0: pleinement. Et par cela, nous atteignons le concept de un, qui est le créateur. Peut-être que plus tard, nous allons lire également à ce sujet, s'il vous plaît. Partie numéro 2 de Bala Sulam, lettre numéro 17. Puisque l'âme est venue à remplir la fustie substance, elle peut connaître sa véritable racine à son monde, puisqu'avant elle est venue à ce monde, mais plutôt elle doit grandir son statut 600 000 fois plus et encore plus dans la racine. C'est le sens de la perfection entière, puisque le nom Keter a impliqué le nombre 620. Ainsi, vous voyez que le sens de 620 noms étant 613 mitzvot de la Torah et les 7 mitzvot de Rabbanam, en fait, les 7 propriétés des lames, c'est-à-dire Naran Chaim, ceci parce que les récipients de Naran Chaim sont de la suspensionné 17 mitzvot et sont là. Chaque mitzvah, il s'en suit que la Torah et l'âme sont un. Quoi qu'il en soit, le Créateur et la lumière de Ensof sera proche de la lumière de la Torah qui est proche des 613 mitzvot. Comme compris ci-suit, c'est le sens des mots. Toute la Torah est le nom du Créateur. Cela signifie que le Créateur est la complétude, et les 620 noms font partie des objets. Ces objets, selon les degrés en étape de l'âme, qui n'acquiert pas sa lumière d'un seul coup, mais lentement l'une après l'autre. De tout ce qu'il y a au-dessus, vous trouvez que l'âme est distante d'acquérir les 620 noms, son entière stature, avec 620 plus qu'il avait avant Keim. Sa stature apparaît dans les 620 mitzvot où la lumière de la Torah est revêtie. Et le Créateur est la lumière collective de la Torah. Ainsi, vous voyez que la Torah, le Créateur et Israël sont en effet un. Rav. Et ceci est entièrement atteint uniquement par l'intégration. Parce que nous ne pouvons pas comprendre, peut-être dans le même temps, qui c'était cet Adam Arishon, une structure, le désir de recevoir, qui était rempli par la lumière supérieure, dans le discernement de Chassadim, une âme, Neshama, rien de plus. Il était petit, c'est-à-dire Katnout, Galgalta et Enaim. Les récipients de récipients ne sont pas activés. On l'appelle incirconcis. Et il n'avait pas de capacité de savoir qui il est, qu'est-ce qu'il est. C'est comme un rêve, on dit, l'état de Katnout. Sans aucune atteinte, qui suis-je, que suis-je? C'est-à-dire l'existence sans connaissance de soi-même. Connaissance de la situation, du Créateur. Le péché de l'arbre de la connaissance est lorsque il ajoute les récipients de réception à lui-même. Comme le verset. Je n'ai pas compris. Et ensuite, ces récipients de réception ont rejoint. Il a été brisé, car il n'avait pas le massar pour travailler avec les récipients de réception afin de donner. Et ainsi brisé, les récipients de dons étaient également brisés, car ils sont incorporés dans les récipients de réception ensemble, chacun et tous. C'est le résultat de la brisard, c'est la bonne chose à ce sujet, la belle chose. Mais maintenant, Chaque détail doit être corrigé. Et en corrigeant chaque détail, chaque individu, il corrige l'incorporation dans tous les autres détails. C'est-à-dire que tu ne peux même pas toucher une graine, un grain du désir de recevoir. La chose tout entièrement que tu te connectes avec, c'est évident, c'est clair, c'est la façon dont ça doit être. Corriger l'entière intégration et l'entière création. On ne le sait pas, mais en fait, c'est ce qu'on fait. C'est pourquoi les règles que nous apprenons sont les règles de la sagesse de la Kabbale, que tout est inclus, la dizaine de la dizaine, et la création est complète, et chaque partie de la création est complète, et vous ne pouvez pas le couper en partie, c'est-à-dire que c'est simplement ça nous apparaît de cette façon, parce que c'est comme ça que nous percevons les choses dans notre perception limitée. Mais en vérité, c'est une complétude, un monde complet, et notre cerveau ne peut pas le comprendre maintenant. Nous n'avons pas non plus la langue pour parler de cette complétude. Mais c'est une dimension complètement différente de la réalité. Donc il s'avère que maintenant, nous devons maintenir la mitzvah, aime ton ami comme toi-même, c'est la grande règle de la Torah, et cette règle est appliquée si nous observons les 620 désirs, où chacun est incorporé dans les autres désirs, et ainsi nous en arrivons à un état où nous observons, c'est-à-dire que nous corrigeons les 620 désirs pour être à fin de donner. Par cela, cela signifie que les désirs nous sont révélés comme incorporés les uns dans les autres, et la lumière que nous obtenons par tous ses désirs, et Naran Chai déjà, pas Naran, comme c'était auparavant, avant la brisure dans Adam Arishon, c'est déjà Naran Chai, et cette lumière générale, c'est le Créateur. C'est comme ça que nous atteignons tout, et encore, et je répète, toutes les choses sont dans l'intégration de Kalelut, ils viennent de l'intégration. Ma première question est, comment pouvons-nous réaliser l'intégration en pratique dans la dizaine? Lorsque la dizaine est toute l'unité complète, si je la corrige, je n'ai besoin de rien d'autre pour corriger. Pourquoi ? Parce que l'incorporation qui existe dans la nature, pour commencer. Donc comment est-ce que, en corrigeant la dizaine, comment est-ce que je corrige par l'intégration, je corrige la réalité ?
1: Oui, vous m'entendez?
2: Nous, que Assyria, chayavim liot ata habari, a rishon.
1: Nous, en tant que dizaine, on doit être la cellule originelle et saine de toute l'humanité. Et à partir de l'incorporation, l'inclusion entre nous, nous voulons nous inclure avec le reste de l'humanité et amener notre état à un état sain. Là où nous allons retourner pour être l'âme d'Adam Arishon. Si nous nous connectons entre nous, et dans la nature du Créateur, tout est connecté. Tout est connecté en équivalence de forme et nous serons avec lui ensemble. Et ça nous fournit l'équivalence de forme.

0: En participant avec la dizaine autant que possible, nous connectons davantage à la dizaine et chacun change. La réalité change essentiellement. Et le changement, c'est de se changer soi-même. Parce que la dizaine n'est pas une cellule naturelle, mais artificielle. C'est un endroit pour travailler. C'est pourquoi, en créant la connexion dans la dizaine, nous créons les conditions pour l'équivalence de forme avec le Créateur. Et lorsque nous essayons de nous incorporer, en fait, nous faisons des corrections. Et ça, c'est quelque chose qui impacte le monde entier. La question, c'était comment pouvons-nous faire ces opérations en pratique dans la dizaine? Et puis, l'autre partie de la question, c'est comment, quand j'ai en la dizaine, je corrige toute la réalité? C'est à la base, c'est... Oui, ces deux questions nous disent que nous amènent à nous demander comment mettre ça en pratique. Le réaliser, ça parle de l'inclusion, c'est de penser aux amis, c'est de se préoccuper d'eux par tous les moyens. Et puis là, par cela, je développe le mot attitude. Il y a les réalités du don, et maintenant, il faut voir que nous donnons, mais lorsque nous travaillons pour développer une connexion, pour pouvoir nous développer, toute la dizaine, c'est un laboratoire. Un laboratoire où nous réalisons toutes ces choses. Oui, nous pourrions le voir de cette façon-là, comme de faire partie d'un seul arbre ou d'une seule vigne qui a beaucoup de fruits. Mais un de ces paquets de fruits, c'est nous, mais il faut d'abord nous connecter entre nous, nous ressentir, comme c'est décrit ici en pratique, et de faire cette incorporation et de la ressentir. Et à travers la dizaine, nous allons sentir tout le climat mondial, toute l'humanité, et nous aurons la sensation que par là, nous donnons à tout ce qui arrive à l'humanité. Sans cellule initiale ou originelle, rien ne pourrait exister. Comment dire que si nous changeons notre intériorité, nous changeons aussi la réalité autour de nous. Alors tout arrive chez une personne. Et aussi, la dizaine, elle est là ici, nous nous corrigeons avec tous les amis. Alors, ce que je corrige en moi, ça change aussi la réalité autour de moi.
1: Correction et en résultat, toute la réalité. Nous lisons partie numéro 5, le Balasulam, l'article 600 000 âmes de Balasulam. Il était dit qu'il y avait 600 000 âmes et sont ainsi divisées en étincelles. Et nous devons comprendre comment il est possible pour le spirituel d'être divisé. Car tout d'abord, une seule âme a été créée, Adam Harishon, et dans mon opinion, il y a en effet une seule âme, l'âme dans le monde. Comme il est écrit dans la respiration de la vie, la même chose de tous les enfants d'Israël, accompli comme dans Adam Harishon, puisque les spirituels et les visibles ne peuvent pas être coupés et séparés des choses corporelles. Il est dit qu'il y a 613 âmes. Ça apparaît ainsi à travers la force du corps de chaque personne. En d'autres termes, tout d'abord, le corps se divise.

0: et complètement les ingrédients de l'âme. Et par la force de la Torah et la mitzvah, le corps est enclin, jusqu'à ce que, dans la mesure où il est enclin, l'âme commune brille sur lui. Et pour cette raison, deux discernements furent faits dans le corps corporel. Et le premier discernement a rempli son âme, l'âme, comme un organe unique, et ne comprend pas que c'est l'entièreté d'Israël. Et le deuxième discernement, la véritable lumière de l'âme ne brille pas sur lui dans toute sa force d'illumination, mais uniquement partiellement, par la mesure où il s'est purifié lui-même en retournant vers le collectif. Le signe de la complète correction, c'est quand on ressent que l'âme existe dans tout le peuple d'Israël, où chacun existe et ne se remplit pas lui-même comme un individu, puisqu'il dépend des autres. À ce moment, il est complètement flawless, sans, et la lumière brille sur lui de toute sa force, comme apparu à Adam Harishon, puisque le corps est enclin et il est entièrement dédié à Havaya, et il ne pose aucune mesure ni écran. Et il est complètement inclus dans tout Israël. Question ? Qu'est-ce qu'on vient d'apprendre ? Pas de question ? Oui ? Si nous regardons l'évolution de la matière à partir du Big Bang, donc nous voyons constamment de l'intégration dans le grand développement, de plus en plus grand degré, qui devient de plus en plus compliqué. Si on prend le minéral, donc, ça se divise en particules, molécules, et ça c'est intégration, je suppose. Oui, bien sûr. Et alors, ça vient à un état critique. Et lorsque la lumière a été créée, là il y a aussi intégration, mais je devine que c'est d'une façon différente, à un degré différent du Rav. C'est un degré différent, ok, c'est un degré différent. Donc en fait, qu'est-ce que la différence entre les particules minérales qui s'intègrent? En résultat de leur intégration, elles acquièrent une force interne de développement de leur propre chef. C'est-à-dire qu'ils ont une connexion avec la lumière, bien sûr, la lumière fait tout, même ces particules élémentaires, électrons, protons, etc., jusqu'à ce qu'ils se connectent à travers divers matériaux. Ça, c'est également à travers la lumière. La lumière les maintient ensemble, rien d'autre. Et ici, à travers l'action de la lumière jusqu'à à la matière minérale solide qui commence à obtenir une incorporation spéciale dans toutes ses parties. Et ça, c'est appelé végétatif. Qu'est-ce que ça signifie? Lorsque l'incorporation de toutes ces parties et ensemble avec la lumière, ensemble, que la matière elle-même peut accomplir des actions comme la lumière, dans une certaine mesure. C'est pourquoi ça ne peut pas avancer, ni apporter la vie, naissance ou mourir. Mais c'est entièrement l'incorporation de ces parties qui sont faites de Adam et de cet état de vie qui existe dans ces particules va déterminer toutes les connexions entre elles dans le degré minéral végétal. C'est la même chose, c'est seulement qu'avec ces particules, cette forme de connexion est plus élevée. Qu'est-ce que ça veut dire plus élevée? L'existence de la vie dans ces particules élémentaires provoque le manque en eux. Dans une forme plus élevée, elles se ressentent connecté par la lumière, par une certaine force, et elles sont attirées à cette force, au remplissement en d'autres termes. Et alors, afin d'atteindre ce remplissement, elles doivent muer, elles doivent faire des enfants. Et ça, plus tard, on peut parler de Adam, de degré humain, que la lumière se remplit dans un degré plus grand. Donc c'est la même partie élémentaire, seulement qu'elle se connecte à des formes plus complexes. Et elle requiert un nouveau degré de connexion avec la lumière. Et c'est ça ce qui se passe dans notre temps. Maintenant, l'humanité passe de la forme animée à la forme parlante, où elle veut ressembler au Créateur. Ce sont les étapes que nous ressentons qui changent ou qui nous changent, mais c'est entièrement fait par la lumière des lumières qui secoue les récipients. Je me souviens que tu disais que le changement, comme dans une cellule vivante, que les particules s'annuleraient, se connecteraient sur la base de leur annulation pour maintenir ce nouveau degré. Cette nouvelle chose, toute nouvelle qui a été créée, ça c'est appelé l'avancement sur le chemin de Beito. En son temps, quand la lumière brille, chaque cellule doit s'annuler pour se connecter aux autres, alors la lumière doit porter le manque, ou en résultat où il n'y a pas de choix que différentes parties se connectent pour accomplir le manque, ou au moins l'annuler. Donc ça, c'est l'influence de la lumière qui les pousse à avancer. Rave. La dizaine numéro 1 de Moscou est la dizaine qui est en duty aujourd'hui et ils montrent qu'ils ont une question. Donc Moscou, s'il vous plaît. Bonjour. Bonjour, le climat mondial. Nous avons une telle question. Nous sommes la dizaine en duty. D'un côté, commence avec l'intégration on atteint la perfection, c'est-à-dire avec ce sentiment du Créateur, comme tu as dit, qu'il y a ce degré de Naranjai. Et de l'autre côté, dans l'intégration, nous intégrons les manques des autres. Donc comment est-ce que ces deux états existent ensemble? Ou est-ce qu'ils viennent l'un après l'autre? Je n'ai pas compris quoi encore.
1: С одной стороны, при взаимовключении мы приходим к совершенству, а с другой стороны, мы получаем хисарону друг друга.
0: D'un côté, par l'intégration, nous atteignons la perfection. De l'autre côté, nous obtenons les manques des autres. À la fois, ces deux états existent ensemble ou l'un après l'autre? Certainement, ils existent ensemble. Ils coexistent, même si je complète les manques restent et le remplissement aussi reste. Tu ne peux pas avoir la lumière sans le cli, ni le cli sans la lumière. Mais spécifiquement par l'intégration, lorsque j'acquiers les manques des autres, par cela j'arrive à quelque chose, j'atteins quelque chose. Par cela, finalement, je commence à acquérir les manques. Parce que mon manque initial, ce que j'ai pour commencer, où je ne suis pas pour le moment intégré, mais j'ai le manque de degré animé. Donc lorsque ça commence à devenir le degré parlant, le Adam, lorsqu'il ressemble au Créateur, lorsqu'il s'intègre aux autres, et ça ne peut pas être moins qu'une dizaine. C'est la façon dont il vient au séminaire, à la synagogue, il doit avoir 10, pas 9 ni 11. Et il se trouve incorporé les uns dans les autres. On trouve notre manque dans notre travail, et avec ce manque, alors le manque que j'ai acquis, c'est-à-dire pas mon manque, ça c'est appelé Adam. Lorsque je retourne au système d'Adam Arjen qui est à l'extérieur de moi, c'est ça que j'ai ressenti par la brisure. C'est pourquoi il n'était pas incorporé dans les autres, celui qui n'est pas incorporé dans les autres, il n'est pas Adam, il est toujours comme une bête. Chacun est comme une bête. C'est pourquoi l'humanité est toujours dans le degré animal. Il ne s'abaisse pas. Il arrive simplement à montrer qu'ils ne sont pas intégrés. Et nous, comme on s'engage dans les dizaines, c'est un avancement vers le degré de Adam. Déjà, nous avons quelque chose. C'est pas pratique, mais nous avons quelque chose de cela, de cette matière. Uniquement de cette façon, lorsque nous voulons être ensemble, nous essayons de nous voler les uns les autres. Seulement de cette façon, on appelle la lumière qui réforme. Parce que le manque commence à être dans nous, même si on ne veut pas être ensemble. Peut-être qu'on veut être ensemble, peu importe. Pour, contre, mais déjà, on éveille la lumière. On se secoue de cette façon. Mais si on ne se touche pas les uns les autres, chacun maintient la distance. Alors, on n'a rien à voir avec la lumière qui réforme. Ça ne fonctionne pas. Ça, c'est la grande différence entre le degré animal et le degré parlant. Ok ? Ok. Bien. Oui, Tzvika. Je pensais que seulement à travers les livres, on pouvait avancer vers la spiritualité, et pas qu'en présentant son ego. Pas présenter son ego, pourquoi ? Parce que dans le groupe, chacun parle de son ego. Je ne sais pas ce que sont les groupes. Mais dis-moi, ça c'est comme ça que je peux avancer spirituellement ? Avancer en spiritualité, c'est uniquement possible en corrigeant mon désir. Ça, c'est ma nature. Maintenant, ce qui affecte mon désir, c'est la lumière qui réforme, qui est appelée. J'ai créé la mauvaise inclination, j'ai créé la Torah comme épice, car la vie dedans réforme. Maintenant, la question est comment est-ce que je place la lumière qui réforme devant mon désir égoïste, ma mauvaise inclination. J'ai créé la Torah comme une épice. Quand est-ce que je découvre la mauvaise inclination ? C'est qu'en me connectant avec mes amis, en découvrant que donc je me connecte avec lui. Ok, donc quel problème, demandera. Ce dont tu as besoin, c'est d'essayer de te connecter avec les amis et ensemble avec ça, d'apprendre quelque chose des livres qui parlent de la connexion, qui sont les livres de Kabbalah spécifiquement, et par ça, tu as belle lumière qui réforme. Oui, quelle est la question ? Je ne sais pas, tout le temps, elles me disent, on étudie, et que si je n'utilise pas les livres, elles ont tort. Je suis passé par le processus et je me connecte à... C'est vrai, mais qu'est-ce qu'on lit maintenant ? Qu'est-ce qu'on vient de lire ? Je ne sais pas, on se connecte, on vient de lire un extrait de Balasulam, 600 000 âmes. Et avant cela, Balasulam, sa lettre, et là on a Ramchal. Nous avons l'Agara. Quoi d'autre ? Rav Kook. Extrait de Lumière et Soleil. Priyaresh, le fruit de la terre qui est Mendeley, juste, oui, de Mendeley. Et l'écouter à la Chot, une collection de la Chot, Roche Mishpat, une collection de prières. On a Zohar. Qu'est-ce que tu veux d'autre ? D'où est-ce que je devrais le prendre ? Le Zohar, tu as beaucoup d'extraits ici. Le drapeau du camp du feu qui est élevé et exalté, chassidisme. Allez, quoi ? Qu'est-ce que tu veux d'autre ? Tu veux Gemara ? Tu veux le Talmud ? Ça aussi, ça parle de ça, mais ils ne peuvent pas chercher là maintenant. Ils ont toujours un problème, ils ne sont pas prêts pour ça, mais on devrait essayer, c'est très important, il y a de telles choses là-bas. même chercher Perkei Avot, quelque chose comme ça. Oui, donc, monsieur, tes arguments ne sont pas valides. Oui, groupe, vous avez quelque chose là-bas? Oui, Moscou encore. Oui. Moskva.
2: Вопрос от Дениса Сандлера. Что это за ощущение, о котором пишет
0: Бог? Question par Denis Sandler.
2: Человек ощущает, что его душа пребывает во всем народе Израиля.
0: Le sentiment de qu'est-ce que Balasulam écrit qu'il sent que son âme est dans tout Israël. Qu'est-ce que cela?
2: Что это за ощущение?
0: Que quelqu'un ressent que son âme est dans tout Israël. Quelle est cette sensation que Balasulam écrit à ce sujet? Comment est-ce que tu peux traverser un sentiment à quelqu'un qui n'a pas de sentiment? Mais un fils d'Israël, je pense que nous en avons parlé hier, que nous avons les nations du monde, ça s'est appelé Adam, un humain, qui n'est pas dans son désir de recevoir. Ensuite, lorsqu'une personne en arrive à étudier la Kabbale, peu importe ce qui l'élève, quelle couleur, quel pays, peu importe, juste comme les gens sont venus à Abraham de partout. Ensuite, nous avons Goy, qui signifie, ça c'est une personne qui ressent qu'il est goy, il est dans son désir de recevoir égoïste. Plus tard, par l'étude, il ressent qu'il veut être guerre, converti. Et alors il commence à maintenir un certain apprentissage et ensuite il devient juif, yéhout, il commence à s'unir avec les autres et en résultat de cela avec le Créateur. Donc ça, ce sont les étapes de l'évolution pour chaque personne dans le monde. Ce que tu ressens dedans, dans la connexion, tu ressens la force d'unité qui est le Créateur. Ou nature, ou Dieu, peu importe comment tu l'appelles. C'est la force d'unité. Ou quoi? Incorpore Naranchai. Bien, avançons dans une façon plus sérieuse, s'il vous plaît. Qu'est-ce qui suit?
3: Extrait
0: numéro 6 de Agra. Selon le pshat, le sens littéral, mais en j'ai quel doute, c'est-à-dire que chaque individu d'Israël doit être inclus dans le collectif. L'individu a uniquement ce qu'a le collectif, puisque tout Israël sont responsables les uns des autres. Chaque individu est une partie du collectif. Aucun individu d'Israël n'est séparé dans aucun aspect, à la fois en élevant le degré du collectif et en aidant les autres, et également en reprochant les uns les autres, puisqu'Israël n'a pas été détruit, puisqu'ils n'ont pas été admonichés les uns les autres. C'est-à-dire que ça ne suffit pas que j'aspire à me connecter les uns les autres, je ne peux pas le faire tout seul.
4: וכל אחד שעוזר לכולם בתוך הסירייה
0: אחרי הסלקציון
4: זה אנחנו יכולים להצליח ולהגיע לזה שכל אחד יתקלל מכולם ואז
0: seulement sous cette condition que nous sommes neuf, que nous réussissons, chacun est inclus, incorporé dans la dizaine, chacun est incorporé, alors tu peux en arriver à être un. Et par cela, ils obtiennent la lumière de Nefesh, Ruach, Neria, Narai, Neshiman, Naria. Vous ne pouvez pas voir moins que cela. C'est-à-dire que l'unique façon d'atteindre l'incorporation, c'est de s'aider les uns les autres, mutuellement. Ça ne suffit pas pour moi de prendre le groupe et de travailler dessus. Si on n'est pas s'ils ne sont pas incorporés, qu'ils ne font pas le même travail que moi. Mais plutôt, nous devons être, travailler mutuellement, préparer, avoir l'urgence, et le rejet aussi, toutes les actions. La chose principale, c'est que ça soit mutuel. Vraiment. C'est ce qui est important au sujet de l'incorporation. Il n'y a pas une chose telle que un travaille et les autres ne répondent pas. Un individu n'obtiendra rien s'il n'y a pas de réponse des autres, et c'est un grand problème. Mais il n'y a pas d'intégration sans... En bref, dans une dizaine. Comme il dit, il vient à la synagogue, ils doivent tous être communs. Qu'est-ce que ce chant de prière ? Tu viens pour t'intégrer, te connecter, te réunir. Et alors, tu dois travailler ensemble, mutuellement. Tu ne peux pas avoir intégration avec un qui va dans les autres. Ça doit être mutuel. L'un dans les autres et vice-versa. Ok. Eh bien, excusez-moi, mais nous avons cette dizaine qui est en duty et ils ont le droit d'obtenir le micro en premier. Nous sentons vraiment que cet état d'incorporation est très élevé, un état très spécial. C'est difficile de le sentir vraiment. Nous voulions demander qu'est-ce qui est si spécial à ce sujet, cette chose dite Kalelut, incorporation ou intégration. Et comment on peut s'expliquer les uns les autres, faire que mes amis soient plus proches de cette chose. Exemple, éveiller, jouer. Et comment devrais-je dire, les tirer à ça, montrer l'exemple, jouer. Ça, c'est la chose principale, ok? Oui. Je voulais savoir quelle est la différence entre l'incorporation que nous avons au degré du minéral avec le Adams et le degré que nous voulons atteindre qui est dans le degré de Adam, l'humain. Quelle différence y a-t-il lorsque tu veux manger ou tu veux savoir quelque chose? Ce sont tous les deux des manques. Mais le type de manque qui sont opérés, qui remplit le récipient. Donc le type d'intégration est différent. Soit je veux m'intégrer avec quelqu'un afin d'apprendre de lui à la télé, il a toujours les émissions de cuisine où les gens cuisinent. Donc soit tu regardes une émission comme ça, soit tu écoutes une émission de cabale. Les deux sont intégration, mais tu ne peux pas expliquer le type de remplissement, c'est selon le type de manque. Donc en fait, c'est le même processus, c'est entièrement selon une ligne. Oui, bien sûr. Nous avons le désir et la lumière, c'est l'unique chose qui fonctionne. C'est de manière, il n'y a rien d'autre dans la création. Et qu'est-ce que nous, en tant qu'amis qui étudions le Kabbal ici, comme dans une dizaine, qu'est-ce qu'on peut ajouter afin que, disons, ça puisse prendre place qui n'est pas dans Beito, mais plus à Rishena? C'est une bonne question. Nous voulons déterminer notre chemin d'avancement nous-mêmes. Ou plus correctement, nous voulons avancer d'une façon qui donne du contentement au Créateur. C'est-à-dire, peu importe si j'obtiens, si je donne, je suis vide, je suis plein, quelles actions je fais ou je ne fais pas, ce que je veux, c'est me bloquer, je veux me cadenasser au Créateur. Et avec l'intégration, je peux être avec lui au plus haut degré. Il est entièrement à donner du contentement à moi et non pas entièrement donner du contentement à lui, parce que l'entière création est de faire du bien aux créatures, donc je veux atteindre un état où je fais du bien à lui. C'est la façon dont je veux travailler avec lui. Donc sois intégré avec cette pensée de la création. Moscou encore ? Oh, vous avez pris un tel partenaire que... Ouais, bien, bien, bien, Moscou. Oui, la dizaine en outils nous a sélectionné, donc... La question est... Qu'est-ce que sont mes efforts dans s'incorporer avec les amis ? Qu'est-ce que je dois faire concrètement ? S'incorporer avec les amis est manifesté lorsque j'apprends simplement comment puis-je être comme un avec les amis, en commençant du léger jusqu'au pesant. Et je commence à me rapprocher de lui avec mes opinions, mes vues, mes intentions, mes désirs, mes buts. C'est pas que complètement je m'annule devant lui, ou je m'annule devant lui, comme si j'effaçais mes désirs, intentions, mes vues. Non. J'accepte au-dessus de moi, comme je me restreins, j'accepte ces vues. Qu'est-ce que ça veut dire ? C'est comme si je construis un partsouf supplémentaire en moi, à partir des amis, et alors de cette façon je suis incorporé en lui ou avec lui. Dans la mesure où je construis cela, je dois avoir une réponse de lui, je dois avoir une participation avec lui. Comme on a dit avant, tu ne peux pas avoir l'un sans l'autre, et c'est pourquoi nous avons besoin de cette mutualité. Pour commencer, c'est comme ça que nous l'apprenons. C'est-à-dire que chacun construit à l'intérieur de lui-même l'image des amis, et c'est comme ça que chacun est incorporé dans les autres. Mais avec quoi suis-je incorporé ? C'est pas cette simple intention, ses désirs, ses habitudes, ses goûts, ses vérifications, ses inclinations, ses tendances de la connexion et la connexion vers le Créateur. C'est dans cela que je m'incorpore. Et ensuite, je découvre que, mis à part le point dans le cœur, je n'ai rien. Et tout ce que j'acquiers, ça doit être mon partsouf spirituel que j'acquiers de ces neuf amis. Je vais prendre ce point de malroute et je n'ai rien d'autre mis à part annuler moi-même et acquérir leurs expressions, leurs tendances, leurs qualités. Et j'ai faim de cela. Pourquoi ? Tu peux dire que... en quoi c'est important si tu fais ça, j'aurai des choses dont je n'ai pas besoin, qui sait quoi ? Non. Si par mes efforts je veux absorber, percevoir qui est l'ami, combien il est enclin au Créateur, je veux son aspiration à cela. Ça, c'est déjà mon âme. Mon âme est à l'extérieur de moi, dans le cœur des amis. Ce sont les premiers neuf supérieurs opposés à mon malroute. Et le premier neuf sont l'essence de la lumière du Créateur, où je peux me connecter en eux, je découvre ma connexion avec le Créateur, et c'est appelé de l'amour du Créateur. Et le premier neuf, l'amour du Créateur, où je suis, tandis que je suis en eux. L'incorporation est vraiment quelque chose de très très spécial. Ça veut dire, c'est un moyen que seulement à travers cela, la brisure a pris place afin de nous rendre incapables de s'incorporer, parce que sans cela, C'est impossible que le clé spirituel se forme en nous. Oui.
3: Bonjour Rav,
0: tu as dit que l'incorporation est une qualité très spéciale qui se développe dans le désir de recevoir après beaucoup de corrections. La question est, il semble que l'intégration est un état plus avancé. Et tu as dit qu'il y a des corrections avant cela. Nous sommes avant l'incorporation. Maintenant que nous faisons le travail, nous sommes avant l'incorporation. Nous n'avons pas encore commencé à se toucher les uns les autres. Quand on commence à se toucher, on commence à se battre. Vous n'êtes pas là encore. Je peux le voir. Vous essayez, vous embrassez les uns les autres. Vous êtes tous confortables. L'incorporation commence de quelque chose... comme les étudiants de Rabbi Shimon, les auteurs du Zohar, eux voulaient se brûler les uns les autres, donc au moins quelque chose. Oui. Mais en fait, comment est-ce que je peux vouloir brûler les amis et d'un autre côté, je suis supposé m'annuler à lui, comme si, c'est comme s'il y avait une contradiction ici. Oui, il y a du travail à faire, bien sûr, mais pour commencer... À partir de quoi tu vas travailler afin d'annuler? Il doit y avoir des deux désirs opposés là. Oui, quoi? Alors, vas-y, pose. Tu veux poser tout le temps et tu souffres. Bonjour. Dans quel degré d'intégration dans la dizaine, à quel degré nous devrions atteindre pour nous élever au degré du 99%. Non, ne parlons pas des 99% maintenant, pas du tout. Non, je dis à tout le monde, ne posez pas au sujet des 99%. Nous parlons seulement de nos amis dans la dizaine et entre les dizaines et pas plus. Et aussi entre les dizaines, nous devons penser comment demander. Oui. Tu as dit qu'on doit se toucher. Qu'est-ce que ça veut dire? Se toucher les uns les autres, ça veut dire que l'ami te dérange vraiment de vivre. C'est comme ça. Au moins, le sentir qu'il va te... Bouge-toi. Éloigne-toi de moi. Laisse-moi tout seul. Les gens sentent ça déjà, bien sûr. Il y a ceux qui le ressentent par nature. Il y a ceux qui ne sont pas tellement... Bon, tu sais, ils n'aiment pas trop être avec les gens. Donc, Rav, après tout ce qu'on a traversé avec les dizaines, tout le cycle, on arrive vraiment au dernier cycle où l'intégration fait la somme de toutes les corrections. Donc comment est-ce qu'on arrive à une nouvelle route, à un nouveau degré? Et comment... Et là, il y a une question. Est-ce que la dizaine elle-même devrait... C'est-à-dire, quand on devient un, est-ce qu'on devrait incorporer tous les plus grands de la génération ici? Toute cette bande de gens ici? Tout d'abord, on devait sentir un manque dans l'incorporation. Parce que, vous entendez ce qu'a dit Svika? J'ai ces livres saints, j'ai le manque, Dieu merci, Dieu me l'a donné, et ça suffit. Je m'incorpore avec. Alors, le fait de plusieurs sources, on dirait que apparemment ça suffit, et puis là on voit que non, c'est aussi écrit dans beaucoup d'autres endroits. Regarde tous les types de sources que nous avons, les extraits ici au sujet de l'incorporation, que nous avons besoin d'une société. Nous devons essayer d'implémenter ce qu'il dit jusqu'à ce que nous obtenions un manque. En fait, on doit encore et encore et encore bouger cette machine jusqu'à ce qu'elle commence à travailler d'elle-même. Jusqu'à la lumière qui réforme jusqu'à ce qu'elle nous influence, afin que je ressente toujours ma dizaine comme, et ça c'est le lieu où en fait tout a lieu, et c'est pas que je suis avec les livres où j'ai besoin de d'action, même si je vais enseigner à des groupes par exemple, enseigner dans des campus, je dois sentir que je suis dans la dizaine, en fait ça c'est tout. Le fait qu'une personne, disons, sort le matin pour se faire de l'argent, donc il va quitter sa famille, mais apparemment, il prend sa famille à l'intérieur de lui-même. Il sait qu'il doit ramener de l'argent à la maison, fait qu'il soit capable d'acheter de la maison, de la nourriture, etc. Rien à ce sujet. Mais le manque est en lui, il est incorporé avec sa famille, et c'est comme ça qu'il va au travail. Et c'est comme ça qu'on doit être avec tout dans la vie. On doit l'attribuer au but de la création, qui est la raison pour laquelle on existe, qu'on est dans ce monde, et l'implémentation est dans la dizaine. Ça, c'est une obligation, cette empreinte qui doit être dans notre tête, dans notre cœur, et bien sûr c'est plus important dans le cœur. Et quelle était la question déjà? Je ne sais pas quoi faire avec vous, donc je vais vous faire taire et on va en passer aux extraits. Nous avons 90 sources ici, donc vas-y, pose des questions. Les gens nous ont envoyé des questions à travers la dizaine d'outils. Je comprends que tu as beaucoup d'amis de faire tout dans le monde. J'ai pas permis à tout le monde aux gens du monde de poser des questions. Peut-être qu'on doit les faire la somme et les poser plus tard, les questions. Taras de Kiev demande. Est-ce qu'on devrait premièrement s'incorporer et ensuite attirer la lumière qui réforme, ou d'abord attirer la lumière qui réforme qui va permettre cette incorporation? Pour commencer, la chose principale, c'est qu'ils soient tous connectés les uns avec les autres. Notre prochain sujet, Dieu permet, c'est la lumière qui réforme. C'est un sujet qui est vraiment le plus important, car toutes les différentes formes dans lesquelles nous voulons exécuter et implémenter peut être faire uniquement à travers la lumière qui réforme, appelée la Torah. Donc espérons que alors ça deviendra plus clair pour nous comment correctement on ferme tout ce cercle, les manques, l'incorporation, tout ce travail que nous faisons ensemble avec la lumière. Ok, bien, continuons. Extrait numéro 7 de Rav Kook. Murmure-moi les secrets de Ravaya. Un homme d'Israël qui veut atteindre la lumière de la vie, en vérité, doit être d'accord de se planter dans l'Assemblée d'Israël avec tout son cœur et tous ses sens et forces physiquement et spirituellement. C'est-à-dire, un qui est Israël, Yachar Kel, droit au Créateur qu'il veut atteindre ce but, qu'on est tous incorporés ensemble, il doit être d'accord au début, au moins ça il dit, de s'implémenter dans l'Assemblée d'Israël, c'est-à-dire c'est avec ces gens qui veulent s'assembler, Knesset, Assemblée d'Israël, c'est-à-dire qu'ils veulent tous s'incorporer ensemble, et comment avec tous ces sens et ces forces corporelles de toutes les façons possibles, et à partir de cela, nous en arrivons à la connexion. Dans une telle forme, on peut atteindre le but. C'est-à-dire, quels sont les degrés spirituels? Les degrés spirituels, c'est cette même connexion dans le dizaine. Quand on se connecte plus et plus et plus, et même plus, dans tous les désirs qui sont révélés comme cassés, et au-dessus, dessus, plus et plus, on se connecte, jusqu'à ce qu'on atteigne un au-dessus de tous les désirs. Ça, c'est tout Gmar Tikkun, toute la correction. Ensuite, on s'élève à travers ces 125 degrés, c'est la Havaya Neshima Yeshida. Tous ces désirs sont connectés tous dans la lumière générale appelée Elokut, divinité ou créateur, où la lumière supérieure est révélée. Dans l'autre, c'est ça. Donc, tout est réalisé dans la dizaine et tout est à travers Etkalelut, incorporation, et à travers la lumière qui réforme. Suivant. De Rabash, volume 1, selon ce qui est expliqué au sujet de « Aime ton ami comme toi-même ». C'était le sens de riche, ce sont ceux qui veulent maintenir les règles, « Aime ton ami comme toi-même ». L'intention est d'atteindre l'amour propre et d'assumer l'amour des autres. Bien que ce soit une mitzvah, un commandement qui doit être maintenu et que personne ne peut pas se forcer à maintenir l'amour, est quand même quelque chose qui est donné au cœur. Et le cœur n'est pas d'accord avec, par nature. Alors qu'est-ce qu'une personne peut faire pour faire que l'amour des autres touche le cœur? C'est pourquoi il nous a été donné les 612 mitzvot. Elles ont le pouvoir de faire quelque sensation dans le cœur. Mais puisque cette sensation naturelle dans le cœur, elle est trop petite pour... Même si une personne a un besoin pour cela. Ainsi, maintenant, il doit suivre les conseils de comment l'implémenter. Le conseil pour qu'une personne soit capable d'agrandir la force dans la règle « Aime ton ami » est à travers l'amour des amis. Si chaque tout le monde est annulé devant son ami et se mélange avec lui, ils deviennent une masse où toutes les petites parties qui veulent l'amour des autres s'unissent dans la force collective qui consiste en beaucoup de parties. Et lorsqu'une personne a une grande force, il peut exécuter l'amour des autres. Et alors, il peut en arriver à l'amour du Créateur. Oui, bien, encore, il parle d'incorporation, que sans cela, nous ne pouvons pas atteindre l'amour du Créateur, car il devient clair, selon les kelim qui sont inclus les uns dans les autres, en général, toute la spiritualité, ce n'est pas un désir unique, ou un autre désir, c'est au sujet de combien ces désirs sont incorporés l'un dans l'autre. Et en conséquence vient l'intensité, la puissance du kli. Un désir unique n'existe pas dans la spiritualité, même deux. Si l'un rentre l'autre, qui ont partagé des segments dans cette zone de lapping, entre eux, entre un désir et l'autre, chaque zone entre les deux, ça c'est le kli spirituel, car de cela, ils doivent s'annuler, même plus dans la mesure où ils sont incorporés, c'est-à-dire qu'ils préfèrent être en incorporation à la place que chacun ait ses propres désirs. Et pour cela, dans cette ère, c'est appelé l'amour couvre tous les crimes, c'est-à-dire que je suis inclus dans les autres au lieu d'être dans moi-même, et ceci est appelé l'amour. Et dans une façon telle, dans cette zone commune, la force supérieure peut apparaître, l'incorporation du Créateur. Bien, ça a l'air sérieux. Oui, Nikolai de Ukraine dit, tu as parlé des amis qui essaient de se connecter, ensuite ils commencent à se battre les uns avec les autres. Est-ce que ça c'est un lieu où vous devez vous connecter plus avec les amis? Quel lieu? Lorsque tu as dit que les émotions négatives commencent à s'élever, oui, physiquement là, lorsque nous commençons à avoir des émotions négatives, là nous devons commencer à travailler et à nous connecter et non pas nous enfuir, mais travailler afin de nous connecter. Oui, c'est ça que je voulais demander. Oui, et au-dessus de toutes ces collisions, non pas corriger ces collisions, aucune de ces collisions dans notre monde, mais plutôt on oublie ce qu'on avait avant, on s'assoit, hello, tout va bien maintenant, non, ça c'est un mensonge, et avant plus tard, il va exploser. Donc, on examine la connexion entre nous plus et plus et plus, à travers la connexion entre nous, on examine en dessous d'elle toutes ces perturbations, les obstructions, les contradictions entre nous, et on examine et on étudie l'un à partir de l'autre. Et alors, en collapsant l'un avec les autres, on a la dvyut, l'épaisseur, et dans la connexion au-dessus de ça, on a le kashut, le cœur du siach, c'est avec ça qu'on travaille. Un ami de Peter, tu as dit qu'on doit établir un exemple, mais si les amis n'auront pas d'exemple, ça veut dire que l'exemple n'est pas juste, ou est-ce qu'on devrait atteindre la réponse? Tu as besoin de te maintenir actif dans toutes sortes de formes. Alors, c'est par rapport à ton kélim corrompu. Lorsqu'on ton kélim est corrompu, alors tu veux donner sur à lui, alors tu vas voir que tout à coup, ça devient mieux. Ou peut-être que ça fonctionne, ça dépend de la façon dont tu dois être. Il n'y a pas d'amis ici. Mais plutôt ici, c'est une démonstration de ton internalité. C'est pourquoi chacun doit comprendre que le fait que je vais me connecter aux amis, ce ne sont pas des amis. Je vais m'attacher à moi-même partie de mon âme. Si vous voyez, c'est pas que c'est bien ou pas bien, c'est comme ça que je dois le voir afin de me connecter. Quiconque se disqualifie sur ses propres fautes. David de Bucarest dit, ok, donc j'ai établi un exemple, j'ai fait toutes les actions et je suis incorporé. Donc comment est-ce que je maintiens cela? Quel est l'effort que j'aurai? Tu n'as rien à maintenir, tu veux juste continuer à aller de l'avant si rien n'est arrivé avant. Ne rien essayer de maintenir. Pourquoi? Jürgen d'Allemagne demande, l'incorporation est quelque chose qui vient de la dizaine ou est-ce que c'est ma propre action? Et quel devrait être le but et le résultat de l'incorporation? L'incorporation corporelle vient par moi et de s'annuler vis-à-vis des autres. Disons que la mère s'annule devant le bébé, naturellement, mais l'annulation spirituelle ne peut être que d'une façon mutuelle. C'est pourquoi nous devons, quoi qu'il en soit, éveiller le cœur des amis vis-à-vis de la connexion. Oui ? Ok. Non, les gars, je ne peux pas, on a tellement de matériel. Bon, on a dit en duty. Il écrit ici que par une grande force, on trouve l'amour des autres. Quelle est cette grande force? La lumière qui réforme. Extrait numéro 10 du livre Lumière et Soleil. Le but principal de l'Assemblée est d'être tous unis comme un. Et que toutes les requêtes soient dirigées vers un but, de révéler le Créateur. Trouver le Créateur, et dans chaque dizaine réside la divinité. Et certainement, s'il y a plus que 10, et certainement il y a plus de révélations de la Shrina, la divinité. Et chacun devrait se réunir, se rassembler de son ami et entrer dans lui, afin qu'il puisse entendre quelque chose, afin de faire le travail du Créateur. Comment trouver le Créateur? Il va s'annuler devant lui, et apparemment ses amis et chacun va être de cette façon. Nécessairement, lorsque l'assemblée avec cette intention, alors certainement, plus que la vache veut manger et est avec lui, avec eux, et nécessairement toutes les sauvages et toutes les sauvetages et toutes les bénédictions, et ça s'ouvre dans la miséricorde, et la grande miséricorde bonne et révélée est attirée sur l'assemblée d'Israël. Oui, la partie principale de l'Assemblée, c'est la connexion. On ne peut pas trouver beaucoup d'innovation dans ces versets. Chacun, selon son style, il examine d'un angle différent. Mais la chose principale, comme il dit ici, c'est de trouver le Créateur. lorsqu'on peut dire qu'on en arrive à la juste intégration, qui vient dans l'intégration des qualités entre nous. L'intégration des qualités par mes propres qualités, je ne peux rien trouver. Tout ce qui est incorporé dans les neuf supérieurs, dans la dizaine, uniquement en intégrant les qualités qui deviennent séphirotes. Alors, là, je découvre la lumière supérieure qui travaille ici, qui s'active en nous, et ça, c'est le sens de révélation du Créateur aux créatures. Qui est la créature? Ce n'est pas moi, c'est l'intégration de toutes les inclinations.

0: fonction de désirs, de nos qualités par lesquelles nous avons construit, on s'est bougé. Est-ce qu'on peut dire ça, uni? Woven, pardon, je ne sais pas ce que ça veut dire.
1: Aragno est un clé à zémi yuchat.
0: Tout ce cli spécial de désirs, passions, intentions, par les perturbations, déconnectant tous ensemble. Et alors nous avons le lieu pour réveiller le Créateur. Et c'est toujours Dish, pas moi, c'est toujours Naranachai, même si, seulement, si c'est seulement Nefesh de Nefesh. Suivant. Nous passons au passage numéro 18, Zohar Laham 18. Il dit, pourquoi suis-je venu? Il n'y avait personne ici. Combien aimé Israël par le Créateur que dans chaque endroit il réside, le Créateur est parmi eux. Car il n'a pas retiré son amour d'eux, comme il est écrit, et permet-leur d'établir un temple pour qu'elles résident parmi eux. Permettez-moi d'écrire un temple, n'importe quel temple, car chaque synagogue, parce que parmi elles, la divinité vient tout d'abord à la synagogue. Heureux soit l'homme qui est parmi la première dizaine à la synagogue, car par elle, la congrégation est accomplie, qui n'est pas moins que 10. Ils sont ceux qui sont sanctifiés par la Shrina. Premier, mais devoir 10 dans la synagogue en même temps et non pas venir petit à petit, afin que la complétude des organes ne soit pas atteinte, puisque chaque dizaine sont les organes d'un seul un corps unique dans lequel réside la divinité. Puisque le Créateur a fait Adam, l'homme, une fois, et établi pour lui tous les organes en même temps. Une fois que tous les organes de l'homme sont accomplis à ce moment, chaque organe sera établi proprement en lui-même. Comme quoi, puisque la divinité est venue en premier à la synagogue, ils doivent être 10 ici ensemble. Et alors, c'est accompli, car il n'y a pas de congrès. Car il n'y a pas de congrégation de moins de 10 qui correspondent à Malchut, 10 Sephirot. Autant qu'il n'y a pas de dizaines là-bas ensemble, aucun d'eux n'est accompli. Après quoi, toute la congrégation est corrigée, comme il est écrit, dans la multitude du peuple réside la gloire du peuple. Ainsi, tous les peuples qui sont venus ensemble en premier sont tous les connexions du corps, c'est-à-dire qu'ils sont tous les connexions de la congrégation, puisqu'à travers la multitude du peuple, deviennent renforcés. Lorsqu'ils arrivent à se connecter en 10 correctement, le Créateur se dit, je suis venu, mais il n'y avait personne ici. Il n'y avait pas d'homme ici, c'est-à-dire dont les organes n'ont pas été corrigés. Et le corps, appelé assemblée ou congrégation, n'est pas complet. Lorsque le corps est incomplet, il n'y a pas d'homme là. C'est-à-dire même les organes individuels qui peuvent venir déjà sont incomplets. Lorsque le corps est complet en dessous, lorsqu'il y a 10, la divinité supérieure vient et entre dans le corps. Et l'inférieur devient exactement comme le dit Sephirot au-dessus. Alors, chacun doit être attentif à ne pas parler de choses de ce monde, puisque Israël est maintenant dans l'état de la perfection supérieure et sanctifié par la Kedusha supérieure. Question. Qu'est-ce que ça signifie que nous avons besoin de voir uniquement un groupe complet incluant la dizaine? Et si vous avez un groupe qui inclut la dizaine travaillant sur elle-même, vous pouvez vous connecter, y connecter le monde entier, peu importe. Des dizaines, connecter des dizaines ou pas des dizaines, des milliards, peu importe quoi. Pourquoi devez-vous être une dizaine au début et après quoi vous pouvez y ajouter

0: סטרוקטורה שלמה, אז גם אפשר אחר כך להתחבר לזה לדברים אחרים.
1: כן, על זה אמת הרב דיבר בשיעור.
2: It's connected dans une seule structure, ça connecte tout ensemble. Oui, nous en avons parlé pendant la leçon, que les dizaines s'incluent dans une autre dizaine. Et tant qu'il n'y a pas inclusion, on ne peut pas parler d'être créé. On peut en parler en des termes aussi puissants comme l'a fait le Rav. Il a dit que lorsque nous sommes ensemble, nous devenons une seule personne. Je présume qu'on a besoin de la connexion initiale et là, on peut continuer d'avancer. On a besoin de la connexion initiale dans la dizaine. Et je me souviens qu'une fois j'ai entendu, dans la mesure où je m'en souviens, que 10, ce n'est pas le chiffre 10. Nous construisons un désir qui est adapté au Créateur, comme un parcours spirituel peut-être. Et puis là, nous sommes dignes d'être un organe qui connecte le Créateur à tous les êtres créés. Cette chose qui s'appelle une dizaine, pour être flexible dans nos pensées, il nous faudra tous être en mesure d'inclure différentes phases et différentes qualités. Ce n'est pas tout le monde qui pense comme moi ou qui se comporte comme moi. Chacun a ses propres qualités, ses propres formes, et dans la dizaine, il nous faut savoir cela et le prendre en considération. Chacun aura ses besoins, ce qui est important pour lui, ce qui le perturbe plus et moins, mais ce qu'il y a entre nous, c'est le chemin, l'atteinte du but, et il faut maintenir ce cadre. Il y a les règles de la société, disons, et par cela, ça c'est la partie commune entre nous. Et par cela, il faut faire cette chose qui s'appelle l'inclusion ou l'incorporation. Alors la dizaine a différentes formes, différents états, mais c'est le travail commun pour nous tous. Oui, l'accent dont a parlé le Rav, c'est la mutualité. Il nous faut y arriver ensemble, mutuellement. Alors, qu'est-ce que la dizaine? Tout le monde ensemble, dans ce travail mutuel, et une personne se déconnecte, et à ce moment-là, elle n'est plus dans la dizaine. Peut-être que c'est écrit sur papier, une chose comme ça, mais il n'est plus dans la dizaine. Il faut s'inclure les uns dans les autres. Personne ne peut faire le travail pour un autre. On peut le faire les uns pour les autres lorsque nous sommes tous incorporés ensemble. Ça s'appelle un groupe et ça devient une partie saine dans le corps général. Il y a deux parties à la question. On ne peut pas s'incorporer avec le monde entier parce que les autres ne veulent pas travailler avec nous. Mais dans les dizaines, on veut travailler les uns avec les autres et ça influence le monde entier. Je pense que, premièrement, si on regarde toutes les parties, il y a toujours cette partie qui s'appelle Disphirot. C'est très important parce que si nous voulons parvenir à quelque chose, il nous faut parvenir à cette information, comment cela se construit, comment cela doit être, comment il faut travailler avec ça. Les 10 firotes, la dizaine, c'est exactement l'exemple de ce que devraient être les relations entre nous. Une personne apprend comment se connecter avec les autres. Et ça ne peut se faire que dans le travail entre nous.

0: dans la dizaine.
1: Moti amar malchut vetet rishonot. Zet kalelut. Az bemet asara ze ratzon shalem, sheze
0: la malchut et les neuf premières, ça c'est l'incorporation des dizaines, vraiment l'inclusion de nos désirs avec malchut et les neuf premières. Ça c'est le désir complet. Une fois tiré la lumière, l'incorporation, ce sont les conditions qui nous permettent d'attirer à nous cette lumière.
2: Extrait numéro 10 de Pierre Arès, 12. Numéro 12. Tout Israël sont garants les uns des autres. Cela signifie que la lumière et leur vie sont mélangées les uns aux autres. Et à cause de cela, ici nous maintenons tout le peuple d'Israël qui sont mélangés à travers la mitzvah, le commandement de « Aime ton ami comme toi-même ». Vraiment. Comme nous apprenons ici, nous n'avons pas plus de Hitkalelut, Hitkalelut dans la correction des récipients, et toute forme de connexion peuvent être appelées. Hitkalelut, l'intégration elle-même, toutes sortes de choses, Hitkalelut, juste.
3: Donc, tout Israël testifie, sont garants les uns les autres. Quelles sont les différences entre l'amour, l'arvout, l'adhésion, l'inclusion, toute forme de relation, de connexion, enfin, on appelle cela de façon générale Itkalelut, mais quelles sont les différences entre tous ces thèmes? Essayez entre vous de comprendre les situations que nous devons traverser. S'il vous plaît.
4: פעם ראשונה היה עשירייה ראשונה, אולי לפני 15 שנה, 17 שנה, הרבה, מזמן. אבל היה לנו ככה איזושהי הרגשה שקשה לי להיות מחובר לכולם, קשה לי להיות, להרגיש את כולם. היית מגיע לאולם ככה כמה מאות חברים, ועכשיו, איך אני מתחבר לדבר הזה? ובזה שרב עשה אותנו עשיריות, הוא נתן לנו...
0: Je pense que je me connecte à tout ça, c'est grâce au Rav qui construit des dizaines avec nous, qui nous donne la possibilité de parvenir à la sensibilité et de nous soucier du développement en nous. Alors, à mon avis, la possibilité de développer de la sollicitude, de la sensibilité, de la compréhension, le travail qu'il me faut faire, ceci, cela, ça, c'est la différence entre les différents niveaux. Ce sont des mots, il faut parler d'inclusion, d'adhésion. Je pense que ce qu'il y a d'unique dans l'incorporation, c'est que chacun essaie de s'annuler et d'entrer dans l'autre et d'être dans ce vivre ensemble. Et Rav a dit que l'incorporation, ce n'est pas en une personne, mais c'est entre nous. L'adhésion, on peut dire que, bon, c'est plus général, mais et on peut parler de connexion, mais l'arvut, c'est vraiment d'être dans l'arvut. Et l'inclusion, c'est ce stade-là où on est dans un état où chacun est avec lui-même et puis nous passons à tout le monde ensemble. Il y a cette ère commune entre nous, il y a l'annulation et l'inclusion. Oui, il faut ressentir le travail dans l'incorporation. C'est un travail que constamment nous rencontrons et même dans TESS, nous parlons d'inclusion. L'incorporation avec toutes sortes d'états. Où on nous dit, les kabbalistes nous disent que il y a l'incorporation, et ça, c'est l'approche d'une personne. C'est la connexion à l'intériorité des amis qui sont à côté de nous. Et aussi dans l'arbut, il y a un amour commun et on a besoin de mutualité. Ça devrait être mutuel et être presque un must. Il faut exprimer l'essence, comme Rav a dit, que dans cette superficie, dans la spiritualité, il n'y a que l'inclusion. Et c'est l'incorporation de nos désirs, c'est ce qu'on exprime dans cette terre commune. Oui, je pense qu'il y a des étapes en chemin pour faire les corrections. Il y a le stade d'inclusion, le stade de responsabilité mutuelle, le stade de connexion, et puis là, on en vient à aimer Créateur. Alors, il y a différents stades en chemin vers l'adhésion. Oui, j'ai écrit que lorsque je m'incorpore dans l'autre, plutôt que je me ressens plus moi, alors ça s'appelle l'amour. Alors j'ajouterais que on arrive aussi à une place de choix. Est-ce qu'on s'inclut dans la dizaine avec les gens que le Créateur a choisis pour nous, ou est-ce que on ne fait que demeurer avec soi? Alors, il y a autour de nous la vie, et puis ici, vraiment, on fait le bon choix. C'est là où on en arrive à l'inclusion, la route, la connexion. Sans s'inclure dans la dizaine, on ne peut pas ressentir le sens de tous ces mots. Alors, tout ça, ce sont des concepts. La différence, ce n'est que dans notre compréhension, mais tout ça, ce sont des concepts spirituels que nous pouvons atteindre. C'est une question de sensation et d'effort. Peut-être qu'il vaudrait la peine pour nous de prendre une tâche ou de prendre un test et d'écrire les termes qui sont utilisés, d'avoir un zoom autour de ça. On a des rencontres physiques. Peut-être qu'on devrait les prendre un à un et en parler, voir si on arrive à se connecter autour de ces définitions. Et ce par quoi nous sommes passés, ce que nous n'avons pas expérimenté, est-ce que je peux le mettre en œuvre, est-ce que je peux comprendre certaines expressions dans un certain degré, comment demander à la dizaine de le faire pour moi ou... Oui, Mouti, il est connecté à nous. Alexei, Michael écrivent que la différence entre l'inclusion et la responsabilité mutuelle, c'est que l'inclusion ouvre une nouvelle ère qui n'existait pas auparavant.
3: Israël numéro 13, Rabash Gimel. Vous êtes tous là aujourd'hui, c'est-à-dire qu'il les a réunis pour l'Alliance. Vous tous, c'est-à-dire que tous entrent ou participent à l'Arvut. Et il pose la question, pourquoi il commence en pluriel, vous tous, et il termine chaque personne d'Israël? Parce que vous tous est inclus dans chaque personne d'Israël. Chaque personne d'Israël est inclus de tous. C'est écrit que le peuple a campé sous la montagne comme un seul homme avec un seul cœur. Avant d'être tous inclus, on ne reçoit pas la lumière qui corrige, qui est un degré appelé Torah, c'est-à-dire la lumière qui nous amène à la révélation du Créateur. Il faut arriver à inclusion de tous dans tous pour cette alliance. Au niveau de Itkalelut, qu'est-ce que ça veut dire à arriver à une alliance Brit quand on parle de Itkalelut entre nous? Allez-y.
5: Shelatava Brit, the Masha Michaber Beneno. זה מה שנתן לנו אפשרות לא לשכוח את
0: l'alliance, ce qui nous connaît, ce qui nous permet de ne pas oublier.
5: את החברים לא לשכוח את הבורא ששורה בינינו, לא לשכוח את המטרה.
0: De ne pas oublier le créateur qui est entre nous, ne pas oublier le but. Et ça, c'est l'alliance. Et ici, lorsque nous n'oublions pas, c'est pourquoi nous avons des amis autour de nous pour nous rappeler constamment et que c'est avec eux qu'on fait l'alliance. Ils nous rappellent qu'il y a le Créateur, qu'il y a un but, et là où nous allons, quelle direction nous empruntons. Oui, on nous rappelle le but parce que on a commencé à s'incorporer non seulement dans les désirs des amis, mais il faut aussi nous incorporer dans notre désir pour le Créateur. En fait, on est arrivé à la connexion. Et c'est ça qu'il nous faut prendre les uns les autres. Et l'alliance est aussi la mutualité que nous nous engageons à nous aider les uns les autres. Et lorsqu'il y a l'inclusion, on fait une alliance. Chacun sort de lui-même pour aller vers la dizaine. Ça, c'est le temps de faire l'alliance. Et encore, on peut s'incorporer. On ne s'incorpore pas dans les qualités matérielles des amis, mais dans le point dans le cœur, ce désir initial pour la connexion avec le Créateur. Et personne de par lui-même, personne n'a la force de l'atteindre. Il nous faut simplement comprendre que ça s'est gravé en nous. Il ne se peut pas qu'une seule personne puisse faire quoi que ce soit en direction du Créateur. Il nous faut être là les uns pour les autres. Il n'a pas laissé qui que ce soit tomber du chemin. Et en cela, il y a la route, l'incorporation, et sans cela, on en est incapable. Qu'est-ce qu'une alliance? Qu'est-ce que l'inclusion entre nous? C'est comme à l'armée. Il faut protéger les arrières des uns des autres et c'est une guerre contre le penchant, c'est une guerre constante. Une personne seule ne peut rien faire contre le mauvais penchant et parvenir à la qualité du don. Alors l'inclusion, c'est une entente pour parvenir à l'attribut du don et de constamment s'accrocher à la société et leur donner de la force. Je pense que l'alliance, c'est lorsque nous sommes déjà dans une compréhension de la responsabilité que nous avons dans cette mutualité, où chacun comprend leur influence sur la dizaine et ce qu'il y a autour. Si je fais un trou sous moi et que mon ami me dit « tu fais un trou », je ne dis pas « laisse-moi tranquille, c'est, j'ai fait un trou en dessous de moi », mais je comprends que je suis une partie d'un corps et que ma dizaine fait aussi partie d'un corps plus grand. Il faut comprendre que ce n'est pas simplement des mots que, sur lesquels on signe sur un morceau de papier, mais l'alliance, c'est aussi des clarifications quant à nos responsabilités. On veut prendre sur nous-mêmes un engagement à réaliser. C'est pas seulement vis-à-vis de nous-mêmes, mais c'est vis-à-vis de toute la dizaine que nous nous engageons. Oui, alors par exemple, on a Moïti avec nous, puis il y a Alexei, puis bon, il y a ceux aussi autour de la table. Alors, il faut l'inclusion avec les amis. C'est impossible sans les amis. Et l'inclusion nous maintient dans un état constant d'alliance. Et quand conclure cette alliance? C'est lorsqu'on a une bonne connexion et que nous comprenons que nous sommes tous faibles, chacun individuellement, que nous allons tomber si on ne s'inclut pas. Alors, il faut s'engager à se maintenir ensemble pour que l'alliance vienne à partir de la reconnaissance de notre faiblesse. Ceux qui sont forts doivent faire une alliance pour demeurer fort. Alors, par expérience, on connaît la nature de la création et il y a toujours de plus forts désirs qui vont nous tenter pour aller dans toutes sortes de directions. Et alors, on a besoin d'une alliance, assurément, pour nous maintenir dans une inclusion, une solidarité, même quand ces forts désirs viennent pour nous faire dévier. Ça, c'est l'alliance.
3: Si on dit que Itkalelut qu'on a atteint reste et qu'on veut la protéger, la respecter, évidemment qu'avec la lumière qui corrige est appelée Brit. D'accord ? Plus les situations, les degrés, tout est dépend de cet Itkalelut. Il serait 14, l'écouter à la chote. On ne peut pas respecter la Torah et les mitzvot, mais que avec l'aide de l'arvut, quand chacun est garant de ses amis, car la partie principale de la Torah, le désir, vient de l'union. C'est pour ça que chacun qui veut accepter le joug des Torah et des Mitzvot doit être inclus dans tout Israël avec une grande union. Et pendant qu'ils ont reçu la Torah, c'est immédiatement qu'ils étaient garants les uns des autres. Parce que pour recevoir la Torah, il faut être inclus tous comme un. Pour que chacun soit garant de ses amis, ils sont tous importants comme un. Et quand chacun est garant de ses amis, qui sont unis, c'est ce qui permet de respecter la Torah autrement. Ce ne serait pas du tout possible de respecter la Torah, parce que l'amour et l'union sont au niveau du désir. Quand chacun fait du bien à ses amis, aucune différence entre eux, ils sont tous inclus du seul désir. Et eux tous dans le désir supérieur qui est l'union finale. C'est écrit dans le livre après l'écouter à la chote. Si on veut comprendre comment la Torah nous explique tout ça, il y a des actions, on comprend bien, on étudie que quand il parle des actions, il parle finalement des actions du cœur et pas physiques. Et que toutes les mitzvot, c'est-à-dire corriger le désir, et c'est possible uniquement en attirant la lumière qui corrige, entre 10 assis ensemble, et au moins arriver au niveau de la voûte qui arrive à Itkalelut ou à l'amour. Vous avez des questions?
6: Non.
3: On ressent de plus en plus que le premier pas, c'est s'annuler, non? Hein? L'importance des amis. D'abord, on est assis 10, d'accord? C'est ce qu'on vient de dire. 10. Quelle est l'étape appelée Itkalelut? On est assis, on est 10, qu'est-ce qu'on fait? La condition est d'avoir le même but. Donc on parle du but. On donne l'importance au but. Et plus le but est important et vraiment brille, on est prêt à baisser la tête et travailler pour arriver à Itkalelut, car sans Itkalelut, on ne peut pas arriver à ce but qui est très important pour nous. Donc l'importance du but, l'importance du, c'est notre vie. Comment on peut le faire avec Itkalelut? Il y a toutes ces étapes à l'intérieur, tout ce qu'on a dit. Alors, on a parlé beaucoup, c'est Arvut, Brit, être moins que les amis ou plus que les amis, comme explique le ravage dans les règles de la société, et arriver à ressentir l'inclusion entre nous tous. Demain, le sujet, c'est la lumière qui corrige, et qu'il faut vraiment toujours mesurer ou s'orienter vers cette lumière. Nous, ce qu'on fait, c'est que des préparations, mais la moitié du shekel, mais le reste, l'autre moitié vient de la lumière, pour avancer. Que dire d'autre? Tout entre dans le groupe. Bonjour à tous les amis, bonjour Rav. Une question au niveau du désir. Si, il pose une question pour d'Adam et Ève. Je ne veux même pas répondre à cette question qui n'a aucun rapport avec Itkalelut. Excuse-moi, c'est un mauvais exemple que tu as donné à tout le monde. Le sujet, c'est Itkalelut, c'est tout. Et on veut tous être là et pas ce que tu as envie de... Hein? Une question. Quelle façon d'Itkalelut on appelle Arvut? Quel type d'Itkalelut est appelé Arvut? Ne me regardez pas, c'est à vous de répondre. On a expliqué qu'il y a... Je vais même vous décider, d'accord? Un ami, deux amis, entre eux, quelque chose de commun. Là, il y a...
6: Un
3: mélange entre les deux. Ça se trouve là. Si j'arrive à cette Itkalelut, finalement, je suis inclus de une partie des désirs qui sont là. Moi, je suis rouge, donc. Cette partie verte me remplit. S'il ne peut pas travailler avec ses désirs, je travaille avec moi. L'arvut. Et lui aussi. Il, dans cette surface-là, il remplit mes désirs qui se trouvent là. Et donc, je travaille avec lui, il travaille avec moi dans cette partie-là du désir. C'est l'arvut. Donc, quel est le type de Kalelut ici? Non, finalement, je suis inclus de ses désirs, à sa place, je remplis son rôle, et lui, Kalelut avec mes désirs, à la place de ses propres désirs. Quels sont les nouveaux discernements donc, dans cette partie-là, dans ce nouveau kli? Et c'est dans ce kli que le Créateur se révèle, c'est là. Dans cette surface-là. Où je remplace l'ami, l'ami me remplace et on est ensemble ici. Donc quel est ce kli-là? Et c'est que de cette façon que le Créateur se révèle. C'est un sens, un kli qui nous permet de le ressentir. S'il vous plaît.
5: בעולם הזה יש מיליארדים רצונות וצריך להיות איזשהו רצון משותף בינינו שזה ש...
0: En ce monde, il y a des milliards de désirs, il doit y avoir des désirs communs entre nous. Et ça, c'est où le Créateur se révèle. Et je pense que c'est la nécessité de chacun vis-à-vis du but. Que nous voulons vraiment nous inclure premièrement entre nous et ensuite avec le Créateur. Et je pense que ça, c'est exactement le désir commun. Oui, le Créateur peut se révéler seulement dans cette ère commune parce que j'essaie de ressentir les désirs qui sont en moi. En m'incluant avec les désirs des amis, en fait, je m'incorpore se faisant avec le Créateur et c'est comme ça qu'il travaille aussi sur cette terre commune. Et là, l'attribut du don se révèle qui en fait est le Créateur. Premièrement, dans cette question, Rav nous amène une clarification. Que sont les désirs des amis? Qu'est-ce que l'essence des amis, qu'est-ce qu'ils veulent? Et ça ne peut se faire qu'à partir de mon propre état. Alors, c'est comme si j'avais besoin qu'il me fallait chercher qu'est-ce que cet air commun entre nous, qu'est-ce que lui a, qu'est-ce que moi j'ai, quel est notre désir commun? Et la dizaine qui en émerge, on a déjà atteint l'inclusion. Alors, c'est clair que nous ne parlons pas de choses matérielles, mais de choses intérieures, de révéler Créateur, l'attribut du don. Alors, tout ça, c'est le travail.
6: Пашут роим, ше рак
0: Ce récipient qui s'appelle l'Arvut, c'est que nous voyons que seulement dans la connexion entre nous, seulement dans l'inclusion entre nous, nous attirons la lumière. Personne ne peut le faire de par lui-même. On ne peut même pas s'imaginer cette chose-là, que je suis assis et puis j'attire la lumière. Alors, il nous faut tous le faire. Personne ne peut le faire seul. Et le but, c'est simplement d'être responsable, que nous allons tous être dans la même tendance, que nous allons être ensemble devant le Créateur. Nous allons attirer la lumière à travers la connexion entre nous. Dans une des questions précédentes, nous avons parlé des niveaux de sollicitude et de préoccupation et de sensibilité qu'il nous faut développer. Comment j'élargis ma sensibilité à ceux qui sont autour de moi et que nous créons par cela un récipient. Et ça, c'est ce que nous appelons la responsabilité mutuelle. C'est la réalisation de cette chose, de ce degré. C'est les relations entre nous et la réalisation du comment, de l'engagement et le souci, la réalisation de partager avec les amis que je me soucie d'eux et c'est de comprendre que nous avons un endroit commun, ces deux cercles que le Rav a dessinés. Ça, c'est l'endroit. Et on peut mettre le doigt dessus. C'est entre nous. Et ça exprime le souci mutuel de chacun pour tous les autres. On peut donner cet exemple avec un repas. Nous sommes assis ensemble. Nous mangeons ensemble. Et nous avons une action mutuelle entre nous parce que nous faisons cette action-là ensemble. Alors, dans ce vivre ensemble, c'est comme si nous étions complets dans cette action. Et là où il y a la complétude, il se trouve. Et c'est ce que nous savons, c'est ce que nous voulons qu'il soit entre nous. Il nous donne cette sensation de plénitude, d'intériorité. Et ça y est, c'est, je pense que nous voulons que tout ce que nous faisons, ce n'est que pour une seule chose, être entre nous. Et ça, c'est aussi son désir. Alors, son désir, notre désir, c'est exactement notre désir commun. Tout commence à partir d'un désir commun. Et tout commence avec un engagement, l'obligation de construire le Créateur entre nous.
6: Internet
0: va laisser quelqu'un tomber, l'Internet peut tomber, mais nous sommes responsables de ce que l'ami ne chute pas. Oui, les amis, nous avons entendu toute la profondeur qu'il y a dans l'inclusion. Il y a plusieurs termes, semble-t-il, qui exige clarification, il y a la responsabilité mutuelle, il y a la connexion, il y a l'incorporation. Rav a ouvert pour nous l'incorporation, principalement sous le thème de l'inclusion dans la dizaine, comme nous le savons. Maintenant, on va aller vers un congrès régional et dans ce congrès, il y a des amis et qui seront de notre dizaine. Et il y aura des amis qui vont voyager aussi à toutes sortes d'autres endroits parce que leur dizaine n'est pas dans cette région. Par exemple, à Petah Tikva, il y a des gens qui vont dans toutes sortes d'endroits aussi. Et ça ne sera pas toute la dizaine qui ira avec eux. Et nous voulons clarifier comment nous allons transformer tout ce que nous avons entendu de cette leçon de 2016. et qui est toujours pertinente. Et maintenant, nous voulons nous préparer pour l'inclusion, pour comprendre ce terme, ces termes, ces valeurs dans notre cœur. Alors, nous avons entendu que c'est très important. L'inclusion, c'est aussi la mutualité. Et l'inclusion, ce n'est pas que je suis incorporé avec quelqu'un. On doit le faire ensemble mutuellement aussi. Alors, la question maintenant, que voulons-nous absorber de toutes les dizaines? Et que voulons-nous leur ajouter de sorte que le congrès soit l'incorporation, l'inclusion et pas seulement un rassemblement? C'est clair que dans chaque dizaine, on se verra attribuer une certaine région, mais le point d'où nous venons, c'est la dizaine, nous faisons tout dans la dizaine. Alors, qu'est-ce qu'on veut absorber des autres dizaines pendant ce congrès? Qu'est-ce que nous voulons leur ajouter pour que ce congrès soit vraiment une inclusion et pas seulement un rassemblement, une assemblée. 6 minutes pour en parler. Premièrement, ce que nous voulons absorber des amis, de nos dizaines, c'est toujours un désir de parvenir au Créateur, cette sensation, la force de connexion, la grandeur de la dizaine. Alors, c'est ça que nous voulons toujours absorber. Et ça, c'est chez les autres amis, il y a toutes ces choses-là. Et simplement de vouloir en prendre quelque chose, et nous pouvons ajouter un désir de nous connecter, même chose. De nous connecter, l'envie, la grandeur des amis. Nous voulons absorber ça aussi et ajouter plus. Oui, puis dans les congrès régionaux, moi j'irai à Tbilissi, ce ne sera pas la première fois, je suis allé à plusieurs congrès outre-mer et dans différentes régions en Israël aussi. Et chaque fois que je vais à un tel groupe et qu'il y a une production, là, c'est comme si... Oui, c'est une grosse production, des centaines d'amis qui y vont. Et chaque fois, ça m'inspire la force qui est dans les groupes, et la force des amis qui gèrent le congrès là-bas. Pour produire un congrès régional, ce n'est pas facile. Il faut qu'il y ait du contenu, il y a toute la logistique, et ça montre la grandeur, la responsabilité, le souci. Il y a plein de groupes là qui construisent des line-up et puis des horaires avec des différentes plages. Et ça prend beaucoup de force. Et moi, j'en obtiens beaucoup de force. On voit les groupes et puis la possibilité qu'ils ont de pouvoir grandir avec Bnei Baruch. Et ça donne aussi la sensation que nous avons en Israël et de nous soucier de tout le climat mondial. Et nous comprenons que dans le climat mondial, on a la grandeur de la génération. Et quand on y va, on voit ces choses-là et on comprend à quel point ils sont grands et toutes les capacités qu'ils ont. Et ils vont rendre cette réalité tangible pour nous. Une personne elle-même, elle est toujours inspirée par de nouveaux endroits. Si elle est toujours au même endroit, elle n'obtient pas vraiment d'inspiration. Alors elle doit obtenir quelque chose de nouveau. Et lorsqu'une personne atteint cet autre endroit, il est inspiré par la place, les autres endroits qui y sont, les autres personnes qui y sont. Et c'est exactement ce que je veux absorber de mes amis qui sont dans ces endroits différents de là où se trouve la majorité de notre dizaine, avec l'ambiance différente qui s'y trouve. Et je veux prendre cette ambiance et la donner à ma dizaine. Et il y a un besoin qui doit se renouveler aussi. Et ça, c'est très important. Et quoi d'autre est-ce que je veux? J'avais que dans ce cas-là, je prends aussi ma propre dizaine parce que il y a les amis et ce qu'il y a dans la dizaine. Je veux aussi le déverser dans les amis qui sont là. Je ne veux pas... je suis toute ma dizaine et ce sont mes amis qui me donnent une possibilité de m'inclure avec eux. Et toute la dizaine peut aussi s'inclure. Premièrement, à chaque congrès, par définition, c'est une incorporation. On va au congrès pour ça. Et on s'inclut avec la grandeur des amis pour recevoir la force. Et Moutil est avec nous, il écrit « Absorber des manques pour le but de la part de la dizaine et d'ajouter à d'autres dizaines et de leur donner notre inspiration à l'égard du chemin. » Et je peux aussi ajouter à Moutil que le fait que nous sommes en inclusion avec tous les autres amis dans le congrès, il faut voir que nous sommes aussi avec notre dizaine. C'est comme ça que le congrès il est construit, il est conçu. Alors notre incorporation qui vient des dizaines et des amis dans le congrès, je leur donne ça, je donne ça à ma dizaine. Et avec cette même occasion, je prends l'inspiration de ma dizaine et je la redonne aux amis qui sont dans le congrès. Et je pense que c'est un nouveau degré. Alors, qu'est-ce qui s'y trouvera? Oui, en tant que préparation, nous pouvons nous incorporer avec tous les amis maintenant parce que on voit plusieurs amis ici sur l'écran. Et ça, c'est déjà l'inclusion.
6: OK,
0: les amis, nous allons maintenant aller à une assemblée. Et une assemblée d'inclusion. Ça, c'est le thème de ce Shabbat. Comment le Rav l'a-t-il dit? Nous allons à la synagogue et nous allons construire une maison de connexion dans notre rassemblement. Il a fait ces choses-là avec ses mains. C'est temps de se rassembler. Il faut travailler sur cette mutualité. Dans le congrès, nous aurons beaucoup d'endroits où nous allons nous rassembler partout dans le monde. Et aussi maintenant, il y a plusieurs rassemblements, plusieurs dizaines qui se sont rassemblées, qui se sont inclus les unes dans les autres. Et puis maintenant, de quoi allons-nous parler? Qu'est-ce que nous voulons absorber des autres amis, des autres dizaines pendant le congrès régional? Pour que ce ne soit pas simplement un autre rassemblement, mais vraiment une vraie inclusion. Alors, des amis du climat mondial, mettez votre point d'interrogation. Ici, vous levez la main. Nous voulons entendre les impressions de ce que nous avons entendu. Comment faire de ce congrès une inclusion et pas seulement un rassemblement. Je pense que maintenant, Doudi, tu as dit que tu as donné un nom à cet événement. Une maison d'assemblée. Peut-être que ça aussi, ce serait bien. Ben, c'est tout ce que j'avais à dire, Lérin. Yora, tu voulais ajouter à ça, toi, ce qu'il a dit? Ouais, OK. Alors, je vais dire ce qui a été dit ici dans la dizaine. Les manques, c'est ça qui compte, parce que les manques, c'est le carburant dans la spiritualité. Quand on a de forts manques, on y met par-dessus l'intention, et l'intention, c'est déjà l'action. Et c'est ça que nous faisons dans la spiritualité. Et puis, la réponse à la prière, le Créateur va donner l'énergie et la réalisation elle-même. Ça, c'est la dernière étape, mais nous, on doit présenter le manque. C'est la partie principale de notre travail. Israël. Oui, nous avons dit que nous voulions vraiment nous inclure dans les amis de la dizaine pour obtenir leurs impressions, obtenir l'exemple et absorber des manques et leurs désirs, la grandeur qu'ils ont, et de nous connecter de cette façon-là, les Haïm. Je pense qu'afin de ne pas répéter ce que les autres ont dit, c'est il faut faire quelque chose que on n'a pas fait depuis un bon bout de temps, s'asseoir ici au hasard pour pouvoir nous ressentir les uns les autres et absorber toutes les étincelles de sainteté qu'il y a en chacun d'entre nous dans tout le groupe. Nous voulons aussi voir que tout ce que nous obtenons pendant la leçon du matin dans l'inclusion entre nous, dans les dizaines, toute la joie que nous ressentons, l'inspiration, ça c'est ressenti que nous voulons le retransmettre à toute la société pour être un seul récipient et participer en tout, être prêt, s'incorporer dans tous les autres et tout et tout. Premièrement, je pense que l'inclusion dans la dizaine, elle est requise. On commence la journée avec l'inclusion avec la dizaine et que les amis de la dizaine vont ressentir ce feu intérieur. Et à partir de là, nous pouvons ensuite faire comme on l'a déjà dit, nous disperser vers tous les autres, pour qu'on puisse ramener à notre dizaine d'autres ressentis. Nous voulons absorber l'attribut ou la qualité des désirs des autres dizaines. Chaque dizaine a un goût particulier et des couleurs spéciales et des différentes nuances dans les désirs. Et nous voulons être en mesure d'absorber ça au même moment, ouvrir nos cœurs pour que les autres dizaines ressentent la qualité spéciale des désirs qui viennent de notre dizaine, notre envie du Créateur. Alors, il faut mélanger toutes ces couleurs ensemble et créer cette belle image de désir et d'envie du Créateur. Ça, c'est ce qu'il y a de magnifique avec l'inclusion. Les femmes d'Haïfa 5. Bon, premièrement, notre congrès, c'est comme un test à l'université où on voit si on a bien étudié, si on a fait le bon travail entre nous. Et deuxièmement, chaque congrès nous amène quelque chose de nouveau et nous en viendrons à la connexion entre les dizaines. Et ça, c'est quelque chose de spécial pour nous, pour en venir à un travail commun dans l'inclusion et de nouvelles bonnes relations entre nous, pour en venir à connaître de nouveaux amis. Alors, c'est beaucoup de travail et vraiment, nous le ressentons. Il y a le désir dans la dizaine. Il faut continuer de cette façon-là dans le travail commun. Merci.
7: Gracias, profesores. Queremos
0: absorber les femmes latines 15.
7: Su importancia por la meta, la seriedad que tienen hacia el método.
0: Nous voulons
7: también, esperamos
0: absorber les forces du reste de toutes les autres dizaines et le sérieux qu'ils ont quant au respect de la méthode, aussi ressentir l'importance que le Créateur va nous aider pendant ce congrès et tout le climat mondial. Ça, c'est la prière que nous voulons donner.
8: Да, товарищи, всем привет. Я хотел сказать, что если есть возможность
0: 48. Je voulais dire que s'il y a une occasion de révéler le Créateur, pour cela, il faut simplement nous inclure. Alors, faisons-le et c'est tout.
7: C'était
0: 33, les femmes. Alors, nous disions que dans la dizaine, Chaque dizaine est comme un corps. Et maintenant, c'est le temps de s'ouvrir à ce que les amis ont aussi dit. Quant au fait d'être assis tous ensemble, parce que nous tous, nous portons notre dizaine en nous. Les femmes lituaniennes, 8. Nous sommes ici rassemblés et on peut voir qu'on apprend déjà de cet endroit et de cette expérience d'être ensemble. C'est une sensation merveilleuse. On peut vraiment ressentir le fait d'être ensemble. Et c'est la meilleure des expériences que nous pourrions avoir dans le fait d'être ensemble, ainsi rassemblés.
1: כן, אז כמו שעכשיו ראינו, יש התאספות בליטה, יש יותר מ-100 חברים, הם כבר...
0: Alors, comme nous l'avons vu, il y a un rassemblement en Lituanie, plus de 100 amis sont là, ils s'incorporent déjà. Alors, partagez avec nous la Lituanie.
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0: į
9: tokį susibūrimą atvyksta draugai, kada jie atveža savo dalį, savo indėlį, savo pastangą tam, kad būtent įvyktų tas susijungimas tarpusavio ryšys.
0: Lorsque chaque ami amène son effort pour cette inclusion, pour qu'elle s'effectue, et que l'inclusion, elle arrive pour que cet effort nous amène tout et d'avoir toute la richesse qui se révèle. Le Créateur, il veut se réjouir de toute cette abondance.
9: Annuliuodamas save, ištirpindamas save drauguose, aš galiu...
0: La spiritualité, elle n'est pas en moi, c'est entre les amis.
9: Vienybės, ką ir girdėjome pamokoje.
1: Na taip.
0: Et je peux ressentir cette sensation d'unité de cette façon-là.
1: Galimybė matyt pavyzdžius iš draugų, matyt ir jaust.
0: Où pourrions-nous ressentir ça ailleurs? Nous avons toutes les conditions pour y arriver.
1: Siekti kurie, siekti tikslą.
0: Où il y a tous les désirs, le souci que nous avons les uns des autres, s'exprimer. Nous voulons tous ressentir le Créateur et nous sommes heureux, chanceux que tous ensemble nous voulons ressentir le Créateur et chacun donne sa part. Chacun donne son petit grain de sésame.
1: Pareigas, kurios užgrūna ant tavęs.
0: Chacun ressent l'épaule de l'ami, l'engagement, la sollicitude de l'ami.
10: 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Ne tik iš Baltijos, bet ir iš kitų šalių. 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
0: Plusieurs amis se sont rassemblés ici, pas seulement des États baltes, mais d'autres pays. C'est très difficile de compter tout le monde, mais... Précisément pour que tout le monde puisse ajouter son envie pour... toucher le cœur, ressentir le cœur de chaque ami et tous ses efforts que nous, que nous essayons de retransmettre chaque jour quant à notre travail commun pour faire le travail que le Créateur nous a donné. Et nous devons le réaliser. Et ça, c'est le meilleur endroit où nous nous rassemblons physiquement, nous nous sentons prêts les uns les autres. Et nous pouvons nous inclure ici. Ici, l'ami Rama revient de la cuisine, nous tout le monde travaille ensemble, les hommes, les femmes, et l'effort de chacun est vraiment ressenti par tous les autres. Et aujourd'hui, encore plus d'amis viendront. Il y aura encore plus de personnes ici, on va se sentir encore mieux et on va s'inclure encore plus et on va permettre au Créateur de se révéler parmi nous. Oui, nous pratiquons

Et toute la leçon aussi sera sur l'inclusion cet après-midi. Bonjour les amis, je voulais donner une mise à jour quant à l'avancement du travail ici dans l'immeuble, aussi quant au grand congrès que nous aurons en février 2027. Et je veux aussi parler de la souka que nous sommes censés avoir dans le bâtiment. Alors, en général, nous voulons, en tant que tout le travail que nous faisons, nous voulons garder la société au courant de toutes les décisions que nous avons prises et que vous soyez partenaire de ce projet et que vous compreniez. Tous les sujets qui nous amènent à prendre nos décisions. Alors, ici, nous avons des travaux dans le centre et il y a des travaux sur tous les étages, dans tout l'immeuble. Et un point central de ce travail, c'est qu'il nous faut commencer à améliorer notre cuisine pour qu'elle convienne mieux à nos exigences et de faire avec ça. Nous travaillons dans là où il y a le gym et puis l'entrepôt qui est à côté pour pouvoir terminer le centre des visiteurs. Et dans les semaines qui viennent, nous allons commencer à travailler dans d'autres endroits. Alors, on aura des repas en haut, parce que pourquoi les repas en haut arrivent, c'est en raison du besoin de ne pas changer l'ordre. Parce que ce qui est clair pour nous, c'est que nous maintenons, non seulement nous continuons de nous nourrir, mais nous voulons maintenir notre cadre spirituel. Ce que nous avons tenu du Rav et des Kabbalistes tout au long des années. Alors, c'est pourquoi nous voulons faire des efforts pour maintenir l'ordre, même si parfois ça ne semble pas facile, mais nous essaierons. Et toute cette quantité de travail, il nous faudra prêter encore plus attention et prendre toutes les équipes pour qu'elles investissent des efforts maintenant dans tous les endroits où on peut se concentrer sur le travail afin de réussir à obtenir ce qui est exigé de chacun d'entre nous pendant ce court laps de temps. Alors, notre horaire, notre échéancier nous amène à vouloir tout terminer avant la fin de l'année. On ne veut pas poursuivre avec ces travaux en 2027. C'est sûr que ce sera tout un défi de terminer avant la fin de l'année. C'est le but que nous nous sommes fixés. Alors, en parallèle au travail que nous avons maintenant, nous voulons continuer pendant la journée, alors de 7 heures le matin et parfois même avant, jusqu'à la fin de l'après-midi, début de soirée, et il y a des travaux dans tout le bâtiment de façon incessante. Alors, pour pouvoir terminer à temps, et il nous faut laisser aux contractants de la place pour travailler et aux équipes de la place pour travailler. Et c'est un travail continu pour les contracteurs. On ne peut pas les arrêter parce que si on ne leur donne plus de travail, ils vont aller voir ailleurs. Et puis, ça crée aussi des frais supplémentaires et puis des délais. Alors, c'est pourquoi il faut les laisser travailler sans les mettre à l'arrêt. Alors, le résultat de la souka, nous avons vérifié pour voir de quoi nous manquions pour construire la souka. La dernière fois que nous l'avons construite, c'était en 2019, et on a vu qu'on manquait beaucoup de matériel pour être en mesure de la construire et de mettre

0: Ils sont ensemble. Alors, à partir de toutes ces observations, et étant donné toute la quantité de travail que les équipes devraient faire, nous sommes désolés, mais nous devons vous dire que nous ne construirons pas de souka cette année parce que les équipes qui devaient être disponibles pour la construire sont maintenant très impliquées pour ce qui est de transformer le rez-de-chaussée ici dans l'état auquel nous voulons qu'il soit avant la fin de l'année. Alors, c'est tout. J'espère que l'an prochain, lorsque tout sera terminé, nous serons à un nouveau degré dans le bâtiment et toutes les équipes seront en mesure de construire la souka avec tous nos cœurs. La dernière chose que nous avons pris en considération, c'est que nous avons aussi réfléchi à peut-être avoir le congrès de février à Tel Aviv, au Palais des Congrès. Et on a regardé ce que ça voulait dire parce que pour qu'on puisse maintenir l'horaire et combien ça pourrait coûter en termes financiers pour louer l'endroit. La dernière fois qu'on a eu un congrès là, c'était en 2020 et on a vu que tout était 20 ou 30 % plus cher. Et aussi de louer autour, il faut louer de l'équipement et la nourriture aussi. Alors, tout est beaucoup plus cher qu'avant. Alors, si on avait choisi de faire un congrès au Palais des Congrès, un ticket pour chaque ami serait au moins. $1,200 ou $1,300 shekels pour chacun. Et on ne voulait pas que ça arrive. Alors, on a aussi consulté les têtes, les chefs de département par langue et les gestionnaires. Ils nous ont dit on ne peut pas payer un tel prix. Et aussi le fait qu'on va avoir des congrès ici dans notre bâtiment. Toute la période des vacances, si vous regardez depuis le début de Rosh Hashanah jusqu'à la fin de Sukkot, avec les mémoriaux et les commémorations et les repas, nous allons avoir 26 repas en tout et pour tout. Et ça, c'est une autre dépense, une dépense sérieuse pour les familles. Et puis, on veut prendre ça en considération parce que on ne veut pas alourdir le fardeau financier des autres. Et nous comprenons qu'à la fin octobre, il y aura ce congrès régional. Et puis, il y a des amis qui vont peut-être aller outre-mer, c'est d'autres dépenses. Et quand on prend tout ça en considération, on comprend que la meilleure des choses, c'est d'appuyer sur l'accélérateur pour tout avoir terminé les travaux ici et d'annuler la souka et de ne pas avoir de congrès au Palais des Congrès à Tel Aviv et de nous construire vis-à-vis du prochain degré et de voir comment le congrès de février, nous allons l'avoir ici, dans ce bâtiment. Nous allons pouvoir faire les choses encore mieux, pas seulement dans la structure à l'intérieur, mais à l'extérieur. Nous allons voir comment faire plus de place pour que vous puissiez mieux prendre part au congrès. Et c'est tout. Nous allons faire l'effort de servir la société du mieux que nous le pouvons, les Rêmes.
1: Verset 9
0: du Rabash. Il y a une vertu particulière dans l'adhésion des amis du fait que les opinions et les pensées passent de l'un à l'autre par l'adhésion qui est entre eux. C'est pourquoi chacun s'inclut des forces de l'autre et par cela chacun a la force de toute la société. C'est pourquoi, bien que chaque homme soit un, il a toutes les forces de la société.
2: Oui,
0: je voulais simplement dire que quand Roy parlait, j'ai ressenti la sollicitude et l'inquiétude quant à la technologie, l'infrastructure, au département qui s'occupe de tout ça. C'est une grande responsabilité, alors soyons avec eux ensemble. Ne faisons pas simplement leur laisser cette responsabilité. Nous avons parlé d'inclusion, nous sommes avec vous, nous vous faisons confiance, nous sommes certains que tout ce que vous faites est juste et nous amènerons une structure complète matérielle et spirituelle à la fois. Merci à vous, le département technologique et des infrastructures. Alors, les amis, nous sommes ravis de vous inviter à une soirée spéciale pour nos étudiants du Nord. En Israël, nous avons aussi des régions. Alors, la première région qui a sauté dans l'eau, c'est le groupe de Haïfa. Il y aura une soirée qui s'appelle, une expérience qui s'appelle Kabbal. Et puis, ce sera mercredi à Haïfa. Je serai là avec plusieurs amis. Je serai l'hôte de l'événement. On aura des repas. Ce sera incroyable. C'est une invitation ouverte à tous les amis du Nord. De 18 ans et plus. Et le lien pour s'inscrire est dans les annonces. Puissions-nous aller à cet événement avec tellement de joie et d'inclusion que nous allons construire ensemble notre congrès. Et avec un grand succès, terminons en chanson.
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1: אם הרבש הציע דנ לארטיקל הרי אז אקסטרן נומרו 2, si chacun s'inclut dans son ami et s'annule devant lui, alors ils deviennent comme un seul bloc. Toutes les petites parties qui désirent l'amour d'autrui s'unissent en une force générale composée de nombreuses parties. Et lorsqu'il possède une grande force, il peut alors réaliser concrètement l'amour d'autrui. Et ensuite, il peut parvenir à l'amour du Créateur. Le Bala Sulam, il écrit à l'introduction à Tess que si une personne, pendant un moment, arrête et pense à ce pourquoi elle est en vie, le reste va disparaître. C'est une question si douloureuse que soudainement, ça nous surprend. Qu'il n'y a pas de solution, il n'y a pas de réponse, sinon d'amener quelqu'un à un groupe d'amis qui, comme lui, cherche aussi cette réponse. Et nous y sommes amenés. On nous a donné une méthode, on nous a donné le Créateur, on nous a donné des amis. Et toute la méthode ne revient qu'à une seule chose, s'inclure et ne vivre que comme un seul. On s'oublie et puis on va vers les amis, on les absorbe. C'est exactement ce que nous voulons faire ensemble, s'inclure dans les amis, les absorber et parlons entre nous maintenant. Partageons des discernements que nous avons entendus. Que voulons-nous réaliser maintenant dans nos dizaines et mettre en œuvre? Alors, tandis que nous mangeons extérieurement, parlons-en entre nous. Comment s'élever à partir de la leçon à une inclusion.
2: שמענו היום בשיעור. אם אני נכלל עם האחרים, קונה מהם חיסרון ועובד על החיסרון הזה,
1: Si je m'inclus dans les autres et que j'acquiers d'eux un manque et que je travaille sur ce manque, alors le manque que j'acquiers, c'est-à-dire un manque qui n'est pas le mien, s'appelle Adam, un homme. Si je m'inclus dans les autres, que j'acquiers d'eux un manque et que je travaille sur ce manque, alors le manque que j'acquiers, c'est-à-dire un manque qui n'est pas le mien, s'appelle Adam. C'est tiré de la rediffusion que nous avons regardée en première partie. Pourquoi est-ce que j'ai choisi cet extrait? C'est que ça me rappelle toujours ce qu'on dit, qu'il nous faut acquérir l'envie de l'ami pour la divinité. Alors, on le répète souvent, et lorsque j'ai lu cette phrase, j'ai compris quelque chose. Avec quoi est-ce qu'il faut nous incorporer? Que ne faut-il prendre les uns des autres? Principalement la passion pour la spiritualité. C'est ça qu'il nous faut pourchasser. Si on ne le voit pas naturellement, alors nous avons un certain abandon à faire. Il nous faut vraiment acquérir le désir de l'ami, le boire. Et qu'est-ce qu'on dit à ce moment-là, les reins?
3: כן, אנחנו פה בסירייה שלנו, פיטי 6, התבקשנו להנחות את
1: הסוף. Dans notre dizaine, פיטי 6, on nous a demandé d'être les hôtes de ce repas et de faire preuve d'amour vis-à-vis de notre grande famille de Pnei Baruch. Et nous avons entendu Rav dire que l'être créé, ce n'est pas moi, c'est l'inclusion mutuelle de nos tendances, de nos désirs, de nos qualités. Alors il a dit que le groupe nous donne tout ce dont nous avons besoin dans la vie. Il faut relier tout ça au but de la création et pour y arriver, nous travaillons sur ce modèle qui s'appelle la dizaine et aussi notre cadre et aussi ce modèle doit être dans notre esprit, notre cœur en tout temps. Rav a dit pendant la leçon, principalement dans le cœur. Alors, lorsque nous sommes assis ensemble dans ce repas saint et nous allons être ensemble sur les Zooms, les Yeshivat Avirim aussi, il nous faut toujours nous rappeler que nous avons une relation spéciale à notre grande famille de Bnei Baruch, à la dizaine, au but de la création. Et c'est ce pourquoi nous vivons les Haïm Bnei Baruch.
4: כתוב ככה, צריך לכלול עצמו עם כל הנבראים.
1: Il faut s'inclure avec toutes les créatures, de même, il faut se connecter à toutes les âmes, s'inclure en elles et qu'elles s'incluent en lui.
4: ששומעים את המשפט הזה, זה פתאום מכניס אחריות כזאת.
1: Lorsque nous entendons cette phrase-là, soudainement, ça amène une si grande responsabilité. Je suis assis ici, j'ai une dizaine. Je suis responsable de tous les êtres créés, pas seulement ma dizaine. Alors comment puis-je atteindre ce degré?
4: הגענו לפה, קמנו באמצע הלילה, הגענו לפה.
1: Nous sommes éveillés.
4: שאנחנו צריכים ל...
1: Nous sommes venus ici au milieu de la journée parce que le Créateur a décidé qu'il faut porter cette responsabilité pour toute l'humanité, pour tous les êtres créés.
4: יחד עם העשירייה שלי.
1: Et si je suis assis ici autour de la table, je suis responsable de 7 milliards d'individus avec toute ma dizaine. Alors il faut comprendre qu'on prend tout en considération. Parfois, il y a une dissimulation. Mais à la fin et au début, après, il faut se soucier de ce dernier des êtres créés dans le monde, celui qui est le plus loin de nous, faire en sorte qu'il soit le plus près. Alors, on commence par s'inclure dans nos dizaines, on fait des efforts et certaines personnes là-bas, une étincelle que le Créateur a mis en elle et qui exige la lumière. Alors prenons cette responsabilité sur nous, que tous les êtres créés auront cette envie de parvenir au but de la création. Et c'est pourquoi nous avons notre dizaine et nous voulons étreindre tout le monde, tous les êtres créés dans le monde, et que nous aurons un contact avec le Créateur pas plus tard que cette semaine. Les Haïm Bnei Baruch.
0: אז חברים אהובים, כמו שאנחנו התאספנו כאן, יש התאספות כל כך מרגשת וגדולה, בטח ראיתם אותה על המסך.
1: Chers amis, nous nous sommes rassemblés ici. Vous avez probablement vu nos amis en Lituanie. Alors ici, regardez les amis, qu'est-ce qui se passe là-bas? Nous voulons nos amis les plus grands de la génération qui nous incluent dans ce qui se passe là-bas. Ouvrons nos cœurs et voyons ce qui se passe en Lituanie.
5: Товарищи попросили рассказать про кухню. Ну что такое кухня? Это горячий цех, где все происходит.
1: Les amis ont demandé de l'aide pour la cuisine. Et qu'est-ce que de l'aide à la cuisine? C'est un endroit chaud, brûlant. On voit dans des situations standards, il nous semble que c'est comme ça que les choses sont. Il nous semble qu'on veut faire plus et les gens ne comprennent pas. Il y a ce cœur chaleureux dans chacun des amis. Et une fois que j'entends l'autre qui prie, c'est comme ça que les miracles arrivent. Et les professeurs nous enseignent exactement. Nous, Bnei Baruch, et c'est ce qu'ils nous enseignent, les Haïm.
6: Dalimi patys faktiškai patirdami tai, apie ką girdim pamokose. Lechaim, Bnei Baruch.
1: Lechaim. Il n'y a pas eu de traduction.
7: לחיים לחברים שלנו בליטא, כמה כוחות אפשר לקבל מהחברים.
1: לחיים, nos amis en Lituanie, à quel point vous nous donnez des forces. Il faut seulement prendre l'habitude de s'inclure dans le groupe. L'habitude fait entrer l'homme dans toutes sortes d'actions du groupe. Alors il reçoit un manque, un désir, et il se renouvelle. Il faut seulement prendre l'habitude de s'inclure dans le groupe. L'habitude fait entrer l'homme dans toutes sortes d'actions du groupe. Alors il reçoit un manque, un désir, et il se renouvelle. Nous pouvons nous habituer à être assis dans un repas, à venir à la leçon du matin, à être sur Zoom avec la dizaine, d'aller à des congrès. Nous voulons nous habituer à être bon envers les amis, les aimer. Nous voulons nous habituer à être comme le Créateur. Nous avons l'occasion de demander pour cela maintenant, d'obtenir des forces et de demander du Créateur. Le Reim B'nai Baruch.

0: קטע מספר אחד מתוך בעל הסולם.
1: שלום, אנחנו בשיעור מיוחד בנושא התקללות.
0: עיקר הפלא שבחוכמה זו...
2: אקסטר נמר 1 דו בעל הסולם. L'essentiel du merveilleux de cette sagesse réside dans l'inclusion mutuelle qu'elle contient. C'est-à-dire que tous les détails de la grande réalité, par son intermédiaire, s'incluent, s'intègrent et s'unissent jusqu'à parvenir à une seule chose toute puissante et les englobant tous ensemble. Nous relisons, l'essentiel du merveilleux de cette sagesse réside dans l'inclusion mutuelle qu'elle contient, c'est-à-dire que tous les détails de la grande réalité, par son intermédiaire, s'incluent, s'intègrent et s'unissent jusqu'à parvenir à une seule chose, toute puissante et les englobant tous ensemble. Les Reims Vnei Baruch. Les amis, notre prochaine rencontre, c'est la préparation pour la leçon d'après-midi à 15h45, heure d'Israël.

0: חברים אהובים, אנחנו היום בשיעור מאוד מאוד מיוחד.
1: Chers amis, nous avons une leçon très spéciale aujourd'hui en lien avec notre congrès régional. Il brille déjà de loin comme quelque chose de bon qui nous attend et nous nous préparons déjà en vue de cet événement. Alors le thème de cette leçon sera l'inclusion. Ça peut amener de sérieux défis pour le prochain congrès et c'est pourquoi nous avons pensé en faire le thème de la première partie de la leçon où Rav va nous parler de l'incorporation en profondeur avec beaucoup de questions et beaucoup de clarifications et d'ateliers que Rav va donner pendant toute la leçon. Alors, nous vous demandons d'être vigilants, alertes et prêts à plonger ensemble comme un seul homme dans un seul cœur, un seul récipient dans ce thème très important, très complexe et très fascinant de l'inclusion. Alors, c'est le thème de notre leçon aujourd'hui. Et pendant la dernière demi-heure, nous allons aussi en parler, la dernière demi-heure de cette leçon. Allons-y.
2: Bonjour, nous avons une leçon spéciale au sujet de l'intégration. Nous allons lire des extraits sélectionnés. Des écrits kabbalistiques, vous pouvez poser des questions sur notre site web au sujet de Itkalelut, mélange, inclusion, intégration. Nous allons lire des passages sélectionnés à ce sujet. Rav. Itkalelut, intégration. C'est une qualité très spéciale, très élevée, noble. Elle se développe dans le désir de recevoir après beaucoup de corrections. Nous apprenons qu'après la brisure, il y a une distance entre nous, entre les désirs qui ont grandi séparément les uns des autres, selon l'équivalence de forme ou l'inéquivalence de forme. Et il y a un espace spirituel, c'est-à-dire dans le champ où chacun, selon la mesure où il est l'opposé de son ami, il est loin de lui. Plus tard, lorsque nous commençons à travailler sur la connexion, se rapprocher de la correction, nous devons porter. Il y a plusieurs étapes pour cette connexion. Tout d'abord, se rapprocher les uns des autres, afin que la distance soit moins et moins. Nous pouvons nous asseoir ensemble, et bien que nous souffrions, en conséquence, nous pouvons le faire. Si nous commençons à ressentir le rejet, c'est déjà bien, car nous commençons à découvrir le véritable état. Et selon cela, nous devons composer des forces de connexion à l'opposé des forces qui nous rejettent les uns des autres jusqu'à ce qu'on commence à se toucher les uns les autres. Et dans cet attouchement, nous pouvons sentir la résistance comme les noix dans le sac. Et nous comprenons combien ce n'est pas simple. Qui plus est, lorsque nous travaillons sur cela, c'est-à-dire que tout ce travail est uniquement afin d'évoquer la lumière qui réforme, car nous ne pouvons pas, au-dessus de nos désirs, chacun avec ses désirs et chacun avec l'ensemble des désirs, nous ne pouvons pas travailler sur nous-mêmes, car notre essence de tous les êtres, c'est le désir de recevoir, c'est-à-dire d'être instinctivement rejetés les uns des autres. Et lorsque nous travaillons à nous rapprocher et arriver à être en contact les uns avec les autres, comme Rav dit, nous commençons à se voler les cœurs ensemble, afin de se réchauffer et qu'on puisse entrer les murs, pénétrer les murs des cœurs. Alors, nous avons Itkalilut, c'est notre sujet. Cette Itkalilut, c'est lorsque nous atteignons des états en spiritualité où nous sommes inclus dans les qualités que chacun a, chacun l'acquiert, et alors, à la fin, chacun doit s'incorporer avec le monde entier. Jusqu'à ce qu'on atteigne la connexion complète. Lorsque chacun est complètement intégré dans les autres et que tout le monde devient un. Cet état s'appelle Dvekut, l'adhésion entre nous. Dans la mesure où on le fait, on commence à découvrir la force générale qui est au-dessus de Neren Chai, qui nous remplit, qui est appelé le Créateur. Et alors, l'incorporation est quelque chose de très spécial. Nous y allons à travers notre désir de recevoir, en commençant par ne pas être capable de se rapprocher, peut-être un peu plus proche, peut-être se toucher les uns les autres, mais la véritable inclusion, c'est lorsque je suis inclus dans quoi que ce soit que l'ami a, et lui il le fait pour moi, et juste comme vous incluez l'un dans l'autre, vous allez dans la zone de l'autre. Vous avez la zone commune entre vous et ce qui naît en conséquence de cette zone commune, de ce parterre commun. C'est comme nous apprenons au sujet de toutes les parties de la nature ont ces choses. Et en particulier, c'est vrai pour les frontières entre mâle et femelle qui se mélangent. Et le premier travail ici, c'est le travail de l'homme, et on voit aussi dans notre monde. C'est pourquoi le travail spirituel appartient surtout aux hommes. Les femmes ont beaucoup moins de travail à faire, c'est suffisant pour elles d'être en Rafet Reset, la lumière de merci, de miséricorde. Pour les hommes, ça ne suffit pas. C'est pourquoi, pour commencer avec ces chromosomes X et Y, ils mélangent afin qu'on puisse s'incorporer avec tout le monde. Cette opération certainement existe aussi spirituellement. Il y a beaucoup de choses dites à ce sujet, mais peut-être qu'on devrait juste aller vers nos extraits, peut-être qu'à travers on va voir. Mais même si j'ai décrit l'incorporation comme un état avancé dans l'incorporation des récipients, en attendant pour s'élever, s'incorporer dans les amis, se rapprocher un peu et ensuite se toucher les uns les autres, et jusqu'à ce que vous commencez vraiment à vous incorporer, c'est-à-dire à entrer les uns dans les autres, absorber les manques des amis, de l'ami afin de l'aider à être rempli comme il écrit. Chacun devrait aider son ami, ce n'est pas corporellement, c'est spirituellement. C'est-à-dire que l'intégration est véritablement...

sagesse de la Kabbale et son essence. La plus grande question sur cette méthode, c'est l'intégration dans tous les éléments de la vaste réalité sont incorporés dedans jusqu'à ce qu'ils en arrivent à une chose unique. Ils sont grands tous ensemble. Lorsque nous nous engageons dans la science de ce monde, étudiant, recherchant, examinant tout ce que nous voulons utiliser pour avancer à partir des particules élémentaires, nous apprenons les qualités, comment l'apprendre du collectif et de l'individuel et vice-versa. Il y a différentes voies d'éducation spirituelle et corporelle. Et ainsi, pour s'incorporer dedans, c'est essentiel. Toutes les différentes sagesses, les sciences, sont toutes le résultat de l'intégration. Peu importe, j'apprends quelque chose, je m'inclus dans ce que j'apprends. Je construis à l'intérieur de moi, je crée l'empreinte de ce que j'apprends. Et plus d'empreintes j'ai de l'extérieur, et je peux les combiner ensemble à l'intérieur, dans cette mesure, il connaît mieux le monde et il peut travailler avec plus. C'est pourquoi il dit, la plus grande question au sujet de cette sagesse, c'est-à-dire la sagesse de la Kabbale, c'est son intégration dans tous les éléments de la vaste réalité qui sont incorporés dedans jusqu'à ce qu'ils en arrivent à une chose unique, grande et tous ensemble. Et spécifiquement, en résultat de ceci, de ce rapprochement, de cette réunion, lorsque chacun est inclus dans les autres, nous correctons la brisure, le péché de l'arbre de la connaissance, jusqu'à ce que nous devenions un. Qui plus est, si ce n'était pas pour l'intégration, nous ne pourrions pas atteindre le Naranjai, les 600 000 fois plus que ce que nous devons atteindre, car toute la brisure est dans pièces séparées, ensuite ils se mélangent, ensuite ils sont intégrés les uns dans les autres, même plus et plus pour comme ils se corrigent, et alors chacun est complètement incorporé dans les autres, pleinement, et par cela nous atteignons le concept de un, qui est le créateur. Peut-être que plus tard nous allons lire également à ce sujet, s'il vous plaît. Partie numéro 2 de Balasulam, lettre numéro 17. Puisque l'âme est venue à remplir la fausse substance, elle peut connaître sa véritable racine à son monde, puisqu'avant elle est venue à ce monde. Mais plutôt, elle doit grandir son statut 600 000 fois plus. Et encore plus dans la racine. C'est le sens de la perfection entière, puisque le nom Keter a impliqué le nombre 620. Ainsi, vous voyez que le sens de 620 noms étant 613 mitzvot de la Torah et les 7 mitzvot de Rabbanam, en fait, les 7 propriétés de l'âme, c'est-à-dire Naranjaim, ceci parce que les récipients de Naranjaim sont de la suspensionnée 17 mitzvot et sont là. À chaque mitzvah, il s'ensuit que la Torah et l'âme sont un. Quoi qu'il en soit, le Créateur et la lumière de Ensof sera proche de la lumière de la Torah qui est proche des 613 mitzvot. Comme compris ici, c'est le sens des mots. Toute la Torah est le nom du Créateur. Cela signifie que le Créateur est la complétude et les 620 noms font partie des objets. Ces objets selon les degrés en étapes de l'âme, qui n'acquiert pas sa lumière d'un seul coup, mais lentement lui.

0: l'une après l'autre. De tout ce qu'il y a au-dessus, vous trouvez que l'âme est distante d'acquérir les 620 noms, son entière stature, avec 620 plus qu'il avait avant Keim. Sa stature apparaît dans les 620 mitzvot où la lumière de la Torah est revêtie. Et le Créateur est la lumière collective de la Torah. Ainsi, vous voyez que la Torah, le Créateur et Israël sont en effet un. Rav. Et ceci est entièrement atteint uniquement par l'intégration. Parce que nous ne pouvons pas comprendre, peut-être dans le même temps, qui c'était cet Adam Arishon, une structure, le désir de recevoir, qui était rempli par la lumière supérieure, dans le discernement de Chassadim, une âme, Neshama, rien de plus. Il était petit, c'est-à-dire Katnout, Galgalta et Enaim. Les récipients de récipients ne sont pas activés. On l'appelle incirconcis. Et il n'avait pas de capacité de savoir qui il est, qu'est-ce qu'il est. C'est comme un rêve, on dit, l'état de Katnout. Sans aucune atteinte, qui suis-je, que suis-je? C'est-à-dire l'existence sans connaissance de soi-même, connaissance de la situation, du Créateur. Le péché de l'arbre de la connaissance est lorsque il ajoute les récipients de réception à lui-même, comme le verset. Je n'ai pas compris. Et ensuite, ces récipients de réception ont rejoint. Il a été brisé, car il n'avait pas le massar pour travailler avec les récipients de réception afin de donner. Et ainsi brisé, les récipients de dons étaient également brisés, car ils sont incorporés dans les récipients de réception ensemble, chacun et tous. C'est le résultat de la brisard, c'est la bonne chose à ce sujet, la belle chose. Mais maintenant, chaque détail doit être corrigé. Et en corrigeant chaque détail, chaque individu, il corrige l'incorporation dans tous les autres détails. C'est-à-dire que tu ne peux même pas toucher une graine, un grain du désir de recevoir. La chose tout entièrement que tu te connectes avec, c'est évident, c'est clair. C'est la façon dont ça doit être. Corriger l'entière intégration et l'entière création. On ne le sait pas, mais en fait, c'est ce qu'on fait. C'est pourquoi les règles que nous apprenons sont les règles de la sagesse de la Kabbale, que tout est inclus, la dizaine de la dizaine, et la création est complète, et chaque partie de la création est complète, et vous ne pouvez pas le couper en parties. C'est-à-dire que simplement ça nous apparaît de cette façon parce que c'est comme ça que nous percevons les choses dans notre perception limitée. Mais en vérité, c'est une complétude, un monde complet, et notre cerveau ne peut pas le comprendre maintenant. Nous n'avons pas non plus la langue pour parler de cette complétude, mais c'est une dimension complètement différente de la réalité. Donc il s'avère que maintenant, nous devons maintenir la mitzvah, aime ton ami comme toi-même, c'est la grande règle de la Torah, et cette règle est appliquée si nous observons les 620 désirs, où chacun est incorporé dans les autres désirs, et ainsi nous en arrivons à un état où nous observons, c'est-à-dire que nous corrigeons les 620 désirs pour être à fin de donner. Par cela, ça signifie que les désirs nous sont révélés comme incorporés les uns dans les autres, et la lumière que nous obtenons par tous ces désirs, et Naranjai déjà, pas Naran, comme c'était auparavant, avant la brisure dans Adam Arishon, c'est déjà Naranjai, et cette lumière générale, c'est le Créateur. C'est comme ça que nous atteignons tout, et encore, et je répète, toutes les choses sont dans l'intégration de Kalelut, ils viennent de l'intégration. Ma première question est, comment pouvons-nous réaliser l'intégration en pratique dans la dizaine? Lorsque la dizaine est toute l'unité complète, si je la corrige, je n'ai besoin de rien d'autre pour corriger. Pourquoi ? Parce que l'incorporation qui existe dans la nature, pour commencer. Donc comment est-ce que, en corrigeant la dizaine, comment est-ce que je corrige par l'intégration, je corrige la réalité?
1: Oui, vous m'entendez? Nous, en tant que dizaine, on doit être la cellule originelle et saine de toute l'humanité. Et à partir de l'incorporation, l'inclusion entre nous, nous voulons nous inclure avec le reste de l'humanité et amener notre état à un état sain. Là où nous allons retourner pour être l'âme d'Adam Arishon. Si nous nous connectons entre nous, et dans la nature du Créateur, tout est connecté en équivalence de forme, et nous serons avec lui ensemble. Et ça, ça nous fournit l'équivalence de forme avec la nature aussi. Lorsque nous nous connectons, nous nous rapprochons. Lorsque nous nous connectons, nous nous rapprochons de notre état corrigé qui est déjà dans la nature, où nous sommes connectés, simplement pour découvrir cela. Et nous le faisons en attirant la lumière qui corrige ensemble. En participant avec la dizaine autant que possible, nous connectons davantage à la dizaine et chacun change. La réalité change essentiellement. Et le changement, c'est de se changer soi-même. Parce que la dizaine n'est pas une cellule naturelle, mais artificielle, c'est un endroit pour travailler. C'est pourquoi, en créant la connexion dans la dizaine, nous créons les conditions pour l'équivalence de forme avec le Créateur. Et lorsque nous essayons de nous incorporer, en fait, nous faisons des corrections. Et ça, c'est quelque chose qui impacte le monde entier. La question, c'était comment pouvons-nous faire ces opérations en pratique dans la dizaine? Et puis, l'autre partie de la question, c'est comment corriger en la dizaine, je corrige toute la réalité. à la base, c'est... Oui, ces deux questions nous disent que... nous avons à nous demander comment mettre ça en pratique, le réaliser, et ça parle de l'inclusion, cette pensée aux amis, c'est de se préoccuper d'eux par tous les moyens, et puis là... Par cela, je développe le mot attitude. Il y a les réalités du don, et maintenant, il faut voir que nous donnons, mais lorsque nous travaillons pour développer une connexion, pour pouvoir nous développer, toute la dizaine, c'est un laboratoire. Un laboratoire où nous... réalisons toutes ces choses. Oui, nous pourrions le voir de cette façon-là, comme de faire partie d'un seul arbre ou d'une seule vigne qui a beaucoup de fruits. Mais un de ces paquets de fruits, c'est nous, mais il faut d'abord nous connecter entre nous, nous ressentir, comme c'est décrit ici en pratique, et de faire cette incorporation et de la ressentir. Et à travers la dizaine, nous allons sentir tout le mondial, toute l'humanité, et nous aurons la sensation que par là, nous donnons à tout ce qui arrive à l'humanité. Sans cellule initiale ou originelle, rien ne pourrait exister. Comment dire que si nous changeons notre intériorité, nous changeons aussi la réalité autour de nous. Alors tout arrive chez une personne. Et aussi, la dizaine, elle est là ici, nous nous corrigeons avec tous les amis. Alors, ce que je corrige en moi, ça change aussi la réalité autour de moi.
0: Correction et en résultat, toute la réalité. Nous lisons partie numéro 5 de Balasoulam, l'article 600 000 âmes de Balasoulam. Il était dit qu'il y avait 600 000 âmes et sont ainsi divisées en étincelles. Et nous devons comprendre comment il est possible pour le spirituel d'être divisé. Car tout d'abord, une seule âme a été créée, Adam Harishon, et à mon opinion, il y a en effet une seule âme, l'âme dans le monde. Comme il est écrit dans la respiration de la vie, la même chose de tous les enfants d'Israël, accomplis comme dans Adam Harishon, puisque les spirituels et les visibles ne peuvent pas être coupés et séparés des choses corporelles. Il est dit qu'il y a 613 âmes. Ça apparaît ainsi à travers la force du corps de chaque personne. En d'autres termes, tout d'abord, le corps se divise et complètement les ingrédients de l'âme. Et par la force de la Torah et la mitzvah, le corps est enclin, jusqu'à ce que, dans la mesure où il est enclin, l'âme commune brille sur lui. Et pour cette raison, deux discernements furent faits dans le corps corporel. Et le premier discernement a rempli son âme, l'âme, comme un organe unique et ne comprend pas que c'est l'entièreté d'Israël. Et le deuxième discernement, la véritable lumière de l'âme ne brille pas sur lui dans toute sa force d'illumination, mais uniquement partiellement, par la mesure où il s'est purifié lui-même en retournant vers le collectif. Le signe de la complète correction, c'est quand on ressent que l'âme existe dans tout le peuple d'Israël, où chacun existe, où il ne se remplit pas lui-même comme un individu, puisqu'il dépend des autres. À ce moment, il est complètement flawless, sans, et la lumière brille sur lui de toute sa force, comme apparu à Adam Rishon, puisque le corps est enclin et il est entièrement dédié à Havaya, et il ne pose aucune mesure ni écran. Et il est complètement inclus dans tout Israël. Question ? Qu'est-ce qu'on vient d'apprendre ? Pas de question ? Oui ? Si nous regardons l'évolution de la matière à partir du Big Bang, donc nous voyons constamment de l'intégration dans le grand développement, de plus en plus grand degré, qui devient de plus en plus compliqué. Si on prend le minéral, donc, ça se divise en particules, molécules, et ça c'est intégration, je suppose. Oui, bien sûr. Et alors, ça vient à un état critique. Et lorsque la lumière a été créée, là il y a aussi intégration, mais je devine que c'est d'une façon différente, à un degré différent, dit Rav. C'est un degré différent, ok, c'est un degré différent. Donc en fait, qu'est-ce que la différence entre les particules minérales qui s'intègrent? En résultat de leur intégration, elles acquièrent une force interne de développement de leur propre chef. C'est-à-dire qu'ils ont une connexion avec la lumière, bien sûr, la lumière fait tout, même ces particules élémentaires, électrons, protons, etc., jusqu'à ce qu'ils se connectent à travers divers matériaux. Ça, c'est également à travers la lumière. La lumière les maintient ensemble, rien d'autre. Et ici, à travers l'action de la lumière jusqu'à la matière minérale solide qui commence à obtenir une incorporation spéciale dans toutes ses parties. Et ça, c'est appelé végétatif. Qu'est-ce que ça signifie? Lorsque l'incorporation de toutes ces parties et ensemble avec la lumière, ensemble, que la matière elle-même peut accomplir des actions comme la lumière, dans une certaine mesure. C'est pourquoi ça ne peut pas avancer, ni apporter la vie, l'essence ou mourir. Mais c'est entièrement l'incorporation de ces parties qui sont faites de Adam et de cet état de vie qui existe dans ces particules va déterminer toutes les connexions entre elles dans le degré minéral végétal. C'est la même chose, c'est seulement qu'avec ces particules, cette forme de connexion est plus élevée. Qu'est-ce que ça veut dire plus élevée? L'existence de la vie dans ces particules élémentaires provoque le manque en eux. Dans une forme plus élevée, elles se ressentent connectées par la lumière, par une certaine force, et elles sont attirées à cette force, au remplissement en d'autres termes. Et alors, afin d'atteindre ce remplissement, elles doivent muer, elles doivent faire des enfants. Et ça, plus tard, on peut parler de Adam, de degré humain, que la lumière se remplit dans un degré plus grand. Donc c'est la même partie élémentaire, seulement qu'elle se connecte à des formes plus complexes. Et elle requiert un nouveau degré de connexion avec la lumière. Et c'est ça ce qui se passe de notre temps. Maintenant, l'humanité passe de la forme animée à la forme parlante, où elle veut ressembler au Créateur. Ce sont les étapes que nous ressentons, qui change ou qui nous change, mais c'est entièrement fait par la lumière des lumières qui secoue les récipients. Je me souviens que tu disais que le changement, comme dans une cellule vivante, que les particules s'annuleraient et se connecteraient sur la base de leur annulation pour maintenir ce nouveau degré. Cette nouvelle chose, toute nouvelle qui a été créée, ça c'est appelé l'avancement sur le chemin de Beito. En son temps, quand la lumière brille, chaque cellule doit s'annuler pour se connecter aux autres, alors la lumière doit apporter le manque, ou en résultat où il n'y a pas de choix, que différentes parties se connectent pour accomplir le manque, ou au moins l'annuler. Donc ça, c'est l'influence de la lumière qui les pousse à avancer. Brave. La dizaine numéro 1 de Moscou est la dizaine qui est en duty aujourd'hui et ils montrent qu'ils ont une question. Donc Moscou, s'il vous plaît.
2: Bonjour.
0: Bonjour, le climat mondial. Nous avons une telle question. Nous sommes la dizaine en duty. D'un côté, avec l'intégration, on atteint la perfection, c'est-à-dire avec ce sentiment du Créateur, comme tu as dit, qu'il y a ce degré de Naranjai. Et de l'autre côté, dans l'intégration, nous intégrons les manques des autres. Donc comment est-ce que ces deux états existent ensemble? Ou est-ce qu'ils viennent l'un après l'autre? Je n'ai pas compris quoi encore.
2: С одной стороны, при взаимовключении мы приходим к совершенству, а с другой стороны, мы получаем фессароны друг друга.
0: D'un côté, par l'intégration, nous atteignons la perfection. De l'autre côté, nous obtenons les manques des autres. À la fois, ces deux états existent ensemble ou l'un après l'autre? Certainement, ils existent ensemble. Ils coexistent, même si je complète les manques restent et le remplissement aussi reste. Tu ne peux pas avoir la lumière sans le cli, ni le cli sans la lumière. Mais spécifiquement par l'intégration, lorsque j'acquiers les manques des autres, par cela j'arrive à quelque chose, j'atteins quelque chose. Par cela, finalement, je commence à acquérir les manques. Parce que mon manque initial, ce que j'ai pour commencer, où je ne suis pas pour le moment intégré, mais j'ai le manque de degré animé. Donc lorsque ça commence à devenir le degré parlant, le Adam, lorsqu'il ressemble au Créateur, lorsqu'il s'intègre aux autres, et ça ne peut pas être moins qu'une dizaine. C'est la façon dont il vient au séminaire, à la synagogue, il doit avoir 10, pas 9, ni 11. Et il se trouve incorporé les uns dans les autres. On trouve notre manque dans notre travail, et avec ce manque, alors le manque que j'ai acquis, c'est-à-dire pas mon manque, ça c'est appelé Adam. Lorsque je retourne au système de l'Adam origine qui est à l'extérieur de moi, c'est ça que j'ai ressenti par la brisure. C'est pourquoi il n'était pas incorporé dans les autres. Celui qui n'est pas incorporé dans les autres, il n'est pas Adam. Il est toujours comme une bête. Chacun est comme une bête. C'est pourquoi l'humanité est toujours dans le degré animal. Il ne s'abaisse pas. Il arrive simplement à montrer qu'ils ne sont pas intégrés. Et nous, comme on s'engage dans les dizaines, c'est un avancement vers le degré de Adam. Déjà, nous avons quelque chose. Ce n'est pas pratique, mais nous avons quelque chose de cela, de cette matière. Uniquement de cette façon, lorsque nous voulons être ensemble, nous essayons de nous voler les uns les autres. Seulement de cette façon, on appelle la lumière qui réforme. Parce que le manque commence à être dans nous, même si on ne veut pas être ensemble. Peut-être qu'on veut être ensemble. Peu importe. pour, contre, mais déjà on éveille la lumière. On se secoue de cette façon, mais si on ne se touche pas les uns les autres, chacun maintient la distance, alors on n'a rien à voir avec la lumière qui réforme, ça ne fonctionne pas. Ça, c'est la grande différence entre le degré animal et le degré parlant. Ok ? Ok. Bien. Oui, Tzvika. Je pensais que seulement à travers les livres, on pouvait avancer vers la spiritualité, et pas qu'en présentant son ego. Pas présenter son ego, pourquoi ? Parce que dans le groupe, chacun parle de son ego. Je ne sais pas ce que sont les groupes. Mais dis-moi, ça c'est comme ça que je peux avancer spirituellement ? Avancer en spiritualité, c'est uniquement possible en corrigeant mon désir. Ça, c'est ma nature. Maintenant, ce qui affecte mon désir, c'est la lumière qui réforme, qui est appelée. J'ai créé la mauvaise inclination, j'ai créé la Torah comme épice, car la vie dedans. Bon, maintenant, la question est comment est-ce que je place la lumière qui réforme devant mon désir égoïste, ma mauvaise inclination. J'ai créé la Torah comme une épice. Quand est-ce que je découvre la mauvaise inclination ? C'est qu'en me connectant avec mes amis, en découvrant que donc je me connecte avec lui. Ok, donc quel problème, demandera. Ce dont tu as besoin, c'est d'essayer de te connecter avec les amis et ensemble avec ça, d'apprendre quelque chose des livres qui parlent de la connexion, qui sont les livres de Kabbalah spécifiquement, et par ça, tu as la lumière qui réforme. Oui, quelle est la question ? Je ne sais pas tout le temps, elles me disent, on l'étudie, et que si je n'utilise pas les livres, elles ont tort. Je suis passé par le processus et je me connecte à... C'est vrai, mais qu'est-ce qu'on lit maintenant ? Qu'est-ce qu'on vient de lire ? Je ne sais pas, on se connecte, on vient de lire un extrait de Balasulam, 600 000 âmes. Et avant cela, Balasulam, sa lettre, et nous, là on a Ramchal. Nous avons l'Agara, quoi d'autre ? Rav Kook. Extrait de Lumière et Soleil. Priaresh, le fruit de la terre qui est. Mendeley, juste, oui, de Mendeley. Et l'écouter à la Chot, une collection de la Chot, Roche Mishpat. Une collection de prières. On a Zohar. Qu'est-ce que tu veux d'autre ? D'où est-ce que je devrais le prendre ? Le Zohar, tu as beaucoup d'extraits ici. Le drapeau du camp du feu qui est élevé et exalté, chassidisme. Allez, quoi ? Qu'est-ce que tu veux d'autre ? Tu veux Gemara ? Tu veux le Talmud ? Ça aussi, ça parle de ça, mais ils ne peuvent pas chercher là maintenant. Ils ont toujours un problème, ils ne sont pas prêts pour ça. Mais on devrait essayer, c'est très important, il y a de telles choses là-bas. Même chercher Perkei Avot, quelque chose comme ça. Oui, donc, monsieur, tes arguments ne sont pas valide. Oui, groupe, vous avez quelque chose là-bas ? Oui, Moscou encore. Oui ? Moskva.
3: Вопрос от Дениса Сандлера. Что это за ощущение, о котором пишет...
0: Une question par Денис Сандлер.
3: Человек ощущает, что его душа пребывает во всем народе Израиля.
0: Du sentiment de qu'est-ce que Balasulam écrit qu'il sent que son âme est dans tout Israël. Qu'est-ce que cela ? Que quelqu'un ressent que son âme est dans tout Israël. Quelle est cette sensation que Balasulam écrit à ce sujet ? Comment est-ce que tu peux traverser un sentiment à quelqu'un qui n'a pas de sentiment ? Mais, fils d'Israël, je pense que nous en avons parlé hier, que nous avons... Les nations du monde, ça s'est appelé Adam, un humain, qui n'est pas dans son désir de recevoir. Ensuite, lorsqu'une personne en arrive à étudier la Kabbale, peu importe ce qui l'élève, quelle couleur, quel pays, peu importe, juste comme les gens sont venus à Abraham de partout. Ensuite, nous avons Goy, qui signifie, ça c'est une personne qui ressent qu'il est goy, il est dans son désir de recevoir égoïste. Plus tard, par l'étude, il ressent qu'il veut être guerre, converti. Et alors il commence à maintient un certain apprentissage, et ensuite il devient juif, yéhout, il commence à s'unir avec les autres, et en résultat de cela, avec le Créateur. Donc ça, ce sont les étapes de l'évolution pour chaque personne dans le monde. Ce que tu ressens dans la connexion, tu ressens la force d'unité qui est le Créateur. Ou nature, ou Dieu, peu importe comment tu l'appelles. C'est la force d'unité. Ou quoi ? Incorpore Naranchai. Bien, avançons dans une façon plus sérieuse, s'il vous plaît. Qu'est-ce qui suit ?
4: Extrait
0: numéro 6 de Agra. Selon le pshat, le sens littéral, mélanger Hitkalelut, c'est-à-dire que chaque individu d'Israël doit être inclus dans le collectif. L'individu a uniquement ce qu'a le collectif, puisque tout Israël sont responsables les uns des autres. Chaque individu est une partie du collectif. Aucun individu d'Israël n'est séparé dans aucun aspect, à la fois en élevant le degré du collectif et en aidant les autres, et également en rapprochant les uns les autres, puisqu'Israël n'a pas été détruit, puisqu'ils n'ont pas été admonichés les uns les autres. C'est-à-dire que ça ne suffit pas que j'aspire à me connecter les uns les autres, je ne peux pas le faire tout seul. Seulement sous cette condition que nous sommes neuf, que nous réussissons, chacun est inclus, incorporé dans la dizaine, chacun est incorporé, alors tu peux en arriver à être un. Et par cela, ils obtiennent la lumière de Nefesh, Ruach, Neria, Narai, Neshima, Naria. Vous ne pouvez pas voir moins que cela. C'est-à-dire que l'unique façon d'atteindre l'incorporation, c'est de s'aider les uns les autres, mutuellement. Ça ne suffit pas pour moi de prendre le groupe et de travailler dessus. Si on n'est pas s'ils ne sont pas incorporés, qu'ils ne font pas le même travail que moi. Mais plutôt, nous devons être, travailler mutuellement, préparer, avoir l'urgence et le rejet aussi, toutes les actions. La chose principale, c'est que ça soit mutuel. Vraiment. C'est ce qui est important au sujet de l'incorporation. Il n'y a pas une chose telle que un travail et les autres ne répondent pas. Un individu n'obtiendra rien s'il n'y a pas de réponse des autres, et c'est un grand problème. Mais il n'y a pas d'intégration sans... En bref, dans une dizaine, comme il dit, il vient à la synagogue, ils doivent tous être communs. Qu'est-ce que ce chant de prière ? Tu viens pour t'intégrer, te connecter, te réunir. Et alors, tu dois travailler ensemble, mutuellement. Tu ne peux pas avoir intégration avec un qui va dans les autres. Ça doit être mutuel. L'un dans les autres et vice-versa. Ok. Eh bien, excusez-moi, mais nous avons cette dizaine qui est en duty et ils ont le droit d'obtenir le micro en premier. Nous sentons vraiment que cet état d'incorporation est très élevé, un état très spécial. C'est difficile de le sentir vraiment. Nous voulions demander qu'est-ce qui est si spécial à ce sujet, cette chose dite kalelut, incorporation ou intégration. Et comment on peut s'expliquer les uns les autres, faire que mes amis soient plus proches de cette chose? Exemple, éveiller, jouer, et comment devrais-je dire, les tirer à ça, montrer l'exemple, jouer. Ça c'est la chose principale, ok? Oui. Je voulais savoir quelle est la différence entre l'incorporation que nous avons au degré du minéral avec le Adams et le degré que nous voulons atteindre qui est dans le degré de Adam, l'humain. Quelle différence y a-t-il lorsque tu veux manger ou tu veux savoir quelque chose? Ce sont tous les deux des manques. Mais le type de manque qui sont opérés, qui remplit le récipient, donc le type d'intégration est différent. Soit je veux m'intégrer avec quelqu'un afin d'apprendre de lui à la télé, il a toujours les émissions de cuisine où les gens cuisinent. Donc soit tu regardes une émission comme ça, soit tu écoutes une émission de cabale. Les deux sont intégration, mais tu ne peux pas expliquer le type de remplissement, c'est selon le type de manque. Donc en fait, c'est le même processus, c'est entièrement selon une ligne. Oui, bien sûr. Nous avons le désir et la lumière, c'est l'unique chose qui fonctionne. C'est de manière, il n'y a rien d'autre dans la création. Et qu'est-ce que nous, en tant qu'amis qui étudions le Kabbal ici, comme dans une dizaine, qu'est-ce qu'on peut ajouter afin que, disons, ça puisse prendre place qui n'est pas dans Beito, mais plus à Rishena? C'est une bonne question. Nous voulons déterminer notre chemin d'avancement nous-mêmes. Ou plus correctement, nous voulons avancer d'une façon qui donne du contentement au Créateur. C'est-à-dire, peu importe si j'obtiens, si je donne, je suis vide, je suis plein, quelles actions je fais ou je ne fais pas, ce que je veux, c'est me bloquer, je veux me cadenasser au Créateur. Et avec l'intégration, je peux être avec lui au plus haut degré. Il est entièrement à donner du contentement à moi et non pas entièrement donner du contentement à lui, parce que l'entière création est de faire du bien aux créatures, donc je veux atteindre un état où je fais du bien à lui. C'est la façon dont je veux travailler avec lui. Donc sois intégré avec cette pensée de la création. Moscou encore? Oh, vous avez pris un tel partenaire que... Ouais, bien, Moscou. Oui, la dizaine en dutine nous a sélectionné, donc... La question est... Qu'est-ce que sont nos efforts dans s'incorporer avec les amis? Qu'est-ce que je dois faire concrètement? S'incorporer avec les amis est manifesté lorsque j'apprends simplement comment puis-je être comme un avec les amis. en commençant du léger jusqu'au pesant. Et je commence à me rapprocher de lui avec mes opinions, mes vues, mes intentions, mes désirs, mes buts. C'est pas que complètement je m'annule devant lui. Où je m'annule devant lui, comme si j'effaçais mes désirs, intentions, mes vues. Non, j'accepte au-dessus de moi, comme je me restreins, j'accepte ces vues. Qu'est-ce que ça veut dire? C'est comme si je construis un partsouf supplémentaire en moi. À partir des amis, et alors de cette façon, je suis incorporé en lui ou avec lui. Dans la mesure où je construis cela, je dois avoir une réponse de lui, je dois avoir une participation avec lui, comme on a dit avant. Tu ne peux pas avoir l'un sans l'autre. Et c'est pourquoi nous avons besoin de cette mutualité. Pour commencer, c'est comme ça que nous l'apprenons. C'est-à-dire que chacun se construit à l'intérieur de lui-même l'image des amis, et c'est comme ça que chacun est incorporé dans les autres. Mais avec quoi suis-je incorporé? C'est pas cette simple intention, ces désirs, ces habitudes, ces goûts, ces vérifications, ces inclinations, ces tendances de la connexion et la tendance de la connexion vers le Créateur. C'est dans cela que je m'incorpore. Et ensuite, je découvre que, mis à part le point dans le cœur, je n'ai rien. Et tout ce que j'acquiers, ça doit être mon partsouf spirituel que j'acquiers de ces neuf amis. Je le prends de ce point de malchut. Et je n'ai rien d'autre mis à part annuler moi-même et acquérir leurs expressions, leurs tendances, leurs qualités. Et j'ai faim de cela. Pourquoi? Tu peux dire en quoi c'est important si tu fais ça, j'aurais des choses dont je n'ai pas besoin. Qui sait quoi? Non. Si par mes efforts je veux absorber, percevoir qui est l'ami, combien il est enclin au Créateur, je veux son aspiration à cela. Ça, c'est déjà mon âme. Mon âme est à l'extérieur de moi, dans le cœur des amis. Ce sont les premiers neuf supérieurs opposés à mon malchut. Et le premier neuf sont l'essence de la lumière du Créateur. Où je peux me connecter en eux, je découvre ma connexion avec le Créateur et c'est appelé de l'amour du Créateur. Et le premier neuf, l'amour du Créateur, où je suis, tandis que je suis en eux. L'incorporation est vraiment quelque chose de très très spécial. Ça veut dire, c'est un moyen que seulement à travers cela, la brisure a pris place afin de nous rendre incapables de s'incorporer. Parce que sans cela, c'est impossible que le clé spirituel se forme en nous. Oui. Bonjour Rav, tu as dit que l'incorporation est une qualité très spéciale qui se développe dans le désir de recevoir après beaucoup de corrections. La question est, il semble que l'intégration est un état plus avancé. Et tu as dit qu'il y a des corrections avant cela. Nous sommes avant l'incorporation. Maintenant que nous faisons le travail, nous sommes avant l'incorporation. Nous n'avons pas encore commencé à se toucher les uns les autres. Quand on commence à se toucher, on commence à se battre. Vous n'êtes pas là encore. Je peux le voir. Vous essayez, vous embrassez les uns les autres. Vous êtes tous confortables. L'incorporation commence de quelque chose comme les étudiants de Rabbi Shimon, les auteurs du Zohar. Eux voulaient se brûler les uns les autres, donc au moins quelque chose. Oui. Mais en fait, comment est-ce que je peux vouloir brûler les amis et d'un autre côté, je suis supposé m'annuler à lui, comme si, c'est comme s'il y avait une contradiction ici. Oui, il y a du travail à faire, bien sûr, mais pour commencer, à partir de quoi tu vas travailler afin d'annuler? Il doit y avoir des deux opposés là. Oui, quoi? Alors, vas-y, pose. Tu veux poser tout le temps et tu souffres. Bonjour. Dans quel degré d'intégration dans la dizaine, à quel degré nous devrions atteindre pour nous élever au degré des 99%? Non, ne parlons pas des 99% maintenant, pas du tout. Non, je dis à tout le monde, ne posez pas au sujet des 99%. Nous parlons seulement de nos amis dans la dizaine et entre les dizaines et pas plus. Et aussi entre les dizaines, nous devons penser comment demander. Oui. Tu as dit qu'on doit se toucher. Qu'est-ce que ça veut dire? Se toucher les uns les autres, ça veut dire que l'ami te dérange vraiment de vivre. C'est comme ça. Au moins, le sentir qu'il va te... Bouge-toi. Éloigne-toi de moi. Laisse-moi tout seul. Les gens sentent ça déjà, bien sûr. Il y a ceux qui le ressentent par nature, il y a ceux qui ne sont pas tellement... Bon, tu sais, ils n'aiment pas trop être avec les gens. Donc, Rav, après tout ce qu'on a traversé avec les dizaines, tout le cycle, on arrive vraiment au dernier cycle où l'intégration fait la somme de toutes les corrections. Donc comment est-ce qu'on arrive à une nouvelle route, à un nouveau degré? Et comment... Et là, il y a une question. Est-ce que la dizaine elle-même devrait, c'est-à-dire, quand on devient un, est-ce qu'on devrait incorporer tous les plus grands de la génération ici? Toute cette bande de gens ici, tout d'abord, vous devez sentir un manque dans l'incorporation. Parce que vous entendez ce qu'a dit Svika. J'ai ces livres saints, j'ai le manque du merci, Dieu me l'a donné, et ça suffit. Je m'incorpore avec. En effet, de plusieurs sources, on dirait que apparemment ça suffit, et plus tard on voit que non, c'est aussi écrit dans beaucoup d'autres endroits. Regarde tous les types de sources que nous avons, les extraits ici au sujet de l'incorporation, que nous avons besoin d'une société. Nous devons essayer d'implémenter ce qu'il dit jusqu'à ce que nous obtenions un manque. En fait, on doit encore et encore et encore bouger cette machine jusqu'à ce qu'elle commence à travailler d'elle-même. Jusqu'à la lumière qui réforme, jusqu'à ce qu'elle nous influence, afin que je ressente toujours ma dizaine comme, et ça c'est le lieu où en fait tout a lieu, et c'est pas que je suis avec les livres où j'ai besoin d'action, même si je vais enseigner à des groupes par exemple, enseigner dans des campus, je dois sentir que je suis dans la dizaine. En fait, ça c'est tout. Le fait qu'une personne, disons, sort le matin pour se faire de l'argent, donc il va quitter sa famille, mais apparemment il prend sa famille à l'intérieur de lui-même. Il sait qu'il doit ramener de l'argent à la maison, afin qu'il soit capable d'acheter de la maison, de la nourriture, etc. Rien à ce sujet. Mais le manque est en lui, il est incorporé avec sa famille, et c'est comme ça qu'il va au travail. Et c'est comme ça qu'on doit être avec tout dans la vie. On doit l'attribuer au but de la création, qui est la raison pour laquelle on existe, qu'on est dans ce monde, et l'implémentation et dans la dizaine. Ça, c'est une obligation, cette empreinte qui doit être dans notre tête, dans notre cœur. Et bien sûr, c'est plus important dans le cœur. Et quelle était la question déjà? Je ne sais pas quoi faire avec vous, donc je vais vous faire taire et on va en passer aux extraits. Nous avons 90 sources ici. Donc, vas-y, pose des questions. Les gens nous ont envoyé des questions à travers la dizaine en duty. Je comprends que tu as beaucoup d'amis de partout dans le monde. Je n'ai pas permis à tout le monde de poser, aux gens du monde de poser des questions. Peut-être qu'on doit en faire la somme et les poser plus tard, les questions. Taras de Kiev demande. Est-ce qu'on devrait premièrement s'incorporer et ensuite attirer la lumière qui réforme, ou d'abord attirer la lumière qui réforme qui va permettre cette incorporation? Pour commencer, la chose principale, c'est qu'ils soient tous connectés les uns avec les autres. Notre prochain sujet, Dieu permet, c'est la lumière qui réforme. C'est un sujet qui est vraiment le plus important, car toutes les différentes formes dans lesquelles nous voulons exécuter et implémenter peut-être faire uniquement à travers la lumière qui réforme, appelée la Torah. Donc espérons que alors ça deviendra plus clair pour nous comment correctement on ferme tout ce cercle, les manques, l'incorporation, tout ce travail que nous faisons ensemble avec la lumière. Ok, bien, continuons. Extrait numéro 7 de Rav Kook. Murmure-moi les secrets de Ravaya. Un homme d'Israël qui veut atteindre la lumière de la vie, en vérité, doit être d'accord de se planter dans l'Assemblée d'Israël avec tout son cœur et tous ses sens et forces physiquement et spirituellement. C'est-à-dire, un qui est Israël, Yacharkel, droit au Créateur qu'il veut atteindre ce but, qu'on est tous incorporés ensemble, il doit être d'accord au début, au moins ça il dit, de s'implémenter dans l'Assemblée d'Israël, c'est-à-dire c'est avec ces gens qui veulent s'assembler, Knesset, Assemblée d'Israël, c'est-à-dire qu'ils veulent tous s'incorporer ensemble, et comment avec tous ces sens et ces forces corporelles de toutes les façons possibles, et à partir de cela, nous en arrivons à la connexion. Dans une telle forme, on peut atteindre le but. C'est-à-dire, quels sont les degrés spirituels? Les degrés spirituels, c'est cette même connexion dans le dizaine. Quand on se connecte plus et plus et plus, et même plus, dans tous les désirs qui sont révélés comme cassés, et au-dessus, dessus, plus et plus, on se connecte, jusqu'à ce qu'on atteigne un, au-dessus de tous les désirs. Ça, c'est tout Gmar Tikkun, toute la correction. Ensuite, on s'élève à travers ces 125 degrés, c'est la Havaya Neshima Yeshida. Tous ces que désirs sont connectés dans la lumière générale appelée Elokut, divinité ou créateur, ou la lumière supérieure est révélée. Dans l'autre, c'est ça. Donc, tout est réalisé dans la dizaine et tout est à travers Etkalelut, incorporation, et à travers la lumière qui réforme. Suivant. De Rabash, volume 1, selon ce qui est expliqué au sujet de « Aime ton ami comme toi-même ». C'était le sens de riche, ce sont ceux qui veulent maintenir les règles, « Aime ton ami comme toi-même ». L'intention est d'atteindre l'amour propre et d'assumer l'amour des autres. Bien que ce soit une mitzvah, un commandement qui doit être maintenu et que personne ne peut pas se forcer à maintenir l'amour, est quand même quelque chose qui est donné au cœur. Et le cœur n'est pas d'accord avec, par nature. Alors qu'est-ce qu'une personne peut faire pour faire que l'amour des autres touche le cœur? C'est pourquoi il nous a été donné les 612 mitzvot. elles ont le pouvoir de faire quelque chose, quelque sensation dans le cœur. Mais puisque cette sensation naturelle dans le cœur est trop petite pour... même si une personne a un besoin pour cela, ainsi maintenant il doit suivre les conseils de comment l'implémenter. Le conseil pour qu'une personne soit capable d'agrandir la force dans la règle « Aime ton ami » est à travers l'amour des amis. Si tout le monde est annulé devant son ami et se mélange avec lui, ils deviennent une masse où toutes les petites parties qui veulent l'amour des autres s'unissent dans la force collective qui consiste en beaucoup

l'un dans l'autre. Et en conséquence vient l'intensité, la puissance du kli. Un désir unique n'existe pas dans la spiritualité, même deux. Si l'un rentre l'autre, qui ont partagé des segments dans cette zone de lapping, entre eux, entre un désir et l'autre, chaque zone entre les deux, ça c'est le kli spirituel, car de cela, ils doivent s'annuler, même plus dans la mesure où ils sont incorporés, c'est-à-dire qu'ils préfèrent être en incorporation à la place que chacun ait ses propres désirs. Et pour cela, dans cette ère, c'est appelé l'amour couvre tous les crimes, c'est-à-dire que je suis inclus dans les autres au lieu d'être dans moi-même, et ceci est appelé l'amour. Et dans une façon telle, dans cette zone commune, la force supérieure peut apparaître, l'incorporation du Créateur. Bien, ça a l'air sérieux. Oui, Nikolai de Ukraine dit, tu as parlé des amis qui essaient de se connecter, ensuite ils commencent à se battre les uns avec les autres. Est-ce que ça c'est un lieu où vous devez vous connecter plus avec les amis? Quel lieu? Lorsque tu as dit que les émotions négatives commencent à s'élever, oui, physiquement là, lorsque nous commençons à avoir des émotions négatives, là nous devons commencer à travailler, à nous connecter et non pas nous enfuir, mais travailler afin de nous connecter. Oui, c'est ça que je voulais demander. Oui, mais au-dessus de toutes ces collisions, non pas corriger ces collisions, aucune de ces collisions dans notre monde, mais plutôt, on oublie ce qu'on avait avant, on s'assoit, hello, tout va bien maintenant. Non, ça c'est un mensonge. Et avant plus tard, il va exploser. Donc, on examine la connexion entre nous plus et plus et plus à travers la connexion entre nous. On examine en dessous d'elle toutes ces perturbations, les obstructions, les contradictions entre nous. Et on étudie l'un à partir de l'autre. Et alors, en collapsant l'un avec les autres, on a la dyut, l'épaisseur, et dans la connexion au-dessus de ça, on a le kashut, le cœur du Mashiach, c'est là avec ça qu'on travaille. Un ami de Peter, tu as dit qu'on doit établir un exemple, mais si les amis ne relèvent pas l'exemple, ça veut dire que l'exemple n'est pas juste, ou est-ce qu'on devrait atteindre la réponse? Tu as besoin de te maintenir actif dans toutes sortes de formes. Alors, c'est par rapport à ton kelim corrompu. Lorsque ton kelim est corrompu, alors tu veux donner à lui, alors tu vas voir que tout à coup ça devient mieux. Ou peut-être que ça fonctionne, ça dépend de la façon dont tu dois être. Il n'y a pas d'amis ici. Mais plutôt ici, c'est une démonstration de ton internalité. C'est pourquoi chacun doit comprendre que le fait que je vais me connecter aux amis, ce ne sont pas des amis. Je vais m'attacher à moi-même, partie de mon âme. Si vous voyez, c'est pas que c'est bien ou pas bien, c'est comme ça que je dois le voir afin de me connecter. Quiconque se disqualifie sur ses propres fautes. David de Bucarest dit, ok, donc j'ai établi un exemple, j'ai fait toutes les actions et je suis incorporé. Donc comment est-ce que je maintiens cela? Quel est l'effort que j'aurai? Tu n'as rien à maintenir, tu veux juste continuer à aller de l'avant si rien n'est arrivé avant. Ne rien essayer de maintenir. Pourquoi? Jürgen d'Allemagne demande, l'incorporation est quelque chose qui vient de la dizaine ou est-ce que c'est ma propre action? Et quel devrait être le but et le résultat de l'incorporation? L'incorporation corporelle vient par moi et de s'annuler vis-à-vis des autres. Disons que la mère s'annule devant le bébé, naturellement, mais l'annulation spirituelle ne peut être que d'une façon mutuelle. C'est pourquoi nous devons, quoi qu'il en soit, éveiller le cœur des amis vis-à-vis de la connexion. Oui? Ok. Non, les gars, je peux pas, on a tellement de matériel. Bon, on a dit en duty. Il écrit ici que par une grande force, on trouve l'amour des autres. Quelle est cette grande force? La lumière qui réforme.

0: אנחנו בקטע מספר 10 מתוך ספר מאור ושמש.
1: Extrait numéro 10 du livre Lumière et Soleil. Le principe, le but principal de l'Assemblée est d'être tous unis comme un et que toutes les requêtes soient dirigées vers un but, de révéler le Créateur. Trouver le Créateur, et dans chaque dizaine réside la divinité. Et certainement, s'il y a plus que 10, et certainement il y a plus de révélations de la Shrina, la divinité. Et chacun devrait se réunir, se rassembler de son ami et entrer dans lui, afin qu'il puisse entendre quelque chose, afin de faire le travail du Créateur. Comment trouver le Créateur? Il va s'annuler devant lui, et apparemment ses amis et chacun va être de cette façon. Nécessairement, lorsque l'assemblée avec cette intention, alors certainement, plus que la vache veut manger et est avec lui, avec eux, et nécessairement toutes les sauvages et toutes les sauvetages et toutes les bénédictions, et ça s'ouvre dans la miséricorde, et la grande miséricorde bonne et révélée est attirée sur l'assemblée d'Israël. Oui. Oui, la partie principale de l'assemblée, c'est la connexion. On ne peut pas trouver beaucoup d'innovations dans ces versets. Chacun, selon son style, il examine d'un angle différent. Mais la chose principale, comme il dit ici, c'est de trouver le Créateur. Lorsqu'on peut dire qu'on en arrive à la juste intégration, qui vient dans l'intégration des qualités entre nous. L'intégration des qualités par mes propres qualités, je ne peux rien trouver. Tout ce qui est incorporé dans les neuf supérieurs, dans la dizaine, uniquement en intégrant les qualités qui deviennent séphirotes. Alors, là, je découvre la lumière supérieure qui travaille ici, qui s'active en nous, et ça, c'est le sens de révélation du Créateur aux créatures. Qui est la créature? Ce n'est pas moi. C'est l'intégration de toutes les inclinations, de désirs, de nos qualités par lesquelles nous avons construit, on s'est bougé. Est-ce qu'on peut dire ça? Uni. Woven, pardon, je ne sais pas ce que ça veut dire.
2: Aragno est un kli azem yuchat, miratzonot, chukot, kvanot.
1: Tout ce kli spécial, des désirs, passions, intentions, par les perturbations, déconnectant tous ensemble. Et alors nous avons le lieu pour révéler le Créateur. Et c'est toujours 10, pas moins. C'est toujours Naranachai. Même si seulement, si c'est seulement Nefesh de Nefesh. Suivant. Nous passons au passage numéro 18, Zohar Laham. 18, il dit, pourquoi suis-je venu? Il n'y avait personne ici. Combien aimé Israël par le Créateur que dans chaque endroit il réside, le Créateur est parmi eux. Car il n'a pas retiré son amour d'eux, comme il est écrit, et permet-leur d'établir un temple pour qu'ils résident parmi eux. Permettez-moi d'écrire un temple, n'importe quel temple, car chaque synagogue, parce que parmi elles, la divinité vient tout d'abord à la synagogue. Heureux soit l'homme qui est parmi la première dizaine à la synagogue, car par elle, la congrégation est accomplie, qui n'est pas moins que 10. Ils sont ceux qui sont sanctifiés par la Shrina. Premier, mais il doit y avoir 10 dans la synagogue en même temps, et non pas venir petit à petit, afin que la complétude des organes ne soit pas atteinte, puisque chaque dizaine sont les organes d'un seul un corps unique dans lequel réside la divinité. Puisque le Créateur a fait Adam, l'homme, une fois, et établi pour lui tous les organes en même temps. Une fois que tous les organes de l'homme sont accomplis à ce moment, chaque organe sera établi proprement en lui-même. Comme quoi, puisque la divinité est venue en premier à la synagogue, ils doivent être 10 ici ensemble. Et alors, c'est accompli, car il n'y a pas de congrégation de moins de 10 qui correspondent à Malchut 10 Sephirot. Autant qu'il n'y a pas de dizaines là-bas ensemble, aucun d'eux n'est accompli. Après quoi, toute la congrégation est corrigée, comme il est écrit, dans la multitude du peuple réside la gloire du peuple. Ainsi, tous les peuples qui sont venus ensemble en premier sont tous les connexions du corps, c'est-à-dire qu'ils sont tous les connexions de la congrégation, puisque à travers la multitude des peuples deviennent renforcés. Lorsque ils arrivent à se connecter en 10 correctement, le Créateur se dit : je suis venu, mais il n'y avait personne ici. Il n'y avait pas d'homme ici, c'est-à-dire dont les organes n'ont pas été corrigés. Et le corps, appelé assemblée ou congrégation, n'est pas complet. Lorsque le corps est incomplet, il n'y a pas d'homme là. C'est-à-dire même les individus, les organes individuels qui peuvent venir déjà sont incomplets. Lorsque le corps est complet en dessous, lorsqu'il y a 10, la divinité supérieure vient et entre dans le corps. Et l'inférieur devient exactement comme le dit Séphiroth au-dessus. Alors, chacun doit être attentif à ne pas parler de choses de ce monde, puisque Israël est maintenant dans l'état de la perfection supérieure et sanctifié par la Kedusha supérieure. Question. Qu'est-ce que ça signifie que nous avons besoin de voir uniquement un groupe complet incluant la dizaine? Et si vous avez un groupe qui inclut la dizaine travaillant sur elle-même, vous pouvez vous connecter, y connecter le monde entier, peu importe. Des dizaines, connecter des dizaines ou pas des dizaines, des milliards, peu importe quoi. Pourquoi devez-vous être une dizaine au début et après quoi vous pouvez y ajouter tout ce qui vient?
3: 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Ani khashev sheze she kodem kol tsarich leot mashu katan she efshar lechaber eta kodem kol eta halakim ktanim shlemim ve matay ze מחבר, מחובר, הכל ביחד בסטרוקטורה שלמה, אז גם אפשר אחר כך להתחבר לזה, לדברים אחרים.
4: כן, על זה אמת הרב דיבר
5: בשיעור. C'est connecté dans une seule structure, ça connecte tout ensemble. Oui, nous en avons parlé pendant la leçon, que les dizaines s'incluent dans une autre dizaine. Et tant qu'il n'y a pas inclusion, on ne peut pas parler d'être créé. On peut en parler en des termes aussi puissants comme l'a fait le Rav. Il a dit que lorsque nous sommes ensemble, nous devenons une seule personne. Je présume qu'on a besoin de la connexion initiale et là, on peut continuer d'avancer. On a besoin de la connexion initiale dans la, dizaine. Et je me souviens qu'une fois j'ai entendu, dans la mesure où je m'en souviens, que 10, ce n'est pas le chiffre 10. Nous construisons un désir qui est adapté au Créateur, comme un parcours spirituel peut-être. Et puis là, nous sommes dignes d'être un organe qui connecte le Créateur à tous les êtres créés. Cette chose qui s'appelle une dizaine pour être flexible dans nos pensées, il nous faudra tous être en mesure d'inclure différentes phases et différentes qualités. C'est pas tout le monde qui pense comme moi ou qui se comporte comme moi. Chacun a ses propres qualités, ses propres formes. Et dans la dizaine, il nous faut savoir cela et le prendre en considération. Chacun aura ses besoins, ce qui est important pour lui, ce qui le perturbe plus et moins. Mais ce qu'il y a entre nous, c'est le chemin, l'atteinte du but, et il faut maintenir ce cadre. Il y a les règles de la société, disons, et par cela, ça c'est la partie commune entre nous. Et par cela, il faut faire cette chose qui s'appelle l'inclusion ou l'incorporation. Alors la dizaine a différentes formes, différents états, mais c'est le travail commun pour nous tous. Oui, l'accent dont a parlé le Rav, c'est la mutualité. Il nous faut y arriver ensemble, mutuellement. Alors, qu'est-ce que la dizaine? Tout le monde ensemble, dans ce travail mutuel, et une personne se déconnecte, et à ce moment-là, elle n'est plus dans la dizaine. Peut-être que c'est écrit sur papier, une chose comme ça, mais il n'est plus dans la dizaine. Il faut s'inclure les uns dans les autres. Personne ne peut faire le travail pour un autre. On peut le faire les uns pour les autres lorsque nous sommes tous incorporés ensemble. Ça s'appelle un groupe et ça devient une partie saine dans le corps général. Il y a deux parties à la question. On ne peut pas s'incorporer avec le monde entier parce que les autres ne veulent pas travailler avec nous. Mais dans les dizaines, on veut travailler les uns avec les autres et ça influence le monde entier. Je pense que, premièrement, si on regarde toutes les parties, il y a toujours cette partie qui s'appelle 10 sphirot. C'est très important parce que si nous voulons parvenir à quelque chose, il nous faut parvenir à cette information, comment cela se construit, comment ça doit être, comment il faut travailler avec ça. Les 10 sphirot, la dizaine, c'est exactement l'exemple de ce que devraient être les relations entre nous. Une personne apprend comment se connecter avec les autres.
6: Et ça ne peut se faire que dans le travail entre nous, dans la dizaine.
4: Motzi Amar Malchut Vetet Rishonot. Zed Kalelut.
5: Il y a Malchut et les 9 premières, ça c'est l'incorporation des dizaines, vraiment l'inclusion de nos désirs avec Malchut et les 9 premières. Ça c'est le désir complet. Une fois attiré la lumière, l'incorporation, ce sont les conditions qui nous permettent d'attirer à nous cette lumière.
1: Extrait numéro 10 de Pierre Arès, 12. Nombre 12. Tout Israël sont garants les uns des autres. Cela signifie que la lumière et leur vie sont mélangées les uns aux autres. Et à cause de cela, ici nous maintenons tout le peuple d'Israël qui sont mélangés à travers la mitzvah, le commandement de « Aime ton ami comme toi-même », vraiment. Comme nous apprenons ici, nous n'avons pas plus de Itkalelut, Itkalelut dans la correction des récipients et toute forme de connexions peuvent être appelées l'Itkalilut, l'intégration elle-même, toutes sortes de choses, l'Itkalilut juste.
7: Donc tout Israël testifie, sont garants les uns les autres.
1: Les uns des autres.
7: Quelles sont les différences entre l'amour, l'arvout, l'adhésion, l'inclusion, toute forme de relation, de connexion, enfin, on appelle ça de façon générale itkalelut, mais quelles sont les différences entre tous ces thèmes? Essayez entre vous de comprendre les situations que nous devons traverser. S'il vous plaît.
8: פעם ראשונה היה עשירייה ראשונה, אולי לפני 15 שנה, 17 שנה, הרבה, מזמן. אבל היה לנו ככה איזושהי הרגשה שקשה לי להיות מחובר לכולם, קשה לי להיות, להרגיש את כולם. היית מגיע לאולם, ככה כמה מאות חברים, ועכשיו, איך אני מתחבר לדבר הזה? ובזה שרב עשה אותנו עשיריות, הוא נתן לנו...
5: Comment est-ce que je me connecte à tout ça? C'est grâce au Rav qui construit des zones avec nous, qui nous donne la possibilité de parvenir à la sensibilité et de nous soucier du développement en nous. Alors, à mon avis, la possibilité de développer de la sollicitude, de la sensibilité, de la compréhension, le travail qu'il me faut faire, ceci, cela, ça c'est la différence entre les différents niveaux. Ce sont des mots, il faut parler d'inclusion, d'adhésion. Je pense que ce qu'il y a d'unique dans l'incorporation, c'est que chacun essaie de s'annuler et d'entrer dans l'autre et d'être dans ce vivre ensemble. Et Rav a dit que l'incorporation, ce n'est pas en une personne, mais c'est entre nous. L'adhésion, on peut dire que, bon, c'est plus général, mais et on peut parler de connexion, mais la route, c'est vraiment d'être dans la route. Et l'inclusion, c'est ce stade-là où on est dans un état où chacun est avec lui-même et puis nous passons à tout le monde ensemble. Il y a cette ère commune entre nous, il y a l'annulation et l'inclusion. Oui, il faut ressentir le travail dans l'incorporation. C'est un travail que constamment nous rencontrons et même dans TES, nous parlons d'inclusion. L'incorporation avec toutes sortes d'états où on nous dit, les kabbalistes nous disent que il y a l'incorporation et ça c'est l'approche d'une personne, c'est la connexion à l'intériorité des amis qui sont à côté de nous. Et aussi dans l'arbre, il y a un amour commun et on a besoin de mutualité. Ça devrait être mutuel et être presque un must. Il faut exprimer l'essence, comme Rav a dit, que dans cette superficie, dans la spiritualité, il n'y a que l'inclusion. Et c'est l'incorporation de nos désirs, c'est ce qu'on exprime dans cette terre commune. Oui, je pense qu'il y a des étapes en chemin pour faire les corrections. Il y a le stade d'inclusion, le stade de responsabilité mutuelle, le stade de connexion, et puis là, on en vient à aimer Créateur. Alors, il y a différents stades en chemin vers l'adhésion. Oui, j'ai écrit que lorsque je m'incorpore dans l'autre, plutôt que je me ressens plus moi, alors ça s'appelle l'amour. Alors j'ajouterais que on arrive aussi à une place de choix. Est-ce qu'on s'inclut dans la dizaine avec les gens que le Créateur a choisis pour nous, ou est-ce que on ne fait que demeurer avec soi? Alors, il y a autour de nous la vie, et puis ici, vraiment, on fait le bon choix. C'est là où on en arrive à l'inclusion, la route, la connexion. Sans s'inclure dans la dizaine, on ne peut pas ressentir le sens de tous ces mots. Alors, tout ça, ce sont des concepts. La différence, ce n'est que dans notre compréhension, mais il y a des... Tout ça, ce sont des concepts spirituels que nous pouvons atteindre. C'est une question de sensation et d'effort. Peut-être qu'il vaudrait la peine pour nous de prendre une tâche ou de prendre un test et d'écrire les termes qui sont utilisés, d'avoir un zoom autour de ça. On a des rencontres physiques. Peut-être qu'on devrait les prendre un à un et en parler, voir si on arrive à se connecter autour de ces définitions. Et ce par quoi nous sommes passés, ce que nous n'avons pas expérimenté, ce que je peux le mettre en œuvre, est-ce que je peux comprendre certaines expressions dans un certain degré, comment demander à la dizaine de le faire pour moi ou... Oui, Mouti, il est connecté à nous. Alexei, Michael écrivent que la différence entre l'inclusion et la responsabilité mutuelle, c'est que l'inclusion ouvre une nouvelle ère qui n'existait pas auparavant.
7: Israël numéro 13, Rabash Gimel. Vous êtes tous là aujourd'hui, c'est-à-dire qu'il les a réunis pour l'Alliance. Vous tous, c'est-à-dire que tous entrent ou participent à l'Arvout. Et il pose la question, pourquoi il commence en pluriel, vous tous, et il termine chaque personne d'Israël. Parce que vous tous est inclus dans chaque personne d'Israël. Chaque personne d'Israël est inclus de tous. C'est écrit que le peuple a campé sous la montagne comme un seul homme avec un seul cœur. Avant d'être tous inclus, on ne reçoit pas la lumière qui corrige, qui est un degré appelé Torah, c'est-à-dire la lumière qui nous amène à la révélation du Créateur. Il faut arriver à l'inclusion de tous dans tous pour cette alliance. Au niveau de Itkalelut, qu'est-ce que ça veut dire à arriver à une alliance brite quand on parle de Itkalelut entre nous? Allez-y.
3: Shalatava Brit, the Masha Mihaber Beneno. זה מה שנתן לנו אפשרות לא לשכוח את ה...
5: L'alliance, c'est ce qui nous connaît, ce qui nous permet de ne pas oublier.
3: את החברים, לא לשכוח את הבורא ששורה בינינו, לא לשכוח את המטרה.
5: De ne pas oublier le créateur qui est entre nous, ne pas oublier le but. Et ça, c'est l'alliance. Et ici, parce que nous n'oublions pas, C'est pourquoi nous avons des amis autour de nous pour nous rappeler constamment et que c'est avec eux qu'on fait l'alliance. Ils nous rappellent qu'il y a un créateur, qu'il y a un but. Et là où nous allons, quelle direction nous empruntons? Oui, oui, on nous rappelle le but parce que on a commencé à s'incorporer non seulement dans les désirs des amis, mais il faut aussi nous incorporer dans notre désir pour le Créateur. En fait, on est arrivé à la connexion. Et c'est ça qu'il nous faut prendre les uns des autres. Et l'alliance est aussi la mutualité que nous nous engageons à nous aider les uns les autres. Et lorsqu'il y a l'inclusion, on fait une alliance. Chacun sort de lui-même pour aller vers la dizaine. Ça, c'est le temps de faire l'alliance. Et encore, on peut s'incorporer. On ne s'incorpore pas dans les qualités matérielles des amis, mais dans le point dans le cœur, ce désir initial pour la connexion avec le Créateur. Et personne de par lui-même, personne n'a la force de l'atteindre. Il nous faut simplement comprendre que ça s'est gravé en nous. Il ne se peut pas qu'une seule personne puisse faire quoi que ce soit en direction du Créateur. Il nous faut être là les uns pour les autres. Et ne pas laisser qui que ce soit tomber du chemin. Et en cela, il y a la route, l'incorporation, et sans cela, on en est incapable. Qu'est-ce qu'une alliance? Qu'est-ce que l'inclusion entre nous? C'est comme à l'armée. Il faut protéger les arrières des uns et des autres. Et c'est une guerre contre le penchant. C'est une guerre constante. Une personne seule ne peut rien faire contre le mauvais penchant et parvenir à la qualité du don. Alors l'inclusion, c'est une entente pour parvenir à l'attribut du don. Et de constamment s'accrocher à la société et leur donner de la force. Je pense que l'alliance, c'est lorsque nous sommes déjà dans une compréhension de la responsabilité que nous avons dans cette mutualité, où chacun comprend leur influence sur la dizaine. Est-ce qu'il y a autour, si je fais un trou sous moi, que mon ami me dit « tu fais un trou », je ne dis pas « laisse-moi tranquille, c'est, j'ai fait un trou en dessous de moi », mais je comprends que je suis une partie d'un corps et que ma dizaine fait aussi partie d'un corps plus grand. Il faut comprendre que ce n'est pas simplement des mots sur lesquels on signe sur un morceau de papier, mais l'alliance, c'est aussi des clarifications quant à nos responsabilités. On veut prendre sur nous-mêmes un engagement à réaliser. C'est pas seulement vis-à-vis de nous-mêmes, mais c'est vis-à-vis de toute la dizaine que nous nous engageons. Oui, alors par exemple, on a Mouti avec nous, puis il y a Alexei, puis bon, il y a ceux aussi autour de la table. Alors, il faut l'inclusion avec les amis. C'est impossible sans les amis. Et l'inclusion nous maintient dans un état constant d'alliance. Et quand conclure cette alliance? C'est lorsqu'on a une bonne connexion et que nous comprenons que nous sommes tous faibles, chacun individuellement, que nous allons tomber si on ne s'inclut pas. Alors, il faut s'engager à se maintenir ensemble pour que l'alliance vienne à partir de la reconnaissance de notre faiblesse. Ceux qui sont pour doivent faire une alliance pour demeurer fort. Alors, par expérience, on connaît la nature de la création et il y a toujours de plus forts désirs qui vont nous tenter pour aller dans toutes sortes de directions. Et alors, on a besoin d'une alliance, assurément, pour nous maintenir dans une inclusion, une solidarité, même quand ces forts désirs viennent pour nous faire dévier. Ça, c'est l'alliance.

0: Si on dit que It Kalelut qu'on a atteint reste et qu'on veut la protéger, la respecter, évidemment qu'avec la lumière qui corrige est appelée Brit. D'accord ? Plus les situations, les degrés, tout est dépend de cet It Kalelut. Il serait 14, l'écouter à la chot. On ne peut pas respecter la Torah et les mitzvot, mais que avec l'aide de l'arvut, quand chacun est garant de ses amis, car la partie principale de la Torah, le désir, vient de l'union. C'est pour ça que chacun qui veut accepter le joug des Torah et des mitzvot doit être inclus dans tout Israël avec une grande union, et pendant qu'ils ont reçu la Torah, c'est immédiatement qu'ils étaient garants les uns des autres, parce que pour recevoir la Torah, il faut être inclus tous comme un, pour que chacun soit garant de ses amis. Ils sont tous importants comme un. Et quand chacun est garant de ses amis, qui sont unis, c'est ce qui permet de respecter la Torah autrement. Ce ne serait pas du tout possible de respecter la Torah, parce que l'amour et l'union sont au niveau du désir. Quand chacun fait du bien à ses amis, aucune différence entre eux, ils sont tous inclus du seul désir, et eux tous dans le désir supérieur qui est l'union finale. C'est écrit dans le livre après l'écouter à la chote. Si on veut comprendre comment la Torah nous explique tout ça, il y a des actions, qu'on comprend bien, on étudie que quand il parle des actions, il parle finalement des actions du cœur et pas physique. Et que toutes les mitzvot, c'est-à-dire corriger le désir, et c'est possible uniquement en attirant la lumière qui corrige, entre 10 assis ensemble et au moins arriver au niveau de l'arvut qui arrive à It Kalelut ou à l'amour. Vous avez des questions?
1: Non.
0: On ressent de plus en plus que le premier pas, c'est s'annuler, non ? L'importance des amis. D'abord, on est assis 10, d'accord ? C'est ce qu'on vient de dire. 10. Quelle est l'étape appelée It Kalelut? On est assis, on est 10, qu'est-ce qu'on fait? La condition est d'avoir le même but. Donc on parle du but. On donne l'importance au but. Et plus le but est important et vraiment brille, on est prêt à baisser la tête et travailler pour arriver à It Kalelut, car sans It Kalelut, on ne peut pas arriver à ce but qui est très important pour nous. Donc l'importance du but, l'importance c'est notre vie. Comment on peut le faire avec It Kalelut? Il y a toutes ces étapes à l'intérieur, tout ce qu'on a dit. Alors, en a parlé beaucoup, c'est Arvut, Brit, être moins que les amis ou plus que les amis, comme explique le rabbin dans les règles de la société, et arriver à ressentir l'inclusion entre nous tous. Demain, le sujet, c'est la lumière qui corrige, et qu'il faut vraiment toujours mesurer ou s'orienter vers cette lumière. Nous, ce qu'on fait, c'est que des préparations, mais la moitié du shekel, mais le reste, l'autre moitié vient de la lumière, pour avancer. Que dire d'autre? Tout entre dans le groupe. Bonjour à tous les amis, bonjour Rav. Une question au niveau du désir. Si, il pose une question pour d'Adam et Ève. Je ne veux même pas répondre à cette question qui n'a aucun rapport avec quel est l'autre. Excuse-moi, c'est un mauvais exemple que tu as donné à tout le monde. Le sujet, c'est quel est l'autre, c'est tout. Et on veut tous être là et pas ce que tu as envie de... Hein? Une question. Comment quelle façon d'Itkalelut on appelle Arvut? Quel type d'Itkalelut est appelé Arvut? Ne me regardez pas, c'est à vous de répondre. On a expliqué qu'il y a. Je vais même vous décider, d'accord? Un ami, deux amis, entre eux, quelque chose de commun. Là, il y a un mélange entre les deux. Ça se trouve là. Si j'arrive à cette Itkalelut, finalement, je suis inclus d'une partie des désirs qui sont là. Moi, je suis rouge, donc. Cette partie verte me remplit. S'il ne peut pas travailler avec ses désirs, je travaille avec moi. L'arvut. Et lui aussi. Dans cette surface-là, il remplit mes désirs qui se trouvent là. Et donc, je travaille avec lui, il travaille avec moi dans cette partie-là du désir. C'est l'arvut. Donc, quel est le type de kalelut ici? Non, finalement, je suis inclus de ses désirs, à sa place, je remplis son rôle, et lui, kalelut avec mes désirs, à la place de ses propres désirs. Quels sont les nouveaux discernements donc dans cette partie-là, dans ce nouveau kli? Et c'est dans ce kli que le Créateur se révèle, c'est là. Dans cette surface-là. où je remplace l'ami, l'ami me remplace et on est ensemble ici. Donc quel est ce kli là? Et c'est que de cette façon que le Créateur se révèle. C'est un sens, un kli qui nous permet de le ressentir. S'il vous plaît.
1: בעולם הזה יש מיליארדים רצונות וצריך להיות איזשהו רצון משותף בינינו שזה ש...
2: En ce monde, il y a des milliards de désirs, il doit y avoir des désirs communs entre nous. Et ça, c'est où le Créateur se révèle. Et je pense que c'est la nécessité de chacun vis-à-vis du but. Que nous voulons vraiment nous inclure premièrement entre nous et ensuite avec le Créateur. Et je pense que ça, c'est exactement le désir commun. Oui, le Créateur peut se révéler seulement dans cette ère commune parce que j'essaie de ressentir les désirs qui sont en moi en m'incluant avec les désirs des amis. En fait, je m'incorpore ce faisant avec le Créateur et c'est comme ça qu'il travaille aussi sur cette ère commune. Et là, l'attribut du don se révèle qui en fait est le Créateur. Premièrement, dans cette question, Rav nous amène une clarification. Que sont les désirs des amis? Qu'est-ce que l'essence des amis? Qu'est-ce qu'ils veulent? Et ça ne peut se faire qu'à partir de mon propre état. Alors, c'est comme si j'avais besoin qu'il me fallait chercher qu'est-ce que cet air commun entre nous, qu'est-ce que lui a, qu'est-ce que moi j'ai, quel est notre désir commun. Et la dizaine qui en émerge, on a déjà atteint l'inclusion. Alors, c'est clair que nous ne parlons pas de choses matérielles, mais de choses intérieures, de révéler le Créateur, l'attribut du don. Alors, tout ça, c'est le travail. Ce récipient qui s'appelle l'arvut, c'est que nous voyons que seulement dans la connexion entre nous, seulement dans l'inclusion entre nous, nous attirons la lumière. Personne ne peut le faire de par lui-même. On ne peut même pas s'imaginer cette chose-là, que je suis assis et puis j'attire la lumière. Alors, il nous faut tous le faire. Personne ne peut le faire seul. Et le but, c'est simplement d'être responsable, que nous allons tous être dans la même tendance, que nous allons être ensemble devant le Créateur. Nous allons attirer la lumière à travers la connexion entre nous. Dans une des questions précédentes, nous avons parlé des niveaux de sollicitude et de préoccupation et de sensibilité qu'il nous faut développer. Comment j'élargis ma sensibilité à ceux qui sont autour de moi et que nous créons par cela un récipient. Et ça, c'est ce que nous appelons la responsabilité mutuelle. C'est la réalisation de cette chose, de ce degré. C'est les relations entre nous et la réalisation de l'engagement et le souci, la réalisation de partager avec les amis que je me soucie d'eux et c'est de comprendre que nous avons un endroit commun, ces deux cercles que le Rav a dessinés. Ça, c'est l'endroit. Et on peut mettre le doigt dessus. C'est entre nous. Et ça exprime le souci mutuel de chacun pour tous les autres.
1: On
2: peut donner cet exemple avec un

0: repas, nous sommes assis ensemble, nous mangeons ensemble. Et nous avons une action rituelle entre nous. Parce que nous faisons cette action-là ensemble, alors, dans ce vivre ensemble, c'est comme si nous étions complets dans cette action. Et là où il y a la complétude, il se trouve. Et c'est ce que nous savons, c'est ce que nous voulons qu'il soit entre nous. Il nous donne cette sensation de plénitude, d'intériorité. Et ça y est, c'est, je pense que nous voulons que tout ce que nous faisons, ce n'est que pour une seule chose, être entre nous. Et ça, c'est aussi son désir. Alors, son désir, notre désir, c'est exactement notre désir commun.
1: Tout
0: commence à partir d'un désir commun. Et tout commence avec un engagement, l'obligation de construire le Créateur entre nous.
2: Paul
0: va pas laisser quelqu'un tomber, l'Internet peut tomber, mais nous sommes responsables de ce que l'ami ne chute pas. Oui, les amis, nous avons entendu toute la profondeur qu'il y a dans l'inclusion. Il y a plusieurs termes, semble-t-il, qui exigent clarification. Il y a la responsabilité mutuelle, il y a la connexion, il y a l'incorporation. Rav a ouvert pour nous l'incorporation, principalement sous le thème de l'inclusion dans la dizaine, comme nous le savons. Maintenant, on va aller vers un congrès régional, et dans ce congrès, il y a des amis qui seront de notre dizaine. Il y aura des amis qui vont voyager aussi à toutes sortes d'autres endroits parce que leur dizaine n'est pas dans cette région. Par exemple, à Petah Tikva, il y a des gens qui vont dans toutes sortes d'endroits aussi. Et ce ne sera pas toute la dizaine qui ira avec eux. Et nous voulons clarifier comment nous allons transformer tout ce que nous avons entendu de cette leçon de 2016. Et qui est toujours pertinente. Et maintenant, nous voulons nous préparer pour l'inclusion, pour comprendre ce terme, ces termes, ces valeurs dans notre cœur. Alors, nous avons entendu que c'est très important. L'inclusion, c'est aussi la mutualité. Et l'inclusion, ce n'est pas que je suis incorporé avec quelqu'un. On doit le faire ensemble mutuellement aussi. Alors, la question maintenant, que voulons-nous absorber de toutes les dizaines? Et que voulons-nous leur ajouter de sorte que le congrès soit l'incorporation, l'inclusion et pas seulement un rassemblement? C'est clair que dans chaque dizaine, on se verra attribuer une certaine région, mais le point d'où nous venons, c'est la dizaine. Nous faisons tout dans la dizaine. Alors, qu'est-ce qu'on veut absorber des autres dizaines pendant ce congrès? Qu'est-ce que nous voulons leur ajouter pour que ce congrès soit vraiment une inclusion et pas seulement un rassemblement, une assemblée. 6 minutes pour en parler. Premièrement, ce que nous voulons absorber des amis, de nos dizaines, c'est toujours un désir de parvenir au Créateur, cette sensation, la force de connexion, la grandeur de la dizaine. Alors, c'est ça que nous voulons toujours absorber. Et ça, c'est chez les autres amis, il y a toutes ces choses-là. Et simplement de vouloir en prendre quelque chose, et nous pouvons ajouter un désir de nous connecter, même chose. De nous connecter, l'envie, la grandeur des amis. Nous voulons absorber ça aussi et ajouter plus. Oui, et puis dans les congrès régionaux, moi j'irai à Tbilissi, ce ne sera pas la première fois, je suis allé à plusieurs congrès outre-mer et dans différentes régions en Israël aussi. Et chaque fois que je vais à un tel groupe et qu'il y a une production, là, c'est comme si... Oui, c'est une grosse production, des centaines d'amis qui y vont. Et chaque fois, ça m'inspire la force qui est dans les groupes, et la force des amis qui gèrent le congrès là-bas. Pour produire un congrès régional, ce n'est pas facile. Il faut qu'il y ait du contenu, il y a toute la logistique, et ça montre la grandeur, la responsabilité, le souci. Il y a plein de groupes là qui construisent des line-up et puis des horaires avec des différentes plages. Et ça prend beaucoup de force. Et moi, j'en obtiens beaucoup de force. On voit les groupes et puis la possibilité qu'ils ont de pouvoir grandir avec Bnei Baruch. Et ça donne aussi la sensation que nous avons en Israël et de nous soucier de tout le climat mondial. Et nous comprenons que dans le climat mondial, on a la grandeur de la génération. Et quand on y va, on voit ces choses-là et on comprend à quel point ils sont grands et toutes les capacités qu'ils ont. Et ils vont rendre cette réalité tangible pour nous. Une personne elle-même, elle est toujours inspirée par de nouveaux endroits. Si elle est toujours au même endroit, elle n'obtient pas vraiment d'inspiration. Alors elle doit obtenir quelque chose de nouveau. Et lorsqu'une personne atteint cet autre endroit, il est inspiré par la place, les autres endroits qui y sont, les autres personnes qui y sont. Et c'est exactement ce que je veux absorber de mes amis qui sont dans ces endroits différents, de là où se trouve la majorité de notre dizaine, avec l'ambiance différente qui s'y trouve. Et je veux prendre cette ambiance et la donner à ma dizaine. Et il y a un besoin qui doit se renouveler aussi. Et ça, c'est très important. Et quoi d'autre, ce que je veux? Je veux que dans ce cas-là, je prends aussi ma propre dizaine parce que il y a les amis et ce qu'il y a dans la dizaine. Je veux aussi le déverser dans les amis qui sont là. Je ne veux pas... je suis toute ma dizaine et ce sont mes amis qui me donnent une possibilité de m'inclure avec eux. Et toute la dizaine peut aussi s'inclure. Premièrement, à chaque congrès, par définition, c'est une incorporation. On va au congrès pour ça. Et on s'inclut avec la grandeur des amis pour recevoir la force. Et Mouti est avec nous, il écrit « Absorber des manques pour le but de la part de la dizaine et d'ajouter à d'autres dizaines et de leur donner notre inspiration à l'égard du chemin. » Et je peux aussi ajouter à Mouti que le fait que nous sommes en inclusion avec tous les autres amis dans le congrès, il faut voir que nous sommes aussi avec notre dizaine. C'est comme ça que le congrès, il est construit, il est conçu. Alors notre incorporation, qui vient des dizaines et des amis dans le congrès, je leur donne ça, je donne ça à ma dizaine. Et avec cette même occasion, je prends l'inspiration de ma dizaine et je la redonne aux amis qui sont dans le congrès. Et je pense que c'est un nouveau degré. Alors, qu'est-ce qui s'y trouvera? Oui, en tant que préparation, nous pouvons nous incorporer avec tous les amis maintenant parce que on voit plusieurs amis ici sur l'écran. Et ça, c'est déjà l'inclusion.
1: Ok,
0: les amis, nous allons maintenant aller à une assemblée. Et une assemblée.

0: autres. Et puis maintenant, de quoi allons-nous parler? Qu'est-ce que nous voulons absorber des autres amis, des autres dizaines pendant le congrès régional? Pour que ce ne soit pas simplement un autre rassemblement, mais vraiment une vraie inclusion. Alors, des amis du climat mondial, mettez votre point d'interrogation ici, vous levez la main. Nous voulons entendre les impressions de ce que nous avons entendu. Comment faire de ce congrès une inclusion et pas seulement un rassemblement? Je pense que maintenant, Doudi, tu as dit que tu as donné un nom à cet événement. Une maison d'assemblée. Peut-être que ça aussi, ce serait bien. Ben, c'est tout ce que j'avais à dire, Lérin. Yoral, tu voulais ajouter à ça, toi, ce qu'il a dit? Ouais, ok. Alors, je vais dire ce qui a été dit ici dans la dizaine. Les manques, c'est ça qui compte, parce que les manques, c'est le carburant dans la spiritualité. Quand on a de forts manques, on y met par-dessus l'intention, et l'intention, c'est déjà l'action. Et c'est ça que nous faisons dans la spiritualité. Et puis la réponse à la prière, le Créateur va donner l'énergie et la réalisation elle-même. Ça, c'est la dernière étape, mais nous, on doit présenter le manque. C'est la partie principale de notre travail. Israël.
1: Oui,
0: nous avons dit que nous voulions vraiment nous inclure dans les amis de la dizaine pour obtenir leurs impressions, obtenir l'exemple et absorber des manques et leurs désirs, la grandeur qu'ils ont. Et de nous connecter de cette façon-là, les Haïm. Je pense qu'afin de ne pas répéter ce que les autres ont dit, c'est il faut faire quelque chose que on n'a pas fait depuis un bon bout de temps, s'asseoir ici au hasard pour pouvoir nous ressentir les uns les autres et absorber toutes les étincelles de sainteté qu'il y a en chacun d'entre nous dans tout le groupe. Nous voulons aussi voir que tout ce que nous obtenons pendant la leçon du matin dans l'inclusion entre nous, dans les dizaines, toute la joie que nous ressentons, l'inspiration, ça c'est ressenti que nous voulons le retransmettre à toute la société pour être un seul récipient et participer en tout, être prêt, s'incorporer dans tous les autres et tout et tout. Premièrement, je pense que l'inclusion dans la dizaine, elle est requise. On commence la journée avec l'inclusion avec la dizaine et que les amis de la dizaine vont ressentir ce feu intérieur et à partir de là, nous pouvons ensuite faire comme on l'a déjà dit, nous disperser vers tous les autres pour qu'on puisse ramener à notre dizaine d'autres ressentis. Nous voulons absorber l'attribut ou la qualité des désirs des autres dizaines. Chaque dizaine a un goût particulier et des couleurs spéciales et des différentes nuances dans les désirs. Et nous voulons être en mesure d'absorber ça au même moment, ouvrir nos cœurs pour que les autres dizaines ressentent la qualité spéciale des désirs qui viennent de notre dizaine, notre envie du Créateur. Alors, il faut mélanger toutes ces couleurs ensemble et créer cette belle image de désir et d'envie du Créateur. Ça, c'est ce qu'il y a de magnifique avec l'inclusion. Les femmes d'Haïfa 5. Bon, premièrement, notre congrès, c'est comme un test à l'université.

0: on voit si on a bien étudié, si on a fait le bon travail entre nous. Et deuxièmement, chaque congrès nous amène quelque chose de nouveau. Et nous en viendrons à la connexion entre les dizaines, et ça, c'est quelque chose de spécial pour nous. Pour en venir à un travail commun dans l'inclusion et de nouvelles bonnes relations entre nous. Pour en venir à connaître de nouveaux amis. Alors, c'est beaucoup de travail et vraiment, nous le ressentons. Il y a le désir dans la dizaine. Il faut continuer de cette façon-là dans le travail commun. Merci.
1: Gracias, profesores. Queremos
0: les femmes latines 15.
1: Su importancia por la meta, la seriedad que tienen hacia el método.
0: Nous voulons
1: esperamos
0: absorber les forces du reste de toutes les autres dizaines et le sérieux qu'ils ont quant au respect de la méthode, et aussi ressentir l'importance que le Créateur va nous aider pendant ce congrès et tout le climat mondial. Ça, c'est la prière que nous voulons donner.
2: Да, товарищи, всем привет. Я хотел сказать, что если есть возможность
0: 48. Творца, и для этого надо просто Je voulais dire то давайте сделаем que s'il y a une occasion de révéler Créateur, тогда pour cela, il faut simplement nous inclure. Alors faisons-le et c'est tout.
3: דיברנו שאנחנו, קודם כל לכם,
0: דיברנו
3: שאנחנו בעשיריות, כי כל עשירייה כגוף סגור.
0: Alors nous disions que dans la dizaine, chaque dizaine est comme un corps. Et maintenant, c'est le temps de s'ouvrir à ce que les amis ont aussi dit. Quant au fait d'être assis tous ensemble, parce que nous tous, nous portons notre dizaine en nous. Les femmes lituaniennes 8. Nous sommes ici rassemblés et on peut voir qu'on apprend déjà de cet endroit et de cette expérience d'être ensemble. C'est une sensation merveilleuse. On peut vraiment ressentir le fait d'être ensemble. Et c'est la meilleure des expériences que nous pourrions avoir dans le fait d'être ensemble, ici rassemblés.
4: כן, אז כמו שעכשיו ראינו, יש התאספות בליטה, יש יותר מ-100 חברים, הם כבר...
0: Alors, comme nous l'avons vu, il y a un rassemblement en Lituanie, plus de 100 amis sont là, ils s'incorporent déjà. Alors, partagez avec nous la Lituanie.
4: Tai, brangus draugai, labai malonu. Kada mes pereinam tokį ypatingą temą, tokią gilį ir labai labai plačią temą. Ir kada į tokį susibūrimą atvyksta draugai, kada jie atveža savo dalį, savo indėlį, savo pastangą tam, kad būtent įvyktų tas susijungimas tarpusavio ryšys.
0: Lorsque chaque ami amène son effort pour cette inclusion, pour qu'elle s'effectue et que l'inclusion elle arrive, pour que cet effort nous amène tout et de voir toute la richesse qui se révèle, le Créateur il veut se réjouir de toute cette abondance.
4: Annuliuodamas save, ištirpindamas save drauguose, aš galiu...
0: La spiritualité n'est pas en moi, c'est entre les amis.
4: Vienybės, ką ir girdėjome pamokoje.
5: Na taip.
0: Et je peux ressentir cette sensation d'unité de cette façon-là.
5: Où
0: pourrions-nous ressentir ça ailleurs? Nous avons toutes les conditions pour y arriver.
5: Secte, siekti kūrėjo, siekti tikslą.
0: Il y a tous les désirs, le souci que nous avons les uns des autres. S'exprimer. Nous voulons tous ressentir le Créateur et nous sommes heureux, chanceux que tous ensemble nous voulons ressentir le Créateur et chacun donne sa part.
5: Kartu, kai galim jausti.
0: Chacun donne son petit grain de sésame.
5: Pareigas, kurios užgrūna ant tavęs.
0: Chacun ressent l'épaule de l'ami, l'engagement, la sollicitude de l'ami. Plusieurs amis se sont rassemblés ici, pas seulement des États baltes, mais d'autres pays. C'est très difficile de compter tout le monde, mais précisément pour que tout le monde puisse ajouter son envie pour toucher le cœur, ressentir le cœur de chaque ami et tous ses efforts. Que nous essayons de retransmettre chaque jour quant à notre travail commun pour faire le travail que le Créateur nous a donné et nous devons le réaliser. Et ça, c'est le meilleur endroit où nous nous rassemblons physiquement, nous nous sentons prêts les uns les autres. Et nous pouvons nous inclure ici. Ici, l'ami Rama revient de la cuisine, nous tout le monde travaille ensemble, les hommes, les femmes, et l'effort de chacun est vraiment ressenti par tous les autres. Et aujourd'hui, encore plus d'amis viendront. Il y aura encore plus de personnes ici, on va se sentir encore mieux et on va s'inclure encore plus et on va permettre au Créateur de se révéler parmi nous. Oui, nous pratiquons l'inclusion. Nous voulons absorber l'environnement pour le tout, et oui, que ce tout devienne un environnement pour les autres. Wow, c'est une grande inclusion. Et vraiment, depuis que le congrès régional a été annoncé, il y a Boris et Aviou qui ont pris les commandes de la Lituanie, et puis il y a plusieurs amis qui sont là et ont fait l'effort d'être là pour la leçon du matin. On est très inspirés, on reçoit de vous. Et toute la leçon aussi sera sur l'inclusion cet après-midi. Bonjour les amis, je voulais donner une mise à jour quant à l'avancement du travail ici dans l'immeuble. Aussi quant au grand congrès que nous aurons en février 2027. Et je veux aussi parler de la souka que nous sommes censés avoir dans le bâtiment. Alors, en général, nous voulons, en tant que tout le travail que nous faisons, nous voulons garder la société au courant de toutes les décisions que nous avons prises et que vous soyez partenaire de ce projet et que vous compreniez. Tous les sujets qui nous amènent à prendre nos décisions. Alors, ici, nous avons des travaux dans le centre et il y a des travaux sur tous les étages, dans tout l'immeuble. Et un point central de ce travail, c'est
6: c'est
0: qu'il nous faut comment c'est améliorer notre cuisine pour qu'elle convienne mieux à nos exigences et de faire avec ça. Nous travaillons dans là où il y a le gym et puis l'entrepôt qui est à côté pour pouvoir terminer le centre des visiteurs. Et dans les semaines qui viennent, nous allons commencer à travailler dans d'autres endroits. Alors, on aura des repas en haut parce que.
6: Quelle est la différence dans le travail, dans ce qu'on atteint, dans ce qu'on fait, si je suis inclus avec les amis? Avec les amis ou des amis, ou dans les amis, quelle est la différence entre inclus dans les amis ou les amis en moi? Je ne suis pas sûr que j'ai compris la traduction. Je ne sais pas, quoi, être le premier et être le dernier peut-être. C'est moi qui prend l'initiative, j'essaye de les ressentir en moi, et à la fin, ça s'inverse. En fait, tout ce qui se passe dans ce processus, dans cette étiquette, les luttes, me permet de me connaître, de découvrir le mal qui est en moi de cette façon. Avec miséricorde, le Créateur me montre ce que je dois corriger. Il me montre à l'extérieur, disons, sans me vexer, me briser. Et ça me permet aussi de me cacher des fois. C'est pas que le doigt te pointe. Et c'est qu'à un degré spirituel qu'on arrive à voir ces connexions avec le Créateur. Si je suis inclus d'eux, je suis à l'extérieur et les amis sont permettent de voir une situation qui est à l'extérieur. Et si c'est à l'envers, c'est comme si je suis dans, je sais pas, cette soupe de, ou disons comme peut-être c'est comme dans la raison et au-delà de la raison. Au-delà de la raison, c'est si je me sépare de moi-même et je veux être

Enfin, finalement, extrait numéro 20, le livre Degel Machane Ephraim, le drapeau du camp d'Ephraim. Celui qui veut travailler vraiment, le créateur doit avoir deux discernements. L'action, comme si il est le seul au monde. Et c'est pour ça que le Créateur apparaît sans vêtements. C'est écrit que personne ne monte avec toi. Quand il veut travailler le Créateur, il est seul et personne monte avec lui. Et il y a un autre discernement quand on travaille. Le Créateur, être inclus avec toutes les créatures et s'unir avec toutes les âmes et être inclus avec eux et eux avec lui, c'est-à-dire il ne te reste uniquement ce qu'il faut pour l'union de la divinité. Pour cela, il faut être proche, il faut nombreuses personnes. C'est écrit, se rapprocher des sages est bien pour eux et bien pour le monde. Plus la quantité de personnes qui travaillent le Créateur grandit, plus il découvre la lumière de la divinité. Et pour cela, il doit s'inclure avec toutes les créatures et monter tout à la racine pour corriger la Shrina. Ça reste en nous. Vous avez des questions? Ou si vous n'avez pas de questions, ça va aussi? La dizaine? Oui, bon. Rav, tu

Bonjour, on continue notre cours au sujet de Itkalelut, inclusion. On va lire des extraits. Vous pouvez poser des questions sur Cap TV. Les questions sélectionnées seront posées en direct. Itkalelut. Je demande de

sans arrêt. Extrait 19, Rabash, les Shamsheni, pour m'utiliser, les utiliser. Ben Zoma dit, tout cela est créé pour me rendre service et moi pour rendre service à mon maître. Comme a expliqué le Bala Sulam, c'est-à-dire que tous les manques qu'on voit chez les autres et qu'on croit qu'ils sont les nôtres, on peut les corriger. Donc, on peut de cette façon utiliser le monde entier quand il voit que ce sont ses manques, il ne doit pas chercher intérieurement. C'est une grande faveur qu'ils lui font en lui montrant quels sont ses manques. Relis, c'est pas si simple à entendre ça. Ben Zoma a dit, tout cela fut créé pour me rendre service et moi pour rendre service à mon maître, comme a expliqué le Bala Sulam. Il veut dire que tous les manques ou tous les défauts qu'une personne voit chez les autres et qu'il croit que c'est à lui, il peut les corriger. Mais de cette façon, il peut se servir du monde entier, car le monde entier lui montre quels sont ses manques ou ses défauts. Donc il ne doit pas les chercher intérieurement, mais c'est une grande faveur qu'ils lui font en lui montrant ses manques. Alors, qu'est-ce qu'on peut atteindre quand on arrive à l'amour des amis? Hein? J'aime ces manques. Je les

On continue notre cours au sujet de Id Kalelut, inclusion. On va lire des extraits. Vous pouvez poser des questions sur Cap TV. Les questions sélectionnées seront posées en direct. Id Kalelut. Je demande de regarder ce schéma.

sans arrêt. Extrait 19, Rabash, les Shamsheni, pour m'utiliser, les utiliser. Ben Zoma dit, tout cela est créé pour me rendre service et moi pour rendre service à mon maître. Comme a expliqué le Baal HaSulam, c'est-à-dire que tous les manques qu'on voit chez les quelle est la différence dans le travail, dans ce qu'on atteint, dans ce qu'on fait, si je suis inclus avec les amis, ou des amis, ou dans les amis? Quelle est la différence entre inclus dans les amis ou les amis en moi? Je ne suis pas sûr que j'ai compris la traduction. Je ne sais pas quoi, être le premier, être le dernier peut-être. C'est moi qui prends l'initiative, j'essaye de les ressentir en moi, et à la fin, ça s'inverse. En fait, tout ce qui se passe dans ce processus, c'est enfin, finalement, extrait numéro 20, le livre Degel Machane Ephraim, le drapeau du camp de Ephraim, celui qui veut travailler. Enfin, finalement, extrait numéro 20, le livre Degel Machane Ephraim, le drapeau du camp d'Ephraim. Celui qui veut travailler vraiment, le créateur doit avoir deux discernements. L'action, comme si il est le seul au monde. Et c'est pour ça que le créateur apparaît sans vêtements. C'est écrit que personne ne monte avec toi. Quand il veut travailler le créateur, il est seul et personne monte avec lui. Et il y a un autre discernement quand on travaille. Le créateur, être inclus avec toutes les créatures et s'unir avec toutes les âmes et être inclus avec eux et eux avec lui, c'est-à-dire il ne te reste uniquement ce qu'il faut pour l'union de la divinité. Pour cela, il faut être proche, il faut nombreuses personnes. C'est écrit, se rapprocher des sages est bien pour eux et bien pour le monde. Plus la quantité de personnes qui travaillent le Créateur grandit, plus il découvre la lumière de la divinité. Et pour cela, il doit s'inclure avec toutes les créatures.

0: חברים אהובים, אנחנו היום בשיעור מאוד מאוד מיוחד. הכנס
1: האזורי שלנו. Nous avons une leçon très spéciale aujourd'hui en lien avec notre congrès régional. Il brille déjà de loin comme quelque chose de bon qui nous attend et nous nous préparons déjà en vue de cet événement. Alors le thème de cette leçon sera l'inclusion. Ça peut amener de sérieux défis pour le prochain congrès et c'est pourquoi nous avons pensé en faire le thème de la première partie de la leçon où Rav va nous parler de l'incorporation en profondeur avec beaucoup de questions et beaucoup de clarifications et d'ateliers que Rav va donner pendant toute la leçon. Alors, nous vous demandons d'être vigilants, alertes et prêts à plonger ensemble comme un seul homme dans un seul cœur, un seul récipient dans ce thème très important, très complexe et très fascinant de l'inclusion. Alors, c'est le thème de notre leçon aujourd'hui. Et pendant la dernière demi-heure, nous allons aussi en parler, la dernière demi-heure de cette leçon. Allons-y.
2: Bonjour, nous avons une leçon spéciale au sujet de l'intégration. Nous allons lire des extraits sélectionnés. Des écrits kabbalistiques, vous pouvez poser des questions sur notre site web au sujet de Itkalelut, mélange, inclusion, intégration. Nous allons lire des passages sélectionnés à ce sujet. Rav. Itkalelut, intégration. C'est une qualité très spéciale, très élevée, noble. Elle se développe dans le désir de recevoir après beaucoup de corrections. Nous apprenons qu'après la brisure, il y a une distance entre nous, entre les désirs qui ont grandi séparément les uns des autres, selon l'équivalence de forme ou l'inéquivalence de forme. Et il y a un espace spirituel, c'est-à-dire dans le champ où chacun, selon la mesure où il est l'opposé de son ami, il est loin de lui. Plus tard, lorsque nous commençons à travailler sur la connexion, se rapprocher de la correction, nous devons porter. Il y a plusieurs étapes pour cette connexion. Tout d'abord, se rapprocher les uns des autres, afin que la distance soit moins et moins. Nous pouvons nous asseoir ensemble, et bien que nous souffrions, en conséquence, nous pouvons le faire. Si nous commençons à ressentir le rejet, c'est déjà bien, car nous commençons à découvrir le véritable état. Et selon cela, nous devons composer des forces de connexion à l'opposé des forces qui nous rejettent les uns des autres jusqu'à ce qu'on commence à se toucher les uns les autres. Et dans cet attouchement, nous pouvons sentir la résistance comme les noix dans le sac. Et nous comprenons combien ce n'est pas simple. Qui plus est, lorsque nous travaillons sur cela, c'est-à-dire que tout ce travail est uniquement afin d'évoquer la lumière qui réforme, car nous ne pouvons pas, au-dessus de nos désirs, chacun avec ses désirs et chacun avec l'ensemble des désirs, nous ne pouvons pas travailler sur nous-mêmes, car notre essence de tous les êtres, c'est le désir de recevoir, c'est-à-dire d'être instinctivement rejetés les uns des autres. Et lorsque nous travaillons à nous rapprocher et arriver à être en contact les uns avec les autres, comme Rav dit, nous commençons à se voler les cœurs ensemble, afin de se réchauffer et qu'on puisse entrer les murs, pénétrer les murs des cœurs. Alors, nous avons Itkalilut. C'est notre sujet. Cette Itkalilut, c'est lorsque nous atteignons des états en spiritualité où nous sommes inclus dans les qualités que chacun a, chacun l'acquiert. Et alors, à la fin, chacun doit s'incorporer avec le monde entier. Jusqu'à ce qu'on atteigne la connexion complète. Lorsque chacun est complètement intégré dans les autres et que tout le monde devient un. Cet état s'appelle Dvekut, l'adhésion entre nous. Dans la mesure où on le fait, on commence à découvrir la force générale qui est au-dessus de Neran Chai, qui nous remplit, qui est appelé le Créateur. Et alors, l'incorporation est quelque chose de très spécial. Nous y allons à travers notre désir de recevoir, en commençant par ne pas être capable de se rapprocher, peut-être un peu plus proche, peut-être se toucher les uns les autres, mais la véritable inclusion, c'est lorsque je suis inclus dans quoi que ce soit que l'ami a, et lui il le fait pour moi, et juste comme vous incluez l'un dans l'autre, vous allez dans la zone de l'autre. Vous avez la zone commune entre vous et ce qui naît en conséquence de cette zone commune, de ce parterre commun. C'est comme nous apprenons au sujet de toutes les parties de la nature ont ces choses. Et en particulier, c'est vrai pour les frontières entre mâles et femelles qui se mélangent. Et le premier travail ici, c'est le travail de l'homme, et on voit aussi dans notre monde. C'est pourquoi le travail spirituel appartient surtout aux hommes. Les femmes ont beaucoup moins de travail à faire. C'est suffisant pour elles d'être en Rafet Reset, la lumière de merci, de miséricorde. Pour les hommes, ça ne suffit pas. C'est pourquoi, pour commencer avec ces chromosomes X et Y, ils mélangent afin qu'on puisse s'incorporer avec tout le monde. Cette opération certainement existe aussi spirituellement. Il y a beaucoup de choses dites à ce sujet, mais peut-être qu'on devrait juste aller vers nos extraits, peut-être qu'à travers on va voir. Mais même si j'ai décrit l'incorporation comme un état avancé dans l'incorporation des récipients, en attendant pour s'élever, s'incorporer dans les amis, se rapprocher un peu et ensuite se toucher les uns les autres, et jusqu'à ce que vous commenciez vraiment à vous incorporer, c'est-à-dire à entrer les uns dans les autres, absorber les manques des amis, de l'ami afin de l'aider à être rempli comme il écrit. Chacun devrait aider son ami. Ce n'est pas corporellement, c'est spirituellement. C'est-à-dire que l'intégration est véritablement un état avancé, d'un côté. De l'autre côté, quoi qu'il en soit, nous devrions commencer au début. Car l'action finale, c'est la pensée préliminaire. Et même si nous avançons en attendant, seulement en se rapprochant un peu plus les uns des autres, chaque étape est inclue dans toutes les autres étapes, même si nous ne sommes pas, nous ne le savons pas. C'est pourquoi nous devons apprendre, même dans notre... Même pour nos états de nouveau, nous devrions apprendre qu'est-ce que l'incorporation. L'extrait sélectionné de l'incorporation de Bala Sulam, la sagesse de la Kabbale et son essence. La plus grande question sur cette méthode, c'est l'intégration dedans. Tous les éléments de la vaste réalité sont incorporés dedans jusqu'à ce qu'ils en arrivent à une chose unique. Ils sont grands tous ensemble. Rav, lorsque nous nous engageons dans la science de ce monde, étudiant, recherchant, examinant, tout ce que nous voulons utiliser pour avancer à partir des particules élémentaires, nous apprenons les qualités, comment l'apprendre du collectif et du individuel et vice-versa. Il y a différentes voies d'éducation spirituelle et corporelle. Et ainsi, pour s'incorporer dedans, c'est essentiel. Toutes les différentes sagesses, les sciences, sont toutes le résultat de l'intégration. Peu importe, j'apprends quelque chose, je m'inclus dans ce que j'apprends. Je construis à l'intérieur de moi, je crée l'empreinte de ce que j'apprends, et plus d'empreintes j'ai de l'extérieur, et je peux les combiner ensemble à l'intérieur. Dans cette mesure, il connaît mieux le monde et il peut travailler avec plus. C'est pourquoi il dit, la plus grande question au sujet de cette sagesse, c'est-à-dire la sagesse de la Kabbale, c'est son intégration dans tous les éléments de la vaste réalité qui sont incorporés dedans jusqu'à ce qu'ils en arrivent à une chose unique, grande et tous ensemble. Et spécifiquement, en résultat de ceci, de ce rapprochement, de cette réunion, lorsque chacun est inclus dans les autres, nous correctons la brisure, le péché de l'arbre de la connaissance, jusqu'à ce que nous devenions un. Qui plus est, si ce n'était pas pour l'intégration, nous ne pourrions pas atteindre le Naran Chai, les 600 000 fois plus que ce que nous devons atteindre, car toute la brisure est dans pièces séparées, ensuite ils se mélangent, ensuite ils sont intégrés les uns dans les autres, même plus et plus pour comme ils se corrigent, et alors chacun est complètement incorporé dans les autres, pleinement, et par cela nous atteignons le concept de un, qui est le créateur. Peut-être que plus tard nous allons lire également à ce sujet, s'il vous plaît. Partie numéro 2 de Baal HaSulam, lettre numéro 17. Puisque l'âme est venue à remplir la fastie substance, elle peut connaître sa véritable racine à son monde, puisqu'avant elle est venue à ce monde. Mais plutôt, elle doit grandir son statut 600 000 fois plus. Et encore plus dans la racine. C'est le sens de la perfection entière, puisque le nom Keter a impliqué le nombre 620. Ainsi, vous voyez que le sens de 620 noms étant 613 mitzvot de la Torah et les 7 mitzvot de Rabbanam, en fait, les 7 propriétés des lames, c'est-à-dire Naran Chaim, ceci parce que les récipients de Naran Chaim sont de la susmentionnée 17 mitzvot et sont là. Et chaque mitzvah, il s'ensuit que la Torah et l'âme sont un. Quoi qu'il en soit, le Créateur et la lumière de En Sof sera proche de la lumière de la Torah qui est proche des 613 mitzvot. Comme compris s'y suit, c'est le sens des mots. Toute la Torah est le nom du Créateur. Cela signifie que le Créateur est la complétude et les 620 noms font partie des objets. Ces objets selon les degrés en étape de l'âme, qui n'acquiert pas sa lumière d'un seul coup, mais lentement l'une après l'autre. de tout ce qu'il y a au-dessus, vous trouvez que l'âme est distante d'acquérir les 620 noms, son entière stature, avec 620 plus qu'il avait avant Keim. Sa stature apparaît dans les 620 mitzvot où la lumière de la Torah est revêtie. Et le Créateur est la lumière collective de la Torah. Ainsi, vous voyez que la Torah, le Créateur et Israël sont en effet un. Rav. Et ceci est entièrement atteint uniquement par l'intégration. Parce que nous ne pouvons pas comprendre, peut-être dans le même temps, qui c'était cet Adam Arishon, une structure, le désir de recevoir, qui était rempli par la lumière supérieure, dans le discernement de Chassadim, une âme, Neshama, rien de plus. Il était petit, c'est-à-dire Katnout, Galgalta et Nenaim. Les récipients de récipients ne sont pas activés. On l'appelle incirconcis. Et il n'avait pas de capacité de savoir qui il est, qu'est-ce qu'il est. C'est comme un rêve, on dit, l'état de Katnout. Sans aucune atteinte, qui suis-je, que suis-je? C'est-à-dire l'existence sans connaissance de soi-même. Connaissance de la situation, du Créateur. Le péché de l'arbre de la connaissance est lorsque il ajoute les récipients de réception à lui-même. Comme le verset. Je n'ai pas compris. Mais ensuite, ces récipients de réception ont rejoint. Il a été brisé, car il n'avait pas le massar pour travailler avec les récipients de réception afin de donner. Et ainsi brisé. Les récipients de dons étaient également brisés car ils sont incorporés dans les récipients de réception ensemble, chacun et tous. C'est le résultat de la brisard, c'est la bonne chose à ce sujet, la belle chose. Mais maintenant, chaque détail doit être corrigé. Et en corrigeant chaque détail, chaque individu, il corrige l'incorporation dans tous les autres détails. C'est-à-dire que tu ne peux même pas toucher une graine, un grain du désir de recevoir. La chose tout entièrement que tu te connectes avec, c'est évident, c'est clair, c'est la façon dont ça doit être. Corriger l'entière intégration et l'entière création. On ne le sait pas, mais en fait, c'est ce qu'on fait. C'est pourquoi les règles que nous apprenons sont les règles de la sagesse de la Kabbale, que tout est inclus, la dizaine de la dizaine, et la création est complète, et chaque partie de la création est complète, et vous ne pouvez pas le couper en parties, c'est-à-dire que simplement ça nous apparaît de cette façon, parce que c'est comme ça que nous percevons les choses dans notre perception limitée. Mais en vérité, c'est une complétude, un monde complet, et notre cerveau ne peut pas le comprendre maintenant. Nous n'avons pas non plus la langue pour parler de cette complétude, mais c'est une dimension complètement différente de la réalité. Donc il s'avère que maintenant, nous devons maintenir la mitzvah, aime ton ami comme toi-même, c'est la grande règle de la Torah, et cette règle est appliquée si nous observons les 620 désirs, où chacun est incorporé dans les autres désirs, et ainsi nous en arrivons à un état où nous observons, c'est-à-dire que nous corrigeons les 620 désirs pour être à fin de donner. Par cela, ça signifie que les désirs nous sont révélés comme incorporés les uns dans les autres, et la lumière que nous obtenons tenons par tous ces désirs et Naran Chai déjà, pas Naran comme c'était auparavant, avant la brisure, Adam Arishon, c'est déjà Naran Chai.

0: Et toute l'unité, une unité complète, si je la corrige, je n'ai besoin de rien d'autre pour corriger. Pourquoi ? Parce que l'incorporation qui existe dans la nature, pour commencer. Donc comment est-ce que, en corrigeant la dizaine, comment est-ce que je corrige par l'intégration, je corrige la réalité ?
1: Oui, vous m'entendez?
2: Nous,
1: en tant que dizaine, on doit être la cellule originelle et saine de toute l'humanité. Et à partir de l'incorporation, l'inclusion entre nous, nous voulons nous inclure avec le reste de l'humanité et amener notre état à un état sain. Là où nous allons retourner pour être l'âme d'Adam Harishon. Si nous nous connectons entre nous, et dans la nature du Créateur, tout est connecté. Tout est connecté en équivalence de forme. Et nous serons avec lui ensemble. Et ça, ça nous fournit l'équivalence de forme avec la nature aussi. Lorsque nous nous connectons, nous nous rapprochons. Lorsque nous nous connectons, nous nous rapprochons de notre état corrigé qui est déjà dans la nature, où nous sommes connectés, simplement pour découvrir cela, et nous le faisons en attirant la lumière qui corrige ensemble. En participant avec la dizaine autant que possible, nous connectons davantage à la dizaine et chacun change. La réalité change essentiellement. Et le changement, c'est de se changer soi-même. Parce que la dizaine n'est pas une cellule naturelle, mais artificielle, c'est un endroit pour travailler. C'est pourquoi, en créant la connexion dans la dizaine, nous créons les conditions pour l'équivalence de forme avec le Créateur. Et lorsque nous essayons de nous incorporer, en fait, nous faisons des corrections. Et ça, c'est quelque chose qui impacte le monde entier. La question, c'était comment pouvons-nous faire ces opérations en pratique dans la dizaine? Et puis, l'autre partie de la question, c'est comment corriger la dizaine, je corrige toute la réalité. C'est à la base, c'est oui, ces deux questions nous disent que nous avons à nous demander comment mettre ça en pratique. Le réaliser, ça parle de l'inclusion, c'est de penser aux amis, c'est de se préoccuper d'eux par tous les moyens. Et puis là, par cela, je développe le mot attitude. Il y a les réalités du don, et maintenant, il faut voir que nous donnons, mais lorsque nous travaillons pour développer une connexion, pour pouvoir nous développer, toute la dizaine, c'est un laboratoire. Un laboratoire où nous réalisons toutes ces choses.

0: Oui, nous pourrions le voir de cette façon-là, comme de faire partie d'un seul arbre ou d'une seule vigne qui a beaucoup de fruits. Mais un de ces paquets de fruits, c'est nous, mais il faut d'abord nous connecter entre nous, nous ressentir, comme c'est décrit ici en pratique, et de faire cette incorporation et de la ressentir. Et à travers la dizaine, nous allons sentir tout le climat mondial, toute l'humanité, et nous aurons la sensation que par là, nous donnons à tout ce qui arrive à l'humanité. Sans cellule initiale ou originelle, rien ne pourrait exister. Comment dire que si nous changeons notre intériorité, nous changeons aussi la réalité autour de nous. Alors tout arrive chez une personne. Et aussi, la dizaine, elle est là ici, nous nous corrigeons avec tous les amis. Alors, ce que je corrige en moi, ça change aussi la réalité autour de moi.
1: Correction et en résultat, toute la réalité. Nous lisons partie numéro 5, le Balasoulam, l'article 600 000 âmes de Balasoulam. Il était dit qu'il y avait 600 000 âmes et sont ainsi divisées en étincelles. Et nous devons comprendre comment il est possible pour le spirituel d'être divisé. Car tout d'abord, une seule âme a été créée, Adam Harishon, et dans mon opinion, il y a en effet une seule âme, l'âme dans le monde. Comme il est écrit dans la respiration de la vie, la même chose de tous les enfants d'Israël, accomplis comme dans Adam Harishon, puisque les spirituels et les visibles ne peuvent pas être coupés et séparés des choses corporelles. Il est dit qu'il y a 613 âmes. Ça apparaît ainsi à travers la force du corps de chaque personne. En d'autres termes, tout d'abord, le corps se divise et complètement les ingrédients de l'âme. Et par la force de la Torah et la mitzvah, le corps est enclin, jusqu'à ce que, dans la mesure où il est enclin, l'âme commune brille sur lui. Et pour cette raison, deux discernements furent faits dans le corps corporel. Et le premier discernement a rempli son âme, l'âme, comme un organe unique, et ne comprend pas que c'est l'entièreté d'Israël. Et le deuxième discernement, la véritable lumière de l'âme ne brille pas sur lui dans toute sa force d'illumination, mais uniquement partiellement, par la mesure où il s'est purifié lui-même en retournant vers le collectif. Le signe de la complète correction, c'est quand on ressent que l'âme existe dans tout le peuple d'Israël, où chacun existe et ne se remplit pas lui-même comme un individu, puisqu'il dépend des autres. À ce moment, il est complètement flawless, sans, et la lumière brille sur lui de toute sa force, comme apparu à Adam Harishon, puisque le corps est enclin et il est entièrement dédié à Havaya, et il ne pose aucune mesure ni écran. Et il est complètement inclus dans tout Israël. Question? Qu'est-ce qu'on vient d'apprendre? Pas de question? Oui? Si nous regardons l'évolution de la matière à partir du Big Bang, donc nous voyons constamment de l'intégration. dans le grand développement, de plus en plus grand degré, ça devient de plus en plus compliqué. Si on prend le minéral, donc, les parties, ça se divise en particules, molécules, et ça c'est intégration, je suppose. Oui, bien sûr. Et alors, ça vient à un état critique. Et lorsque la lumière a été créée, là il y a aussi intégration, mais je devine que c'est d'une façon différente, à un degré différent, dit Rav. C'est un degré différent, ok, c'est un degré différent. Donc en fait, qu'est-ce que la différence entre les particules minérales qui s'intègrent? En résultat de leur intégration, elles acquièrent une force interne de développement de leur propre chef. C'est-à-dire qu'ils ont une connexion avec la lumière, bien sûr, la lumière fait tout, même ces particules élémentaires, électrons, protons, etc., jusqu'à ce qu'ils se connectent à travers divers matériaux. Ça, c'est également à travers la lumière. La lumière les maintient ensemble, rien d'autre. Et ici, à travers l'action de la lumière jusqu'à la matière minérale solide qui commence à obtenir une incorporation spéciale dans toutes ses parties. Et ça, c'est appelé végétatif. Qu'est-ce que ça signifie? Lorsque l'incorporation de toutes ces parties et ensemble avec la lumière, ensemble, que la matière elle-même peut accomplir des actions comme la lumière, dans une certaine mesure. C'est pourquoi ça ne peut pas avancer, ni apporter la vie, naissance ou mourir. Mais c'est entièrement l'incorporation de ces parties qui sont faites de Adam et de cet état de vie qui existe dans ces particules va déterminer toutes les connexions entre elles dans le degré minéral végétal. C'est la même chose, c'est seulement qu'avec ces particules, cette forme de connexion est plus élevée. Qu'est-ce que ça veut dire plus élevée? L'existence de la vie dans ces particules élémentaires provoque le manque en eux. Dans une forme plus élevée, elles se ressentent connectées par la lumière, par une certaine force, et elles sont attirées à cette force, au remplissement en d'autres termes. Et alors, afin d'atteindre ce remplissement, elles doivent muer, elles doivent faire des enfants. Et ça, plus tard, on peut parler de Adam, de degré humain, que la lumière se remplit dans un degré plus grand. Donc c'est la même partie élémentaire, seulement qu'elle se connecte à des formes plus complexes. Et elle requiert un nouveau degré de connexion avec la lumière. Et c'est ça ce qui se passe dans notre temps. Maintenant, l'humanité passe de la forme animée à la forme parlante, où elle veut ressembler au Créateur. Ce sont les étapes que nous ressentons qui changent ou qui nous changent, mais c'est entièrement fait par la lumière des lumières qui secoue les récipients. Je me souviens que tu disais que le changement, comme dans une cellule vivante, que les particules s'annuleraient et se connecteraient sur la base de leur annulation pour maintenir ce nouveau degré. Cette nouvelle chose, toute nouvelle qui a été créée, ça c'est appelé l'avancement sur le chemin de Beito. En son temps, quand la lumière brille, chaque cellule doit s'annuler pour se connecter aux autres, alors la lumière doit porter le manque, ou en résultat où il n'y a pas de choix que différentes parties se connectent pour accomplir le manque ou au moins les annuler, l'annuler. Donc ça, c'est l'influence de la lumière qui les pousse à avancer. Brave. La dizaine numéro 1 de Moscou est la dizaine qui est en duty aujourd'hui et il montre qu'ils ont une question. Donc Moscou, s'il vous plaît. Bonjour. Bonjour, le climat mondial. Nous avons une telle question. Nous sommes la dizaine en duty. D'un côté, comment est-ce qu'avec l'intégration on atteint la perfection, c'est-à-dire avec ce sentiment du Créateur, comme tu as dit, qu'il y a ce degré de Naranjai. Et de l'autre côté, dans l'intégration, nous intégrons les manques des autres. Donc comment est-ce que ces deux états existent ensemble? Ou est-ce qu'ils viennent l'un après l'autre? Je n'ai pas compris quoi encore.
2: С одной стороны, при взаимовключении мы приходим к совершенству, а с другой стороны, мы получаем фессароны друг друга.
1: D'un côté, par l'intégration, nous atteignons la perfection. De l'autre côté, nous obtenons les manques des autres. À la fois, ces deux états existent ensemble ou l'un après l'autre? Certainement, ils existent ensemble. Ils coexistent, même si... Je complète les manques restent et le remplissement aussi reste. Tu ne peux pas avoir la lumière sans le cli, ni le cli sans la lumière. Mais spécifiquement par l'intégration, lorsque j'acquiers les manques des autres, par cela j'arrive à quelque chose, j'atteins quelque chose. Par cela, finalement, je commence à acquérir les manques. Parce que mon manque initial, ce que j'ai pour commencer, où je ne suis pas pour le moment intégré, mais j'ai le manque de degré animé. Donc lorsque ça commence à devenir le degré parlant, le Adam, lorsqu'il ressemble au Créateur, lorsqu'il s'intègre aux autres, et ça ne peut pas être moins qu'une dizaine. C'est la façon dont il vient au séminaire, à la synagogue, il doit avoir 10, pas 9, ni 11. Et il se trouve incorporé les uns dans les autres. On trouve notre manque dans notre travail, et avec ce manque, alors, le manque que j'ai acquis, c'est-à-dire pas mon manque, ça c'est appelé Adam. Lorsque je retourne au système de Adam Arjen qui est à l'extérieur de moi, c'est ça que j'ai ressenti par la brisure. C'est pourquoi il n'était pas incorporé dans les autres. Celui qui n'est pas incorporé dans les autres, il n'est pas Adam. Il est toujours comme une bête. Chacun est comme une bête. C'est pourquoi l'humanité est toujours dans le degré animal. Il ne s'abaisse pas. Il arrive simplement à montrer qu'ils ne sont pas intégrés. Et nous, comme on s'engage dans les dizaines, c'est un avancement vers le degré de Adam. Déjà, nous avons quelque chose. C'est pas pratique, mais nous avons quelque chose de cela, de cette matière. Uniquement de cette façon, lorsque nous voulons être ensemble, nous essayons de nous voler les uns les autres. Seulement de cette façon, on appelle la lumière qui réforme. Parce que le manque commence à être dans nous, même si on ne veut pas être ensemble. Peut-être qu'on veut être ensemble, peu importe. Pour, contre, mais déjà, on éveille la lumière. On se secoue de cette façon. Mais si on ne se touche pas les uns les autres, chacun maintient la distance. Alors, on n'a rien à voir avec la lumière qui réforme. Ça ne fonctionne pas. Ça, c'est la grande différence entre le degré animal et le degré parlant. Ok? Ok. Bien. Oui, Tzvika. Je pensais que seulement à travers les livres, on pouvait avancer vers la spiritualité et pas qu'en présentant son ego. Pas présenter son ego, pourquoi? Parce que dans le groupe, chacun parle de son ego. Je ne sais pas ce que sont les groupes. Mais dis-moi, ça c'est comme ça que je peux avancer spirituellement? Avancer en spiritualité, c'est uniquement possible en corrigeant mon désir. Ça, c'est ma nature. Maintenant, Ce qui affecte mon désir, c'est la lumière qui réforme, qui est appelée. J'ai créé la mauvaise inclination, j'ai créé la Torah comme épice, car la vie dedans réforme. Maintenant, la question est comment est-ce que je place la lumière qui réforme devant mon désir égoïste, ma mauvaise inclination. J'ai créé la Torah comme une épice. Quand est-ce que je découvre la mauvaise inclination ? C'est qu'en me connectant avec mes amis, en découvrant que donc je me connecte avec lui. Ok, donc quel problème demandera ? Ce dont tu as besoin, c'est d'essayer de te connecter avec les amis et ensemble avec ça, d'apprendre quelque chose des livres qui parlent de la connexion, qui sont les livres de Kabbalah spécifiquement, et par ça, tu as appelé la lumière qui réforme. Oui, quelle est la question ? Je ne sais pas, tout le temps, elle me dit, on étudie, et que si je n'utilise pas les livres et les auteurs, je suis passé par le processus et je me connecte à... C'est vrai, mais qu'est-ce qu'on lit maintenant ? Qu'est-ce qu'on vient de lire ? Je ne sais pas, on se connecte, on vient de lire un extrait de Baal HaSulam, 600 000 âmes. Et avant cela, Baal HaSulam, ça a lettre, et nous là on a Ramchal, nous avons la Gara, quoi d'autre, Rav Kook, extrait de Lumière et Soleil, Priaresh, le fruit de la terre qui est Mendeley, juste, oui, de Mendeley. Et l'écouter à la Chot, une collection de la Chot, Roche Mishpat, une collection de prières. On a Zohar. Qu'est-ce que tu veux d'autre ? D'où est-ce que je devrais le prendre ? Le Zohar, tu as beaucoup d'extraits ici. Le drapeau du camp du feu qui est élevé, exalté, chassidisme. Allez, quoi ? Qu'est-ce que tu veux d'autre ? Tu veux Gemara ? Tu veux le Talmud ? Ça aussi, ça parle de ça, mais ils ne peuvent pas chercher là maintenant. Ils ont toujours un problème, ils ne sont pas prêts pour ça, mais on devrait essayer, c'est très important, il y a de telles choses là-bas. Même chercher Perkei Avot, quelque chose comme ça. Oui, donc, monsieur, tes arguments ne sont pas valides. Oui, groupe, vous avez quelque chose là-bas ? Oui, Moscou encore. Oui ? Moskva.
3: Денис Сандлер. Что это за ощущение, о котором пишет
1: Бог? Question par Денис Сандлер.
3: Человек ощущает, что его душа пребывает во всем народе Израиля.
1: Le sentiment de qu'est-ce que Baal HaSulam écrit qu'il sent que son âme est dans tout Israël. Qu'est-ce que cela?
3: Что это за ощущение?
1: Que quelqu'un ressent que son âme est dans tout Israël. Quelle est cette sensation que Baal HaSulam écrit à ce sujet ? Comment est-ce que tu peux traverser un sentiment à quelqu'un qui n'a pas de sentiment ? Mais le fils d'Israël, je pense que nous en avons parlé hier, que nous avons les nations du monde, ça s'est appelé Adam, un humain qui n'est pas dans son désir de recevoir. Ensuite, lorsqu'une personne en arrive à étudier la Kabbale, peu importe ce qui l'élève, quelle couleur, quel pays, peu importe, juste comme les gens sont venus à Abraham de partout. Ensuite, nous avons Goy, qui signifie, ça c'est une personne qui ressent qu'il est goy, il est dans son désir de recevoir égoïste. Plus tard, par l'étude, il ressent qu'il veut être guerre, converti. Et alors il commence à maintenir un certain apprentissage et ensuite il devient juif, Yehud, il commence à s'unir avec les autres et en résultat de cela avec le Créateur. Donc ça, ce sont les étapes de l'évolution pour chaque personne dans le monde. Ce que tu ressens dedans, dans la connexion, tu ressens la force d'unité qui est le Créateur. Ou nature, ou Dieu, peu importe comment tu l'appelles. C'est la force d'unité. Ou quoi? Incorpore Naranchai. Bien, avançons dans une façon plus sérieuse, s'il vous plaît. Qu'est-ce qui suit? Extrait numéro 6 de Agra. Selon le pshat, le sens littéral, mélanger Hitkalelut, c'est-à-dire que chaque individu d'Israël doit être inclus dans le collectif. L'individu a uniquement ce qu'a le collectif, puisque tout Israël sont responsables les uns des autres. Chaque individu est une partie du collectif. Aucun individu d'Israël n'est séparé dans aucun aspect, à la fois en élevant le degré du collectif et en aidant les autres, et également en reprochant les uns les autres, puisqu'Israël n'a pas été détruit, puisqu'ils n'ont pas été admonichés les uns les autres. C'est-à-dire que ça ne suffit pas que j'aspire à me connecter les uns les autres, je ne peux pas le faire tout seul. Seulement sous cette condition que nous sommes neuf, que nous réussissons, chacun est inclus, incorporé dans la dizaine, chacun est incorporé, alors tu peux en arriver à être un. Et par cela, ils obtiennent la lumière de Nefesh, Ruach, Neria, Narai, Neshiman, Neria. Vous ne pouvez pas voir moins que cela. C'est-à-dire que l'unique façon d'atteindre l'incorporation, c'est de s'aider les uns les autres, mutuellement. Ça ne suffit pas pour moi de prendre le groupe et de travailler dessus. Si on n'est pas s'ils ne sont pas incorporés, qu'ils ne font pas le même travail que moi. Mais plutôt, nous devons être, travailler mutuellement, préparer, avoir l'urgence et le rejet aussi, toutes les actions. La chose principale, c'est que ça soit mutuel. Vraiment. C'est ce qui est important au sujet de l'incorporation. Il n'y a pas une chose telle que un travaille et les autres ne répondent pas. Un individu n'obtiendra rien s'il n'y a pas de réponse des autres, et c'est un grand problème. Mais il n'y a pas d'intégration sans... En bref, dans une dizaine, comme il dit, il vient à la synagogue, ils doivent tous être communs. Qu'est-ce que ce chant de prière? Tu viens pour t'intégrer, te connecter, te réunir. Et alors, tu dois travailler ensemble, mutuellement. Tu ne peux pas avoir intégration avec un qui va dans les autres. Ça doit être mutuel. L'un dans les autres et vice-versa. Ok. Eh bien, excusez-moi, mais nous avons cette dizaine qui est en duty et ils ont le droit d'obtenir le micro en premier. Nous sentons vraiment que cet état d'incorporation est très élevé, un état très spécial. C'est difficile de le sentir vraiment. Nous voulions demander qu'est-ce qui est si spécial à ce sujet, cette chose dite Kalelut, incorporation ou intégration. Et comment on peut s'expliquer les uns les autres, faire que mes amis soient plus proches de cette chose? Exemple, éveiller, jouer, et comment devrais-je dire, les tirer à ça, montrer l'exemple, jouer, ça c'est la chose principale, ok? Oui. Je voulais savoir quelle est la différence entre l'incorporation que nous avons au degré du minéral avec le Adams et le degré que nous voulons atteindre qui est dans le degré de Adam, l'humain. Quelle différence y a-t-il lorsque tu veux manger ou tu veux savoir quelque chose? Ce sont tous les deux des manques. Le type de manque qui sont opérés, qui remplit le récipient. Donc le type d'intégration est différent. Soit je veux m'intégrer avec quelqu'un afin d'apprendre de lui à la télé, il a toujours les émissions de cuisine où les gens cuisinent. Donc soit tu regardes une émission comme ça, soit tu écoutes une émission de cabale. Les deux sont intégration, mais tu ne peux pas expliquer le type de remplissement, c'est selon le type de manque. Donc en fait, c'est le même processus, c'est entièrement selon une ligne. Oui, bien sûr. Nous avons le désir et la lumière, c'est l'unique chose qui fonctionne. C'est de manière, il n'y a rien d'autre dans la création. Et qu'est-ce que nous, en tant qu'amis qui étudions le Kabbal ici, comme dans une dizaine, qu'est-ce qu'on peut ajouter afin que, disons, ça puisse prendre place qui n'est pas dans Beito, mais plus à Rishena? C'est une bonne question. Nous voulons déterminer notre chemin d'avancement nous-mêmes. Ou plus correctement, nous voulons avancer d'une façon qui donne du contentement au Créateur. C'est-à-dire, peu importe si j'obtiens, si je donne, je suis vide, je suis plein, quelles actions je fais ou je ne fais pas, ce que je veux, c'est me bloquer, je veux me cadenasser au Créateur. Et avec l'intégration, je peux être avec lui au plus haut degré. Il est entièrement à donner du contentement à moi et non pas entièrement donner du contentement à lui, parce que l'entière création est de faire du bien aux créatures, donc je veux atteindre un état où je fais du bien à lui. C'est la façon dont je veux travailler avec lui. Donc sois intégré avec cette pensée de la création. Moscou encore? Oh, vous avez pris un tel partenaire que... Ouais, bien, Moscou. Oui, la dizaine en duty nous a sélectionné, donc... La question est... Qu'est-ce que sont nos efforts dans s'incorporer avec les amis? Qu'est-ce que je dois faire concrètement? S'incorporer avec les amis est manifesté lorsque j'apprends simplement comment puis-je être comme un avec les amis? En commençant du léger jusqu'au pesant. Et je commence à me rapprocher de lui avec mes opinions, mes vues, mes intentions, mes désirs, mes buts. C'est pas que complètement je m'annule devant lui, ou je m'annule devant lui, comme si j'effaçais mes désirs, intentions, mes vues, non. J'accepte au-dessus de moi, comme je me restreins, j'accepte ces vues. Qu'est-ce que ça veut dire? C'est comme si je construis un partsouf supplémentaire en moi, à partir des amis. Et alors, de cette façon, je suis incorporé en lui ou avec lui. Dans la mesure où je construis cela, je dois avoir une réponse de lui, je dois avoir une participation avec lui, comme on a dit avant. Tu ne peux pas avoir l'un sans l'autre. Et c'est pourquoi nous avons besoin de cette mutualité. Pour commencer, c'est comme ça que nous l'apprenons. C'est-à-dire que chacun construit à l'intérieur de lui-même l'image des amis, et c'est comme ça que chacun est incorporé dans les autres. Mais avec quoi suis-je incorporé? C'est pas cette simple intention, ces désirs, ces habitudes. Ses goûts, ses vérifications, ses inclinations, ses tendances de la connexion et la tendance de la connexion vers le Créateur. C'est dans cela que je m'incorpore. Et ensuite, je découvre que, mis à part le point dans le cœur, je n'ai rien. Et tout ce que j'acquiers, ça doit être mon partsouf spirituel que j'acquiers de ces neuf amis. Je vais prendre ce point de malchut et je n'ai rien d'autre mis à part annuler moi-même et acquérir leurs expressions, leurs tendances, leurs qualités. Et j'ai faim de cela. Pourquoi? Tu peux dire en quoi c'est important si tu fais ça, j'aurai des choses dont je n'ai pas besoin. Qui sait quoi? Non. Si par mes efforts je veux absorber, percevoir qui est l'ami, combien il est enclin au Créateur, je veux son aspiration à cela. Ça, c'est déjà mon âme. Mon âme est à l'extérieur de moi, dans le cœur des amis. Ce sont les premiers neuf supérieurs opposés à mon malchut. Et le premier neuf sont l'essence de la lumière du Créateur, où je peux me connecter en eux. Je découvre ma connexion avec le Créateur et c'est appelé de l'amour du Créateur. Et le premier neuf, à l'amour du Créateur, où je suis, tandis que je suis en eux. L'incorporation est vraiment quelque chose de très très spécial. Ça veut dire, c'est un moyen que seulement à travers cela, la brisure a pris place afin de nous rendre incapables de s'incorporer. Parce que sans cela, c'est impossible que le clé spirituel se forme en nous. Oui. Bonjour Rav, tu as dit que l'incorporation est une qualité très spéciale qui se développe dans le désir de recevoir après beaucoup de corrections. La question est, il semble que l'intégration est un état plus avancé. Et tu as dit qu'il y a des corrections avant cela. Nous sommes avant l'incorporation. Maintenant que nous faisons le travail, nous sommes avant l'incorporation. Nous n'avons pas encore commencé à se toucher les uns les autres. Quand on commence à se toucher, on commence à se battre. Vous n'en êtes pas là encore. Je peux le voir. Vous essayez, vous embrassez les uns les autres. Vous êtes tous confortables. L'incorporation commence de quelque chose comme les étudiants de Rabbi Shimon, les auteurs du Zohar. Eux voulaient se brûler les uns les autres, donc au moins quelque chose. Oui. Mais en fait, comment est-ce que je peux vouloir brûler les amis et d'un autre côté, je suis supposé m'annuler à lui? C'est comme s'il y avait une contradiction ici. Oui, il y a du travail à faire, bien sûr. Mais pour commencer, à partir de quoi tu veux travailler afin de l'annuler? Il doit y avoir des désirs opposés là. Oui, quoi? Alors, vas-y, pose. Tu veux poser tout le temps et tu souffres. Bonjour. Dans quel degré d'intégration dans la dizaine, à quel degré nous devrions et atteindre pour nous élever au degré du 99%. Non, ne parlons pas des 99% maintenant, pas du tout. Non, je dis à tout le monde, ne posez pas au sujet des 99%. Nous parlons seulement de nos amis dans la dizaine et entre les dizaines et pas plus. Et aussi entre les dizaines, nous devons penser comment demander. Oui. Tu as dit qu'on doit se toucher. Qu'est-ce que ça veut dire? Se toucher les uns les autres, ça veut dire que l'ami te dérange vraiment de vivre. C'est comme ça. Au moins, le sentir qu'il va te... Bouge-toi. Éloigne-toi de moi. Laisse-moi tout seul. Les gens sentent ça déjà, bien sûr. Il y a ceux qui le ressentent par nature, il y a ceux qui ne sont pas tellement... Bon, tu sais, ils n'aiment pas trop être avec les gens. Donc, Rav, après tout ce qu'on a traversé avec les dizaines, tout le cycle, on arrive vraiment au dernier cycle où l'intégration fait la somme de toutes les corrections. Donc comment est-ce qu'on arrive à une nouvelle route, à un nouveau degré? Et comment... Et là, il y a une question. Est-ce que la dizaine elle-même devrait, c'est-à-dire, quand on devient un, est-ce qu'on devrait incorporer tous les plus grands de la génération ici? Toute cette bande de gens ici, tout d'abord, on devait sentir un manque dans l'incorporation. Parce que, vous entendez ce qu'a dit Svika? J'ai ces livres saints, j'ai le manque, Dieu merci, Dieu me l'a donné, et ça suffit. Je m'incorpore avec. Alors, le fait de plusieurs sources, on dirait que apparemment ça suffit, et puis là on voit que non, c'est aussi écrit dans beaucoup d'autres endroits. Regarde tous les types de sources que nous avons, les extraits ici au sujet de l'incorporation, que nous avons besoin d'une société. Nous devons essayer d'implémenter ce qu'il dit jusqu'à ce que nous obtenions un manque. En fait, on doit encore et encore et encore bouger cette machine jusqu'à ce qu'elle commence à travailler d'elle-même. Jusqu'à la lumière qui réforme, jusqu'à ce qu'elle nous influence, afin que je ressente toujours ma dizaine comme, et ça c'est le lieu où en fait tout a lieu, et c'est pas que je suis avec les livres où j'ai besoin de d'action, même si je vais enseigner à des groupes, par exemple enseigner dans des campus, je dois sentir que je suis dans la dizaine. En fait, ça c'est tout. Le fait qu'une personne, disons, sort le matin pour se faire de l'argent, donc il va quitter sa famille, mais apparemment il prend sa famille à l'intérieur de lui-même. Il sait qu'il doit ramener de l'argent à la maison, fait qu'il soit capable d'acheter de la maison, de la nourriture, etc. Rien à ce sujet. Mais le manque est en lui, il est incorporé avec sa famille, et c'est comme ça qu'il va au travail. Et c'est comme ça qu'on doit être avec tout dans la vie. On doit l'attribuer au but de la création, qui est la raison pour laquelle on existe, qu'on est dans ce monde, et l'implémentation et dans la dizaine. Ça, c'est une obligation, cette empreinte qui doit être dans notre tête, dans notre cœur, et bien sûr c'est plus important dans le cœur. Et quelle était la question déjà? Je ne sais pas quoi faire avec vous, donc je vais vous faire taire et on va en passer aux extraits. Nous avons 90 sources ici, donc vas-y, pose des questions. Les gens nous ont envoyé des questions à travers la dizaine en duty. Je comprends que tu as beaucoup d'amis de de faire tout le monde. J'ai pas permis à tout le monde de poser, aux gens du monde de poser des questions. Peut-être qu'on doit les en faire la somme et les poser plus tard, les questions. Taras de Kiev demande. Est-ce qu'on devrait premièrement s'incorporer et ensuite attirer la lumière qui réforme, ou d'abord attirer la lumière qui réforme qui va permettre cette incorporation? Pour commencer, la chose principale, c'est qu'ils soient tous connectés les uns avec les autres. Notre prochain sujet, Dieu permet, c'est la lumière qui réforme. C'est un sujet qui est vraiment le plus important, car toutes les différentes formes dans lesquelles nous voulons exécuter et implémenter peut être faire uniquement à travers la lumière qui réforme, appelée la Torah. Donc espérons que alors ça deviendra plus clair pour nous comment correctement on ferme tout ce cercle, les manques, l'incorporation, tout ce travail que nous faisons ensemble avec la lumière. Ok, bien, continuons. Extrait numéro 7 de Rav Kook. Murmure-moi les secrets de Ravaya. Un homme d'Israël qui veut atteindre la lumière de la vie, en vérité, doit être d'accord de se planter dans l'Assemblée d'Israël avec tout son cœur et tous ses sens et forces, physiquement et spirituellement. C'est-à-dire, un qui est Israël, il y a chacun droit au Créateur qu'il veut atteindre ce but, qu'on est tous incorporés ensemble. Il doit être d'accord au début, au moins ça il dit, de s'implémenter dans l'Assemblée d'Israël, c'est-à-dire c'est avec ces gens qui veulent s'assembler, Knesset, Assemblée d'Israël, c'est-à-dire qu'ils veulent tous s'incorporer ensemble, et comment avec tous ces sens et ces forces corporelles de toutes les façons possibles, et à partir de cela, nous en arrivons à la connexion. Dans une telle forme, on peut atteindre le but. C'est-à-dire, quels sont les degrés spirituels? Les degrés spirituels, c'est la cette même connexion dans le dizaine. Quand on se connecte plus et plus et plus, et même plus, dans tous les désirs qui sont révélés comme cassés, et au-dessus, dessus, plus et plus, on se connecte, jusqu'à ce qu'on atteigne un au-dessus de tous les désirs. Ça, c'est tout Gmartikoun, toute la correction. Ensuite, on s'élève à travers ces 125 degrés, c'est la Ravaya Neshima Yeshida. Tous ces que désirs sont connectés dans tous dans la lumière générale appelée Elokut, divinité ou créateur, ou la lumière supérieure est révélée. L'un dans l'autre, c'est ça. Donc, tout est réalisé dans la dizaine et tout est à travers et Kalelut, incorporation, et à travers la lumière qui réforme. Suivant. De Rabash, volume 1, selon ce qui est expliqué au sujet de « Aime ton ami comme toi-même ». C'était le sens de riche, ce sont ceux qui veulent maintenir les règles, « Aime ton ami comme toi-même ». L'intention est d'atteindre l'amour propre et d'assumer l'amour des autres. Bien que ce soit une mitzvah, un commandement qui doit être maintenu et que personne ne peut pas se forcer à maintenir l'amour, est quand même quelque chose qui est donné au cœur. Et le cœur n'est pas d'accord avec, par nature. Alors qu'est-ce qu'une personne peut faire pour faire que l'amour des autres touche le cœur? C'est pourquoi il nous a été donné les 612 mitzvot. Elles ont le pouvoir de faire quelque chose, quelque sensation dans le cœur. Mais puisque cette sensation naturelle dans le cœur, elle est trop petite pour, même si une personne a un besoin pour cela. Ainsi, maintenant, il doit suivre les conseils de comment l'implémenter. Le conseil pour qu'une personne soit capable d'agrandir la force dans la règle « Aime ton ami » est à travers l'amour des amis. Si chaque tout le monde est annulé devant son ami et se mélange avec lui, ils deviennent une masse, où toutes les petites parties qui veulent l'amour des autres s'unissent dans la force collective qui consiste en beaucoup de parties. Et lorsqu'une personne a une grande force, il peut exécuter l'amour des autres. Et alors, il peut en arriver à l'amour du Créateur. Oui, bien, encore, il parle d'incorporation, que sans cela, nous ne pouvons pas atteindre l'amour du Créateur, car il devient clair, selon les kelim qui sont inclus les uns dans les autres, en général, toute la spiritualité, ce n'est pas un désir unique, ou un autre désir, c'est au sujet de combien ces désirs sont incorporés l'un dans l'autre. Et en conséquence, vient l'intensité, la puissance du kli. Un désir unique n'existe pas dans la spiritualité, même deux. Si l'un rentre l'autre, qui ont partagé des segments dans cette zone de lapping, entre eux, entre un désir et l'autre, chaque zone entre les deux, ça c'est le kli spirituel, car de cela, ils doivent s'annuler, même plus dans la mesure où ils sont incorporés. C'est-à-dire qu'ils préfèrent être en incorporation à la place que chacun ait ses propres désirs. Et pour cela, dans cette ère, c'est appelé l'amour couvre tous les crimes, c'est-à-dire que je suis inclus dans les autres au lieu d'être dans moi-même. Et ceci est appelé l'amour. Et dans une façon telle, dans cette zone commune, la force supérieure peut apparaître, l'incorporation du Créateur. Bien, ça a l'air sérieux. Oui, Nikolai de Ukraine dit, tu as parlé des amis qui essaient de se connecter, ensuite ils commencent à se battre les uns avec les autres. Est-ce que ça c'est un lieu où vous devez vous connecter plus avec les amis? Quel lieu? Lorsque tu as dit que les émotions négatives commencent à s'élever, oui, physiquement là, lorsque nous commençons à avoir des émotions négatives, là nous devons commencer à travailler et à nous connecter et non pas nous enfuir, mais travailler afin de nous connecter. Oui, c'est ça que je voulais demander. Oui, et au-dessus de toutes ces collisions, non pas corriger ces collisions, aucune de ces collisions dans notre monde, mais plutôt, on oublie ce qu'on avait avant, on s'assoit, hello, tout va bien maintenant. Non, ça c'est un mensonge. Et avant plus tard, il va exploser. Donc, on examine la connexion entre nous plus et plus et plus, à travers la connexion entre nous. On examine en dessous d'elle toutes ces perturbations, les obstructions, les contradictions entre nous. Et on étudie l'un à partir de l'autre. Et alors, en collapsant l'un avec les autres, on a la dhyut, l'épaisseur, et dans la connexion au-dessus de ça, on a le kashut, le cœur du Mashiach, c'est là avec ça qu'on travaille. Un ami de Peter, tu as dit qu'on doit établir un exemple, mais si les amis ne font pas l'exemple, ça veut dire que l'exemple n'est pas juste, ou est-ce qu'on devrait atteindre la réponse? Tu as besoin de manière active dans toutes sortes de formes. Alors, c'est par rapport à ton kelim corrompu. Lorsqu'on ton kelim est corrompu, alors tu veux donner à lui, alors tu vas voir que tout à coup ça devient mieux. Ou peut-être que ça fonctionne, ça dépend de la façon dont tu dois être. Il n'y a pas d'amis ici. Mais plutôt ici, c'est une démonstration de ton internalité. C'est pourquoi chacun doit comprendre que le fait que je vais me connecter aux amis, ce ne sont pas des amis. Je vais m'attacher à moi-même, partie de mon âme. Si vous voyez, c'est pas que c'est bien ou pas bien, c'est comme ça que je dois le voir afin de me connecter. Quiconque se disqualifie, sur ses propres fautes. David de Bucarest dit, ok, donc j'ai établi un exemple, j'ai fait toutes les actions, et je suis incorporé, donc comment est-ce que je maintiens cela? Quel est l'effort que j'aurai? Tu n'as rien à maintenir, tu veux juste continuer à aller de l'avant, si rien n'est arrivé avant. ne rien essayer de maintenir. Pourquoi? Jürgen Dolman demande, la corporation est quelque chose qui vient de la dizaine ou est-ce que c'est ma propre action? Et quel devrait être le but et le résultat de l'incorporation? L'incorporation corporelle vient par moi et de s'annuler vis-à-vis des autres. Disons que la mère s'annule devant le bébé, naturellement, mais l'annulation spirituelle ne peut être que d'une façon mutuelle. C'est pourquoi nous devons, quoi qu'il en soit, éveiller le cœur des amis vis-à-vis de la connexion. Oui? Ok. Non, le gars, je peux pas, on a tellement de matériel. Bon, on a dit en duty. Il écrit ici que par une grande force, on trouve l'amour des autres. Quelle est cette grande force? La lumière qui réforme. Extrait numéro 10 du livre Lumière et Soleil. Le principal de l'Assemblée est d'être tous unis comme un et que toutes les requêtes soient dirigées vers un but, de révéler le Créateur. Trouver le Créateur et dans chaque dizaine réside la divinité. Et certainement, s'il y a plus que 10, et certainement il y a plus de révélations de la Shrina, la divinité. Et chacun devrait se réunir, se rassembler de son ami et entrer dans lui, afin qu'il puisse entendre quelque chose, afin de faire le travail du Créateur. Comment trouver le Créateur? Et il va s'annuler devant lui, et apparemment ses amis étaient chacun va être de cette façon. Nécessairement, lorsque l'assemblée avec cette intention, alors certainement, plus que la vache veut manger et avec eux, et nécessairement toutes les sauvages et toutes les sauvetages et toutes les bénédictions, et ça s'ouvre dans la miséricorde, et la grande miséricorde bonne et révélée est attirée sur l'assemblée d'Israël. Oui. Oui, la partie principale de l'assemblée, c'est la connexion. On ne peut pas trouver beaucoup d'innovation dans ces versets. Chacun, selon son style, il examine d'un angle différent. Mais la chose principale, comme il dit ici, c'est de trouver le Créateur. Lorsqu'on peut dire qu'on en arrive à la juste intégration, qui vient dans l'intégration des qualités entre nous, l'intégration des qualités par mes propres qualités, je ne peux rien trouver. Tout ce qui est incorporé dans les neuf supérieurs, dans la dizaine, uniquement en intégrant les qualités qui deviennent séphirotes. Alors, là, je découvre la lumière supérieure qui travaille ici, qui s'active en nous, et ça, c'est le sens de révélation du Créateur aux créatures. Qui est la créature? Ce n'est pas moi. C'est l'intégration de toutes les inclinations, de désirs, de nos qualités par lesquelles nous avons construit, on s'est bougé. Est-ce qu'on peut dire ça? Uni. Woven, pardon, je ne sais pas ce que ça veut dire.
4: Aragno est un clé à zémi yuchat, miratzonot, chukot, kvanot.
1: Tout ce clé spécial de désirs, passions, intentions, par les perturbations, déconnectant tous ensemble. Et alors nous avons le lieu pour révéler le Créateur. Et c'est toujours 10, pas moins. C'est toujours Naranachai. Même si seulement, si c'est seulement Nefesh de Nefesh. Suivant. Nous passons au passage numéro 18, Zohar Laham. 18, il dit, pourquoi suis-je venu? Il n'y avait personne ici. Combien aimé Israël par le Créateur que dans chaque endroit il réside, le Créateur est parmi eux. car il n'a pas retiré son amour d'eux, comme il est écrit, et permet-leur d'établir un temple pour qu'elles résident parmi eux. Permettez-moi d'écrire un temple, n'importe quel temple, car chaque synagogue, parce que parmi elles, la divinité vient tout d'abord à la synagogue. Heureux soit l'homme qui est parmi la première dizaine à la synagogue, car par elle, la congrégation est accomplie, qui n'est pas moins que 10. Ils sont ceux qui sont sanctifiés par la Shrina. Premier, mais ils doivent avoir 10 dans la synagogue en même temps et non pas venir petit à petit, afin que la complétude des organes ne soit pas atteinte, puisque chaque dizaine sont les organes d'un seul un corps unique dans lequel réside la divinité, puisque le Créateur a fait Adam, l'homme, une fois et établi pour lui tous les organes en même temps.

0: C'est la gloire du peuple. Ainsi, tous les peuples qui sont venus ensemble en premier sont tous les connexions du corps, c'est-à-dire qu'ils sont tous les connexions de la congrégation, puisque à travers la multitude du peuple, deviennent renforcés. Lorsque ils arrivent à se connecter en 10 correctement, le Créateur s'est dit : je suis venu, mais il n'y avait personne ici. Il n'y avait pas d'homme ici, c'est-à-dire dont les organes n'ont pas été corrigés. Et le corps, appelé assemblée ou congrégation, n'est pas complet. Lorsque le corps est incomplet, il n'y a pas d'homme là. C'est-à-dire même les organes individuels qui peuvent venir déjà sont incomplets. Lorsque le corps est complet en dessous, lorsqu'il y a 10, la divinité supérieure vient et entre dans le corps. Et l'inférieur devient exactement comme le dit Séphiroth au-dessus. Alors, chacun doit être attentif à ne pas parler de choses de ce monde, puisque Israël est maintenant dans l'état de la perfection supérieure et sanctifié par la Kedusha supérieure. Question. Qu'est-ce que ça signifie que nous avons besoin de voir uniquement un groupe complet incluant la dizaine? Et si vous avez un groupe qui inclut la dizaine travaillant sur elle-même, vous pouvez vous connecter, y connecter le monde entier, peu importe. Des dizaines, connecter des dizaines ou pas des dizaines, des milliards, peu importe quoi. Pourquoi devez-vous être une dizaine au début et après quoi vous pouvez y ajouter tout ce qui vient?
1: 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Ani khashev sheze she kodem kol tsarich leot mashu katan she efshar lekhaber eta kodem kol eta halakim ktanim shlemim ve matay ze mikhaber מחובר הכל ביחד בסטרוקטורה שלמה, אז גם אפשר אחר כך להתחבר לזה לדברים אחרים.
2: כן, על זה אמת הרב דיבר
3: בשיעור. Est connecté dans une seule structure, ça connecte tout ensemble. Oui, nous en avons parlé pendant la leçon, que les dizaines s'incluent dans une autre dizaine, et tant qu'il n'y a pas inclusion, on ne peut pas parler d'être créé. On peut en parler en des termes aussi puissants comme l'a fait le Rav. Il a dit que lorsque nous sommes ensemble, nous devenons une seule personne. Je présume qu'on a besoin de la connexion initiale et là, on peut continuer d'avancer. On a besoin de la connexion initiale dans la dizaine. Et je me souviens qu'une fois j'ai entendu, dans la mesure où je m'en souviens, que 10, ce n'est pas le chiffre 10. Nous construisons un désir qui est adapté au Créateur, comme un parcours spirituel peut-être. Et puis là, nous sommes dignes d'être un organe qui connecte le Créateur à tous les êtres créés. Cette chose qui s'appelle une dizaine, pour être flexible dans nos pensées, il nous faudra tous être en mesure d'inclure différentes phases et différentes qualités. Ce n'est pas tout le monde qui pense comme moi ou qui se comporte comme moi. Chacun a ses propres qualités, ses propres formes, et dans la dizaine, il nous faut savoir cela et le prendre en considération. Chacun aura ses besoins, ce qui est important pour lui, ce qui le perturbe plus et moins, mais ce qu'il y a entre nous, c'est le chemin, l'atteinte du but, et il faut maintenir ce cadre. et à les règles de la société.

0: volonté, disons, et par cela, ça c'est la partie commune entre nous. Et par cela, il faut faire cette chose qui s'appelle l'inclusion ou l'incorporation. Alors la dizaine a différentes formes, différents états, mais c'est le travail commun pour nous tous. Oui, l'accent dont a parlé le Rav, c'est la mutualité. Il nous faut y arriver ensemble, mutuellement. Alors, qu'est-ce que la dizaine? Tout le monde ensemble, dans ce travail mutuel, et une personne se déconnecte, et à ce moment-là, elle n'est plus dans la dizaine. Peut-être que c'est écrit sur papier, une chose comme ça, mais il n'est plus dans la dizaine. Il faut s'inclure les uns dans les autres. Personne ne peut faire le travail pour un autre. On peut le faire les uns pour les autres lorsque nous sommes tous incorporés ensemble. Ça s'appelle un groupe et ça devient une partie saine dans le corps général. Il y a deux parties à la question. On ne peut pas s'incorporer avec le monde entier parce que les autres ne veulent pas travailler avec nous. Mais dans les dizaines, on veut travailler les uns avec les autres et ça, ça influence le monde entier. Je pense que, premièrement, si on regarde toutes les parties, il y a toujours cette partie qui s'appelle 10 sphirot. C'est très important parce que si nous voulons parvenir à quelque chose, il nous faut parvenir à cette information, comment cela se construit, comment ça doit être, comment il faut travailler avec ça. Les 10 sphirot, la dizaine, c'est exactement l'exemple de ce que devraient être les relations entre nous. Une personne apprend comment se connecter avec les autres.
1: Et ça, ça ne peut se faire que dans le travail entre nous. Dans la dizaine.
2: Motzi Amar Malchut Vetet Rishonot. Zet Kalelut. Azbemet Asara Zeratson Shalem.
0: Il y a Malchut et les 9 premières. Ça, c'est l'incorporation des dizaines. Vraiment, l'inclusion de nos désirs avec Malchut et les 9 premières. Ça, c'est le désir complet. Une fois tiré la lumière, l'incorporation, ce sont les conditions qui nous permettent d'attirer à nous cette lumière.
3: Extrait numéro 10, de Pierre Arès, 12. Numéro 12. Tout Israël sont garants les uns des autres. Cela signifie que la lumière et leur vie sont mélangées les uns aux autres. Et à cause de cela, ici nous maintenons tout le peuple d'Israël qui sont mélangés à travers la mitzvah, le commandement de « aime ton ami comme toi-même ». Vraiment. Comme nous apprenons ici, nous n'avons pas plus de Itkalelut, Itkalelut dans la correction des récipients, et toute forme de connexion peuvent être appelées Itkalelut, l'intégration elle-même, toutes sortes de choses, Itkalelut, juste.
4: Donc, tout Israël testifie, sont garants les uns les autres.
3: Les uns des autres.
4: Quelles sont les différences entre l'amour, l'arvout, l'adhésion, l'inclusion, toute forme de relation, de connexion, enfin, on appelle ça de façon générale itkalelut, mais quelles sont les différences entre tous ces thèmes? Essayez entre vous de comprendre les situations que nous devons traverser. S'il vous plaît.
5: פעם ראשונה היה עשירייה ראשונה אולי לפני 15 שנה 17 שנה הרבה מזמן אבל היה לנו ככה איזושהי הרגשה שקשה לי להיות מחובר לכולם, קשה לי להיות, להרגיש את כולם. היית מגיע לאולם ככה כמה מאות חברים, ועכשיו, את מי, איך אני מתחבר לדבר הזה? ובזה שרב עשה אותנו עשיריות, הוא נתן לנו...
0: Parce que je me connecte à tout ça, c'est grâce au Rav qui construit des dizaines avec nous, qui nous donne la possibilité de parvenir à la sensibilité et de nous soucier du développement en nous. Alors, à mon avis, la possibilité de développer de la sollicitude, de la sensibilité, de la compréhension, le travail qu'il me faut faire, ceci, cela, ça, c'est la différence entre les différents niveaux. Ce sont des mots, il faut parler d'inclusion, d'adhésion. Je pense que ce qu'il y a d'unique dans l'incorporation, c'est que chacun essaie de s'annuler et d'entrer dans l'autre et d'être dans ce vivre ensemble. Et Rav a dit que l'incorporation, ce n'est pas en une personne, mais c'est entre nous. L'adhésion, on peut dire que, bon, c'est plus général, mais et on peut parler de connexion, mais la route, c'est vraiment d'être dans la route. Et l'inclusion, c'est ce stade-là où on est dans un état où chacun est avec lui-même, et puis nous passons à tout le monde ensemble. Il y a cette terre commune entre nous, il y a l'annulation et l'inclusion. Oui, il faut ressentir le travail dans l'incorporation. C'est un travail que constamment nous rencontrons, et même dans TES, nous parlons d'inclusion. L'incorporation avec toutes sortes d'états où on nous dit, les kabbalistes nous disent que il y a l'incorporation, et ça, c'est l'approche d'une personne. C'est la connexion à l'intériorité des amis qui sont à côté de nous. Et aussi dans l'arbre, il y a un amour commun et on a besoin de mutualité. Ce devrait être mutuel et être presque un must. Il faut exprimer l'essence, comme Rav a dit, que dans cette superficie, dans la spiritualité, il n'y a que l'inclusion. Et c'est l'incorporation de nos désirs, c'est ce qu'on exprime dans cette terre commune. Oui, je pense qu'il y a des étapes en chemin pour faire les corrections. Il y a le stade d'inclusion, le stade de responsabilité mutuelle, le stade de connexion, et puis là, on en vient à aimer le Créateur. Alors, il y a différents stades en chemin vers l'adhésion. Oui, j'ai écrit que lorsque je m'incorpore dans l'autre, plutôt que je me ressens plus moi, alors ça s'appelle l'amour. Alors j'ajouterais que on arrive aussi à une place de choix. Est-ce qu'on s'inclut dans la dizaine avec les gens que le Créateur a choisis pour nous, ou est-ce que on ne fait que demeurer avec soi? Alors, il y a autour de nous la vie, et puis ici, vraiment, on fait le bon choix. C'est là où on en arrive à l'inclusion, la route, la connexion. Sans s'inclure dans la dizaine, on ne peut pas ressentir le sens de tous ces mots. Alors, tout ça, ce sont des concepts. La différence, ce n'est que dans notre compréhension, mais il y a des... Tout ça, ce sont des concepts spirituels que nous pouvons atteindre. C'est une question de sensation et d'effort. Peut-être qu'il vaudrait la peine pour nous de prendre une tâche ou de prendre un test et d'écrire les termes qui sont utilisés, d'avoir un zoom autour de ça. On a des rencontres physiques. Peut-être qu'on devrait les prendre un à un et en parler, voir si on arrive à se connecter autour de ces définitions et ce par quoi nous sommes passés, ce que nous n'avons pas expérimenté, ce que je peux le mettre en œuvre, est-ce que je peux comprendre certaines expressions dans un certain degré, comment demander à la dizaine de le faire pour moi ou... Oui, Mouti, il est connecté à nous. Alexei, Michael écrivent que la différence entre l'inclusion et la responsabilité mutuelle, c'est que l'inclusion ouvre une nouvelle ère qui n'existait pas auparavant.
4: Israël numéro 13, Rabash Gimel. Vous êtes tous là aujourd'hui, c'est-à-dire qu'il les a réunis pour l'Alliance. Vous tous, c'est-à-dire que tous entrent ou participent à l'Arvout. Et il pose la question, pourquoi il commence en pluriel, vous tous, et il termine chaque personne d'Israël. Parce que vous tous êtes inclus dans chaque personne d'Israël. Chaque personne d'Israël est inclus de tous. C'est écrit que le peuple a campé sous la montagne comme un seul homme avec un seul cœur. Avant d'être tous inclus, on ne reçoit pas la lumière qui corrige, qui est un degré appelé Torah, c'est-à-dire la lumière qui nous amène à la révélation du Créateur. Il faut arriver à l'inclusion de tous dans tous pour cette alliance. Au niveau de Itkalelut, qu'est-ce que ça veut dire à arriver à une alliance brite quand on parle de Itkalelut entre nous? Allez-y.
6: Shalat Abba Brit, The Mashe Michaber Beneno. זה מה שנתן לנו אפשרות לא לשכוח את ה...
0: L'alliance, c'est ce qui nous connaît, ce qui nous permet de ne pas oublier.
6: את החברים, לא לשכוח את הבורא ששורה בינינו, לא לשכוח את המטרה.
0: De ne pas oublier le créateur qui est entre nous, ne pas oublier le but. Et ça, c'est l'alliance. Et ici, parce que nous n'oublions pas, c'est pourquoi nous avons des amis autour de nous pour nous rappeler constamment et que c'est avec eux qu'on fait l'alliance. Et ils nous rappellent qu'il y a le Créateur, qu'il y a un but, et là où nous allons, quelle direction nous empruntons? Oui, oui, on nous rappelle le but parce que on a commencé à s'incorporer non seulement dans les désirs des amis, mais il faut aussi nous incorporer dans notre désir pour le Créateur. En fait, on est arrivé à la connexion. Et c'est ça qu'il nous faut prendre les uns les autres. Et l'alliance, c'est aussi la mutualité que nous nous engageons à nous aider les uns les autres. Et lorsqu'il y a l'inclusion, on fait une alliance. Chacun sort de lui-même pour aller vers la dizaine. Ça, c'est le temps de faire l'alliance.
7: Et
0: encore, on peut s'incorporer. On ne s'incorpore pas dans les qualités matérielles des amis, mais dans le point dans le cœur, ce désir initial pour la connexion avec le Créateur. Et personne de par lui-même, personne n'a la force de l'atteindre. Il nous faut simplement comprendre que ça s'est gravé en nous. Il ne se peut pas qu'une seule personne puisse faire quoi que ce soit en direction du Créateur. Il nous faut être là les uns pour les autres. Et ne pas laisser qui que ce soit tomber du chemin. Et en cela, il y a la route, l'incorporation, et sans cela, on en est incapable. Qu'est-ce qu'une alliance? Qu'est-ce que l'inclusion entre nous? C'est comme à l'armée. Il faut protéger les arrières des uns et des autres. Et c'est une guerre contre le penchant. C'est une guerre constante. Une personne seule ne peut rien faire contre le mauvais penchant et parvenir à la qualité du don. Alors l'inclusion, c'est une entente pour parvenir à l'attribut du don. Et de constamment s'accrocher à la société et leur donner de la force. Je pense que l'alliance, c'est lorsque nous sommes déjà dans une compréhension de la responsabilité que nous avons dans cette mutualité, où chacun comprend leur influence sur la dizaine. Est-ce qu'il y a autour, si je fais un trou sous moi, que mon ami me dit « tu fais un trou », je ne dis pas « laisse-moi tranquille, c'est, j'ai fait un trou en dessous de moi », mais je comprends que je suis une partie d'un corps et que ma dizaine fait aussi partie d'un corps plus grand. Il faut comprendre que ce n'est pas simplement des mots sur lesquels on signe sur un morceau de papier, mais l'alliance, c'est aussi des clarifications quant à nos responsabilités. On veut prendre sur nous-mêmes un engagement à réaliser. C'est pas seulement vis-à-vis de nous-mêmes, mais c'est vis-à-vis de toute la dizaine que nous nous engageons. Oui, alors par exemple, on a Mouti avec nous, puis il y a Alexei, puis bon, il y a ceux aussi autour de la table. Alors, il faut l'inclusion avec les amis. C'est impossible sans les amis. Et l'inclusion nous maintient dans un état constant d'alliance. Et comment conclure cette alliance? C'est lorsqu'on a une bonne connexion et que nous comprenons que nous sommes tous faibles, chacun individuellement, que nous allons tomber si on ne s'inclut pas. Alors, il faut s'engager à se maintenir ensemble pour que l'alliance vienne à partir de la reconnaissance de notre faiblesse. Ceux qui sont forts doivent faire une alliance pour demeurer forts. Alors, par expérience, on connaît la nature de la création et il y a toujours de plus forts désirs qui vont nous tenter pour aller dans toutes sortes de directions. Et alors, on a besoin d'une alliance, assurément, pour nous maintenir dans une inclusion, une solidarité, même quand ces forts désirs viennent pour nous faire dévier. Ça, c'est l'alliance.
4: Si on dit que It Kalelut qu'on a atteint reste et qu'on veut la protéger, la respecter, évidemment qu'avec la lumière qui corrige est appelée Brit. D'accord? Plus les situations, les degrés, tout est dépend de cet It Kalelut. Il serait 14, l'écouter à la chot. On ne peut pas respecter la Torah et les mitzvot, mais que avec l'aide de l'arvout, quand chacun est garant de ses amis, car la partie principale de la Torah, le désir, vient de l'union. C'est pour ça que chacun qui veut accepter le joug des Torah et des mitzvot doit être inclus dans tout Israël avec une grande union, et pendant qu'ils ont reçu la Torah, c'est immédiatement qu'ils étaient garants les uns des autres, parce que pour recevoir la Torah, il faut être inclus tous comme un, pour que chacun soit garant de ses amis. Ils sont tous importants comme un. Et quand chacun est garant de ses amis, qui sont unis, c'est ce qui permet de respecter la Torah autrement. Ce ne serait pas du tout possible de respecter la Torah, parce que l'amour et l'union sont au niveau du désir. Quand chacun fait du bien à ses amis, aucune différence entre eux, ils sont tous inclus du seul désir, et eux tous dans le désir supérieur qui est l'union finale. C'est écrit dans le livre après l'écouter à la chot. Si on veut comprendre comment la Torah nous explique tout ça, il y a des actions, bien qu'on comprend bien, on étudie que quand il parle des actions, il parle finalement des actions du cœur et pas physique. Et que toutes les mitzvot, c'est-à-dire corriger le désir, et c'est possible uniquement en attirant la lumière qui corrige, entre 10 assis ensemble, et au moins arriver au niveau de l'arvout qui arrive à Itkalelut ou à l'amour. Vous avez des questions?
7: Non.
4: On ressent de plus en plus que le premier pas, c'est s'annuler, non? L'importance des amis. D'abord, on est assis 10, d'accord? C'est ce qu'on vient de dire. 10. Quelle est l'étape appelée Itkalelut? Quels sont? On est assis, on est 10, qu'est-ce qu'on fait? La condition est d'avoir le même but. Donc on parle du but. On donne l'importance au but. Et plus le but est important et vraiment brille, on est prêt à baisser la tête et travailler pour arriver à Itkalelut, car sans Itkalelut, on ne peut pas arriver à ce but qui est très important pour nous. Donc l'importance du but, l'importance du, c'est notre vie. Comment on peut le faire avec Itkalelut? Il y a toutes ces étapes à l'intérieur, tout ce qu'on a dit. Alors, on a parlé beaucoup, c'est Arvut, Brit, être moins que les amis ou plus que les amis, comme explique le rabâche dans les règles de la société. et arriver à ressentir l'inclusion entre nous tous. Demain, le sujet c'est la lumière qui corrige et qu'il faut vraiment toujours mesurer ou s'orienter vers cette lumière. Nous, ce qu'on fait, c'est que des préparations, mais la moitié du shekel, mais le reste, l'autre moitié vient de la lumière pour avancer. Que dire d'autre? Tout entre dans le groupe. Bonjour à tous les amis, bonjour Rav. Une question au niveau du désir. Si, il pose une question pour d'Adam et Ève. Je ne veux même pas répondre à cette question qui n'a aucun rapport avec quelle est l'autre. Excuse-moi, hein. C'est un mauvais exemple que tu as donné à tout le monde. Le sujet, c'est Itkalelut, c'est tout. Et on veut tous être là et pas ce que tu as envie de. Hein? Une question. Quelle façon d'Itkalelut on appelle Arvut? Quel type d'Itkalelut est appelé Arvut? Ne me regardez pas, c'est à vous de répondre. On a expliqué qu'il y a. Je vais même vous décider, d'accord? Un ami, deux amis, entre eux, quelque chose de commun. Là, il y a un mélange entre les deux. Ça se trouve là. Si j'arrive à cette Itkalelut, finalement, je suis inclus de une partie des désirs qui sont là. Moi, je suis rouge, donc. Cette partie verte me remplit. S'il ne peut pas travailler avec ses désirs, je travaille avec moi. L'arvut. Et lui aussi. Dans cette surface-là, il remplit mes désirs qui se trouvent là. Et donc, je travaille avec lui, il travaille avec moi dans cette partie-là du désir. C'est l'arvut. Donc, quel est le type de Itkalelut ici? Non, finalement, je suis inclus de ses désirs, à sa place, je remplis son rôle, et lui, Itkalelut avec mes désirs, à la place de ses propres désirs. Quels sont les nouveaux discernements donc dans cette partie-là, dans ce nouveau kli? Et c'est dans ce kli que le Créateur se révèle, c'est là. Dans cette surface-là. Où je remplace l'ami, l'ami me remplace et on est ensemble ici. Donc quel est ce kli là? Et c'est que de cette façon que le Créateur se révèle. C'est un sens, un kli qui nous permet de le ressentir. S'il vous plaît.
6: בעולם הזה יש מיליארדים רצונות וצריך להיות איזה רצון משותף בינינו שזה ש...
0: En ce monde, il y a des milliards de désirs, il doit y avoir des désirs communs entre nous. Et ça, c'est où le Créateur se révèle. Et je pense que c'est la nécessité de chacun vis-à-vis du but. Que nous voulons vraiment nous inclure premièrement entre nous et ensuite avec le Créateur. Et je pense que ça, c'est exactement le désir commun. Oui, le Créateur peut se révéler seulement dans cette ère commune parce que j'essaie de ressentir les désirs qui sont en moi en m'incluant avec les désirs des amis. En fait, je m'incorpore se faisant avec le Créateur et c'est comme ça qu'il travaille aussi sur cette ère commune. Et là, l'attribut du don se révèle qui en fait est le Créateur. Premièrement, dans cette question, Rav nous amène une clarification. Que sont les désirs des amis? Qu'est-ce que l'essence des amis? Qu'est-ce qu'ils veulent?
1: Et ça, ça ne peut se faire qu'à partir de mon propre état.
0: Alors, c'est comme si j'avais besoin qu'il me fallait chercher qu'est-ce que cette ère commune entre nous, qu'est-ce que lui a, qu'est-ce que moi j'ai, quel est notre désir commun. Et la dizaine qui en émerge, on a déjà atteint l'inclusion. Alors, c'est clair que nous ne parlons pas de choses matérielles, mais de choses intérieures, de révéler Créateur, l'attribut du don. Alors, tout ça, c'est le travail. Ce récipient qui s'appelle l'arvut, c'est que nous voyons que seulement dans la connexion entre nous, seulement dans l'inclusion entre nous, nous attirons la lumière. Personne ne peut le faire de par lui-même. On ne peut même pas s'imaginer cette chose-là, que je suis assis et puis j'attire la lumière. Alors, il nous faut tous le faire. Personne ne peut le faire seul. Et le but, c'est simplement d'être responsable, que nous allons tous être dans la même tendance, que nous allons être ensemble devant le Créateur. Nous allons attirer la lumière à travers la connexion entre nous. Dans une des questions précédentes, nous avons parlé des niveaux de sollicitude et de préoccupation et de sensibilité qu'il nous faut développer. Comment j'élargis ma sensibilité à ceux qui sont autour de moi et que nous créons par cela un récipient. Et ça, c'est ce que nous appelons la responsabilité mutuelle. C'est la réalisation de cette chose, de ce degré. C'est les relations entre nous et la réalisation du comment, de l'engagement et le souci, la réalisation de partager avec les amis, que je me soucie d'eux et c'est de comprendre que nous avons un endroit commun, ces deux cercles que le Rav a dessinés. Ça, c'est l'endroit. Et on peut mettre le doigt dessus. C'est entre nous. Et ça exprime le souci mutuel de chacun pour tous les autres. On peut donner cet exemple avec un repas. Nous sommes assis ensemble. Nous mangeons ensemble. Et nous avons une action mutuelle entre nous. parce que nous faisons cette action-là ensemble, alors, dans ce vivre ensemble, c'est comme si nous étions complets dans cette action. Et là où il y a la complétude, il se trouve. Et c'est ce que nous savons, c'est ce que nous voulons qu'il soit entre nous. Il nous donne cette sensation de plénitude, d'intériorité. Et ça y est, c'est, je pense que nous voulons que tout ce que nous faisons, ce n'est que pour une seule chose, être entre nous. Et ça, c'est aussi son désir. Alors, son désir, notre désir, c'est exactement notre désir commun. Tout commence à partir d'un désir commun. Et tout commence avec un engagement, l'obligation de construire le Créateur entre nous.
7: Paul
0: va laisser quelqu'un tomber, l'Internet peut tomber, mais nous sommes responsables de ce que l'ami ne chute pas. Oui, les amis, nous avons entendu toute la profondeur qu'il y a dans l'inclusion. Il y a plusieurs termes, semble-t-il, qui exigent clarification. Il y a la responsabilité mutuelle, il y a la connexion, il y a l'incorporation. Rav a ouvert pour nous l'incorporation, principalement sous le thème de l'inclusion dans la dizaine, comme nous le savons. Maintenant, on va aller vers un congrès régional, et dans ce congrès, il y a des amis qui seront de notre dizaine. Il y aura des amis qui vont voyager aussi à toutes sortes d'autres endroits parce que leur dizaine n'est pas dans cette région. Par exemple, à Petah Tikva, il y a des gens qui vont dans toutes sortes d'endroits aussi. Et ça ne sera pas toute la dizaine qui ira avec eux. Et nous voulons clarifier comment nous allons transformer tout ce que nous avons entendu de cette leçon de 2016. Et qui est toujours pertinente. Et maintenant, nous voulons nous préparer pour l'inclusion, pour comprendre ce terme, ces termes, ces valeurs dans notre cœur. Alors, nous avons entendu que c'est très important. L'inclusion, c'est aussi la mutualité. Et l'inclusion, ce n'est pas que je suis incorporé avec quelqu'un. On doit le faire ensemble mutuellement aussi. Alors, la question maintenant, que voulons-nous absorber de toutes les dizaines? Et que voulons-nous leur ajouter de sorte que le congrès soit l'incorporation, l'inclusion et pas seulement un rassemblement? C'est clair que dans chaque dizaine, on se verra attribuer une certaine région, mais le point d'où nous venons, c'est la dizaine. Nous faisons tout dans la dizaine. Alors, qu'est-ce qu'on veut absorber des autres dizaines pendant ce congrès? Qu'est-ce que nous voulons leur ajouter pour que ce congrès soit vraiment une inclusion et pas seulement un rassemblement, une assemblée. 6 minutes pour en parler. Premièrement, ce que nous voulons absorber des amis, de nos dizaines, c'est toujours un désir de parvenir au Créateur, cette sensation, la force de connexion, la grandeur de la dizaine. Alors, c'est ça que nous voulons toujours absorber. Et ça, c'est chez les autres amis, il y a toutes ces choses-là. Et simplement de vouloir en prendre quelque chose, et nous pouvons ajouter un désir de nous connecter, même chose. De nous connecter, l'envie, la grandeur des amis. Nous voulons absorber ça aussi et ajouter plus. Oui, et puis dans les congrès régionaux, moi j'irai à Tbilissi, ce ne sera pas la première fois, je suis allé à plusieurs congrès. outre-mer et dans différentes régions, en Israël aussi. Et chaque fois que je vais à un tel groupe et qu'il y a une production, là, c'est comme si... Oui, c'est une grosse production, des centaines d'amis qui y vont. Et chaque fois, ça m'inspire la force qui est dans les groupes, et la force des amis qui gèrent le congrès là-bas. Pour produire un congrès régional, ce n'est pas facile. Il faut qu'il y ait du contenu, il y a toute la logistique, et ça montre la grandeur, la responsabilité, le souci. Il y a plein de groupes là qui construisent des line-up et puis des horaires avec des différentes plages. Et ça prend beaucoup de force. Et moi, j'en obtiens beaucoup de force. On voit les groupes et puis la possibilité qu'ils ont de pouvoir grandir avec Bnei Baruch. Et ça donne aussi la sensation que nous avons en Israël et de nous soucier de tout le climat mondial. Et nous comprenons que dans le climat mondial, on a la grandeur de la génération. Et quand on y va, on voit ces choses-là et on comprend à quel point ils sont grands et toutes les capacités qu'ils ont. Et ils vont rendre cette réalité tangible pour nous. Une personne elle-même, elle est toujours inspirée par de nouveaux endroits. Si elle est toujours au même endroit, elle n'obtient pas vraiment d'inspiration. Alors elle doit obtenir quelque chose de nouveau. Et lorsqu'une personne atteint cet autre endroit, il est inspiré par la place, les autres endroits qui y sont, les autres personnes qui y sont. Et c'est exactement ce que je veux absorber de mes amis qui sont dans ces endroits différents de là où se trouve la majorité de notre dizaine, avec l'ambiance différente qui s'y trouve. Et je veux prendre cette ambiance et la donner à ma dizaine. Et il y a un besoin qui doit se renouveler aussi. Et ça, c'est très important. Et quoi d'autre est-ce que je veux? Je veux que dans ce cas-là, je prends aussi ma propre dizaine parce que il y a les amis et ce qu'il y a dans la dizaine. Je veux aussi le déverser dans les amis qui sont là. Je ne veux pas... je suis toute ma dizaine et ce sont mes amis qui me donnent une possibilité de m'inclure avec eux. Et toute la dizaine peut aussi s'inclure. Premièrement, à chaque congrès, par définition, c'est une incorporation. On va au congrès pour ça. Et on s'inclut avec la grandeur des amis pour recevoir la force. Et Mouti est avec nous, il écrit « Absorber des manques pour le but de la part de la dizaine et d'ajouter à d'autres dizaines et de leur donner notre inspiration à l'égard du chemin. » Et je peux aussi ajouter à Mouti que le fait que nous sommes en inclusion avec tous les autres amis dans le congrès, il faut voir que nous sommes aussi avec notre dizaine. C'est comme ça que le congrès, il est construit, il est conçu. Alors notre incorporation, qui vient des dizaines et des amis dans le congrès, je leur donne ça, je donne ça à ma dizaine. Et avec cette même occasion, je prends l'inspiration de ma dizaine et je la redonne aux amis qui sont dans le congrès. Et je pense que c'est un nouveau degré. Alors, qu'est-ce qui s'y trouvera? Oui, en tant que préparation, nous pouvons nous incorporer avec tous les amis maintenant parce que on voit plusieurs amis ici sur l'écran. Et ça, c'est déjà l'inclusion.
7: Ok,
0: les amis, nous allons maintenant aller à une assemblée et une assemblée d'inclusion. Ça, c'est le thème de ce Shabbat. Comment le Rav l'a-t-il dit? Nous allons à la synagogue et nous allons construire une maison de connexion dans notre rassemblement. Il a fait ces choses avec ses mains. C'est temps de se rassembler. Il faut travailler sur cette mutualité. Dans le congrès, nous aurons beaucoup d'endroits où nous allons nous rassembler partout dans le monde. Et aussi maintenant, il y a plusieurs rassemblements, plusieurs dizaines qui se sont rassemblés, qui se sont inclus les unes dans les autres. Et puis maintenant, de quoi allons-nous parler? Qu'est-ce que nous voulons absorber des autres amis, des autres dizaines pendant le congrès régional? Pour que ce ne soit pas simplement un autre rassemblement, mais vraiment une vraie inclusion. Alors, des amis du climat mondial, mettez votre point d'interrogation ici, vous levez la main. Nous voulons entendre les impressions de ce que nous avons entendu. Comment faire de ce congrès une inclusion et pas seulement un rassemblement. Je pense que maintenant, Doudi, tu as dit que tu as donné un nom à cet événement. Une maison d'assemblée. Peut-être que ça aussi, ce serait bien. Ben, c'est tout ce que j'avais à dire, Alain. Yora, tu voulais ajouter à ça, toi, ce qu'il a dit? Ouais, ok. Alors, je vais dire ce qui a été dit ici dans la dizaine. Les manques, c'est ça qui compte, parce que les manques, c'est le carburant dans la spiritualité. Quand on a de forts manques, on y met par-dessus l'intention, et l'intention, c'est déjà l'action. Et c'est ça que nous faisons dans la spiritualité. Et puis la réponse à la prière, le Créateur va donner l'énergie. Et la réalisation elle-même, ça c'est la dernière étape, mais nous on doit présenter le manque. C'est la partie principale de notre travail. Israël.
7: Oui,
0: nous avons dit que nous voulions vraiment nous inclure dans les amis de la dizaine pour obtenir leurs impressions, obtenir l'exemple et absorber des manques et leurs désirs, la grandeur qu'ils ont, et de nous connecter de cette façon-là, les Haïm. Je pense qu'afin de ne pas répéter ce que les autres ont dit, c'est il faut faire quelque chose que on n'a pas fait depuis un bon bout de temps, s'asseoir ici au hasard pour pouvoir nous ressentir les uns les autres et absorber toutes les étincelles de sainteté qu'il y a en chacun d'entre nous dans tout le groupe. Nous voulons aussi voir que tout ce que nous obtenons pendant la leçon du matin dans l'inclusion entre nous, dans les dizaines, toute la joie que nous ressentons, l'inspiration, ça c'est ressenti que nous voulons le retransmettre à toute la société pour être un seul récipient et participer en tout, être prêt, s'incorporer dans tous les autres et tout et tout. Premièrement, je pense que l'inclusion dans la dizaine, elle est requise. On commence la journée avec l'inclusion avec la dizaine et que les amis de la dizaine vont ressentir ce feu intérieur et à partir de là, nous pouvons ensuite faire comme on l'a déjà dit, nous disperser vers tous les autres pour qu'on puisse ramener à notre dizaine d'autres ressentis. Nous voulons absorber l'attribut ou la qualité des désirs des autres dizaines. Chaque dizaine a un goût particulier et des couleurs spéciales et des différentes nuances dans les désirs. Et nous voulons être en mesure d'absorber ça au même moment, ouvrir nos cœurs pour que les autres dizaines ressentent la qualité spéciale des désirs qui viennent de notre dizaine, notre envie du Créateur. Alors, il faut mélanger toutes ces couleurs ensemble et créer cette belle image de désir et d'envie du Créateur. Ça, c'est ce qu'il y a de magnifique avec l'inclusion. Les femmes d'Haïfa 5. Bon, premièrement, notre congrès, c'est comme un test à l'université où on voit si on a bien étudié, si on a fait le bon travail entre nous. Et deuxièmement, chaque congrès nous amène quelque chose de nouveau. Et nous en viendrons à la connexion entre les dizaines, et ça, c'est quelque chose de spécial pour nous. Pour en venir à un travail commun dans l'inclusion et de nouvelles bonnes relations entre nous. Pour en venir à connaître de nouveaux amis. Alors, c'est beaucoup de travail et vraiment, nous le ressentons. Et il y a le désir dans la dizaine. Il faut continuer de cette façon-là dans le travail commun. Merci.
8: Gracias, profesores. Queremos
0: les femmes latines 15.
8: Su importancia por la meta, la seriedad que tienen hacia el método.
0: Nous voulons
8: también, esperamos
0: absorber les forces du reste de toutes les autres dizaines et le sérieux qu'ils ont quant au respect de la méthode, et aussi ressentir l'importance que le Créateur va nous aider pendant ce congrès et tout le climat mondial. Ça, c'est la prière que nous voulons donner.
9: Да, товарищи, всем привет. Я хотел сказать, что если есть возможность
0: 48. Для этого надо просто Je voulais dire то давайте сделаем que s'il y a une occasion de révéler Créateur, тогда pour cela, il faut simplement nous inclure. Alors faisons-le et c'est tout. C'était 33, les femmes. Alors nous disions que dans la dizaine, chaque dizaine est comme un corps. Et maintenant, c'est le temps de s'ouvrir à ce que les amis ont aussi dit. Quant au fait d'être assis tous ensemble, parce que nous tous, nous portons notre dizaine en nous. Les femmes lituaniennes 8. Nous sommes ici rassemblés et on peut voir qu'on apprend déjà de cet endroit et de cette expérience d'être ensemble. C'est une sensation merveilleuse. On peut vraiment ressentir le fait d'être ensemble. Et c'est la meilleure des expériences que nous pourrions avoir dans le fait d'être ensemble, ainsi rassemblés.
3: כן, אז כמו שעכשיו ראינו, יש התאספות בליטה, יש יותר מ-100 חברים, הם כבר...
0: Alors, comme nous l'avons vu, il y a un rassemblement en Lituanie, plus de 100 amis sont là, ils s'incorporent déjà. Alors, partagez avec nous la Lituanie.
3: 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Kada mes pereinam tokį ypatingą temą, tokią gilį ir labai labai plačią temą. Ir kada į tokį susibūrimą atvyksta draugai, kada jie atveža savo dalį, savo indėlį, savo pastangą tam, kad būtent įvyktų tas susijungimas tarpusavio ryšys.
0: Lorsque chaque ami amène son effort pour cette inclusion, pour qu'elle s'effectue et que l'inclusion elle arrive, pour que cet effort nous amène tout, et d'avoir toute la richesse qui se révèle. Le Créateur, il veut se réjouir de toute cette abondance.
3: Annuliuodamas save, ištirpindamas save drauguose, aš galiu...
0: La spiritualité, elle n'est pas en moi, c'est entre les amis.
3: Vienybės, ką ir girdėjome pamokoje.
0: Na taip. Et je peux ressentir cette sensation d'unité de cette façon-là.
10: Où
0: pourrions-nous ressentir ça ailleurs? Nous avons toutes les conditions pour y arriver. Où il y a tous les désirs, le souci que nous avons les uns des autres, s'exprimer. Nous voulons tous ressentir le Créateur et nous sommes heureux, chanceux.

0: 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Ir čia susirinko būtent daug draugų ir draugių, ne tik iš Baltijos, bet ir iš kitų šalių, net sunku visas jas įvardinti.
1: Plusieurs amis se sont rassemblés ici, pas seulement des États baltes, mais d'autres pays. C'est très difficile de compter tout le monde, mais précisément pour que tout le monde puisse ajouter son envie pour toucher le cœur, ressentir le cœur de chaque ami et tous ses efforts. Que nous essayons de retransmettre chaque jour quant à notre travail commun pour faire le travail que le Créateur nous a donné et nous devons le réaliser. Et ça, c'est le meilleur endroit où nous nous rassemblons physiquement, nous nous sentons prêts les uns les autres. Et nous pouvons nous inclure ici. Ici, l'ami Rama revient de la cuisine, nous tout le monde travaille ensemble, les hommes, les femmes, et l'effort de chacun est vraiment ressenti par tous les autres. Et aujourd'hui, encore plus d'amis viendront. Il y aura encore plus de personnes ici, on va se sentir encore mieux et on va s'inclure encore plus et on va permettre au Créateur de se révéler parmi nous. Oui, nous pratiquons l'inclusion, nous voulons absorber l'environnement pour le tout, et oui, que ce tout devienne un environnement pour les autres. Wow, c'est une grande inclusion. Et vraiment, depuis que le congrès régional a été annoncé, il y a Boris et Aviou qui ont pris les commandes de la Lituanie, et puis il y a plusieurs amis qui sont là et ont fait l'effort d'être là pour la leçon du matin. On est très inspirés, on reçoit de vous. Et toute la leçon aussi sera sur l'inclusion cet après-midi. Bonjour les amis, je voulais donner une mise à jour quant à l'avancement du travail ici dans l'immeuble. Aussi quant au grand congrès que nous aurons en février 2027. Et je veux aussi parler de la souka que nous sommes censés avoir dans le bâtiment. Alors, en général, nous voulons, en tant que tout le travail que nous faisons, nous voulons garder la société au courant de toutes les décisions que nous avons prises et que vous soyez partenaire de ce projet et que vous compreniez. Tous les sujets qui nous amènent à prendre nos décisions. Alors, ici, nous avons des travaux dans le centre et il y a des travaux sur tous les étages, dans tout l'immeuble. Et un point central de ce travail, c'est ce qu'il nous faut. Commencer à améliorer notre cuisine pour qu'elle convienne mieux à nos exigences et de faire avec ça. Nous travaillons dans là où il y a le gym et puis l'entrepôt qui est à côté pour pouvoir terminer le centre des visiteurs. Et dans les semaines qui viennent, nous allons commencer à travailler dans d'autres endroits. Alors, on aura des repas en haut, parce que pourquoi les repas en haut arrivent, c'est en raison du besoin de ne pas changer l'ordre. Parce que ce qui est clair pour nous, c'est que nous maintenons, non seulement nous continuons de nous nourrir, mais nous voulons maintenir notre cadre spirituel. Ce que nous avons obtenu du Rav et des Kabbalistes tout au long des années. Alors, c'est pourquoi nous voulons faire

des efforts pour maintenir l'ordre, même si parfois ça ne semble pas facile, mais nous essaierons. Et toute cette quantité de travail, il nous faudra prêter encore plus attention et prendre toutes les équipes pour qu'elles investissent des efforts maintenant dans tous les endroits où on peut se concentrer sur le travail afin de réussir à obtenir ce qui est exigé de chacun d'entre nous pendant ce court laps de temps. Alors, notre horaire, notre échéancier nous amène à vouloir tout terminer avant la fin de l'année. On ne veut pas poursuivre avec ces travaux en 2027. C'est sûr que ce sera tout un défi de terminer avant la fin de l'année. C'est le but que nous nous sommes fixés. Alors, en parallèle au travail que nous avons maintenant, nous voulons continuer pendant la journée, alors de 7 heures le matin et parfois même avant, jusqu'à la fin de l'après-midi, début de soirée, et il y a des travaux dans tout le bâtiment de façon incessante. Alors, pour pouvoir terminer à temps, et il nous faut laisser aux contractants de la place pour travailler et aux équipes de la place pour travailler. Et c'est un travail continu pour les contracteurs. On ne peut pas les arrêter parce que si on ne leur donne plus de travail, ils vont aller voir ailleurs. Et puis, ça crée aussi des frais supplémentaires et puis des délais. Alors, c'est pourquoi il faut les laisser travailler sans les mettre à l'arrêt. Alors, le résultat de la souka, nous avons vérifié pour voir de quoi nous manquions pour construire la souka. La dernière fois que nous l'avons construite, c'était en 2019, et on a vu qu'on manquait beaucoup de matériel pour être en mesure de la construire et de mettre tout ça ensemble. Alors, à partir de toutes ces observations, et étant donné toute la quantité de travail que les équipes devraient faire, nous sommes désolés, mais nous devons vous dire que nous ne construirons pas de souka cette année parce que les équipes qui devaient être disponibles pour la construire sont maintenant très impliquées pour ce qui est de transformer le rez-de-chaussée ici dans l'état auquel nous voulons qu'il soit avant la fin de l'année. Alors, c'est tout. J'espère que l'an prochain, lorsque tout sera terminé, nous serons à un nouveau degré dans le bâtiment et toutes les équipes seront en mesure de construire la souka avec tous nos cœurs. La dernière chose que nous avons pris en considération, c'est que nous avons aussi réfléchi à peut-être avoir le congrès de février à Tel Aviv, au Palais des Congrès. Et on a regardé ce que ça voulait dire parce que pour qu'on puisse maintenir l'horaire et combien ça pourrait coûter en termes financiers pour louer l'endroit. La dernière fois qu'on a eu un congrès là, c'était en 2020 et on a vu que tout était 20 ou 30 % plus cher. Et aussi de louer autour, il faut louer de l'équipement et la nourriture aussi. Alors, tout est beaucoup plus cher qu'avant. Alors, si on avait choisi de faire un congrès au Palais des Congrès, un ticket pour chaque ami serait au moins. $1,200 ou $1,300 shekels pour chacun. Et on ne voulait pas que ça arrive. Alors, on a aussi consulté les têtes, les chefs de département par langue et les gestionnaires. Ils nous ont dit on ne peut pas payer un tel prix. Et aussi le fait qu'on va avoir des congrès ici dans notre bâtiment. Toute la période des vacances, si vous regardez depuis le début de Rosh Hashanah jusqu'à la fin de Sukkot, avec les mémoriaux et les commentaires,

0: חברים אהובים, אנחנו היום בשיעור מאוד מאוד מיוחד.
1: Chers amis, nous avons une leçon très spéciale aujourd'hui en lien avec notre congrès régional. Il brille déjà de loin comme quelque chose de bon qui nous attend et nous nous préparons déjà en vue de cet événement. Alors le thème de cette leçon sera l'inclusion. Ça peut amener de sérieux défis pour le prochain congrès et c'est pourquoi nous avons pensé en faire le thème de la première partie de la leçon où Rav va nous parler de l'incorporation en profondeur avec beaucoup de questions et beaucoup de clarifications et d'ateliers que Rav va donner pendant toute la leçon. Alors, nous vous demandons d'être vigilants, alertes et prêts à plonger ensemble comme un seul homme dans un seul cœur, un seul récipient dans ce thème très important, très complexe et très fascinant de l'inclusion. Alors, c'est le thème de notre leçon aujourd'hui. Et pendant la dernière demi-heure, nous allons aussi en parler, la dernière demi-heure de cette leçon. Allons-y.
2: Bonjour, nous avons une leçon spéciale au sujet de l'intégration. Nous allons lire des extraits sélectionnés. Des écrits kabbalistiques, vous pouvez poser des questions sur notre site web au sujet de Itkalelout, mélange, inclusion, intégration. Nous allons lire des passages sélectionnés à ce sujet. Rav. Itkalelout, intégration. C'est une qualité très spéciale, très élevée, noble. Elle se développe dans le désir de recevoir après beaucoup de corrections. Nous apprenons qu'après la brisure, il y a une distance entre nous, entre les désirs qui ont grandi séparément les uns des autres, selon l'équivalence de forme ou l'inéquivalence de forme. Et il y a un espace spirituel, c'est-à-dire dans le champ où chacun, selon la mesure où il est l'opposé de son ami, il est loin de lui. Plus tard, lorsque nous commençons à travailler sur la connexion, se rapprocher de la correction, nous devons porter. Il y a plusieurs étapes pour cette connexion. Tout d'abord, se rapprocher les uns des autres, afin que la distance soit moins et moins. Nous pouvons nous asseoir ensemble, et bien que nous souffrions, en conséquence, nous pouvons le faire. Si nous commençons à ressentir le rejet, c'est déjà bien, car nous commençons à découvrir le véritable état. Et selon cela, nous devons composer des forces de connexion à l'opposé des forces qui nous rejettent les uns des autres, jusqu'à ce qu'on commence à se toucher les uns les autres. Et dans cet attouchement, nous pouvons sentir la résistance comme les noix dans le sac. Et nous comprenons combien ce n'est pas simple. Qui plus est, lorsque nous travaillons sur cela, c'est-à-dire que tout ce travail est uniquement afin d'évoquer la lumière qui réforme, car nous ne pouvons pas, au-dessus de nos désirs, chacun avec ses désirs et chacun avec l'ensemble des désirs, nous ne pouvons pas travailler sur nous-mêmes, car notre essence de tous les êtres, c'est le désir de recevoir, c'est-à-dire d'être instinctivement rejetés les uns des autres. Et lorsque nous travaillons à nous rapprocher et arriver à

0: en contact les uns avec les autres. Comme Rav dit, nous commençons à se voler les cœurs ensemble afin de se réchauffer et qu'on puisse entrer les murs, pénétrer les murs des cœurs. Alors, nous avons Itkalelout. C'est notre sujet. Cette Itkalelout, c'est lorsque nous atteignons des états en spiritualité où nous sommes inclus dans les qualités que chacun a. Chacun l'acquiert. Et alors, à la fin, chacun doit s'incorporer avec le monde entier. Jusqu'à ce qu'on atteigne la connexion complète. Lorsque chacun est complètement intégré dans les autres et que tout le monde devient un. Cet état s'appelle de l'écoute, l'adhésion entre nous. Dans la mesure où on le fait, on commence à découvrir la force générale qui est au-dessus de Neran Chai, qui nous remplit, qui est appelé le Créateur. Et alors, l'incorporation est quelque chose de très spécial. Nous y allons à travers notre désir de recevoir, en commençant par ne pas être capable de se rapprocher, peut-être un peu plus proche, peut-être se toucher les uns les autres, mais la véritable inclusion, c'est lorsque je suis inclus dans quoi que ce soit que l'ami a, et lui il le fait pour moi, et juste comme vous incluez l'un dans l'autre, vous allez dans la zone de l'autre. Vous avez la zone commune entre vous et ce qui naît en conséquence de cette zone commune, de ce parterre commun. C'est comme nous apprenons au sujet de toutes les parties de la nature ont ces choses. Et en particulier, c'est vrai pour les frontières entre mâles et femelles qui se mélangent. Et le premier travail ici, c'est le travail de l'homme, et on voit aussi dans notre monde. C'est pourquoi le travail spirituel appartient surtout aux hommes. Les femmes ont beaucoup moins de travail à faire, c'est suffisant pour elles d'être en Rafet Reset, la lumière de merci, de miséricorde. Pour les hommes, ça ne suffit pas. C'est pourquoi, pour commencer avec ces chromosomes X et Y, ils mélangent afin qu'on puisse s'incorporer avec tout le monde. Cette opération certainement existe aussi spirituellement. Il y a beaucoup de choses dites à ce sujet, mais peut-être qu'on devrait juste aller vers nos extraits, peut-être qu'à travers on va voir. Mais même si j'ai décrit l'incorporation comme un état avancé dans l'incorporation des récipients, en attendant pour s'élever, s'incorporer dans les amis, se rapprocher un peu et ensuite se toucher les uns les autres, et jusqu'à ce que vous commenciez vraiment à vous incorporer, c'est-à-dire à entrer les uns dans les autres, absorber les manques des amis, de l'ami afin de l'aider à être rempli comme il écrit. Chacun devrait aider son ami. Ce n'est pas corporellement, c'est spirituellement. C'est-à-dire que l'intégration est véritablement un état avancé, d'un côté. De l'autre côté, quoi qu'il en soit, nous devrions commencer au début. Car l'action finale, c'est la pensée préliminaire. Et même si nous avançons en attendant, seulement en se rapprochant un peu plus les uns des autres, chaque étape est inclue dans toutes les autres étapes, même si nous ne sommes pas, nous ne le savons pas. C'est pourquoi nous devons apprendre, même dans notre... Même pour nos états de nouveau, nous devrions apprendre qu'est-ce que l'incorporation. L'extrait sélectionné de l'incorporation de Bala Sulam, la sagesse de la Kabbale et son essence. La plus grande question sur cette méthode, c'est l'intégration dans tous les éléments de la vaste réalité, sont incorporés dedans jusqu'à ce qu'ils en arrivent à une chose unique. Ils sont grands tous ensemble. Lorsque nous nous engageons dans la science de ce monde, étudiant, recherchant, examinant, tout ce que nous voulons utiliser pour avancer à partir des particules élémentaires, nous apprenons les qualités, comment l'apprendre du collectif et de l'individuel et vice-versa. Il y a différentes voies d'éducation spirituelle et corporelle. Et ainsi, pour s'incorporer dedans, c'est essentiel. Toutes les différentes sagesses, les sciences, sont toutes le résultat de l'intégration. Peu importe, j'apprends quelque chose, je m'inclus dans ce que j'apprends. Je construis à l'intérieur de moi, je crée l'empreinte de ce que j'apprends. Et plus d'empreintes j'ai de l'extérieur, et je peux les combiner ensemble à l'intérieur, dans cette mesure, il connaît mieux le monde et il peut travailler avec plus. C'est pourquoi il dit, la plus grande question au sujet de cette sagesse, c'est-à-dire la sagesse de la Kabbale, c'est son intégration dans tous les éléments de la vaste réalité qui sont incorporés dedans jusqu'à ce qu'ils en arrivent à une chose unique, grande et tous ensemble. Et spécifiquement, en résultat de ceci, de ce rapprochement, de cette réunion, lorsque chacun est inclus dans les autres, nous correctons la brisure, le péché de l'arbre de la connaissance, jusqu'à ce que nous devenions un. Qui plus est, si ce n'était pas pour l'intégration, nous ne pourrions pas atteindre le Naranjai, les 600 000 fois plus que ce que nous devons atteindre, car toute la brisure est dans pièces séparées, ensuite ils se mélangent, ensuite ils sont intégrés les uns dans les autres, même plus et plus pour comme ils se corrigent, et alors chacun est complètement incorporé dans les autres, pleinement, et par cela nous atteignons le concept de un, qui est le créateur. Peut-être que plus tard nous allons lire également à ce sujet, s'il vous plaît. Partie numéro 2 de Baal HaSulam, lettre numéro 17. Puisque l'âme est venue à remplir la fausse substance, elle peut connaître sa véritable racine à son monde, puisqu'avant elle est venue à ce monde. Mais plutôt, elle doit grandir son statut 600 000 fois plus. Et encore plus dans la racine. C'est le sens de la perfection entière, puisque le nom Keter a impliqué le nombre 620. Ainsi, vous voyez que le sens de 620 noms étant 613 mitzvot de la Torah et les 7 mitzvot de Rabbanam, en fait les 7 propriétés des lames, c'est-à-dire Naran Chaim, ceci parce que les récipients de Naran Chaim sont de la susmentionnée 17 mitzvot et sont là. Et chaque mitzvah, il s'ensuit que la Torah et l'âme sont un. Quoi qu'il en soit, le Créateur est la lumière de Ensof, sera proche de la lumière de la Torah, qui est proche des 613 mitzvot. Comme compris ici, c'est le sens des mots. Toute la Torah est le nom du Créateur. Cela signifie que le Créateur est la complétude, et les 620 noms font partie des objets. Ces objets, selon les degrés en étape de l'âme, qui n'acquiert pas sa lumière d'un seul coup, mais lentement l'une après l'autre. De tout ce qu'il y a au-dessus, vous trouvez que l'âme est distante d'acquérir les 620 noms, son entière stature, avec 620 plus qu'il avait avant Keim. Sa stature apparaît dans les 620 mitzvot où la lumière de la Torah est revêtie. Et le Créateur est la lumière collective de la Torah. Ainsi, vous voyez que la Torah, le Créateur et Israël sont en effet un. Rav. Et ceci est entièrement atteint uniquement par l'intégration. Parce que nous ne pouvons pas comprendre, peut-être dans le même temps, qui c'était cet Adam Arishon, une structure, le désir de recevoir, qui était rempli par la lumière supérieure, dans le discernement de Chassadim, une âme. Neshama, rien de plus. Il était petit, c'est-à-dire Katnout, Galgaltain et Naim. Les récipients de récipients ne sont pas activés. On l'appelle un circoncis. Et il n'avait pas de capacité de savoir qui il est, qu'est-ce qu'il est. C'est comme un rêve, on dit, l'état de Katnout. Sans aucune atteinte, qui suis-je, que suis-je? C'est-à-dire l'existence sans connaissance de soi-même. Connaissance de la situation, du Créateur. Le péché de l'arbre de la connaissance est lorsque il ajoute les récipients de réception à lui-même, comme le verset. Je n'ai pas compris. Et ensuite, ces récipients de réception ont rejoint. Il a été brisé, car il n'avait pas le massar pour travailler avec les récipients de réception afin de donner. Et ainsi brisé. Les récipients de dons étaient également brisés car ils sont incorporés dans les récipients de réception ensemble, chacun et tous. C'est le résultat de la brisard, c'est la bonne chose à ce sujet, la belle chose. Mais maintenant, chaque détail doit être corrigé. Et en corrigeant chaque détail, chaque individu, il corrige l'incorporation dans tous les autres détails. C'est-à-dire que tu ne peux même pas toucher une graine, un grain du désir de recevoir. La chose tout entièrement que tu te connectes avec, c'est évident, c'est clair, c'est la façon dont ça doit être. Corriger l'entière intégration et l'entière création. On ne le sait pas, mais en fait, c'est ce qu'on fait. C'est pourquoi les règles que nous apprenons sont les règles de la sagesse de la Kabbale, que tout est inclus, la dizaine de la dizaine, et la création est complète, et chaque partie de la création est complète, et vous ne pouvez pas le couper en parties, c'est-à-dire que c'est simplement ça nous apparaît de cette façon, parce que c'est comme ça que nous percevons les choses dans notre perception limitée. Mais en vérité, c'est une complétude, un monde complet, et notre cerveau ne peut pas le comprendre maintenant. Nous n'avons pas non plus la langue pour parler de cette complétude, mais c'est une dimension complètement différente de la réalité. Donc il s'avère que maintenant, nous devons maintenir la mitzvah, aime ton ami comme toi-même, c'est la grande règle de la Torah, et cette règle est appliquée si nous observons les 620 désirs, où chacun est incorporé dans les autres désirs, et ainsi nous en arrivons à un état où nous observons, c'est-à-dire que nous corrigeons les 620 désirs pour être afin de donner. Par cela, ça signifie que les désirs nous sont révélés comme incorporés les uns dans les autres, et la lumière que nous obtenons par tous ces désirs, et Naran Chai déjà, pas Naran comme c'était auparavant, avant la brisure dans Adam Arishon, c'est déjà Naran Chai, et cette lumière générale, c'est le Créateur. C'est comme ça que nous atteignons tout. Et encore, et je répète, toutes les choses sont dans l'intégration de Kalelut. Ils viennent de l'intégration. Ma première question est, comment pouvons-nous réaliser l'intégration en pratique dans la dizaine? Lorsque la dizaine est toute l'unité complète, si je la corrige, je n'ai besoin de rien d'autre pour corriger. Pourquoi ? Parce que l'incorporation qui existe dans la nature, pour commencer. Donc comment est-ce que, en corrigeant la dizaine, comment est-ce que je corrige par l'intégration, je corrige la réalité?
1: Oui, vous m'entendez? Nous, en tant que dizaine, on doit être la cellule originelle et saine de toute l'humanité. Et à partir de l'incorporation, l'inclusion entre nous, nous voulons nous inclure avec le reste de l'humanité et amener notre état à un état sain. Là où nous allons retourner pour être l'âme d'Adam Arishon. Si nous nous connectons entre nous, et dans la nature du Créateur, tout est connecté en équivalence de forme, et nous serons avec lui ensemble. Et ça nous fournit l'équivalence de forme avec la nature aussi. Lorsque nous nous connectons, nous nous rapprochons. Lorsque nous nous connectons, nous nous rapprochons de notre état corrigé qui est déjà dans la nature, où nous sommes connectés, simplement pour découvrir cela. Et nous le faisons en attirant la lumière qui corrige ensemble. En participant avec la dizaine autant que possible, nous connectons davantage à la dizaine et chacun change. La réalité change essentiellement. Et le changement, c'est de se changer soi-même. Parce que la dizaine n'est pas une cellule naturelle, mais artificielle, c'est un endroit pour travailler. C'est pourquoi, en créant la connexion dans la dizaine, nous créons les conditions pour l'équivalence de forme avec le Créateur. Et lorsque nous essayons de nous incorporer, en fait, nous faisons des corrections. Et ça, c'est quelque chose qui impacte le monde entier. La question, c'était comment pouvons-nous faire ces opérations en pratique dans la dizaine? Et puis, l'autre partie de la question, c'est comment corriger en la dizaine, je corrige toute la réalité. à la base, c'est oui, ces deux questions nous disent que nous amène à nous demander comment mettre ça en pratique, le réaliser. Et ça parle de l'inclusion, c'est de penser aux amis, c'est de se préoccuper d'eux par tous les moyens. Et puis là, par cela, je développe le mot attitude. Il y a les réalités du don, et maintenant, il faut voir que nous donnons, mais lorsque nous travaillons pour développer une connexion, pour pouvoir nous développer, toute la dizaine, c'est un laboratoire. Un laboratoire où nous réalisons toutes ces choses. Oui, nous pourrions le voir de cette façon-là, comme de faire partie d'un seul arbre ou d'une seule vigne qui a beaucoup de fruits. Mais un de ces paquets de fruits, c'est nous, mais il faut d'abord nous connecter entre nous, nous ressentir, comme c'est décrit ici en pratique, et de faire cette incorporation et de la ressentir. Et à travers la dizaine, nous allons sentir tout le climat mondial, toute l'humanité, et nous aurons la sensation que par là, nous donnons à tout ce qui arrive à l'humanité. Sans cellule initiale ou originelle, rien ne pourrait exister. Comment dire que si nous changeons notre intériorité, nous changeons aussi la réalité autour de nous. Alors tout arrive chez une personne. Et aussi, la dizaine, elle est là ici, nous nous corrigeons avec tous les amis. Alors, ce que je corrige en moi, ça change aussi la réalité autour de moi.
0: Correction et en résultat, toute la réalité. Nous lisons partie numéro 5 de Balasulam, pour l'article 600 000 âmes de Balasulam. Il était dit qu'il y avait 600 000 âmes et sont ainsi divisées en étincelles. Et nous devons comprendre comment il est possible pour le spirituel d'être divisé. Car tout d'abord, une seule âme a été créée, Adam Harishon, et dans mon opinion, il y a en effet une seule âme dans le monde. Comme il est écrit dans la respiration de la vie, la même chose de tous les enfants d'Israël, accomplis comme dans Adam Harishon, puisque les spirituels et les visibles ne peuvent pas être coupés et séparés des choses corporelles. Il est dit qu'il y a 613 âmes. Ça apparaît ainsi à travers la force du corps de chaque personne. En d'autres termes, tout d'abord, le corps se divise et complètement les ingrédients de l'âme. Et par la force de la Torah et la mitzvah, le corps est enclin, jusqu'à ce que, dans la mesure où il est enclin, l'âme commune brille sur lui. Et pour cette raison, deux discernements furent faits dans le corps corporel. Et le premier discernement a rempli son âme, l'âme, comme un organe unique et ne comprend pas que c'est l'entièreté d'Israël. Et le deuxième discernement, la véritable lumière de l'âme ne brille pas sur lui dans toute sa force d'illumination, mais uniquement partiellement, par la mesure où il s'est purifié lui-même en retournant vers le collectif. Le signe de la complète correction, c'est quand on ressent que l'âme existe dans tout le peuple d'Israël, où chacun existe ou ne se remplit pas lui-même comme un individu, puisqu'il dépend des autres. À ce moment, il est complètement flawless, sans, et la lumière brille sur lui de toute sa force, comme apparu à Adam Rishon, puisque le corps est enclin et il est entièrement dédié à Havaya, et il ne pose aucune mesure ni écran. Et il est complètement inclus dans tout Israël. Question ? Qu'est-ce qu'on vient d'apprendre ? Pas de questions ? Oui ? Si nous regardons l'évolution de la matière à partir du Big Bang, donc nous voyons constamment de l'intégration dans le grand développement, de plus en plus grand degré, qui devient de plus, ça devient de plus en plus compliqué. Si on prend le minéral, donc, ça se divise en particules, molécules, et ça c'est intégration, je suppose. Oui, bien sûr. Et alors, ça vient à un état critique. Et lorsque la lumière a été créée, là il y a aussi intégration, mais je devine que c'est d'une façon différente, à un degré différent, dit Rav. C'est un degré différent, ok, c'est un degré différent. Donc en fait, qu'est-ce que la différence entre les particules minérales qui s'intègrent? En résultat de leur intégration, elles acquièrent une force interne de développement de leur propre chef. C'est-à-dire qu'ils ont une connexion avec la lumière, bien sûr, la lumière fait tout, même ces particules élémentaires, électrons, protons, etc., jusqu'à ce qu'ils se connectent à travers divers matériaux. Ça, c'est également à travers la lumière. La lumière les maintient ensemble, rien d'autre. Et ici, à travers l'action de la lumière jusqu'à la matière minérale solide qui commence à obtenir une incorporation spéciale dans toutes ses parties. Et ça, c'est appelé végétatif. Qu'est-ce que ça signifie? Lorsque l'incorporation de toutes ses parties et ensemble avec la lumière, ensemble, que la matière elle-même peut accomplir des actions comme la lumière, dans une certaine mesure. C'est pourquoi ça ne peut pas avancer, ni apporter la vie, l'essence ou mourir. Mais c'est entièrement l'incorporation de ces parties qui sont faites de Adam et de cet état de vie qui existe dans ces particules va déterminer toutes les connexions entre elles dans le degré minéral végétal. C'est la même chose, c'est seulement qu'avec ces particules, ces formes de connexion est plus élevée. Qu'est-ce que ça veut dire plus élevée? L'existence de la vie dans ces particules élémentaires provoque le manque en eux. Dans une forme plus élevée, elles se ressentent connectées par la lumière, par une certaine force, et elles sont attirées à cette force, au remplissement en d'autres termes. Et alors, afin d'atteindre ce remplissement, elles doivent muer, elles doivent faire des enfants. Et ça, plus tard, on peut parler de Adam, de degré humain, que la lumière se remplit dans un degré plus grand. Donc c'est la même partie élémentaire, seulement qu'elle se connecte à des formes plus complexes. Et elle requiert un nouveau degré de connexion avec la lumière. Et c'est ça ce qui se passe de notre temps. Maintenant, l'humanité passe de la forme animée à la forme parlante, où elle veut ressembler au Créateur. Ce sont les étapes que nous ressentons qui change ou qui nous change, mais c'est entièrement fait par la lumière des lumières qui secoue les récipients. Je me souviens que tu disais que le changement, comme dans une cellule vivante, que les particules s'annuleraient et se connecteraient sur la base de leur annulation pour maintenir ce nouveau degré. Cette nouvelle chose, toute nouvelle qui a été créée, ça c'est appelé l'avancement sur le chemin de Beito. En son temps, quand la lumière brille, chaque cellule doit s'annuler pour se connecter aux autres, alors la lumière doit porter le manque, ou en résultat où il n'y a pas de choix que différentes parties se connectent pour accomplir le manque, ou au moins l'annuler. Donc ça, c'est l'influence de la lumière qui les pousse à avancer. Brave. La dizaine numéro 1 de Moscou est la dizaine qui est en duty aujourd'hui et ils montrent qu'ils ont une question. Donc Moscou, s'il vous plaît.
2: Bonjour.
0: Bonjour, le climat mondial. Nous avons une telle question. Nous sommes la dizaine en duty. D'un côté, comment est-ce qu'avec l'intégration on atteint la perfection, c'est-à-dire avec ce sentiment du Créateur, comme tu as dit, qu'il y a ce degré de Naranjai, et de l'autre côté, dans l'intégration, nous intégrons les manques des autres. Donc comment est-ce que ces deux états existent ensemble? Ou est-ce qu'ils viennent l'un après l'autre? Je n'ai pas compris quoi encore.
3: С одной стороны, при взаимовключении мы приходим к совершенству, а с другой стороны, мы получаем фессароны друг друга.
0: D'un côté, par l'intégration, nous atteignons la perfection. De l'autre côté, nous obtenons les manques des autres. À la fois, ces deux états existent ensemble ou l'un après l'autre? Certainement, ils existent ensemble. Ils coexistent, même si je complète les manques restent et le remplissement aussi reste. Tu ne peux pas avoir la lumière sans le kli, ni le kli sans la lumière. Mais spécifiquement par l'intégration, lorsque j'acquiers les manques des autres, par cela j'arrive à quelque chose, j'atteins quelque chose. Par cela, finalement, je commence à acquérir les manques. Parce que mon manque initial, ce que j'ai pour commencer, où je ne suis pas pour le moment intégré, mais j'ai le manque de degré animé. Donc lorsque ça commence à devenir le degré parlant, le Adam, lorsqu'il ressemble au Créateur, lorsqu'il s'intègre aux autres, et ça ne peut pas être moins qu'une dizaine. C'est la façon dont il vient au séminaire, à la synagogue, il doit avoir 10, pas 9, ni 11. Et il se trouve incorporé les uns dans les autres. On trouve notre manque dans notre travail, et avec ce manque, alors le manque que j'ai acquis, c'est-à-dire pas mon manque, ça c'est appelé Adam. Lorsque je retourne au système de Adam Arjane qui est à l'extérieur de moi, c'est ça que j'ai ressenti par la brisure. C'est pourquoi il n'était pas incorporé dans les autres. Celui qui n'est pas incorporé dans les autres, il n'est pas Adam. Il est toujours comme une bête. Chacun est comme une bête. C'est pourquoi l'humanité est toujours dans le degré animal. Il ne s'abaisse pas. Il arrive simplement à montrer qu'ils ne sont pas intégrés. Et nous, comme on s'engage dans les dizaines, c'est un avancement vers le degré de Adam. Déjà, nous avons quelque chose. Ce n'est pas pratique, mais nous avons quelque chose de cela, de cette matière. Uniquement de cette façon, lorsque nous voulons être ensemble, nous essayons de nous voler les uns les autres. Seulement de cette façon, on appelle la lumière qui réforme. Parce que le manque commence à être dans nous, même si on ne veut pas être ensemble. Peut-être qu'on veut être ensemble. Peu importe. pour, contre, mais déjà on éveille la lumière. On se secoue de cette façon, mais si on ne se touche pas les uns les autres, chacun maintient la distance, alors on n'a rien à voir avec la lumière qui réforme, ça ne fonctionne pas. Ça, c'est la grande différence entre le degré animal et le degré parlant. Ok ? Ok. Bien. Oui, Tzvika. Je pensais que seulement à travers les livres, on pouvait avancer vers la spiritualité, et pas qu'en présentant son ego. Pas présenter son ego, pourquoi ? Parce que dans le groupe, chacun parle de son.

0: Ego. Je sais pas ce que sont les groupes, mais dis-moi, ça c'est comme ça que je peux avancer spirituellement. Avancer en spiritualité, c'est uniquement possible en corrigeant mon désir, ça c'est ma nature. Maintenant, ce qui affecte mon désir, c'est la lumière qui réforme, qui est appelée. J'ai créé la mauvaise inclination, j'ai créé la Torah comme épice, car la vie dedans. Bon, maintenant, la question est comment est-ce que je place la lumière qui réforme devant mon désir égoïste, ma mauvaise inclination. J'ai créé la Torah comme une épice. Quand est-ce que je découvre la mauvaise inclination? C'est qu'en me connectant avec mes amis, en découvrant que donc je me connecte avec lui. Ok, donc quel problème, demandera. Ce dont tu as besoin, c'est d'essayer de te connecter avec les amis et ensemble avec ça d'apprendre quelque chose des livres qui parlent de la connexion, qui sont les livres de Kabbalah spécifiquement, et par ça tu as la lumière qui réforme. Oui, quelle est la question? Je ne sais pas, tout le temps elle me dit, on l'étudie, et que si je n'utilise pas les livres et les auteurs. Je suis passé par le processus et je me connecte à... C'est vrai, mais qu'est-ce qu'on lit maintenant? Qu'est-ce qu'on vient de lire? Je ne sais pas, on se connecte, on vient de lire un extrait de Balasulam, 600 000 âmes. Et avant cela, Balasulam, sa lettre, et nous là on a Ramchal. Nous avons l'Agara, quoi d'autre? Rav Kook. Extrait de Lumière et Soleil. Priaresh, le fruit de la terre qui est. Mendeley, juste, oui, de Mendeley. Et l'écouter à la Chot, une collection de la Chot, Roche Mishpat. Une collection de prières. On a Zohar. Qu'est-ce que tu veux d'autre? D'où est-ce que je devrais le prendre? Le Zohar, tu as beaucoup d'extraits ici. Le drapeau du camp du feu qui est élevé et exalté, chassidisme. Allez, quoi? Qu'est-ce que tu veux d'autre? Tu veux Gemara? Tu veux le Talmud? Ça aussi, ça parle de ça, mais ils ne peuvent pas chercher là maintenant. Ils ont toujours un problème, ils ne sont pas prêts pour ça. Mais on devrait essayer, c'est très important, il y a de telles choses là-bas. Même chercher Perkei Avot, quelque chose comme ça. Oui, donc, monsieur, tes arguments ne sont pas valide. Oui, groupe, vous avez quelque chose là-bas? Oui, Moscou encore. Oui. Moscou.
1: Вопрос Денис Сандлера. Что это за ощущение, о котором пишет?
0: Une question par Денис Сандлер.
1: Человек ощущает, что его душа пребывает во всем народе Израиля.
0: Du sentiment de qu'est-ce que Balasulam écrit qu'il sent que son âme est dans tout Israël. Qu'est-ce que cela? Que quelqu'un ressent que son âme est dans tout Israël. Quelle est cette sensation que Balasulam écrit à ce sujet? Comment est-ce que tu peux traverser un sentiment à quelqu'un qui n'a pas de sentiment? Mais le fils d'Israël, je pense que nous en avons parlé hier, que nous avons les nations du monde, ça s'est appelé Adam, un humain qui n'est pas dans son désir de recevoir. Ensuite, lorsqu'une personne en arrive à étudier la Kabbale, peu importe ce qui l'élève, quelle couleur, quel pays, peu importe, juste comme les gens sont venus à Abraham de partout. Ensuite, nous avons Goy, qui signifie ça, c'est une personne qui ressent qu'il est goy, il est dans son désir de recevoir égoïste. plus tard, par l'étude, il ressent qu'il veut être guerre, converti. Et alors il commence à

maintient un certain apprentissage et ensuite il devient juif, yéhout, il commence à s'unir avec les autres et en résultat de cela avec le Créateur. Donc ça, ce sont les étapes de l'évolution pour chaque personne dans le monde. Ce que tu ressens dedans, dans la connexion, tu ressens la force d'unité qui est le Créateur. Ou nature, ou Dieu, peu importe comment tu l'appelles. C'est la force d'unité. Ou quoi, incorpore Naranchai. Bien, avançons dans une façon plus sérieuse, s'il vous plaît. Qu'est-ce qui suit ? Extrait numéro 6 de Agra. Selon le Pshat, le sens littéral, mélanger Pkaldout, c'est-à-dire que chaque individu d'Israël doit être inclus dans le collectif. L'individu a uniquement ce qu'a le collectif, puisque tout Israël sont responsables les uns des autres. Chaque individu est une partie du collectif. Aucun individu d'Israël n'est séparé dans aucun aspect, à la fois en élevant le degré du collectif et en aidant les autres. Et également en réprochant les uns les autres, puisqu'Israël n'a pas été détruit, puisqu'ils n'ont pas été admonichés les uns les autres. C'est-à-dire que ça ne suffit pas que j'aspire à me connecter les uns les autres. Je ne peux pas le faire tout seul. Seulement sous cette condition que nous sommes neuf, que nous réussissons, chacun est inclus, incorporé dans la dizaine, chacun est incorporé, alors tu peux en arriver à être un. Et par cela, ils obtiennent la lumière de Nefesh, Ruach, Neria, Narai, Neshima, Naria. Vous ne pouvez pas voir moins que cela. C'est-à-dire que l'unique façon d'atteindre l'incorporation, c'est de s'aider les uns les autres, mutuellement. Ça ne suffit pas pour moi de prendre le groupe et de travailler dessus. Si on n'est pas s'ils ne sont pas incorporés, qu'ils ne font pas le même travail que moi. Mais plutôt, nous devons travailler mutuellement, préparer, avoir l'urgence et le rejet aussi, toutes les actions. La chose principale, c'est que ça soit mutuel. Vraiment. C'est ce qui est important au sujet de l'incorporation. Il n'y a pas une chose telle que un travail et les autres ne répondent pas. Un individu n'obtiendra rien s'il n'y a pas de réponse des autres, et c'est un grand problème. Mais il n'y a pas d'intégration sans... En bref, dans une dizaine, comme il dit, il vient à la synagogue, ils doivent tous être communs. Qu'est-ce que ce chant de prière? Tu viens pour t'intégrer, te connecter, te réunir. Et alors, tu dois travailler ensemble, mutuellement. Tu ne peux pas avoir intégration avec un qui va dans les autres. Ça doit être mutuel. L'un dans les autres et vice-versa. Ok. Eh bien, excusez-moi, mais nous avons cette dizaine qui est en duty et ils ont le droit d'obtenir le micro en premier. Nous sentons vraiment que cet état d'incorporation est très élevé, un état très spécial. C'est difficile de le sentir vraiment. Nous voulions demander qu'est-ce qui est si spécial à ce sujet, cette chose d'incalélout, incorporation ou intégration. Et comment on peut s'expliquer les uns les autres, faire que mes amis soient plus proches de cette chose. Exemple, éveiller, jouer, et comment devrais-je dire, les tirer à ça, montrer l'exemple, jouer, ça c'est la chose principale, ok? Oui. Je voulais savoir

Le type de manque qui sont opérés, qui remplit le récipient. Donc le type d'intégration est différent. Soit je veux m'intégrer avec quelqu'un afin d'apprendre de lui à la télé, il a toujours les émissions de cuisine où les gens cuisinent. Donc soit tu regardes une émission comme ça, soit tu écoutes une émission de cabale. Les deux sont intégration, mais tu ne peux pas expliquer le type de remplissement, c'est selon le type de manque. Donc en fait, c'est le même processus, c'est entièrement selon une ligne. Oui, bien sûr. Nous avons le désir et la lumière, c'est l'unique chose qui fonctionne. C'est de manière, il n'y a rien d'autre dans la création. Et qu'est-ce que nous, en tant qu'amis qui étudions le Kabbal ici, comme dans une dizaine, qu'est-ce qu'on peut ajouter afin que, disons, ça puisse prendre place, qui n'est pas dans Beito, mais plus à Rishena? C'est une bonne question. Nous voulons déterminer notre chemin d'avancement nous-mêmes. Ou plus correctement, nous voulons avancer d'une façon qui donne du contentement au Créateur. C'est-à-dire, peu importe si j'obtiens, si je donne, je suis vide, je suis plein, quelles actions je fais ou je ne fais pas, ce que je veux, c'est me bloquer, je veux me cadenasser au Créateur. Et avec l'intégration, je peux être avec lui au plus haut degré. Il est entièrement à donner du contentement à moi et non pas entièrement donner du contentement à lui, parce que l'entière création est de faire du bien aux créatures. Donc je veux atteindre un état où je fais du bien à lui. C'est la façon dont je veux travailler avec lui. Donc soit intégré avec cette pensée de la création. Moscou encore? Oh, vous avez pris un tel partenaire que... Ouais, bien, Moscou. Oui, la dizaine en duty nous a sélectionné, donc... La question est... Qu'est-ce que sont mes efforts dans s'incorporer avec les amis? Qu'est-ce que je dois faire concrètement? S'incorporer avec les amis est manifesté lorsque j'apprends simplement comment puis-je être comme un avec les amis, en commençant du léger jusqu'au pesant. Et je commence à me rapprocher de lui avec mes opinions, mes vues, mes intentions, mes désirs, mes buts. C'est pas que complètement je m'annule devant lui, ou je m'annule devant lui comme si j'effaçais mes désirs, intentions, mes vues. Non, j'accepte au-dessus de moi, comme je me restreins, j'accepte ses vues. Qu'est-ce que ça veut dire? C'est comme si je construis un partsouf supplémentaire en moi à partir des amis, et alors de cette façon je suis incorporé en lui ou avec lui. Dans la mesure où je construis cela, je dois avoir une réponse de lui, je dois avoir une participation avec lui. Comme on a dit avant, tu ne peux pas avoir l'un sans l'autre, et c'est pourquoi nous avons besoin de cette mutualité. Pour commencer, c'est comme ça que nous l'apprenons. C'est-à-dire que chacun construit à l'intérieur de lui-même l'image des amis, et c'est comme ça que chacun est incorporé dans les autres. Mais avec quoi suis-je incorporé? C'est pas cette simple intention, ces désirs, ces habitudes, c'est...

0: Ces goûts, ces vérifications, ces inclinations, ces tendances de la connexion et la connexion vers le Créateur, c'est dans cela que je m'incorpore. Et ensuite, je découvre que, mis à part le point dans le cœur, je n'ai rien. Et tout ce que j'acquiers, ça doit être mon partsouf spirituel que j'acquiers de ces neuf amis. Je vais prendre ce point de malroute et je n'ai rien d'autre mis à part annuler moi-même et acquérir leurs expressions, leurs tendances, leurs qualités. Et j'ai faim de cela. Pourquoi ? Tu peux dire en quoi c'est important, si tu fais ça, j'aurai des choses dont je n'ai pas besoin. Qui sait quoi ? Non. Si par mes efforts je veux absorber, percevoir qui est l'ami, combien il est enclin au Créateur, je veux son aspiration à cela. Ça, c'est déjà mon âme. Mon âme est à l'extérieur de moi, dans le cœur des amis. Ce sont les premiers neuf supérieurs opposés à mon malroute. Et le premier neuf sont l'essence de la lumière du Créateur, où je peux me connecter en eux. Je découvre ma connexion avec le Créateur et c'est appelé de l'amour du Créateur. Et le premier neuf, l'amour du Créateur, où je suis, tandis que je suis en eux. L'incorporation est vraiment quelque chose de très très spécial. Ça veut dire, c'est un moyen que seulement à travers cela, la brisure a pris place afin de nous rendre incapables de s'incorporer. Parce que sans cela, c'est impossible que le clé spirituel se forme en nous. Oui. Bonjour Rav, tu as dit que l'incorporation est une qualité très spéciale qui se développe dans le désir de recevoir après beaucoup de corrections. La question est, il semble que l'intégration est un état plus avancé. Et tu as dit qu'il y a des corrections avant cela. Nous sommes avant l'incorporation. Maintenant que nous faisons le travail, nous sommes avant l'incorporation. Nous n'avons pas encore commencé à se toucher les uns les autres. Quand on commence à se toucher, on commence à se battre. Vous n'en êtes pas là encore. Je peux le voir. Vous essayez, vous embrassez les uns les autres. Vous êtes tous confortables. L'incorporation commence de quelque chose comme les étudiants de Rabbi Shimon, les auteurs du Zohar. Eux voulaient se brûler les uns les autres, donc au moins quelque chose. Oui. Mais en fait, comment est-ce que je peux vouloir brûler les amis et d'un autre côté, je suis supposé m'annuler à lui, comme si, c'est comme s'il y avait une contradiction ici. Oui, il y a du travail à faire, bien sûr. Mais pour commencer, à partir de quoi tu vas travailler afin d'annuler? Il doit y avoir des deux désirs opposés là. Oui, quoi? Alors, vas-y, pose. Tu veux poser tout le temps et tu souffres. Bonjour. Dans quel degré d'intégration dans la dizaine, à quel degré nous devrions atteindre pour nous élever au degré du 99%. Non, ne parlons pas des 99% maintenant, pas du tout. Non, je dis à tout le monde, ne posez pas au sujet des 99%. Nous parlons seulement de nos amis dans la dizaine et entre les dizaines et pas plus. Et aussi entre les dizaines, nous devons penser comment demander. Oui. Tu as dit qu'on doit se toucher. Qu'est-ce que ça veut dire? Se toucher les uns les autres, ça veut dire que l'ami te dérange vraiment de vivre. C'est comme ça. Au moins, le sentir qu'il va te... Bouge-toi. Éloigne-toi de moi. Laisse-moi tout seul. Les gens sentent ça déjà, bien sûr. Il y a ceux qui le ressentent par nature. Il y a ceux qui ne sont pas tellement... Bon, tu sais, ils n'aiment pas trop être avec les gens. Donc, Rav, après tout ce qu'on a traversé avec les dizaines, tout le cycle, on arrive vraiment au dernier cycle où l'intégration fait la somme de toutes les corrections. Donc comment est-ce qu'on arrive à une nouvelle route, à un nouveau degré? Et comment... Et là, il y a une question. Est-ce que la dizaine elle-même devrait, c'est-à-dire, quand on devient un, est-ce qu'on devrait incorporer tous les plus grands de la génération ici? Toute cette bande de gens ici, tout d'abord, on devait sentir un manque dans l'incorporation. Parce que, vous entendez ce qu'a dit Svika? J'ai ces livres saints, j'ai le manque du merci, Dieu me l'a donné, et ça suffit. Je m'incorpore avec. En effet, de plusieurs sources, on dirait que apparemment ça suffit, et puis là on voit que non, c'est aussi écrit dans beaucoup d'autres endroits. Regarde tous les types de sources que nous avons, les extraits ici au sujet de l'incorporation, que nous avons besoin d'une société. Nous devons essayer d'implémenter ce qu'il dit jusqu'à ce que nous obtenions un manque. En fait, on doit encore et encore et encore bouger cette machine jusqu'à ce qu'elle commence à travailler d'elle-même. Jusqu'à la lumière qui réforme, jusqu'à ce qu'elle nous influence, afin que je ressente toujours ma dizaine comme... Et ça, c'est le lieu où, en fait, tout a lieu. Et c'est pas que je suis avec les livres, où j'ai besoin d'action, même si je vais enseigner à des groupes, par exemple, enseigner dans des campus, je dois sentir que je suis dans la dizaine. En fait, ça, c'est tout. Le fait qu'une personne, disons, sort le matin pour se faire de l'argent, donc il va quitter sa famille, mais apparemment, il prend sa famille à l'intérieur de lui-même. Il sait qu'il doit ramener de l'argent à la maison, afin qu'il soit capable d'acheter de la maison, de la nourriture, etc. Rien à ce sujet. Mais le manque est en lui, il est incorporé avec sa famille, et c'est comme ça qu'il va au travail. Et c'est comme ça qu'on doit être avec tout dans la vie. On doit l'attribuer au but de la création, qui est la raison pour laquelle on existe, qu'on est dans ce monde, et l'implémentation et dans la dizaine. Ça, c'est une obligation, cette empreinte qui doit être dans notre tête, dans notre cœur. Et bien sûr, c'est plus important dans le cœur. Et quelle était la question déjà? Je ne sais pas quoi faire avec vous, donc je vais vous faire taire et on va en passer aux extraits. Nous avons 90 sources ici. Donc, vas-y, pose des questions. Les gens nous ont envoyé des questions à travers la dizaine d'outils. Je comprends que tu as beaucoup d'amis de partout dans le monde. J'ai pas permis à tout le monde aux gens du monde de poser des questions. Peut-être qu'on doit faire la somme et les poser plus tard, les questions. Taras de Kiev demande. Est-ce qu'on devrait premièrement s'incorporer et ensuite attirer la lumière qui réforme, ou d'abord attirer la lumière qui réforme qui va permettre cette incorporation? Pour commencer, la chose principale, c'est qu'ils soient tous connectés les uns avec les autres. Notre prochain sujet, Dieu permet, c'est la lumière qui réforme. C'est un sujet qui est vraiment le plus important, car toutes les différentes formes dans lesquelles nous voulons exécuter et implémenter peut-être faire uniquement à travers la lumière qui réforme, appelée la Torah. Donc espérons que alors ça deviendra plus clair pour nous comment correctement on ferme tout ce cercle, les manques, l'incorporation, tout ce travail que nous faisons ensemble avec la lumière. Ok, bien, continuons. Extrait numéro 7 de Rav Kook. Murmure-moi les secrets de Ravaya. Un homme d'Israël qui veut atteindre la lumière de la vie, en vérité, doit être d'accord de se planter dans l'Assemblée d'Israël avec tout son cœur et tous ses sens et forces physiquement et spirituellement. C'est-à-dire, un qui est Israël, Yacharkel, droit au Créateur qu'il veut atteindre. Ce but, qu'on est tous incorporés ensemble, il doit être d'accord au début, au moins ça il dit, de s'implémenter dans l'Assemblée d'Israël, c'est-à-dire c'est avec ces gens qui veulent s'assembler, Knesset, Assemblée d'Israël, c'est-à-dire qu'ils veulent tous s'incorporer ensemble, et comment avec tous ces sens et ces forces corporelles de toutes les façons possibles, et à partir de cela, nous en arrivons à la connexion. Dans une telle forme, on peut atteindre le but. C'est-à-dire, quels sont les degrés spirituels? Les degrés spirituels, c'est cette même connexion dans le dizaine. Quand on se connecte plus et plus et plus, et même plus, dans tous les désirs qui sont révélés comme cassés, et au-dessus, dessus, plus et plus, on se connecte, jusqu'à ce qu'on atteigne un, au-dessus de tous les désirs. Ça, c'est tout Gmar Tikkun, toute la correction. Ensuite, on s'élève à travers ces 125 degrés, c'est la Havaya Neshima Yeshida. Tous ces désirs sont connectés dans la lumière générale appelée Elokut, divinité ou créateur, où la lumière supérieure est révélée. Dans l'autre, c'est ça. Donc, tout est réalisé dans la dizaine et tout est à travers Etkalelut, incorporation, et à travers la lumière qui réforme. Suivant. De Rabash, volume 1, selon ce qui est expliqué au sujet de « Aime ton ami comme toi-même ». C'était le sens de riche, ce sont ceux qui veulent maintenir les règles, « Aime ton ami comme toi-même ». L'intention est d'atteindre l'amour propre et d'assumer l'amour des autres. Bien que ce soit une mitzvah, un commandement qui doit être maintenu et que personne ne peut pas se forcer à maintenir. L'amour est quand même quelque chose qui est donné au cœur. Et le cœur n'est pas d'accord avec, par nature. Alors qu'est-ce qu'une personne peut faire pour faire que l'amour des autres touche le cœur? C'est pourquoi il nous a été donné les 612 mitzvot. Elles ont le pouvoir de faire quelque sensation dans le cœur. Mais puisque cette sensation naturelle dans le cœur est trop petite pour... Même si une personne a un besoin pour cela. Ainsi, maintenant, il doit suivre les conseils de comment l'implémenter. Le conseil pour qu'une personne soit capable d'agrandir la force dans la règle « Aime ton ami » est à travers l'amour des amis. Si tout le monde est annulé devant son ami et se mélange avec lui, ils deviennent une masse où toutes les petites parties qui veulent l'amour des autres s'unissent dans la force collective qui consiste en beaucoup de parties. Et lorsqu'une personne a une grande force, il peut exécuter l'amour des autres. Et alors, il peut en arriver à l'amour du Créateur. Oui, bien, encore, il parle d'incorporation, que sans cela, nous ne pouvons pas atteindre l'amour du Créateur, car il devient clair, selon les kelim qui sont inclus les uns dans les autres, en général, toute la spiritualité, ce n'est pas un désir unique, ou un autre désir, c'est au sujet de combien ces désirs sont incorporés l'un dans l'autre. et en conséquence vient l'intensité, la puissance du kli. Un désir unique n'existe pas dans la spiritualité, même deux. Si l'un rentre l'autre, qui ont partagé des segments dans cette zone de lapping, entre eux, entre un désir et l'autre, chaque zone entre les deux, ça c'est le kli spirituel, car de cela, ils doivent s'annuler, même plus dans la mesure où ils sont incorporés, c'est-à-dire qu'ils préfèrent être en incorporation à la place que chacun ait ses propres désirs. Et pour cela, dans cette ère, c'est appelé l'amour couvre tous les crimes, c'est-à-dire que je suis inclus dans les autres au lieu d'être dans moi-même, et ceci est appelé l'amour. Et dans une façon telle, dans cette zone commune, la force supérieure peut apparaître, l'incorporation du Créateur. Bien, ça a l'air sérieux. Oui, Nicolas de Ukraine dit, tu as parlé des amis qui essaient de se connecter, ensuite ils commencent à se battre les uns avec les autres. Est-ce que ça c'est un lieu où vous devez vous connecter plus avec les amis? Quel lieu? Lorsque tu as dit que les émotions négatives commencent à s'élever, oui, physiquement là, lorsque nous commençons à avoir des émotions négatives, là nous devons commencer à travailler et à nous connecter et non pas nous enfuir, mais travailler afin de nous connecter. Oui, c'est ça que je voulais demander. Oui, mais au-dessus de toutes ces collisions, non pas corriger ces collisions, aucune de ces collisions dans notre monde, mais plutôt on oublie ce qu'on avait avant, on s'assoit, hello, tout va bien maintenant, non, ça c'est un mensonge, et avant plus tard, il va exploser. Donc, on examine la connexion entre nous plus et plus et plus, à travers la connexion entre nous, on examine en dessous d'elle toutes ces perturbations, les obstructions, les contradictions entre nous, et on étudie l'un à partir de l'autre. Et alors, en collapsant l'un avec les autres, on a la dhyut, l'épaisseur, et dans la connexion au-dessus de ça, on a le kashut, le cœur du Mashiach, c'est là avec ça qu'on travaille. Un ami de Peter, tu as dit qu'on doit établir un exemple, mais si les amis ne font pas l'exemple, ça veut dire que l'exemple n'est pas juste, ou est-ce qu'on devrait atteindre la réponse? Tu as besoin de te maintenir actif dans toutes sortes de formes. Alors, c'est par rapport à ton kélim corrompu. Lorsque ton kélim est corrompu, alors tu veux donner à lui, alors tu vas voir que tout à coup ça devient mieux. Ou peut-être que ça fonctionne, ça dépend de la façon dont tu dois être. Il n'y a pas d'amis ici. Mais plutôt ici, c'est une démonstration de ton internalité. C'est pourquoi chacun doit comprendre que le fait que je vais me connecter aux amis, ce ne sont pas des amis. Je vais m'attacher à moi-même, partie de mon âme. Si vous voyez, c'est pas que c'est bien ou pas bien, c'est comme ça que je dois le voir afin de me connecter. Quiconque se disqualifie sur ses propres fautes. David de Bucarest dit, ok, donc j'ai établi un exemple, j'ai fait toutes les actions, et je suis incorporé, donc comment est-ce que je maintiens cela? Quel est l'effort que j'aurai? Tu n'as rien à maintenir, tu veux juste continuer à aller de l'avant, si rien n'est arrivé avant. Ne rien essayer de maintenir, pourquoi? Jürgen Dolman demande, l'incorporation est quelque chose qui vient de la dizaine ou est-ce que c'est ma propre action? Et quel devrait être le but et le résultat de l'incorporation? L'incorporation corporelle vient par moi et de s'annuler vis-à-vis des autres. Disons que la mère s'annule devant le bébé, naturellement, mais l'annulation spirituelle ne peut être que d'une façon mutuelle. C'est pourquoi nous devons, quoi qu'il en soit, éveiller le cœur des amis vis-à-vis de la connexion. Oui? Ok. Non, les gars, je peux pas, on a tellement de matériel. Bon, on a dit en duty. Il écrit ici que par une grande force, on trouve l'amour des autres. Quelle est cette grande force? La lumière qui réforme. Extrait numéro 10 du livre Lumière et Soleil. Le but principal de l'Assemblée est d'être tous unis comme un, et que toutes les requêtes soient dirigées vers un but, de révéler le Créateur. Trouver le Créateur, et dans chaque dizaine réside la divinité. Et certainement, s'il y a plus que 10, et certainement il y a plus de révélations de la Shrina, la divinité. Et chacun devrait se réunir, se rassembler de son ami et entrer dans lui, afin qu'il puisse entendre quelque chose, afin de faire le travail du Créateur. Comment trouver le Créateur? Il va s'annuler devant lui, et apparemment ses amis et chacun va être de cette façon. Nécessairement, lorsque l'assemblée avec cette intention, alors certainement, plus que la vache veut, elle veut manger et est avec lui, avec eux, et nécessairement toutes les sauvages et toutes les sauvetages et toutes les bénédictions, et ça s'ouvre dans la miséricorde, et la grande miséricorde bonne et révélée est attirée sur l'assemblée d'Israël. Oui. Oui, la partie principale de l'assemblée, c'est la connexion. On ne peut pas trouver beaucoup d'innovation dans ces versets. Chacun, selon son style, et l'examine d'un angle différent. Mais la chose principale, comme il dit ici, c'est de trouver le Créateur. Lorsqu'on peut dire qu'on en arrive à la juste intégration, qui vient dans l'intégration des qualités entre nous. L'intégration des qualités par mes propres qualités, je ne peux rien trouver. Tout ce qui est incorporé dans les neuf supérieurs, dans la dizaine, uniquement en intégrant les qualités qui deviennent séphirot. Alors, là, je découvre la lumière supérieure qui travaille ici, qui s'active en eux, et ça, c'est le sens de révélation du Créateur aux créatures. Qui est la créature? Ce n'est pas moi, c'est l'intégration de toutes les inclinations, de désirs, de nos qualités par lesquelles nous avons construit, on s'est bougé. Est-ce qu'on peut dire ça? Unis. Woven, pardon, je ne sais pas ce que ça veut dire.
1: Aragno est un clé à zémi yuchat, miratzonot, chukot, kvanot.
0: Tout ce clé spécial de désirs, passions, intentions, par les perturbations, déconnectant tous ensemble. Et alors nous avons le lieu pour révéler Créateur. Et c'est toujours 10, pas moins. C'est toujours Naranachai. Même si seulement, si c'est seulement Nefesh de Nefesh. Suivant. Nous passons au passage numéro 18, Zohar Laham. 18, il dit, pourquoi suis-je venu? Il n'y avait personne ici. Combien aimé Israël par le Créateur que dans chaque endroit il réside, le Créateur est parmi eux. Car il n'a pas retiré son amour d'eux, comme il est écrit, et permet-leur d'établir un temple pour qu'ils résident parmi eux. Permettez-moi d'écrire un temple, n'importe quel temple, car chaque synagogue, parce que parmi elles, la divinité vient tout d'abord à la synagogue. Heureux soit l'homme qui est parmi la première dizaine à la synagogue, car par elle, la congrégation est accomplie, qui n'est pas moins que 10. Ils sont ceux qui sont sanctifiés par la Shrina. Premier, mais il doit y avoir 10 dans la synagogue en même temps, et non pas venir petit à petit, afin que la complétude des organes ne soit pas atteinte, puisque chaque dizaine sont les organes d'un seul un corps unique dans lequel réside la divinité. Puisque le Créateur a fait Adam, l'homme, une fois, et établi pour lui tous les organes en même temps. Une fois que tous les organes de l'homme sont accomplis à ce moment, chaque organe sera établi proprement en lui-même. Comme quoi, puisque la divinité est venue en premier à la synagogue, ils doivent être 10 ici ensemble. Et alors, c'est accompli, car il n'y a pas de congrès. Car il n'y a pas de congrégation de moins de 10 qui correspondent à Malchut, 10 Sephirot. Autant qu'il n'y a pas de dizaines là-bas ensemble, aucun d'eux n'est accompli. Après quoi, toute la congrégation est corrigée, comme il est écrit, dans la multitude du peuple réside la gloire du peuple. Ainsi, tous les peuples qui sont venus ensemble en premier sont tous les connexions du corps, c'est-à-dire qu'ils sont tous les connexions de la congrégation, puisque à travers la multitude du peuple deviennent renforcés. Lorsque ils arrivent à se connecter en 10 correctement, le Créateur se dit : je suis venu, mais il n'y avait personne ici. Il n'y avait pas d'homme ici, c'est-à-dire dont les organes n'ont pas été corrigés. Et le corps, appelé assemblée ou congrégation, n'est pas complet. Lorsque le corps est incomplet, il n'y a pas d'homme là. C'est-à-dire même les organes individuels qui peuvent venir déjà sont incomplets. Lorsque le corps est complet en dessous, lorsqu'il y a 10, la divinité supérieure vient et entre dans le corps. Et l'inférieur devient exactement comme le dit Sephirot au-dessus. Alors, chacun doit être attentif à ne pas parler de choses de ce monde, puisque Israël est maintenant dans l'état de la perfection supérieure et sanctifié par la Kedusha supérieure. Question. Qu'est-ce que ça signifie que nous avons besoin de voir uniquement un groupe complet incluant la dizaine? Et si vous avez un groupe qui inclut la dizaine travaillant sur elle-même, vous pouvez vous connecter et connecter le monde entier, peu importe. Des dizaines, connecter des dizaines ou pas des dizaines, des milliards, peu importe quoi. Pourquoi devez-vous être une dizaine au début et après quoi vous pouvez y ajouter tout ce qui vient?
2: 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Ani khashev sheze she kodem kol tsarikh leot mashu katan she efshar lekhaber et ha kodem kol et ha halakim ktanim shlemim ve matay ze מחבר, מחובר הכל ביחד בסטרוקטורה שלמה, אז גם אפשר אחר כך להתחבר לזה לדברים אחרים.
3: כן, על זה אמת הרב דיבר בשיעור.
4: Est connecté dans une seule structure, ça connecte tout ensemble. Oui, nous en avons parlé pendant la leçon, que les dizaines s'incluent dans une autre dizaine, et tant qu'il n'y a pas inclusion, on ne peut pas parler d'être créé. On peut en parler en des termes aussi puissants comme l'a fait le Rav. Il a dit que lorsque nous sommes ensemble, nous devenons une seule personne. Je présume qu'on a besoin de la connexion initiale et là, on peut continuer d'avancer. On a besoin de la connexion initiale dans la dizaine. Et je me souviens qu'une fois j'ai entendu, dans la mesure où je m'en souviens, que 10, ce n'est pas le chiffre 10. Nous construisons un désir qui est adapté au Créateur, comme un parcours spirituel peut-être. Et puis là, nous sommes dignes d'être d'organe qui connecte le Créateur à tous les êtres créés. Cette chose qui s'appelle une dizaine, pour être flexible dans nos pensées, il nous faudra tous être en mesure d'inclure différentes phases et différentes qualités. C'est pas tout le monde qui pense comme moi ou qui se comporte comme moi. Chacun a ses propres qualités, ses propres formes. Et dans la dizaine, il nous faut savoir cela et le prendre en considération. Chacun aura ses besoins, ce qui est important pour lui, ce qui le perturbe plus et moins. Mais ce qu'il y a entre nous, c'est le chemin, l'atteinte du but, et il faut maintenir ce cadre. Il y a les règles de la société, disons, et par cela, ça c'est la partie commune entre nous. Et par cela, il faut faire cette chose qui s'appelle l'inclusion ou l'incorporation. Alors la dizaine a différentes formes, différents états, mais c'est le travail commun pour nous tous. Oui, l'accent dont a parlé le Rav, c'est la mutualité. Il nous faut y arriver ensemble, mutuellement. Alors, qu'est-ce que la dizaine? Tout le monde ensemble, dans ce travail mutuel, et une personne se déconnecte, et à ce moment-là, elle n'est plus dans la dizaine. Peut-être que c'est écrit sur papier, une chose comme ça, mais il n'est plus dans la dizaine. Il faut s'inclure les uns dans les autres. Personne ne peut faire le travail pour un autre. On peut le faire les uns pour les autres lorsque nous sommes tous incorporés ensemble. Ça s'appelle un groupe et ça devient une partie saine dans le corps général. Il y a deux parties à la question. On ne peut pas s'incorporer avec le monde entier parce que les autres ne veulent pas travailler avec nous. Mais dans les dizaines, on veut travailler les uns avec les autres et ça influence le monde entier. Je pense que, premièrement, si on regarde toutes les parties, il y a toujours cette partie qui s'appelle « Disphirot ». C'est très important parce que si nous voulons parvenir à quelque chose, il nous faut parvenir à cette information, comment cela se construit, comment ça doit être, comment il faut travailler avec ça. Les 10 firotes, la dizaine, c'est exactement l'exemple de ce que devraient être les relations entre nous. Une personne apprend comment se connecter avec les autres.
2: Et
4: ça ne peut se faire que dans le travail entre nous, dans la dizaine.
3: Moti Amar Malchut ve Tetri Shonot. Zed Kalelut.
4: Il y a Malchut et les neuf premières, ça c'est l'incorporation des dizaines, vraiment l'inclusion de nos désirs avec Malchut et les neuf premières. Ça c'est le désir complet. Une fois tiré la lumière, l'incorporation, ce sont les conditions qui nous permettent d'attirer à nous cette lumière.
0: Extrait numéro 10 de Pierre Arès, 12. Numéro 12. Tout Israël sont garants les uns des autres. Cela signifie que la lumière et leur vie sont mélangées les uns aux autres. Et à cause de cela, ici nous maintenons tout le peuple d'Israël qui sont mélangés à travers la mitzvah, le commandement de « Aime ton ami comme toi-même », vraiment. Comme nous apprenons ici, nous n'avons pas plus de Hidkalelout, Hidkalelout dans la correction des récipients et toute forme de connexions peuvent être appelées l'Itkalilut, l'intégration elle-même, toutes sortes de choses, l'Itkalilut juste.
5: Donc tout Israël testifie, sont garants les uns les autres.
0: Les uns des autres.
5: Quelles sont les différences entre l'amour, l'arvout, l'adhésion, l'inclusion, toute forme de relation, de connexion, enfin, on appelle ça de façon générale itkalelut, mais quelles sont les différences entre tous ces thèmes? Essayez entre vous de comprendre les situations que nous devons traverser. S'il vous plaît.
6: פעם ראשונה היה עשירייה ראשונה, אולי לפני 15 שנה, 17 שנה, הרבה מזמן. אבל היה לנו ככה איזושהי הרגשה שקשה לי להיות מחובר לכולם, קשה לי להיות, להרגיש את כולם. היית מגיע לאולם ככה כמה מאות חברים, ועכשיו, איך אני מתחבר לדבר הזה? ובזה שרב עשה אותנו עשיריות, הוא נתן לנו...
4: Parce que je me connecte à tout ça, c'est grâce au Rav qui construit des dizaines avec nous, qui nous donne la possibilité de parvenir à la sensibilité et de nous soucier du développement en nous. Alors, à mon avis, la possibilité de développer la sollicitude, de la sensibilité, de la compréhension, le travail qu'il me faut faire, ceci, cela, ça c'est la différence entre les différents niveaux. Ce sont des mots, il faut parler d'inclusion, d'adhésion. Je pense que ce qu'il y a d'unique dans l'incorporation, c'est que chacun essaie de s'annuler et d'entrer dans l'autre et d'être dans ce vivre ensemble. Et Rav a dit que l'incorporation, ce n'est pas en une personne, mais c'est entre nous. L'adhésion, on peut dire que, bon, c'est plus général, mais et on peut parler de connexion, mais l'arvout, c'est vraiment d'être dans l'arvout. Et l'inclusion, c'est ce stade-là où on est dans un état où chacun est avec lui-même et puis nous passons à tout le monde ensemble. Il y a cette ère commune entre nous, il y a l'annulation et l'inclusion. Oui, il faut ressentir le travail dans l'incorporation. C'est un travail que constamment nous rencontrons, et même dans TESS, nous parlons d'inclusion. L'incorporation avec toutes sortes d'états. Où on nous dit, les kabbalistes nous disent que il y a l'incorporation, et ça, c'est l'approche d'une personne. C'est la connexion à l'intériorité des amis qui sont à côté de nous. Et aussi dans l'arbre, il y a un amour commun et on a besoin de mutualité. Ça devrait être mutuel et être presque un must. Il faut exprimer l'essence, comme Rav a dit, que dans cette superficie, dans la spiritualité, il n'y a que l'inclusion. Et c'est l'incorporation de nos désirs, c'est ce qu'on exprime dans cette terre commune. Oui, je pense qu'il y a des étapes en chemin pour faire les corrections. Il y a le stade d'inclusion, le stade de responsabilité mutuelle, le stade de connexion, et puis là, on en vient à aimer Créateur. Alors, il y a différents stades en chemin vers l'adhésion. Oui, j'ai écrit que lorsque je m'incorpore dans l'autre, plutôt que je me ressens plus moi, alors ça s'appelle l'amour. Alors j'ajouterais que on arrive aussi à une place de choix. Est-ce qu'on s'inclut dans la dizaine avec les gens que le Créateur a choisis pour nous, ou est-ce qu'on ne fait que demeurer avec soi? Alors, il y a autour de nous la vie, et puis ici, vraiment, on fait le bon choix. C'est là où on en arrive à l'inclusion, la route, la connexion. Sans s'inclure dans la dizaine, on ne peut pas ressentir le sens de tous ces mots. Alors, tout ça, ce sont des concepts. La différence, ce n'est que dans notre compréhension, mais il y a des... Tout ça, ce sont des concepts spirituels que nous pouvons atteindre. C'est une question de sensation et d'effort. Peut-être qu'il vaudrait la peine pour nous de prendre une tâche ou de prendre un test et d'écrire les termes qui sont utilisés, d'avoir un zoom autour de ça. On a des rencontres physiques. Peut-être qu'on devrait les prendre un à un et en parler, voir si on arrive à se connecter autour de ces définitions. Et ce par quoi nous sommes passés, ce que nous n'avons pas expérimenté, est-ce que je peux le mettre en œuvre, est-ce que je peux comprendre certaines expressions dans un certain degré, comment demander à la dizaine de le faire pour moi ou... Oui, Moti est connecté à nous, Alexei, Michael écrivent que la différence entre l'inclusion et la responsabilité mutuelle, c'est que l'inclusion ouvre une nouvelle ère qui n'existait pas auparavant.
5: Israël numéro 13, Rabash Gimel. Vous êtes tous là aujourd'hui, c'est-à-dire qu'il les a réunis pour l'Alliance. Vous tous, c'est-à-dire que tous entrent ou participent à l'Arvut. Et il pose la question, pourquoi il commence en pluriel, vous tous, et il termine chaque personne d'Israël. Parce que vous tous est inclus dans chaque personne d'Israël. Chaque personne d'Israël est inclus de tous. C'est écrit que le peuple a campé sous la montagne comme un seul homme avec un seul cœur. Avant d'être tous inclus, on ne reçoit pas la lumière qui corrige, qui est un degré appelé Torah, c'est-à-dire la lumière qui nous amène à la révélation du Créateur. Il faut arriver à l'inclusion de tous dans tous pour cette alliance. Au niveau de Itkalelut, qu'est-ce que ça veut dire à arriver à une alliance Brit quand on parle de Itkalelut entre nous? Allez-y.
2: Shalatava Brit, the Masha Michaber Beneno.
4: L'alliance, c'est ce qui nous connaît, ce qui nous permet de ne pas oublier. De ne pas oublier le Créateur qui est entre nous, ne pas oublier le but. Et ça, c'est l'alliance. Et ici, parce que nous n'oublions pas, c'est pourquoi nous avons des amis autour de nous pour nous rappeler constamment et que c'est avec eux qu'on fait l'alliance. Ils nous rappellent qu'il y a le Créateur, qu'il y a un but,
3: Et
4: là où nous allons, quelle direction nous empruntons? Oui, oui, on nous rappelle le but parce que on a commencé à s'incorporer non seulement dans les désirs des amis, mais il faut aussi nous incorporer dans notre désir pour le Créateur. En fait, on est arrivé à la connexion. Et c'est ça qu'il nous faut prendre les uns des autres. Et l'alliance, c'est aussi la mutualité que nous nous engageons à nous aider les uns les autres. Et lorsqu'il y a l'inclusion, on fait une alliance. Chacun sort de lui-même pour aller vers la dizaine. Ça, c'est le temps de faire l'alliance.
6: Et
4: encore, on peut s'incorporer. On ne s'incorpore pas dans les qualités matérielles des amis, mais dans le point dans le cœur, ce désir initial pour la connexion avec le Créateur. Et personne de par lui-même, personne n'a la force de l'atteindre. Il nous faut simplement comprendre que ça s'est gravé en nous. Il ne se peut pas qu'une seule personne puisse faire quoi que ce soit en direction du Créateur. Il nous faut être là les uns pour les autres. Il n'a pas laissé qui que ce soit tomber du chemin. Et en cela, il y a la route, l'incorporation, et sans cela, on en est incapable. Qu'est-ce qu'une alliance? Qu'est-ce que l'inclusion entre nous? C'est comme à l'armée. Il faut protéger les arrières des uns des autres. Et c'est une guerre contre le penchant. C'est une guerre constante. Une personne seule ne peut rien faire contre le mauvais penchant et parvenir à la qualité du don. Alors l'inclusion, c'est une entente pour parvenir à l'attribut du don. Et de constamment s'accrocher à la société et leur donner de la force. Je pense que l'alliance, c'est lorsque nous sommes déjà dans une compréhension de la responsabilité que nous avons dans cette mutualité, où chacun comprend leur influence sur la dizaine. Est-ce qu'il y a autour, si je fais un trou sous moi, que mon ami me dit « tu fais un trou », je ne dis pas « laisse-moi tranquille, c'est, je fais un trou en dessous de moi », mais je comprends que je suis une partie d'un corps et que ma dizaine fait aussi partie d'un corps plus grand. Il faut comprendre que ce n'est pas simplement des mots sur lesquels on signe sur un morceau de papier, mais l'alliance, c'est aussi des clarifications quant à nos responsabilités. On veut prendre sur nous-mêmes un engagement à réaliser. C'est pas seulement vis-à-vis de nous-mêmes, mais c'est vis-à-vis de toute la dizaine que nous nous engageons. Oui, alors par exemple, on a Mouti avec nous, puis il y a Alexei, puis bon, il y a ceux aussi autour de la table. Alors, il faut l'inclusion avec les amis. C'est impossible sans les amis. Et l'inclusion nous maintient dans un état constant d'alliance. Et quand conclure cette alliance? C'est lorsqu'on a une bonne connexion et que nous comprenons que nous sommes tous faibles, chacun individuellement, que nous allons tomber si on ne s'inclut pas. Alors, il faut s'engager à se maintenir ensemble pour que l'alliance vienne à partir de la reconnaissance de notre faiblesse. Ceux qui sont forts doivent faire une alliance pour demeurer fort. Alors, par expérience, on connaît la nature de la création et il y a toujours de plus forts désirs qui vont nous tenter pour aller dans toutes sortes de directions. Et alors, on a besoin d'une alliance, assurément, pour nous maintenir dans une inclusion, une solidarité, même quand ces forts désirs viennent pour nous faire dévier. Ça, c'est l'alliance.
5: Si on dit que Itkalelut qu'on a atteint reste et qu'on veut la protéger, la respecter, évidemment qu'avec la lumière qui corrige est appelée Brit. D'accord ? Plus les situations, les degrés, tout est dépend de cet Itkalelut. Il serait 14, l'écouter à la chôte. On ne peut pas respecter la Torah et les mitzvot, mais que avec l'aide de l'arvut, quand chacun est garant de ses amis, car la partie principale de la Torah, le désir, vient de l'union. C'est pour ça que chacun qui veut accepter le joug des Torah et des mitzvot doit être inclus dans tout Israël avec une grande union. Et pendant qu'ils ont reçu la Torah, c'est immédiatement qu'ils étaient garants les uns des autres, parce que pour recevoir la Torah, il faut être inclus tous comme un. Pour que chacun soit garant de ses amis, ils sont tous importants comme un. Et quand chacun est garant de ses amis, qui sont unis, c'est ce qui permet de respecter la Torah autrement. Ce ne serait pas du tout possible de respecter la Torah, parce que l'amour et l'union sont au niveau du désir. Quand chacun fait du bien à ses amis, aucune différence entre eux, ils sont tous inclus du seul désir, et eux tous dans le désir supérieur qui est l'union finale. C'est écrit dans le livre après l'écouter à la chôte. Si on veut comprendre comment la Torah nous explique tout ça, il y a des actions, bien qu'on comprend bien, on étudie que quand il parle des actions, il parle finalement des actions du cœur et pas physique. Et que toutes les mitzvot, c'est-à-dire corriger le désir, et c'est possible uniquement en attirant la lumière qui corrige, entre 10 assis ensemble, et au moins arriver au niveau de la voûte qui arrive à Itkalelut ou à l'amour. Vous avez des questions?
1: Non.
5: On ressent de plus en plus que le premier pas, c'est s'annuler, non ? Hein ? L'importance des amis. D'abord, on est assis 10, d'accord ? C'est ce qu'on vient de dire. 10. Quelle est l'étape appelée Itkalelut? On est assis, on est 10, qu'est-ce qu'on fait? La condition est d'avoir le même but. Donc on parle du but. On donne l'importance au but. Et plus le but est important et vraiment brille, on est prêt à baisser la tête et travailler pour arriver à Itkalelut, car sans Itkalelut, on ne peut pas arriver à ce but qui est très important pour nous. Donc l'importance du but, l'importance du, c'est notre vie, comment on peut le faire avec Itkalelut. Il y a toutes ces étapes à l'intérieur, tout ce qu'on a dit. On a parlé beaucoup, c'est Arvut, Brit, être moins que les amis ou plus que les amis, comme explique le...

0: Tout entre dans le groupe. Bonjour à tous les amis, bonjour Rav. Une question au niveau du désir. Si, il pose une question pour d'Adam et
1: Ève.
0: Je ne veux même pas répondre à cette question qui n'a aucun rapport avec quelle est l'autre. Excuse-moi, hein. C'est un mauvais exemple que tu as donné à tout le monde. Le sujet, c'est Itkal Elut, c'est tout. Et on veut tous être là et pas ce que tu as envie de. Hein? Une question. Quelle façon d'arriver on appelle Arvut? Quel type d'Itkalelut est appelé Arvut? Ne me regardez pas, c'est à vous de répondre. On a expliqué qu'il y a. Je vais même vous décider, d'accord? Un ami, deux amis, entre eux, quelque chose de commun. Là, il y a un mélange entre les deux. Ça se trouve là. Si j'arrive à cette Itkalelut, finalement, je suis inclus de une partie des désirs qui sont là. Moi, je suis rouge, donc. Cette partie verte me remplit. S'il ne peut pas travailler avec ses désirs, je travaille avec moi. L'arvut. Et lui aussi. Dans cette surface-là, il remplit mes désirs qui se trouvent là. Et donc, je travaille avec lui, il travaille avec moi dans cette partie-là du désir. C'est l'arvut. Donc, quel est le type de Itkalelut ici? Non, finalement, je suis inclus de ses désirs, à sa place, je remplis son rôle, et lui, Itkalelut avec mes désirs, à la place de ses propres désirs. Quels sont les nouveaux discernements donc, dans cette partie-là, dans ce nouveau kli? Et c'est dans ce kli que le Créateur se révèle, c'est là. Dans cette surface-là. Où je remplace l'ami, l'ami me remplace et on est ensemble ici. Donc quel est ce kli-là? Et c'est que de cette façon que le Créateur se révèle. C'est un sens, un kli qui nous permet de le ressentir. S'il vous plaît.
2: בעולם הזה יש מיליארדים רצונות וצריך להיות איזה רצון משותף בינינו שזה ש
3: En ce monde il y a des milliards de désirs, il doit y avoir des désirs communs entre nous. Et ça c'est où le créateur

0: se révèle. Et je pense que c'est la nécessité de chacun vis-à-vis du but, que nous voulons vraiment nous inclure premièrement entre nous et ensuite avec le Créateur. Et je pense que ça, c'est exactement le désir commun. Oui, le Créateur peut se révéler seulement dans cette ère commune parce que j'essaie de ressentir les désirs qui sont en moi en m'incluant avec les désirs des amis. En fait, je m'incorpore se faisant avec le Créateur et c'est comme ça qu'il travaille aussi sur cette ère commune. Et là, l'attribut du don se révèle qui en fait est le Créateur. Premièrement, dans cette question, Rav nous amène une clarification. Que sont les désirs des amis? Qu'est-ce que l'essence des amis? Qu'est-ce qu'ils veulent?
1: Et ça, ça ne peut se faire qu'à partir de mon propre état.
0: Alors, c'est comme si j'avais besoin qu'il me fallait chercher qu'est-ce que cette ère commune entre nous, qu'est-ce que lui a, qu'est-ce que moi j'ai, quel est notre désir commun. Et la dizaine qui en émerge, on a déjà atteint l'inclusion. Alors, c'est clair que nous ne parlons pas de choses matérielles, mais de choses intérieures, de révéler Créateur, l'attribut du don. Alors, tout ça, c'est le travail. Ce récipient qui s'appelle l'arvut, c'est que nous voyons que seulement dans la connexion entre nous, seulement dans l'inclusion entre nous, nous attirons la lumière. Personne ne peut le faire de par lui-même. On ne peut même pas s'imaginer cette chose-là, que je suis assis et puis j'attire la lumière. Alors, il nous faut tous le faire. Personne ne peut le faire seul. Et le but, c'est simplement d'être responsable, que nous allons tous être dans la même tendance, que nous allons être ensemble devant le Créateur. Nous allons attirer la lumière à travers la connexion entre nous. Dans une des questions précédentes, nous avons parlé des niveaux de sollicitude et de préoccupation et de sensibilité qu'il nous faut développer. Comment j'élargis ma sensibilité à ceux qui sont autour de moi et que nous créons par cela un récipient. Et ça, c'est ce que nous appelons la responsabilité mutuelle. C'est la réalisation de cette chose, de ce degré. C'est les relations entre nous et la réalisation du comment, de l'engagement et le souci, la réalisation de partager avec les amis, que je me soucie d'eux et c'est de comprendre que nous avons un endroit commun, ces deux cercles que le Rav a dessinés. Ça, c'est l'endroit. Et on peut mettre le doigt dessus. C'est entre nous. Et ça exprime le souci mutuel de chacun pour tous les autres. On peut donner cet exemple avec un repas. Nous sommes assis ensemble. Nous mangeons ensemble. Et nous avons une action mutuelle entre nous, parce que nous faisons cette action-là ensemble, alors, dans ce vivre ensemble, c'est comme si nous étions complets dans cette action. Et là où il y a la complétude, il se trouve. Et c'est ce que nous savons, c'est ce que nous voulons qu'il soit entre nous. Il nous donne cette sensation de plénitude, d'intériorité, Et ça y est, c'est, je pense que nous voulons que tout ce que nous faisons, ce n'est que pour une seule chose, être entre nous. Et ça, c'est aussi son désir. Alors, son désir, notre désir, c'est exactement notre désir commun. Tout commence à partir d'un désir commun. Et tout commence avec un engagement, l'obligation de construire le Créateur entre nous.
2: Paul
0: va laisser quelqu'un tomber, l'Internet peut tomber, mais nous sommes responsables de ce que l'ami ne chute pas. Oui, les amis, nous avons entendu toute la profondeur qu'il y a dans l'inclusion. Il y a plusieurs termes, semble-t-il, qui exigent clarification. Il y a la responsabilité mutuelle, il y a la connexion, il y a l'incorporation. Rav a ouvert pour nous l'incorporation, principalement sous le thème de l'inclusion dans la dizaine, comme nous le savons. Maintenant, on va aller vers un congrès régional, et dans ce congrès, il y a des amis qui seront de notre dizaine. Il y aura des amis qui vont voyager aussi à toutes sortes d'autres endroits parce que leur dizaine n'est pas dans cette région. Par exemple, à Petah Tikva, il y a des gens qui vont dans toutes sortes d'endroits aussi. Et ça ne sera pas toute la dizaine qui ira avec eux. Et nous voulons clarifier comment nous allons transformer tout ce que nous avons entendu de cette leçon de 2016. Et qui est toujours pertinente. Et maintenant, nous voulons nous préparer pour l'inclusion, pour comprendre ce terme, ces termes, ces valeurs dans notre cœur. Alors, nous avons entendu que c'est très important. L'inclusion, c'est aussi la mutualité. Et l'inclusion, ce n'est pas que je suis incorporé avec quelqu'un. On doit le faire ensemble mutuellement aussi. Alors, la question maintenant, que voulons-nous absorber de toutes les dizaines? Et que voulons-nous leur ajouter de sorte que le congrès soit l'incorporation, l'inclusion et pas seulement un rassemblement? C'est clair que dans chaque dizaine, on se verra attribuer une certaine région, mais le point d'où nous venons, c'est la dizaine. Nous faisons tout dans la dizaine. Alors, qu'est-ce qu'on veut absorber des autres dizaines pendant ce congrès? Qu'est-ce que nous voulons leur ajouter pour que ce congrès soit vraiment une inclusion et pas seulement un rassemblement, une assemblée. 6 minutes pour en parler. Premièrement, ce que nous voulons absorber des amis, de nos dizaines, c'est toujours un désir de parvenir au Créateur, cette sensation, la force de connexion, la grandeur de la dizaine. Alors, c'est ça que nous voulons toujours absorber. Et ça, c'est chez les autres amis, il y a toutes ces choses-là. Et simplement de vouloir en prendre quelque chose, et nous pouvons ajouter un désir de nous connecter, même chose. De nous connecter, l'envie, la grandeur des amis. Nous voulons absorber ça aussi et ajouter plus. Oui, et puis dans les congrès régionaux, moi j'irai à Tbilissi, ce ne sera pas la première fois, je suis allé à plusieurs congrès outre-mer et dans différentes régions, en Israël aussi. Et chaque fois que je vois un tel groupe et qu'il y a une production, là, c'est comme si... Oui, c'est une grosse production, des centaines d'amis qui y vont. Et chaque fois, ça m'inspire la force qui est dans les groupes, et la force des amis qui gèrent le congrès là-bas. Pour produire un congrès régional, ce n'est pas facile. Il faut qu'il y ait du contenu, il y a toute la logistique, et ça montre la grandeur, la responsabilité, le souci. Il y a plein de groupes là. qui construisent des line-up et puis des horaires avec des différentes plages. Et ça prend beaucoup de force. Et moi, j'en obtiens beaucoup de force. On voit les groupes et puis la possibilité qu'ils ont de pouvoir grandir avec Bnei Baruch. Et ça donne aussi la sensation que nous avons en Israël et de nous soucier de tout le climat mondial. Et nous comprenons que dans le climat mondial, on a la grandeur de la génération. Et quand on y va, on voit ces choses-là et on comprend à quel point ils sont grands et toutes les capacités qu'ils ont. Et ils vont rendre cette réalité tangible pour nous. Une personne elle-même, elle est toujours inspirée par de nouveaux endroits. Si elle est toujours au même endroit, elle n'obtient pas vraiment d'inspiration. Alors elle doit obtenir quelque chose de nouveau. Et lorsqu'une personne atteint cet autre endroit, il est inspiré par la place, les autres endroits qui y sont, les autres personnes qui y sont. Et c'est exactement ce que je veux absorber de mes amis qui sont dans ces endroits différents de là où se trouve la majorité de notre dizaine, avec l'ambiance différente qui s'y trouve. Et je veux prendre cette ambiance et la donner à ma dizaine. Et il y a un besoin qui doit se renouveler aussi. Et ça, c'est très important. Et quoi d'autre est-ce que je veux? Je veux que dans ce cas-là, je prends aussi ma propre dizaine parce que il y a les amis et ce qu'il y a dans la dizaine. Je veux aussi le déverser dans les amis qui sont là. Je ne veux pas. Je suis toute ma dizaine et ce sont mes amis qui me donnent une possibilité de m'inclure avec eux. Et toute la dizaine peut aussi s'inclure. Premièrement, à chaque congrès, par définition, c'est une incorporation. On va au congrès pour ça. Et on s'inclut avec la grandeur des amis pour recevoir la force. Et Mouti est avec nous, il écrit « Absorber des manques pour le but de la part de la dizaine et d'ajouter à d'autres dizaines et de leur donner notre inspiration à l'égard du chemin. » Et je peux aussi ajouter à Mouti que le fait que nous sommes en inclusion avec tous les autres amis dans le congrès, il faut voir que nous sommes aussi avec notre dizaine. C'est comme ça que le congrès, il est construit. Il est conçu. Alors, notre incorporation, qui vient des dizaines et des amis dans le congrès, je leur donne ça, je donne ça à ma dizaine. Et avec cette même occasion, je prends l'inspiration de ma dizaine et je la redonne aux amis qui sont dans le congrès. Et je pense que c'est un nouveau degré. Alors, qu'est-ce qui s'y trouvera? Oui, en tant que préparation, nous pouvons nous incorporer avec tous les amis maintenant parce que on voit plusieurs amis ici sur l'écran. Et ça, c'est déjà l'inclusion.
2: OK,
0: les amis, nous allons maintenant aller à une assemblée. Et une assemblée d'inclusion. Ça, c'est le thème de ce Shabbat. Comment le Rav l'a-t-il dit? Nous allons à la synagogue et nous allons construire une maison de connexion dans notre rassemblement. Il a fait ces choses-là avec ses mains. C'est temps de se rassembler. Il faut travailler sur cette mutualité. Dans le Congrès, nous avons beaucoup d'endroits où nous allons nous rassembler partout dans le monde. Et aussi maintenant, il y a plusieurs rassemblements, plusieurs dizaines qui se sont rassemblées, qui se sont inclus les unes dans les autres. Et puis maintenant, de quoi allons-nous parler? Qu'est-ce que nous voulons absorber des autres amis, des autres dizaines pendant le Congrès régional? Pour que ce ne soit pas simplement un autre rassemblement, mais vraiment une vraie inclusion. Alors, des amis du climat mondial, mettez votre point d'interrogation ici, vous levez la main. Nous voulons entendre les impressions de ce que nous avons entendu. Comment faire de ce congrès une inclusion et pas seulement un rassemblement. Je pense que maintenant, Doudi, tu as dit que tu as donné un nom à cet événement. Une maison d'assemblée. Peut-être que ça aussi, ce serait bien. Ben, c'est tout ce que j'avais à dire, Lérin. Yoral, tu voulais ajouter à ça, toi, ce qu'il a dit? Ouais, ok. Alors, je vais dire ce qui a été dit ici dans la dizaine. Les manques, c'est ça qui compte, parce que les manques, c'est le carburant dans la spiritualité. Quand on a de forts manques, on y met par-dessus l'intention. L'intention, c'est déjà l'action. Et c'est ça que nous faisons dans la spiritualité. Et puis la réponse à la prière, le Créateur va donner l'énergie. Et la réalisation elle-même, ça c'est la dernière étape, mais nous on doit présenter le manque. C'est la partie principale de notre travail. Israël.
3: Oui,
0: nous avons dit que nous voulions vraiment nous inclure dans les amis de la dizaine pour obtenir leurs impressions, obtenir l'exemple et absorber des manques et leurs désirs, la grandeur qu'ils ont, et de nous connecter de cette façon-là, les Haïm. Je pense qu'afin de ne pas répéter ce que les autres ont dit, c'est il faut faire quelque chose que on n'a pas fait depuis un bon bout de temps, s'asseoir ici au hasard pour pouvoir nous ressentir les uns les autres et absorber toutes les étincelles de sainteté qu'il y a en chacun d'entre nous dans tout le groupe. Nous voulons aussi voir que tout ce que nous obtenons pendant la leçon du matin dans l'inclusion entre nous, dans les dizaines, toute la joie que nous ressentons, l'inspiration, ça c'est ressenti que nous voulons le retransmettre à toute la société pour être un seul récipient et participer en tout, être prêt, s'incorporer dans tous les autres et tout et tout. Premièrement, je pense que l'inclusion dans la dizaine, elle est requise. On commence la journée avec l'inclusion avec la dizaine et que les amis de la dizaine vont ressentir ce feu intérieur et à partir de là, nous pouvons ensuite faire comme on l'a déjà dit, nous disperser vers tous les autres pour qu'on puisse ramener à notre dizaine d'autres ressentis. Nous voulons absorber l'attribut ou la qualité des désirs des autres dizaines. Chaque dizaine a un goût particulier et des couleurs spéciales et des différentes nuances dans les désirs. Et nous voulons être en mesure d'absorber ça au même moment, ouvrir nos cœurs pour que les autres dizaines ressentent la qualité spéciale des désirs qui viennent de notre dizaine, notre envie du Créateur. Alors, il faut mélanger toutes ces couleurs ensemble et créer cette belle image de désir et d'envie du Créateur. Ça, c'est ce qu'il y a de magnifique avec l'inclusion. les femmes d'Haïfa 5.
4: Bon,
0: premièrement, notre congrès, c'est comme un test à l'université où on voit si on a bien étudié, si on a fait le bon travail entre nous. Et deuxièmement, chaque congrès nous amène quelque chose de nouveau. Et nous en viendrons à la connexion entre les dizaines, et ça, c'est quelque chose de spécial pour nous. Pour en venir à un travail commun dans l'inclusion et de nouvelles bonnes relations entre nous. Pour en venir à connaître de nouveaux amis. Alors, c'est beaucoup de travail et vraiment, nous le ressentons. Il y a le désir dans la dizaine. Il faut continuer de cette façon-là dans le travail commun. Merci.
5: Gracias, profesores. Queremos
0: les femmes latines 15.
5: Su importancia por la meta, la seriedad que tienen hacia el método.
0: Nous voulons
5: también, esperamos
0: absorber les forces du reste de toutes les autres dizaines et le sérieux qu'ils ont quant au respect de la méthode, et aussi ressentir l'importance que le Créateur va nous aider pendant ce congrès et tout le climat mondial. Ça, c'est la prière que nous voulons donner.
6: Да, товарищи, всем привет. Я хотел сказать, что если есть возможность
0: 48, для этого надо просто je voulais dire то давайте сделаем que s'il y a une occasion de révéler Créateur,
7: тогда
0: pour cela, il faut simplement nous inclure. Alors faisons-le et c'est tout.
8: דיברנו שאנחנו, קודם כל לכם,
0: דיברנו
8: שאנחנו בעשיריות, כי כל עשירייה כגוף סקור.
0: Alors nous disions que dans la dizaine, chaque dizaine est comme un corps. Et maintenant, c'est le temps de s'ouvrir à ce que les amis ont aussi dit. Quant au fait d'être assis tous ensemble, parce que nous tous, nous portons notre dizaine en nous. Les femmes lituaniennes 8. Nous sommes ici rassemblés et on peut voir qu'on apprend déjà de cet endroit et de cette expérience d'être ensemble. C'est une sensation merveilleuse. On peut vraiment ressentir le fait d'être ensemble. Et c'est la meilleure des expériences que nous pourrions avoir dans le fait d'être ensemble, ainsi rassemblés.
9: כן, אז כמו שעכשיו ראינו, יש התאספות בליטה, יש יותר מ-100 חברים, הם כבר...
0: Alors, comme nous l'avons vu, il y a un rassemblement en Lituanie, plus de 100 amis sont là, ils s'incorporent déjà. Alors, partagez avec nous la Lituanie.
9: 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Ir kada į tokį susibūrimą atvyksta draugai, kada jie atveža savo dalį, savo indėlį, savo pastangą tam, kad būtent įvyktų tas susijungimas tarpusavio ryšys.
0: Lorsque chaque ami amène son effort pour cette inclusion, pour qu'elle s'effectue et que l'inclusion elle arrive, pour que cet effort nous amène tout et de voir toute la richesse qui se révèle, le Créateur il veut se réjouir de toute cette abondance.
9: Annuliuodamas save, ištirpindamas save drauguose, aš galiu...
0: La spiritualité, elle n'est pas en moi, c'est entre les amis.
9: ...vienybės, ką ir girdėjome pamokoje.
7: Na taip.
0: Et je peux ressentir cette sensation d'unité.
7: Ne šiuo momentu.
0: de cette façon-là.
7: Où
0: pourrions-nous ressentir ça ailleurs? Nous avons toutes les conditions pour y arriver. Il y a tous les désirs, le souci que nous avons les uns des autres, s'exprimer. Nous voulons tous ressentir le Créateur et nous sommes heureux, chanceux que tous ensemble nous voulons ressentir le Créateur et chacun donne sa part.
7: Que
0: chacun donne son petit grain de sésame.
7: Pareigas, kurios užgrūna ant tavęs.
0: Chacun ressent l'épaule de l'ami, l'engagement, la sollicitude de l'ami.
4: Ir čia susirinko būtent daug draugų ir draugių. Ne tik iš Baltijos, bet ir iš kitų šalių, net sunku visas jas įvardinti.
0: Plusieurs amis se sont rassemblés ici, pas seulement des États baltes, mais d'autres pays. C'est très difficile de compter tout le monde, mais
4: visą indėlį, kurį mes kiekvieną dieną.
0: Précisément pour que tout le monde puisse ajouter son envie pour toucher le cœur, ressentir le cœur de chaque ami et tous ses efforts que nous essayons de retransmettre chaque jour quant à notre travail commun pour faire le travail que le Créateur nous a donné et nous devons le réaliser. Et ça, c'est le meilleur endroit où nous nous rassemblons physiquement, nous nous sentons prêts les uns les autres. Et nous pouvons nous inclure ici. Ici, l'ami Rama revient de la cuisine, nous tout le monde travaille ensemble, les hommes, les femmes et l'effort de chacun est vraiment ressenti par tous les autres. Et aujourd'hui, encore plus d'amis viendront. Il y aura encore plus de personnes ici, on va se sentir encore mieux et on va s'inclure encore plus et on va permettre au Créateur de se révéler parmi nous. Oui, nous pratiquons l'inclusion, nous voulons absorber l'environnement pour le tout, et oui, que ce tout devienne un environnement pour les autres. Wow, c'est une grande inclusion, vraiment, depuis que le congrès régional a été annoncé, il y a Boris et Aviou qui ont pris les commandes de la Lituanie, et puis il y a plusieurs amis qui sont là, et ont fait l'effort d'être là pour la leçon du matin, on est très inspirés, on reçoit de vous, et toute la leçon aussi sera sur l'inclusion cet après-midi. Bonjour les amis, je voulais donner une mise à jour quant à l'avancement du travail ici dans l'immeuble. Aussi quant au grand congrès que nous aurons en février 2027. Et je veux aussi parler de la souka que nous sommes censés avoir dans le bâtiment. Alors, en général, nous voulons, en tant que tout le travail que nous faisons, nous voulons garder la société au courant de toutes les décisions que nous avons prises et que vous soyez partenaire de ce projet et que vous compreniez
10: Tous
0: les sujets qui nous amènent à prendre nos décisions. Alors, ici, nous avons des travaux dans le centre et il y a des travaux sur tous les étages, dans tout l'immeuble. Et un point central de ce travail, c'est
10: מתחילים לשפר את כל את כל המטבח כדי שהוא יוכל לעמוד בדרישות
0: של כן נפו commencer à améliorer notre cuisine pour quelqu'un vienne mieux à nos exigences et de faire avec ça. Nous travaillons dans là où il y a le gym et puis l'entrepôt qui est à côté pour pouvoir terminer le centre des visiteurs. Et dans les semaines qui viennent, nous allons commencer à travailler dans d'autres endroits. Alors, on aura des repas en haut, parce que pourquoi les repas en haut arrivent, c'est en raison du besoin de ne pas changer l'ordre. Parce que ce qui est clair pour nous, c'est que nous maintenons, non seulement nous continuons de nous nourrir, mais nous voulons maintenir notre cadre spirituel. Ce que nous avons tenu du Rav et des Kabbalistes tout au long des années. Alors, c'est pourquoi nous voulons faire des efforts pour maintenir l'ordre, même si parfois ça ne semble pas facile, mais nous essaierons. Et toute cette quantité de travail, il nous faudra prêter encore plus attention et prendre toutes les équipes pour qu'elles investissent des efforts maintenant dans tous les endroits où on peut se concentrer sur le travail afin de réussir à obtenir ce qui est exigé de chacun d'entre nous pendant ce court laps de temps. Alors, notre horaire, notre échéancier nous amène à vouloir tout terminer avant la fin de l'année. On ne veut pas poursuivre avec ces travaux en 2027. C'est sûr que ce sera tout un défi de terminer avant la fin de l'année. C'est le but que nous nous sommes fixés. Alors, en parallèle au travail que nous avons maintenant, nous voulons continuer pendant la journée, alors de 7 heures le matin et parfois même avant, jusqu'à la fin de l'après-midi, début de soirée, et il y a des travaux dans tout le bâtiment de façon incessante. Alors, pour pouvoir terminer à temps, et il nous faut laisser aux contractants de la place pour travailler et aux équipes de la place pour travailler. Et c'est un travail continu pour les contracteurs. On ne peut pas les arrêter parce que si on ne leur donne plus de travail, ils vont aller voir ailleurs. Et puis, ça crée aussi des frais supplémentaires et puis des délais. Alors, c'est pourquoi il faut les laisser travailler sans les mettre à l'arrêt. Alors, le résultat de la souka, nous avons vérifié pour voir de quoi nous manquions pour construire la souka. La dernière fois que nous l'avons construite, c'était en 2019 et on a vu qu'on manquait beaucoup de matériel pour être en mesure de la construire et de mettre tout ça ensemble. Alors, à partir de toutes ces observations, et étant donné toute la quantité de travail que les équipes devraient faire, nous sommes désolés, mais nous devons vous dire que nous ne construirons pas de souka cette année parce que les équipes qui devaient être disponibles pour la construire sont maintenant très impliquées pour ce qui est de transformer le rez-de-chaussée ici dans l'état auquel nous voulons qu'il soit avant la fin de l'année. Alors, c'est tout. J'espère que l'an prochain, lorsque tout sera terminé, nous serons à un nouveau degré dans le bâtiment et toutes les équipes seront en mesure de construire la soukha avec tous nos cœurs. La dernière chose que nous avons pris en considération, c'est que nous avons aussi réfléchi à peut-être avoir le congrès de février à Tel Aviv, au Palais des Congrès. Et on a regardé ce que ça voulait dire, parce que pour qu'on puisse maintenir l'horaire et combien ça pourrait coûter en termes financiers pour louer l'endroit. La dernière fois qu'on a eu un congrès là, c'était en 2020, et on a vu que tout était 20 ou 30 % plus cher. Et aussi de louer autour, il faut louer de l'équipement et la nourriture aussi. Alors, tout est beaucoup plus cher qu'avant. Alors, si on avait choisi de faire un congrès au Palais des Congrès, un ticket pour chaque ami serait au moins. $1,200 ou $1,300 shekels pour chacun. Et on voulait pas que ça arrive. Alors, on a aussi consulté les têtes, les chefs de département par langue et les gestionnaires. Ils nous ont dit on peut pas payer un tel prix. Et aussi le fait que on va avoir des congrès ici dans notre bâtiment. Toute la période des vacances, si vous regardez depuis le début de Rosh Hashanah jusqu'à la fin de Sukkot, avec les mémoriaux et les commentaires,

0: חברים אהובים, אנחנו היום בשיעור מאוד מאוד מיוחד.
1: Chers amis, nous avons une leçon très spéciale aujourd'hui en lien avec notre congrès régional. Il brille déjà de loin comme quelque chose de bon qui nous attend et nous nous préparons déjà en vue de cet événement. Alors le thème de cette leçon sera l'inclusion. Ça peut amener de sérieux défis pour le prochain congrès et c'est pourquoi nous avons pensé en faire le thème de la première partie de la leçon où Rav va nous parler de l'incorporation en profondeur avec beaucoup de questions et beaucoup de clarifications et d'ateliers que Rav va donner pendant toute la leçon. Alors, nous vous demandons d'être vigilants, alertes et prêts à plonger ensemble comme un seul homme dans un seul cœur, un seul récipient dans ce thème très important, très complexe et très fascinant de l'inclusion. Alors, c'est le thème de notre leçon aujourd'hui. Et pendant la dernière demi-heure, nous allons aussi en parler, la dernière demi-heure de cette leçon. Allons-y.
2: Bonjour, nous avons une leçon spéciale au sujet de l'intégration. Nous allons lire des extraits sélectionnés. Des écrits kabbalistiques, vous pouvez poser des questions sur notre site web au sujet de Itkalelut, mélange, inclusion, intégration. Nous allons lire des passages sélectionnés à ce sujet. Rav. Itkalelut, intégration. C'est une qualité très spéciale, très élevée, noble. Elle se développe dans le désir de recevoir après beaucoup de corrections. Nous apprenons qu'après la brisure, il y a une distance entre nous, entre les désirs qui ont grandi séparément les uns des autres, selon l'équivalence de forme ou l'inéquivalence de forme. Et il y a un espace spirituel, c'est-à-dire dans le champ où chacun, selon la mesure où il est l'opposé de son ami, il est loin de lui. Plus tard, lorsque nous commençons à travailler sur la connexion, se rapprocher de la correction, nous devons porter. Il y a plusieurs étapes pour cette connexion. Tout d'abord, se rapprocher les uns des autres, afin que la distance soit moins et moins. Nous pouvons nous asseoir ensemble, et bien que nous souffrions, en conséquence, nous pouvons le faire. Si nous commençons à ressentir le rejet, c'est déjà bien, car nous commençons à découvrir le véritable état. Et selon cela, nous devons composer des forces de connexion à l'opposé des forces qui nous rejettent les uns des autres jusqu'à ce qu'on commence à se toucher les uns les autres. Et dans cet attouchement, nous pouvons sentir la résistance comme les noix dans le sac. Et nous comprenons combien ce n'est pas simple. Qui plus est, lorsque nous travaillons sur cela, c'est-à-dire que tout ce travail est uniquement afin d'évoquer la lumière qui réforme, car nous ne pouvons pas, au-dessus de nos désirs, chacun avec ses désirs et chacun avec l'ensemble des désirs, nous ne pouvons pas travailler sur nous-mêmes, car notre essence de tous les êtres, c'est le désir de recevoir, c'est-à-dire d'être instinctivement rejetés les uns des autres. Et lorsque nous travaillons à nous rapprocher et arriver à être en contact les uns avec les autres, comme Rav dit, nous commençons à se voler les cœurs ensemble, afin de se réchauffer et qu'on puisse entrer les murs, pénétrer les murs des cœurs. Alors, nous avons Itkalilut, c'est notre sujet. Cette Itkalilut, c'est lorsque nous atteignons des états en spiritualité où nous sommes inclus dans les qualités que chacun a, chacun l'acquiert, et alors, à la fin, chacun doit s'incorporer avec le monde entier. Jusqu'à ce qu'on atteigne la connexion complète. Lorsque chacun est complètement intégré dans les autres et que tout le monde devient un. Cet état s'appelle Dvekut, l'adhésion entre nous. Dans la mesure où on le fait, on commence à découvrir la force générale qui est au-dessus de Neran Chai, qui nous remplit, qui est appelé le Créateur. Et alors, l'incorporation est quelque chose de très spécial. Nous y allons à travers notre désir de recevoir, en commençant par ne pas être capable de se rapprocher, peut-être un peu plus proche, peut-être se toucher les uns les autres, mais la véritable inclusion, c'est lorsque je suis inclus dans quoi que ce soit que l'ami a, et lui il le fait pour moi, et juste comme vous incluez l'un dans l'autre, vous allez dans la zone de l'autre. Vous avez la zone commune entre vous et ce qui naît en conséquence de cette zone commune, de ce parterre commun. C'est comme nous apprenons au sujet de toutes les parties de la nature ont ces choses. Et en particulier, c'est vrai pour les frontières entre mâle et femelle qui se mélangent. Et le premier travail ici, c'est le travail de l'homme, et on voit aussi dans notre monde. C'est pourquoi le travail spirituel appartient surtout aux hommes. Les femmes ont beaucoup moins de travail à faire, c'est suffisant pour elles d'être en Rafet Reset, la lumière de merci, de miséricorde. Pour les hommes, ça ne suffit pas. C'est pourquoi, pour commencer avec ces chromosomes X et Y, ils mélangent afin qu'on puisse s'incorporer avec tout le monde. Cette opération certainement existe aussi spirituellement. Il y a beaucoup de choses dites à ce sujet, mais peut-être qu'on devrait juste aller vers nos extraits, peut-être qu'à travers on va voir. Mais même si j'ai décrit l'incorporation comme un état avancé dans l'incorporation des récipients, en attendant pour s'élever, s'incorporer dans les amis, se rapprocher un peu et ensuite se toucher les uns les autres, et jusqu'à ce que vous commencez vraiment à vous incorporer, c'est-à-dire à entrer les uns dans les autres, absorber les manques des amis, de l'ami afin de l'aider à être rempli comme il écrit. Chacun devrait aider son ami, ce n'est pas corporellement, c'est spirituellement. C'est-à-dire que l'intégration est véritablement un état avancé, d'un côté. De l'autre côté, quoi qu'il en soit, nous devrions commencer au début. Car l'action finale, c'est la pensée préliminaire. Et même si nous avançons en attendant, seulement en se rapprochant un peu plus les uns des autres, chaque étape est inclue dans toutes les autres étapes, même si nous ne sommes pas, nous ne le savons pas. C'est pourquoi nous devons apprendre, même dans notre... Même pour nos états de nouveau, nous devrions apprendre qu'est-ce que l'incorporation. Extrait sélectionné de l'incorporation de Bala Sulam, la sagesse de la Kabbale et son essence. La plus grande question sur cette méthode, c'est l'intégration dedans. Tous les éléments de la vaste réalité sont incorporés dedans jusqu'à ce qu'ils en arrivent à une chose unique. Ils sont grands tous ensemble. Rav. Lorsque nous nous engageons dans la science de ce monde, étudiant, recherchant, examinant, tout ce que nous voulons utiliser pour avancer à partir des particules élémentaires, nous apprenons les qualités, comment l'apprendre du collectif et du individuel et vice versa. Il y a différentes voies d'éducation spirituelle et corporelle. Et ainsi, pour s'incorporer dedans, c'est essentiel. Toutes les différentes sagesses, les sciences, sont toutes le résultat de l'intégration. Peu importe, j'apprends quelque chose, je m'inclus dans ce que j'apprends. Je construis à l'intérieur de moi, je crée l'empreinte de ce que j'apprends, et plus d'empreintes j'ai de l'extérieur, et je peux les combiner ensemble à l'intérieur, dans cette mesure, il connaît mieux le monde et il peut travailler avec plus. C'est pourquoi il dit, la plus grande question au sujet de cette sagesse, c'est-à-dire la sagesse de la Kabbale, c'est son intégration dans tous les éléments de la vaste réalité qui sont incorporés dedans jusqu'à ce qu'ils en arrivent à une chose unique, grande et tous ensemble. Et spécifiquement, en résultat de ceci, de ce rapprochement, de cette réunion, lorsque chacun est inclus dans les autres, nous correctons la brisure, le péché de l'arbre de la connaissance, jusqu'à ce que nous devenions un. Qui plus est, si ce n'était pas pour l'intégration, nous ne pourrions pas atteindre le Naran Chai. Les 600 000 fois plus que ce que nous devons atteindre, car toute la brisure est dans pièces séparées, ensuite ils se mélangent, ensuite ils sont intégrés les uns dans les autres, même plus et plus pour comme ils se corrigent, et alors chacun est complètement incorporé dans les autres, pleinement, et par cela nous atteignons le concept de un, qui est le créateur. Peut-être que plus tard nous allons lire également à ce sujet, s'il vous plaît. Partie numéro 2 de Baal HaSulam, lettre numéro 17. Puisque l'âme est venue à remplir la fausse substance, elle peut connaître sa véritable racine à son monde, puisqu'avant elle est venue à ce monde. Mais plutôt, elle doit grandir son statut 600 000 fois plus. Et encore plus dans la racine. C'est le sens de la perfection entière, puisque le nom Keter a impliqué le nombre 620. Ainsi, vous voyez que le sens de 620 noms étant 613 mitzvot de la Torah et les 7 mitzvot de Rabbanam, en fait les 7 propriétés des lames, c'est-à-dire Naran Chaim, ceci parce que les récipients de Naran Chaim sont de la susmentionnée 17 mitzvot et sont là. Et chaque mitzvah, il s'ensuit que la Torah et l'âme sont un. Quoi qu'il en soit, le Créateur et la lumière de Ensof sera proche de la lumière de la Torah qui est proche des 613 mitzvot. Comme compris s'y suit, c'est le sens des mots. Toute la Torah est le nom du Créateur. Cela signifie que le Créateur est la complétude et les 620 noms font partie des objets. Ces objets selon les degrés en étape de l'âme, qui n'acquiert pas sa lumière d'un seul coup, mais lentement l'une après l'autre. De tout ce qu'il y a au-dessus, vous trouvez que l'âme est distante d'acquérir les 620 noms, son entière stature, avec 620 plus qu'il avait avant Keim. Sa stature apparaît dans les 620 mitzvot où la lumière de la Torah est revêtie. Et le Créateur est la lumière collective de la Torah. Ainsi, vous voyez que la Torah, le Créateur et Israël sont en effet un. Rav. Et ceci est entièrement atteint uniquement par l'intégration. Parce que nous ne pouvons pas comprendre, peut-être dans le même temps, qui c'était cet Adam Arishon, une structure, le désir de recevoir, qui était rempli par la lumière supérieure, dans le discernement de Chassadim, une âme, Neshama, rien de plus. Il était petit, c'est-à-dire Katnout, Galgaltain et Naim, les récipients de récipients ne sont pas activés. On l'appelle incirconcis, et il n'avait pas de capacité de savoir qui il est, qu'est-ce qu'il est. C'est comme un rêve, on dit, l'état de Katnout. Sans aucune atteinte, qui suis-je, que suis-je? C'est-à-dire l'existence sans connaissance de soi-même. Connaissance de la situation, du Créateur. Le péché de l'arbre de la connaissance est lorsque il ajoute les récipients de réception à lui-même. Comme le verset. Je n'ai pas compris. Et ensuite, ces récipients de réception ont rejoint. Il a été brisé, car il n'avait pas le massar pour travailler avec les récipients de réception afin de donner. Et ainsi brisé. Les récipients de dons étaient également brisés car ils sont incorporés dans les récipients de réception ensemble, chacun et tous. C'est le résultat de la brisure, c'est la bonne chose à ce sujet, la belle chose. Mais maintenant, chaque détail doit être corrigé. Et en corrigeant chaque détail, chaque individu, il corrige l'incorporation dans tous les autres détails. C'est-à-dire que tu ne peux même pas toucher une graine, un grain du désir de recevoir. La chose tout entièrement que tu te connectes avec, c'est évident, c'est clair, c'est la façon dont ça doit être. Corriger l'entière intégration et l'entière création. On ne le sait pas, mais en fait, c'est ce qu'on fait. C'est pourquoi les règles que nous apprenons sont les règles de la sagesse de la Kabbale, que tout est inclus, la dizaine de la dizaine, et la création est complète, et chaque partie de la création est complète, et vous ne pouvez pas le couper en parties, c'est-à-dire que simplement ça nous apparaît de cette façon, parce que c'est comme ça que nous percevons les choses dans notre perception limitée. Mais en vérité, c'est une complétude, un monde complet, et notre cerveau ne peut pas le comprendre maintenant. Nous n'avons pas non plus la langue pour parler de cette complétude, mais c'est une dimension complètement différente de la réalité. Donc il s'avère que maintenant, nous devons maintenir la mitzvah, aime ton ami comme toi-même, c'est la grande règle de la Torah, et cette

0: Naran Chai déjà, pas Naran comme c'était auparavant, avant la brisure dans Adam Arishon. C'est déjà Naran Chai. Et cette lumière générale, c'est le Créateur. C'est comme ça que nous atteignons tout. Et encore, et je répète, toutes les choses sont dans l'intégration de Kalelut. Ils viennent de l'intégration. Ma première question est, comment pouvons-nous réaliser l'intégration en pratique dans la dizaine? Lorsque la dizaine est toute l'unité, l'unité complète, si je la corrige, je n'ai besoin de rien d'autre pour corriger. Pourquoi? Parce que l'incorporation qui existe dans la nature, pour commencer. Donc comment est-ce que, en corrigeant la dizaine, comment est-ce que je corrige par l'intégration, je corrige la réalité?
1: Oui, vous m'entendez? Nous, en tant que dizaine, on doit être la cellule originelle et saine de toute l'humanité. Et à partir de l'incorporation, l'inclusion entre nous, nous voulons nous inclure avec le reste de l'humanité et amener notre état à un état sain. Là où nous allons retourner pour être l'âme d'Adam Arishon. Si nous nous connectons entre nous, et dans la nature du Créateur, tout est connecté. Tout est connecté en équivalence de forme. Et nous serons avec lui ensemble. Et ça, ça nous fournit l'équivalence de forme avec la nature aussi. Lorsque nous nous connectons, nous nous rapprochons. Lorsque nous nous connectons, nous nous rapprochons de notre état corrigé qui est déjà dans la nature, où nous sommes connectés, simplement pour découvrir cela. Et nous le faisons en attirant la lumière qui corrige ensemble. En participant avec la dizaine autant que possible, nous connectons davantage à la dizaine et chacun change. La réalité change essentiellement. Et le changement, c'est de se changer soi-même. Parce que la dizaine n'est pas une cellule naturelle, mais artificielle, c'est un endroit pour travailler. C'est pourquoi, en créant la connexion dans la dizaine, nous créons les conditions pour l'équivalence de forme avec le Créateur. Et lorsque nous essayons de nous incorporer, en fait, nous faisons des corrections. Et ça, c'est quelque chose qui impacte le monde entier. La question, c'était comment pouvons-nous faire ces opérations en pratique dans la dizaine? Et puis, l'autre partie de la question, c'est comment corriger en la dizaine, je corrige toute la réalité. C'est à la base, c'est oui, ces deux questions nous disent que nous amènent à nous demander comment mettre ça en pratique.

0: pratique le réaliser. Ça part de l'inclusion, c'est de penser aux amis, c'est de se préoccuper d'eux par tous les moyens. Et puis là, par cela, je développe le mot « attitude ». Il y a les réalités du don, et maintenant, il faut voir que nous donnons, mais lorsque nous travaillons pour développer une connexion, pour pouvoir nous développer, toute la dizaine, c'est un laboratoire. Un laboratoire où nous réalisons toutes ces choses. Oui, nous pourrions le voir de cette façon-là, comme de faire partie d'un seul arbre ou d'une seule vigne qui a beaucoup de fruits. Mais un de ces paquets de fruits, c'est nous, mais il faut d'abord nous connecter entre nous, nous ressentir, comme c'est décrit ici en pratique, et de faire cette incorporation et de la ressentir. Et à travers la dizaine, nous allons sentir tout le climat mondial, toute l'humanité, et nous aurons la sensation que par là, nous donnons à tout ce qu'il arrive à l'humanité. Sans cellule initiale ou originelle, rien ne pourrait exister. Comment dire que si nous changeons notre intériorité, nous changeons aussi la réalité autour de nous. Alors tout arrive chez une personne. Et aussi, la dizaine, elle est là. Ici, nous nous corrigeons avec tous les amis. Alors, ce que je corrige en moi, ça change aussi la réalité autour de moi.
1: Correction et en résultat, toute la réalité. Nous lisons partie numéro 5, le Balasulam, l'article 600 000 âmes de Balasulam. Il était dit qu'il y avait 600 000 âmes et sont ainsi divisées en étincelles. Et nous devons comprendre comment il est possible pour le spirituel d'être divisé. Car tout d'abord, une seule âme a été créée, Adam Harishon, et dans mon opinion, il y a en effet une seule âme, l'âme dans le monde. Comme il est écrit dans la respiration de la vie, la même chose de tous les enfants d'Israël, accompli comme dans Adam Harishon, puisque les spirituels et les visibles ne peuvent pas être coupés et séparés des choses corporelles. Il est dit qu'il y a 613 âmes. Ça apparaît ainsi à travers la force du corps de chaque personne. En d'autres termes, tout d'abord, le corps se divise et complètement les ingrédients de l'âme. Et par la force de la Torah et la mitzvah, le corps est enclin, jusqu'à ce que, dans la mesure où il est enclin, l'âme commune brille sur lui. Et pour cette raison, deux discernements furent faits dans le corps corporel. Et le premier discernement a rempli son âme, l'âme, comme un organe unique. Il ne comprend pas que c'est l'entièreté d'Israël. Et le deuxième discernement, la véritable lumière de l'âme ne brille pas sur lui dans toute sa force d'illumination, mais uniquement partiellement, par la mesure où il s'est purifié lui-même en retournant vers le collectif. Le signe de la complète correction, c'est quand on ressent que l'âme existe dans tout le peuple d'Israël, où chacun existe et ne se remplit pas lui-même comme un individu, puisqu'il dépend des autres. À ce moment, il est complètement flawless, sans, et la lumière brille sur lui de toute sa force, comme apparu à Adam Harishon, puisque le corps est enclin et il est entièrement dédié à Havaya, et il ne pose aucune mesure ni écran. Et il est complètement inclus dans tout Israël. Question ? Qu'est-ce qu'on vient d'apprendre ? Pas de question ? Oui ? Si nous regardons l'évolution de la matière à partir du Big Bang, donc nous voyons constamment de l'intégration dans le grand développement, de plus en plus grand degré, qui devient de plus en plus compliqué. Si on prend le minéral, donc, ça se divise en particules, molécules, et ça c'est l'intégration, je suppose. Oui, bien sûr. Et alors, ça vient à un état critique. Et lorsque la lumière a été créée, là il y a aussi intégration, mais je devine que c'est d'une façon différente, à un degré différent, dit Rav. C'est un degré différent, ok, c'est un degré différent. Donc en fait, qu'est-ce que la différence entre les particules minérales qui s'intègrent? En résultat de leur intégration, elles acquièrent une force interne de développement de leur propre chef. C'est-à-dire qu'ils ont une connexion avec la lumière, bien sûr, la lumière fait tout, même ces particules élémentaires, électrons, protons, etc., jusqu'à ce qu'ils se connectent à travers divers matériaux. Ça, c'est également à travers la lumière. La lumière les maintient ensemble, rien d'autre. Et ici, à travers l'action de la lumière jusqu'à la matière minérale solide qui commence à obtenir une incorporation spéciale dans toutes ses parties. Et ça, c'est appelé végétatif. Qu'est-ce que ça signifie? Lorsque l'incorporation de toutes ces parties et ensemble avec la lumière, ensemble, que la matière elle-même peut accomplir des actions comme la lumière, dans une certaine mesure. C'est pourquoi ça ne peut pas avancer, ni apporter la vie, l'essence ou mourir. Mais c'est entièrement l'incorporation de ces parties qui sont faites de Adam et de cet état de vie qui existe dans ces particules va déterminer toutes les connexions entre elles dans le degré minéral végétal. C'est la même chose, c'est seulement qu'avec ces particules, cette forme de connexion est plus élevée. Qu'est-ce que ça veut dire plus élevée? L'existence de la vie dans ces particules élémentaires provoque le manque en eux. Dans une forme plus élevée, elles se ressentent connectées par la lumière, par une certaine force, et elles sont attirées à cette force, au remplissement en d'autres termes. Et alors, afin d'atteindre ce remplissement, elles doivent muer, elles doivent faire des enfants. Et ça, plus tard, on peut parler de Adam, de degré humain, que la lumière se remplit dans un degré plus grand. Donc c'est la même partie élémentaire, seulement qu'elle se connecte à des formes plus complexes. Et elle requiert un nouveau degré de connexion avec la lumière. Et c'est ça ce qui se passe dans notre temps. Maintenant, l'humanité passe de la forme animée à la forme parlante, où elle veut ressembler au Créateur. Ce sont les étapes que nous ressentons qui change ou qui nous change, mais c'est entièrement fait par la lumière des lumières qui secoue les récipients. Je me souviens que tu disais que le changement, comme dans une cellule vivante, que les particules s'annuleraient et se connecteraient sur la base de leur annulation pour maintenir ce nouveau degré. Cette nouvelle chose, toute nouvelle qui a été créée, ça c'est appelé l'avancement sur le chemin de Beito. En son temps, quand la lumière brille, chaque cellule doit s'annuler pour se connecter aux autres, alors la lumière doit apporter le manque, ou en résultat où il n'y a pas de choix, que différentes parties se connectent pour accomplir le manque, ou au moins l'annuler. Donc ça, c'est l'influence de la lumière qui les pousse à avancer. Brave. La dizaine numéro 1 de Moscou est la dizaine qui est en duty aujourd'hui et ils montrent qu'ils ont une question. Donc Moscou, s'il vous plaît.
2: Bonjour.
1: Bonjour, le climat mondial. Nous avons une telle question. Nous sommes la dizaine en duty. D'un côté, comment est-ce qu'avec l'intégration on atteint la perfection, c'est-à-dire avec ce sentiment du Créateur, comme tu as dit, qu'il y a ce degré de Naranjai. Et de l'autre côté, dans l'intégration, nous intégrons les manques des autres. Donc comment est-ce que ces deux états existent ensemble? Où est-ce qu'ils viennent l'un après l'autre? Je n'ai pas compris quoi encore.
3: С одной стороны, при взаимовключении мы приходим к совершенству, а с другой стороны, мы получаем хисарону друг друга.
1: D'un côté, par l'intégration, nous atteignons la perfection. De l'autre côté, nous obtenons les manques des autres. À la fois, ces deux états existent ensemble ou l'un après l'autre? Certainement, ils existent ensemble. Ils coexistent, même si je complète les manques restent et le remplissement aussi reste. Tu ne peux pas avoir la lumière sans le cli, ni le cli sans la lumière. Mais spécifiquement par l'intégration, lorsque j'acquiers les manques des autres, par cela j'arrive à quelque chose, j'atteins quelque chose. Par cela, finalement, je commence à acquérir les manques. Parce que mon manque initial, ce que j'ai pour commencer, où je ne suis pas pour le moment intégré, mais j'ai le manque de degré animé. Donc lorsque ça commence à devenir le degré parlant, le Adam, lorsqu'il ressemble au Créateur, lorsqu'il s'intègre aux autres, et ça ne peut pas être moins qu'une dizaine. C'est la façon dont il vient au séminaire, à la synagogue, il doit avoir 10, pas 9 ni 11. Et il se trouve incorporé les uns dans les autres. On trouve notre manque dans notre travail, et avec ce manque, alors le manque que j'ai acquis, c'est-à-dire pas mon manque, ça c'est appelé Adam. Lorsque je retourne au système d'Adam Arjen qui est à l'extérieur de moi, c'est ça que j'ai ressenti par la brisure. C'est pourquoi il n'était pas incorporé dans les autres. Celui qui n'est pas incorporé dans les autres, il n'est pas Adam. Il est toujours comme une bête. Chacun est comme une bête. C'est pourquoi l'humanité est toujours dans le degré animal. Il ne s'abaisse pas. Il arrive simplement à montrer qu'ils ne sont pas intégrés. Et nous, comme on s'engage dans les dizaines, c'est un avancement vers le degré de Adam. Déjà, nous avons quelque chose. C'est pas pratique, mais nous avons quelque chose de cela, de cette matière. Uniquement de cette façon, lorsque nous voulons être ensemble, nous essayons de nous voler les uns les autres. Seulement de cette façon, on appelle la lumière qui réforme. Parce que le manque commence à être dans nous, même si on ne veut pas être ensemble. Peut-être qu'on veut être ensemble. Peu importe. pour, contre, mais déjà on éveille la lumière. On se secoue de cette façon, mais si on ne se touche pas les uns les autres, chacun maintient la distance, alors on n'a rien à voir avec la lumière qui réforme, ça ne fonctionne pas. Ça, c'est la grande différence entre le degré animal et le degré parlant. Ok ? Ok. Bien. Oui, Tzvika. Je pensais que seulement à travers les livres, on pouvait avancer vers la spiritualité, et pas qu'en présentant son ego. Pas présenter son ego, pourquoi ? Parce que dans le groupe, chacun parle de son ego. Je ne sais pas ce que sont les groupes. Mais dis-moi, ça c'est comme ça que je peux avancer spirituellement ? Avancer en spiritualité, c'est uniquement possible en corrigeant mon désir. Ça, c'est ma nature. Maintenant, ce qui affecte mon désir, c'est la lumière qui réforme, qui est appelée. J'ai créé la mauvaise inclination, j'ai créé la Torah comme épice, car la vie dedans réforme. Maintenant, la question est comment est-ce que je place la lumière qui réforme devant mon désir égoïste, ma mauvaise inclination. J'ai créé la Torah comme une épice. Quand est-ce que je découvre la mauvaise inclination ? C'est qu'en me connectant avec mes amis, en découvrant que donc je me connecte avec lui. Ok, donc quel problème, demandera. Ce dont tu as besoin, c'est d'essayer de te connecter avec les amis et ensemble avec ça, d'apprendre quelque chose des livres qui parlent de la connexion, qui sont les livres de Kabbalah spécifiquement, et par ça, tu as la lumière qui réforme. Oui, quelle est la question ? Je ne sais pas, tout le temps, elle me dit, on étudie, et que si je n'utilise pas les livres et les auteurs, je suis passé par le processus et je me connecte à... C'est vrai, mais qu'est-ce qu'on lit maintenant ? Qu'est-ce qu'on vient de lire ? Je ne sais pas, on se connecte, on vient de lire un extrait de Bala Sulam, 600 000 âmes. Et avant cela, Bala Sulam, sa lettre, et là on a Ramchal. Nous avons l'Agara, quoi d'autre ? Rav Kook. Extrait de Lumière et Soleil. Priaresh, le fruit de la terre qui est. Mendeley, juste, oui, de Mendeley. Et l'écouter à la Chot, une collection de la Chot, Roche Mishpat. Une collection de prières. On a Zohar. Qu'est-ce que tu veux d'autre ? D'où est-ce que je devrais le prendre ? Le Zohar, tu as beaucoup d'extraits ici. Le drapeau du camp du feu qui est élevé et exalté, chassidisme. Allez, quoi ? Qu'est-ce que tu veux d'autre ? Tu veux Gemara ? Tu veux le Talmud ? Ça aussi, ça parle de ça, mais... Ils ne peuvent pas chercher là maintenant. Ils ont toujours un problème, ils ne sont pas prêts pour ça. Mais on devrait essayer, c'est très important, il y a de telles choses là-bas. Même chercher Perkei Avot, quelque chose comme ça. Oui, donc, monsieur, tes arguments ne sont pas... valide. Oui, groupe, vous avez quelque chose là-bas ? Oui, Moscou encore. Oui ? Moscou.
4: Вопрос от Дениса Сандлера. Что это за ощущение, о котором пишет
1: Бог? Une question par Денис Сандлер.
4: Человек ощущает, что его душа пребывает во всем народе Израиля.
1: Le sentiment de qu'est-ce que Bala Sulam écrit qu'il sent que son âme est dans tout Israël. Qu'est-ce que cela ? Que quelqu'un ressent que son âme est dans tout Israël. Quelle est cette sensation que Bala Sulam écrit à ce sujet ? Comment est-ce que tu peux traverser un sentiment à quelqu'un qui n'a pas de sentiment ? Mais, fils d'Israël, je pense que nous en avons parlé hier, que nous avons... Les nations du monde, ça s'est appelé Adam, un humain, qui n'est pas dans son désir de recevoir. Ensuite, lorsqu'une personne en arrive à étudier la Kabbale, peu importe ce qui l'élève, quelle couleur, quel pays, peu importe, juste comme les gens sont venus à Abraham de partout. Ensuite, nous avons Goy, qui signifie, ça c'est une personne qui ressent qu'il est goy, il est dans son désir de recevoir égoïste. Plus tard, par l'étude, il ressent qu'il veut être guerre, converti. Et alors il commence à maintient un certain apprentissage et ensuite il devient juif, yéhout, il commence à s'unir avec les autres et en résultat de cela avec le Créateur. Donc ça, ce sont les étapes de l'évolution pour chaque personne dans le monde. Ce que tu ressens dedans, dans la connexion, tu ressens la force d'unité qui est le Créateur. Ou nature, ou Dieu, peu importe comment tu l'appelles. C'est la force d'unité. Ou quoi ? Incorpore Naranchai. Bien, avançons dans une façon plus sérieuse, s'il vous plaît. Qu'est-ce qui suit ?
5: Extrait
1: numéro 6 de Agra. Selon le pshat, le sens littéral, mélanger l'hypkalut, c'est-à-dire que chaque individu d'Israël doit être inclus dans le collectif. L'individu a uniquement ce qu'a le collectif, puisque tout Israël sont responsables les uns des autres. Chaque individu est une partie du collectif. Aucun individu d'Israël n'est séparé dans aucun aspect, à la fois en élevant le degré du collectif et en aidant les autres, et également en reprochant les uns les autres, puisqu'Israël n'a pas été détruit, puisqu'ils n'ont pas été admonis chez les uns les autres. C'est-à-dire que ça ne suffit pas que j'aspire à me connecter les uns les autres, je ne peux pas le faire tout seul. Seulement sous cette condition que nous sommes neuf, que nous réussissons, chacun est inclus, incorporé dans la dizaine, chacun est incorporé, alors tu peux en arriver à être un. Et par cela, ils obtiennent la lumière de Nefesh, Ruach, Neria, Narchai, Neshiman, Naria. Vous ne pouvez pas voir moins que cela. C'est-à-dire que l'unique façon d'atteindre l'incorporation, c'est de s'aider les uns les autres, mutuellement. Ça ne suffit pas pour moi de prendre le groupe et de travailler dessus. Si on n'est pas s'ils ne sont pas incorporés, qu'ils ne font pas le même travail que moi. Mais plutôt, nous devons être, travailler mutuellement, préparer, avoir l'urgence, et le rejet aussi, toutes les actions. La chose principale, c'est que ça soit mutuel. Vraiment. C'est ce qui est important au sujet de l'incorporation. Il n'y a pas une chose telle que un travaille et les autres ne répondent pas. Un individu n'obtiendra rien s'il n'y a pas de réponse des autres, et c'est un grand problème. Mais il n'y a pas d'intégration sans... En bref, dans une dizaine, comme il dit, il vient à la synagogue, ils doivent tous être communs. Qu'est-ce que ce chant de prière ? Tu viens pour t'intégrer, te connecter, te réunir. Et alors, tu dois travailler ensemble, mutuellement. Tu ne peux pas avoir intégration avec un qui va dans les autres. Ça doit être mutuel. L'un dans les autres et vice-versa. Ok. Eh bien, excusez-moi, mais nous avons cette dizaine qui est en duty et ils ont le droit d'obtenir le micro en premier. Nous sentons vraiment que cet état d'incorporation est très élevé, un état très spécial. C'est difficile de le sentir vraiment. Nous voulions demander qu'est-ce qui est si spécial à ce sujet, cette chose dite Kalelut, incorporation ou intégration. Et comment on peut s'expliquer les uns les autres, faire que mes amis soient plus proches de cette chose. Exemple, éveiller, jouer, et comment devrais-je dire, les tirer à ça, montrer l'exemple, jouer, ça c'est la chose principale, ok? Oui. Je voulais savoir quelle est la différence entre l'incorporation que nous avons au degré du minéral avec le Adams et le degré que nous voulons atteindre qui est dans le degré de Adam, l'humain. Quelle différence y a-t-il lorsque tu veux manger ou tu veux savoir quelque chose? Ce sont tous les deux des manques. Mais le type de manque qui sont opérés, qui remplit le récipient, donc le type d'intégration est différent. Soit je veux m'intégrer avec quelqu'un afin d'apprendre de lui à la télé, il a toujours les émissions de cuisine où les gens cuisinent. Donc soit tu regardes une émission comme ça, soit tu écoutes une émission de cabale. Les deux sont intégration, mais tu ne peux pas expliquer le type de remplissement, c'est selon le type de manque. Donc en fait, c'est le même processus, c'est entièrement selon une ligne. Oui, bien sûr. Nous avons le désir et la lumière, c'est l'unique chose qui fonctionne. C'est de manière, il n'y a rien d'autre dans la création. Et qu'est-ce que nous, en tant qu'amis qui étudions le Kabbalah ici, comme dans une dizaine, qu'est-ce qu'on peut ajouter afin que, disons, ça puisse prendre place qui n'est pas dans Beito, mais plus à Rishena? C'est une bonne question. Nous voulons déterminer notre chemin d'avancement nous-mêmes. Ou, plus correctement, nous voulons avancer d'une façon qui donne du contentement au Créateur. C'est-à-dire, peu importe si j'obtiens, si je donne, je suis vide, je suis plein, quelles actions je fais ou je ne fais pas, ce que je veux, c'est me bloquer, je veux me cadenasser au Créateur. Et avec l'intégration, je peux être avec lui au plus haut degré. Il est entièrement à donner du contentement à moi et non pas entièrement donner du contentement à lui, parce que l'entière création est de faire du bien aux créatures, donc je veux atteindre un état où je fais du bien à lui. C'est la façon dont je veux travailler avec lui. Donc sois intégré avec cette pensée de la création. Moscou encore? Oh, vous avez pris un tel partenaire que... Ouais, bien, Moscou. Oui, la dizaine en duty nous a sélectionné, donc... La question est... Qu'est-ce que sont mes efforts dans s'incorporer avec les amis? Qu'est-ce que je dois faire concrètement? S'incorporer avec les amis est manifesté lorsque j'apprends simplement Comment puis-je être comme un avec les amis? En commençant du léger jusqu'au pesant, et je commence à me rapprocher de lui avec mes opinions, mes vues, mes intentions, mes désirs, mes buts. C'est pas que complètement je m'annule devant lui, ou je m'annule devant lui, comme si j'effaçais mes désirs, intentions, mes vues, non. J'accepte au-dessus de moi, comme je me restreins, j'accepte ses vues. Qu'est-ce que ça veut dire? C'est comme si je construis un partsouf supplémentaire en moi, à partir des amis, et alors de cette façon je suis incorporé en lui ou avec lui. Dans la mesure où je construis cela, je dois avoir une réponse de lui, je dois avoir une participation avec lui, comme on a dit avant, tu ne peux pas avoir l'un sans l'autre, et c'est pourquoi nous avons besoin de cette mutualité. Pour commencer, c'est comme ça que nous l'apprenons. C'est-à-dire que chacun construit à l'intérieur de lui-même l'image des amis, et c'est comme ça que chacun est incorporé dans les autres. Mais avec quoi suis-je incorporé? C'est pas cette simple intention, ses désirs, ses habitudes, ses goûts, ses vérifications, ses inclinations, ses tendances de la connexion et la connexion vers le Créateur. C'est dans cela que je m'incorpore. Et ensuite, je découvre que, mis à part le point dans le cœur, je n'ai rien. Et tout ce que j'acquiers, ça doit être mon partsouf spirituel que j'acquiers de ces neuf amis. Je vais prendre ce point de malchoute et je n'ai rien d'autre mis à part annuler moi-même et acquérir leurs expressions, leurs tendances, leurs qualités. Et j'ai faim de cela. Pourquoi? Tu peux dire en quoi c'est important, si tu fais ça, j'aurai des choses dont je n'ai pas besoin, qui sait quoi? Non. Si par mes efforts je veux absorber, percevoir qui est l'ami, combien il est enclin au Créateur, je veux son aspiration à cela, ça c'est déjà mon âme. Mon âme est à l'extérieur de moi, dans le cœur des amis. Ce sont les premiers neuf supérieurs opposés à mon malroute. Et le premier neuf sont l'essence de la lumière du Créateur, où je peux me connecter en eux. Je découvre ma connexion avec le Créateur et c'est appelé de l'amour du Créateur. Et le premier neuf, l'amour du Créateur, où je suis, tandis que je suis en eux. L'incorporation est vraiment quelque chose de très très spécial. Ça veut dire, c'est un moyen que seulement à travers cela, la brisure a pris place afin de nous rendre incapables de s'incorporer. Parce que sans cela, c'est impossible que le clé spirituel se forme en nous. Oui. Bonjour Rav, tu as dit que l'incorporation est une qualité très spéciale qui se développe dans le désir de recevoir après beaucoup de corrections. La question est, il semble que l'intégration est un état plus avancé. Et tu as dit qu'il y a des corrections avant cela. Nous sommes avant l'incorporation. Maintenant que nous faisons le travail, nous sommes avant l'incorporation. Nous n'avons pas encore commencé à se toucher les uns les autres. Quand on commence à se toucher, on commence à se battre. Vous n'êtes pas là encore. Je peux le voir. Vous essayez, vous embrassez les uns les autres. Vous êtes tous confortables. L'incorporation commence de quelque chose comme les étudiants de Rabbi Shimon, les auteurs du Zohar. Eux voulaient se brûler les uns les autres, donc au moins quelque chose. Oui. Mais en fait, comment est-ce que je peux vouloir brûler les amis et de l'autre côté, je suis supposé m'annuler à lui comme si, c'est comme s'il y avait une contradiction ici. Oui, il y a du travail à faire, bien sûr. Mais pour commencer, à partir de quoi tu vas travailler afin de l'annuler? Il doit y avoir des deux opposés là. Oui, quoi? Alors, vas-y, pose. Tu veux poser tout le temps et tu souffres. Bonjour. Dans quel degré d'intégration dans la dizaine, à quel degré nous devrions atteindre pour nous élever au degré du 99%? Non, ne parlons pas des 99% maintenant, pas du tout. Non, je dis à tout le monde, ne posez pas au sujet des 99%. Nous parlons seulement de nos amis dans la dizaine et entre les dizaines et pas plus. Et aussi entre les dizaines, nous devons penser comment demander. Oui. Tu as dit qu'on doit se toucher. Qu'est-ce que ça veut dire? Se toucher les uns les autres, ça veut dire que l'ami te dérange vraiment de vivre. C'est comme ça. Au moins, le sentir qu'il va te... Bouge-toi. Éloigne-toi de moi. Laisse-moi tout seul. Les gens sentent ça déjà, bien sûr. Il y a ceux qui le ressentent par nature, il y a ceux qui ne sont pas tellement... Bon, tu sais, ils n'aiment pas trop être avec les gens, donc... Rav, après tout ce qu'on a traversé avec les dizaines, tout le cycle, on arrive vraiment au dernier cycle où l'intégration fait la somme de toutes les corrections. Donc comment est-ce qu'on arrive à une nouvelle route, à un nouveau degré? Et comment... Et là, il y a une question. Est-ce que la dizaine elle-même devrait, c'est-à-dire, quand on devient un, est-ce qu'on devrait incorporer tous les plus grands de la génération ici? Toute cette bande de gens ici, tout d'abord, on devait sentir un manque dans l'incorporation. Parce que, vous entendez ce qu'a dit Svika? J'ai ces livres saints, j'ai le manque du merci, Dieu me l'a donné, et ça suffit. Je m'incorpore avec. En effet, de plusieurs sources, on dirait que apparemment ça suffit. Et puis là, on voit que non, c'est aussi écrit dans beaucoup d'autres endroits. Regarde tous les types de sources que nous avons, les extraits ici au sujet de l'incorporation, que nous avons besoin d'une société. Nous devons essayer d'implémenter ce qu'il dit jusqu'à ce que nous obtenions un manque. En fait, on doit encore et encore et encore bouger cette machine jusqu'à ce qu'elle commence à travailler d'elle-même. Jusqu'à la lumière qui réforme, jusqu'à ce qu'elle nous influence, afin que je ressente toujours ma dizaine comme, et ça c'est le lieu où en fait tout a lieu, et c'est pas que je suis avec les livres où j'ai besoin de d'action, même si je vais enseigner à des groupes par exemple, enseigner dans des campus, je dois sentir que je suis dans la dizaine. En fait, ça c'est tout. Le fait qu'une personne, disons, sort le matin pour se faire de l'argent, donc il va quitter sa famille, mais apparemment il prend sa famille à l'intérieur de lui-même. Il sait qu'il doit ramener de l'argent à la maison, afin qu'il soit capable d'acheter de la maison, de la nourriture, etc. Rien à ce sujet. Mais le manque est en lui, il est incorporé avec sa famille, et c'est comme ça qu'il va au travail. Et c'est comme ça qu'on doit être avec tout dans la vie. On doit l'attribuer au but de la création, qui est la raison pour laquelle on existe, qu'on est dans ce monde, et l'implémentation et dans l'indigène. Ça, c'est une obligation, cette empreinte qui doit être dans notre tête, dans notre cœur. Et bien sûr, c'est plus important dans le cœur. Et quelle était la question déjà? Je ne sais pas quoi faire avec vous, donc je vais vous faire taire et on va en passer aux extraits. Nous avons 90 sources ici. Donc, vas-y, pose des questions. Les gens nous ont envoyé des questions à travers la dizaine d'outils. Je comprends que tu as beaucoup d'amis de partout dans le monde. J'ai pas permis à tout le monde aux gens du monde de poser des questions. Peut-être qu'on doit les faire la somme et les poser plus tard, les questions. Taras de Kiev demande. Est-ce qu'on devrait premièrement s'incorporer et ensuite attirer la lumière qui réforme ou d'abord attirer la lumière qui réforme qui va permettre cette incorporation? Pour commencer, la chose principale, c'est qu'ils soient tous connectés les uns avec les autres. Notre prochain sujet, Dieu permet, c'est la lumière qui réforme. C'est un sujet qui est vraiment le plus important. Car toutes les différentes formes dans lesquelles nous voulons exécuter et implémenter peut-être faire uniquement à travers la lumière qui réforme, appeler la Torah. Donc espérons que alors ça deviendra plus clair pour nous comment correctement on ferme tout ce cercle, les manques, l'incorporation, tout ce travail que nous faisons ensemble avec la lumière. Ok, bien, continuons. Extrait numéro 7 de Rav Kook. Murmure-moi les secrets de Ravaya. Un homme d'Israël qui veut atteindre la lumière de la vie, en vérité, doit être d'accord de se planter dans l'Assemblée d'Israël avec tout son cœur et tous ses sens et forces physiquement et spirituellement. C'est-à-dire, un qui est Israël, Yacharkel, droit au Créateur qu'il veut atteindre. Ce but, qu'on est tous incorporés ensemble, il doit être d'accord au début, au moins ça il dit, de s'implémenter dans l'Assemblée d'Israël, c'est-à-dire c'est avec ces gens qui veulent s'assembler, Knesset, Assemblée d'Israël, c'est-à-dire qu'ils veulent tous s'incorporer ensemble, et comment avec tous ces sens et ces forces corporelles de toutes les façons possibles, et à partir de cela, nous en arrivons à la connexion. Dans une telle forme, on peut atteindre le but. C'est-à-dire, quels sont les degrés spirituels? Les degrés spirituels, c'est cette même connexion dans le dizaine. Quand on se connecte plus et plus et plus, et même plus, dans tous les désirs qui sont révélés comme cassés, et au-dessus, dessus, plus et plus, on se connecte, jusqu'à ce qu'on atteigne un, au-dessus de tous les désirs. Ça, c'est tout Gmar Tikkun, toute la correction. Ensuite, on s'élève à travers ces 125 degrés, c'est la Havaya Neshima Yeshida. Tous ces désirs sont connectés dans la lumière générale appelée Elokut, divinité ou créateur ou la lumière supérieure est révélée. Dans l'autre, c'est ça. Donc, tout est réalisé dans la dizaine et tout est à travers Etkalelut, incorporation, et à travers la lumière qui réforme. Suivant. De Rabash, volume 1, selon ce qui est expliqué au sujet de « Aime ton ami comme toi-même ». C'était le sens de riche, ce sont ceux qui veulent maintenir les règles, « Aime ton ami comme toi-même ». L'intention est d'atteindre l'amour propre et d'assumer l'amour des autres. Bien que ce soit une mitzvah, un commandement qui doit être maintenu et que personne ne peut pas se forcer à maintenir l'amour, est quand même quelque chose qui est donné au cœur. Et le cœur n'est pas d'accord avec, par nature. Alors qu'est-ce qu'une personne peut faire pour faire que l'amour des autres touche le cœur? C'est pourquoi il nous a été donné les 612 mitzvot. elles ont le pouvoir de faire quelque chose, quelque sensation dans le cœur. Mais puisque cette sensation naturelle dans le cœur est trop petite pour... même si une personne a un besoin pour cela, ainsi maintenant il doit suivre les conseils de comment l'implémenter. Le conseil pour qu'une personne soit capable d'agrandir la force dans la règle « Aime ton ami » est à travers l'amour des amis. Si tout le monde est annulé devant son ami et se mélange avec lui, ils deviennent une masse où toutes les petites parties qui veulent l'amour des autres s'unissent dans la force collective qui consiste en beaucoup de parties. Et lorsqu'une personne a une grande force, il peut exécuter l'amour des autres. Et alors, il peut en arriver à l'amour du Créateur. Oui, bien, encore, il parle d'incorporation, que sans cela, nous ne pouvons pas atteindre l'amour du Créateur, car il devient clair, selon les kelim qui sont inclus les uns dans les autres, en général, toute la spiritualité, ce n'est pas un désir unique, ou un autre désir, ou un autre désir, c'est au sujet de combien ces désirs sont incorporés l'un dans l'autre. Et en conséquence, vient l'intensité, la puissance du kli. Un désir unique n'existe pas dans la spiritualité, même deux. Si l'un rentre l'autre, qui ont partagé des segments dans cette zone de lapping, entre eux, entre un désir et l'autre, chaque zone entre les deux, ça c'est le kli spirituel, car de cela, ils doivent s'annuler, même plus dans la mesure où ils sont incorporés. C'est-à-dire qu'ils préfèrent être en incorporation à la place que chacun ait ses propres désirs. Et pour cela, dans cette ère, c'est appelé l'amour couvre tous les crimes, c'est-à-dire que je suis inclus dans les autres au lieu d'être dans moi-même, et ceci est appelé l'amour. Et dans une façon telle, dans cette zone commune, la force supérieure peut apparaître, l'incorporation du Créateur. Bien, ça a l'air sérieux. Oui, Nicolas de Ukraine dit, tu as parlé des amis qui essaient de se connecter, ensuite ils commencent à se battre les uns avec les autres. Est-ce que ça c'est un lieu où vous devez vous connecter plus avec les amis? Quel lieu? Lorsque tu as dit que les émotions négatives commencent à s'élever, oui, physiquement là, lorsque nous commençons à avoir des émotions négatives, là nous devons commencer à travailler, à nous connecter et non pas nous enfuir, mais travailler afin de nous connecter. Oui, c'est ça que je voulais demander. Oui, mais au-dessus de toutes ces collisions, non pas corriger ces collisions, aucune de ces collisions dans notre monde, mais plutôt, on oublie ce qu'on avait avant, on s'assoit, hello, tout va bien maintenant. Non, ça c'est un mensonge. Et avant plus tard, il va exploser. Donc, on examine la connexion entre nous plus et plus et plus à travers la connexion entre nous. On examine en dessous d'elle toutes ces perturbations, les obstructions, les contradictions entre nous. Et on étudie l'un à partir de l'autre. Et alors, en collapsant l'un avec les autres, on a la dhyut, l'épaisseur, et dans la connexion au-dessus de ça, on a le kashut, le cœur du Mashiach, c'est là avec ça qu'on travaille. Un ami de Peter, tu as dit qu'on doit établir un exemple, mais si les amis n'auront pas l'exemple, ça veut dire que l'exemple n'est pas juste, ou est-ce qu'on devrait atteindre la réponse? Tu as besoin de te maintenir actif dans toutes sortes de formes. Alors, c'est par rapport à ton kelim corrompu. Lorsque ton kelim est corrompu, alors tu veux donner à lui, alors tu vas voir que tout à coup ça devient mieux. Ou peut-être que ça fonctionne, ça dépend de la façon dont tu dois être. Il n'y a pas d'amis ici. Mais plutôt ici, c'est une démonstration de ton internalité. C'est pourquoi chacun doit comprendre que le fait que je vais me connecter aux amis, ce ne sont pas des amis. Je vais m'attacher à moi-même, partie de mon âme.
5: Si vous voyez,
1: c'est pas que c'est bien ou pas bien, c'est comme ça que je dois le voir afin de me connecter. Quiconque se disqualifie sur ses propres fautes. David de Bucarest dit ok, donc j'ai établi un exemple, j'ai fait toutes les actions et je suis incorporé. Donc comment est-ce que je maintiens cela? Quel est l'effort que j'aurai? Tu n'as rien à maintenir, tu veux juste continuer à aller de l'avant si rien n'est arrivé avant. Ne rien essayer de maintenir. Pourquoi? Jürgen d'Allemagne demande, l'incorporation est quelque chose qui vient de la dizaine ou est-ce que c'est ma propre action? Et quel devrait être le but et le résultat de l'incorporation? L'incorporation corporelle vient par moi et de s'annuler vis-à-vis des autres. Disons que...

0: La mère s'annule devant le bébé, naturellement, mais l'annulation spirituelle ne peut être que d'une façon mutuelle. C'est pourquoi nous devons, quoi qu'il en soit, éveiller le cœur des amis vis-à-vis de la connexion. Oui ? Ok. Non, les gars, je peux pas, on a tellement de matériel. Bon, on a dit en duty. Il écrit ici que par une grande force, on trouve l'amour des autres. Quelle est cette grande force? La lumière qui réforme. Extrait numéro 10 du livre Lumière et Soleil. Le but principal de l'Assemblée est d'être tous unis comme un et que toutes les requêtes soient dirigées vers un but, de révéler le Créateur. Trouver le Créateur et dans chaque dizaine réside la divinité. Et certainement, s'il y a plus que 10, et certainement il y a plus de révélations de la Shrina, la divinité. Et chacun devrait se réunir, se rassembler de son ami et entrer dans lui, afin qu'il puisse entendre quelque chose, afin de faire le travail du Créateur. Comment trouver le Créateur? Il va s'annuler devant lui, et apparemment ses amis et chacun va être de cette façon. Nécessairement, lorsque l'assemblée avec cette intention, alors certainement, plus que la vache veut manger et est avec lui, avec eux, et nécessairement toutes les sauvages et toutes les sauvetages et toutes les bénédictions, et ça s'ouvre dans la miséricorde, et la grande miséricorde bonne et révélée est attirée sur l'assemblée d'Israël. Oui. Oui, la partie principale de l'assemblée, c'est la connexion. On ne peut pas trouver beaucoup d'innovation dans ces versets. Chacun, selon son style, il examine d'un angle différent. Mais la chose principale, comme il dit ici, c'est de trouver le Créateur. Lorsqu'on peut dire qu'on en arrive à la juste intégration, qui vient dans l'intégration des qualités entre nous. L'intégration des qualités par mes propres qualités, je ne peux pas.
1: Bonjour, on continue notre cours au sujet de Id Kalelut, inclusion, on va lire des extraits. Vous pouvez poser des questions sur Cap TV, les questions sélectionnées. Sans arrêt. Extrait 19, Rabash, les Shamsheni, pour m'utiliser, les utiliser. Ben Zoma dit, enfin finalement, extrait numéro 20, le livre Degel, Machane, Ephraim, le drapeau du camp de

Bonjour, on continue notre cours au sujet de Itkalelut sans arrêt. Extrait 19, Rabash, les Shamsheni, pour m'utiliser, les utiliser. Quelle est la différence dans le travail, dans le, ce qu'on atteint, dans ce qu'on fait? Enfin, finalement, extrait numéro 20, le livre Degel Machane Ephraim, le drapeau. Ça reste en nous. Vous avez des questions? Ou si vous n'avez pas de questions, ça va aussi.

0: חברים יקרים, בואו נזמין את הבורא שיהיה ביחד איתנו בהכנה.
1: Chers amis, invitons le Créateur pour qu'il soit avec nous pendant cette préparation et cette leçon. Et à partir de maintenant, ouvrons nos cœurs aux amis. Prenons toute notre dizaine, toute personne qui peut venir physiquement, toute personne qui est connectée virtuellement, peu importe si cette personne est avec nous. Nous la prenons et nous lisons ensemble l'extrait qui suit. Ainsi, lorsque l'homme atteint la perfection dans l'amour d'autrui, dans le don à autrui, jusqu'au point final, il atteint en même temps la perfection dans l'amour du Créateur et dans le fait de donner du contentement au Créateur. Il n'y a aucune différence entre les deux, car tout ce qui se trouve hors de son corps, c'est-à-dire hors de la notion de son propre bénéfice, relève pour lui d'une seule et même loi, qu'il s'agisse de donner à son ami ou de donner du contentement à son Créateur. Et c'est ce qu'a estimé Hillel le Nassi, que tu aimeras ton prochain comme toi-même est le but final dans les actions pratiques. Car c'est le caractère et la forme les plus clairs pour l'homme. Et il n'y a pas à se tromper dans les actes, car ils sont disposés devant ses yeux et il sait que s'il fait passer les besoins de son ami avant ses propres besoins, il se trouve dans la mesure du don. Par conséquent, il ne définit pas le but par « Tu aimeras le Seigneur ton Dieu de tout ton cœur, de toute ton âme et de toute ta force. » Car en vérité, ils sont une seule et même chose, puisque son ami aussi, il doit l'aimer de tout son cœur, de toute son âme et de toute sa force. Car c'est ainsi que cela s'exprime dans le mot « comme toi-même ». Car lui-même, il est certain qu'il s'aime de tout son cœur et de toute son âme et de toute sa force, tandis qu'avec le Créateur, il peut se leurrer. Et avec son ami, la chose est toujours exposée devant ses yeux. Nous relisons cet extrait du Bala Sulam tiré de l'article « L'amour du Créateur et l'amour des créatures ». Ainsi, lorsque l'homme atteint la perfection dans l'amour d'autrui et dans le don à autrui jusqu'au point final, il atteint en même temps la perfection dans l'amour du Créateur et dans le fait de donner du contentement au Créateur. Et il n'y a aucune différence entre les deux, car tout ce qui se trouve hors de son corps, c'est-à-dire hors de la notion de son propre bénéfice, relève pour lui d'une seule et même loi, qu'il s'agisse de donner à son ami ou de donner du contentement à son Créateur. Et c'est ce qu'a estimé Hillel le Nassi, que tu aimeras ton prochain comme toi-même, est le but final dans les actions pratiques, car c'est le caractère et la forme les plus claires pour l'homme. Et il n'y a pas à se tromper dans les actes, car ils sont disposés devant ses yeux et il sait que s'il fait passer les besoins de son ami avant ses propres besoins, il se trouve dans la mesure du don. Par conséquent, il ne définit pas le but par « Tu aimeras le Seigneur ton Dieu de tout ton cœur, de toute ton âme et de toute ta force », car en vérité, ils sont une seule et même chose, puisque son ami aussi, il doit l'aimer de tout son cœur, de toute son âme et de toute sa force. Car c'est ainsi que cela s'exprime dans le mot « comme toi-même ». Car lui-même, il est certain qu'il s'aime de tout son cœur, de toute son âme et de toute sa force, tandis qu'avec le Créateur, il peut se leurrer. Et avec son ami, la chose est toujours exposée devant ses yeux. Atelier actif 1. Comment l'amour d'autrui cause-t-il du contentement au Créateur? Comment l'amour d'autrui cause-t-il du contentement au Créateur? Atelier actif. Alors, je veux dire qu'il n'y a pas de différence entre les deux, dire aux amis, au Créateur. Bon, dans la mesure où je m'en soucie et que cela me concerne, je vois que, oui, je suis heureux de l'ordre qu'il me donne le Créateur, que je dois d'abord passer avec les amis pour l'atteindre lui, pour parvenir à la plénitude avec lui. Tout est incorporé dans le système d'aimer son prochain comme soi-même, qui est le degré final, le but ultime, dans lequel il faut simplement aimer les autres, tout ce qui est à l'extérieur de nous, comme nous-mêmes. Comme le Créateur aime tous nos amis, et il ne faut pour cela lui ressembler et l'aimer comme lui. On sait que pour apporter du contentement au Créateur, il faut lui demander. Il faut essayer de demander avec nos amis, et là nous découvrons que nous en sommes incapables. Et il faut demander et avancer graduellement et lui donner ainsi du contentement. L'amour des autres, c'est le choix d'une personne. Où est-ce que j'obtiens un bénéfice, où j'obtiens un gain à être dans le don? Et si chacun d'entre nous crée ce point à l'extérieur de lui-même, nous le faisons grandir et nous ressentons le champ que le Créateur a béni. Alors apportons du contentement au Créateur. Oui, parce que nous voulons une attitude d'amour, apprendre à aimer comme lui, il aime, et puis en venir à le connaître. Et c'est pour ça qu'il faut bien nous entendre avec toutes les parties de l'âme et découvrir que nous faisons partie de la même chose. À partir de cette question, premièrement, nous comprenons que nous ne savons pas ce qu'est le Créateur, nous ne le connaissons pas et nous savons qu'il est satisfait de nous ou non, mais ce que les kabbalistes nous disent, c'est que le Créateur, il veut vraiment se révéler et nous serons heureux aussi de le révéler. Et on nous dit qu'on peut le révéler dans la connexion entre nous. Et lorsque nous nous connectons, il se révélera et nous en serons heureux. Et nous verrons aussi qu'il est heureux. Et d'aimer le Créateur, il est écrit que on ne peut pas on peut se leurrer. Mais oui, d'aimer le Créateur, c'est facile, mais d'aimer l'ami, ça, c'est plus compliqué. Et on ne peut pas se mentir à soi-même. Mais on apporte du contentement au Créateur lorsqu'on demande quelque chose qui n'existe pas en nous pour lui ressembler. Je vais continuer ce qu'il a dit dans la dernière phrase que nous avons lue au début de la leçon. Et avec son ami, la chose est toujours exposée devant ses yeux. Alors, je vais rassembler toutes ces parties, ces organes affaiblis qui m'appartiennent. Et puis, parce que c'est ça que le Créateur il veut que je fasse, rassembler toutes ces parties en un seul tout pour qu'on se ressente comme un. Il n'y a pas de différence, aucune différence. Oui, mais ça s'appelle l'effort, et c'est clair qu'on fait un effort pour que ça atteigne chacun d'entre nous, mais de s'y accrocher, ça, il faut de l'aide, nous aider les uns les autres, et de l'aide d'en haut. Pour ça, on a besoin des amis, de la dizaine, de l'environnement. Et nous passons à l'extrait numéro 2. L'homme doit savoir que l'amour s'acquiert par des actes, par le fait qu'il donne des cadeaux à son ami. Chaque cadeau et chaque cadeau qu'il donne à son ami sont comme une flèche et une balle qui font un trou dans le cœur de son ami. Et même si le cœur de son ami est comme une pierre, néanmoins, chaque balle et chaque balle fait un trou. Et à partir de nombreux trous se forme un espace vide. Alors l'amour de celui qui donne des cadeaux entre dans cet espace vide. Durabash, l'ensemble de l'homme, article 759. Nous relisons, l'homme doit savoir que l'amour s'acquiert par des actes, par le fait qu'il donne des cadeaux à son ami, et un cadeau après l'autre, ces cadeaux qu'il donne à son ami sont comme une flèche et une balle qui font un trou dans le cœur de son ami. Et même si le cœur de son ami est comme une pierre, néanmoins, chaque balle, l'une après l'autre, fait un trou. Et à partir de nombreux trous se forme un espace vide. Alors l'amour de celui qui donne des cadeaux entre dans cet espace vide. Atelier actif 2. Donner des cadeaux aux amis. Donner des cadeaux aux amis à leur tirer des balles dans leur cœur. Et il s'agit d'un atelier actif de 4 minutes. Le plus grand cadeau que je peux vous offrir, c'est une prière du fond du cœur. Le cœur, il a toujours un manque pour la spiritualité. Il y a cet amour, le fait de donner du contentement. Et nous faisons grandir ça dans notre cœur constamment. Oui, nous apprenons comment vivre notre vie et comment le Créateur, mais d'une façon plus raffinée. Et il faut se relier à la vie, comment se relier à la vie. Et ça s'exprime dans la connexion entre nous, et l'appartenance, comme tu l'as dit. Bon, premièrement, merci. Merci d'être là. Merci de vouloir révéler le Créateur, la façon dont je voudrais le révéler. Et on voudrait tellement sacrifier. Et nous vous remercions pour tous vos efforts. Qu'est-ce qu'on peut donner? Le cœur, un manque, la connexion entre nous, la prière pour le Créateur, de vraiment entendre le manque de chaque ami ici et de le ressentir dans la connexion et de nous donner des forces les uns aux autres. Oui, vraiment, de nous enseigner à aimer les amis et ne pas attendre qu'eux nous donnent. Alors, je vous promets qu'on peut faire tout ce qu'on peut pour aider les amis. On demande au Créateur, chaque fois, donne-nous la force de l'amour. Comment aimer toutes mes parties, tous mes organes et pas moins que je m'aime moi-même. Pour donner un cadeau, il faut aussi demander cette aptitude, comment donner à un ami ce contact, ce besoin pour la connexion avec lui. Alors, il n'y a qu'à travers cet effort, une personne, ce n'est que lorsqu'elle fait des efforts pour faire quelque chose pour son ami, elle est déjà récompensée, mais elle ne veut pas être récompensée, elle veut récompenser son ami. Et c'est pourquoi elle doit demander chaque fois de nouveau, mais qu'est-ce que ce cadeau qui va ouvrir le cœur de l'ami? Et pour cela, il faut ressentir l'ami davantage, ses manques, où on peut vraiment le toucher. Comme on dit, le plus grand cadeau qu'on peut faire aux amis, c'est la prière. C'est de prier ensemble pour qu'on puisse se connecter pendant cette leçon et absorber ce que le Rav a dit, attirer à nous la lumière. À essayer d'apporter du contentement au Créateur. Se rappeler les cadeaux qu'on veut donner, ce n'est pas moi, ça vient d'en haut. Alors, on va remercier le donneur du cadeau. Thank you.

0: Shalom, chaverim et chaverot, yekarim et yekarot.
1: Bonjour, chers amis, amis I et amis E. Le hall est rempli ici. Nos écrans sont bien remplis. Il y a un rassemblement en Lituanie, un congrès régional déjà. On voit plusieurs amis à Kiev qui se sont rassemblés. Et puis, on peut aussi voir d'autres groupes à l'écran. Comme on l'a dit, on a commencé le congrès et tant qu'on commence à en parler, dès qu'on commence à en parler, il y a toujours une structure, une forme qui se met en place et puis là, on va plonger dans le contenu. Et la première chose que nous voulons, c'est de nous inclure les uns dans les autres. En 2016, Rav nous a donné une leçon incroyable. C'était le 11 novembre 2016. Nous allons la regarder maintenant. Tout comme nous avons eu pendant la leçon du matin, nous allons nous y inclure. Nous allons nous rappeler cette leçon. Je suis sûr qu'on peut le comprendre encore mieux aujourd'hui que nous le comprenions à l'époque. Ces leçons qui nous a donné sont éternelles. Alors, on va se replonger dans cette leçon. Elle dure 44 minutes. Il y aura des ateliers aussi, alors préparez-vous à faire des ateliers et accumuler aussi des questions et des clarifications parce que ce thème, il est multidimensionnel. Rav a expliqué à plusieurs reprises ce matin qu'il y a plusieurs perspectives. Il a parlé ce matin des deux cercles, et puis qui représentaient deux amis qui s'incorporaient l'un à l'autre. Et c'est dans cette terre commune entre les deux cercles qu'ils peuvent en arriver à cette île de Kalilut. Alors, il parle, ça parle de l'un et de l'autre. Et de merveilleux discernements. Et alors, plongeons maintenant dans cette leçon. Le focus group, vous avez beaucoup, un grand défi, il y aura beaucoup d'ateliers. Nous poursuivons avec nos clarifications.
2: Bonjour, on continue notre cours au sujet de Id Kalelut, inclusion, on va lire des extraits. Vous pouvez poser des questions sur CAP TV, les questions sélectionnées seront posées en direct. Itkalelut. Je demande de regarder ce schéma Malchut et Tet Rishonot, les neuf supérieurs, les neuf premières. Ok? Têtes Rishonot. Les têtes Rishonot, le groupe, et Malchut, c'est moi. OK? De quelle façon je dois être inclus des têtes Rishonot pour que Malchut devienne et transforme ce partsouf en neshama. Quelle est la l'itkalelut ici?
3: Non.
2: Allez. Allez. Allez-y. J'ai neuf amis. Comment je dois être inclus d'eux pour qu'ils deviennent les neuf Rishonot, les neuf premières, et moi je serai Malchut, et c'est comme ça qu'on forme l'âme Neshama.
4: Moi je suis Tranut Hanapo. לראות את החברים שהם חלק ממני, מהבורא, שהבורא מראה לי את החלקים שלי, שאיתם אני צריך להכניס אותם.
1: Et pour voir les amis comme s'ils faisaient partie de moi et du Créateur, et le Créateur, il me montre les parties que je dois inclure dans mon cœur. Chaque partie de vous, c'est Créateur. Et ça me montre à quel point j'ai besoin à cet instant-là de voir le tout.
5: שבאמת, שפת בקבלה, אנחנו מדברים על ואהבת לרעך כמוך בצורה הכי ישירה והכי מדויקת בשביל להגיע למטרה, לגלות את הכוח.
1: Et vraiment, dans la sagesse de la Kabbalah, nous parlons directement de révéler la force supérieure, la façon dont nous connaissons les forces supérieures. Malchut, elle est restreinte.

0: שגם הם הולידו אותה, הבחינות האלה.
1: Alors tout ce qu'on a, ça vient des phases précédentes. On a ça afin de rassembler au Créateur et d'être un conduit. Et il y a tellement de façons de s'incorporer. Et nous voyons que c'est unique et spécial parce que ça nous donne une occasion de s'inclure dans les manques du supérieur. Comment suis-je censé m'incorporer avec mes amis? Chaque fois, nous en venons à revenir à Rabash, à ces articles qui nous expliquent ce qu'on a à faire dans le groupe, comment travailler dans le groupe, et je dois m'annuler, essayer d'aimer les amis, me soucier d'eux. Il y a plusieurs actions qu'une personne doit faire dans le cœur et graduellement tirer la lumière et en venir à une connexion de dons entre nous. Les amis font partie de mon âme. Et il s'agit de s'incorporer dans les neuf premières et il faut voir que les créateurs, il est très grand et vaste. Il faut construire la tribu du Créateur à l'intérieur de moi et ressentir cet attribut à l'intérieur de nous. Et nous voulons chaque partie pour qu'elle œuvre pour les bénéfices des autres parties. Il y a cette relation entre nous et le Créateur, et il nous faut aussi être une liaison, pour ainsi dire, de savoir comment, d'une part, donner, recevoir, et ça va main dans la main. Bien souvent, il faut s'intégrer avec ce qu'il y a au-dessus de moi et de cette façon-là, absorber ce qui vient du supérieur. Oui, il y a là, dans la spiritualité, ce que le Rav explique, il y a Malchuté, les neuf premières. Les neuf premières, c'est Abba Dagatnei. Et puis, tout le reste, ça ne veut rien dire. Mais il y a la question de l'inclusion parce que on reçoit une impression de la lumière et d'autre part, je donne de la lumière. Nous sommes assis dans un cercle, par exemple, nous essayons de révéler le Créateur et le Créateur se révèle en nous lorsque chacun d'entre nous redonne à ce cercle. Alors nous recevons à la fois et nous donnons. Et il faut que je sois suffisamment sensible pour remarquer les manques et les envies des amis pour que ce soit comme mes propres manques. Et ça, c'est le travail et la connexion entre nous. Et demander au Créateur qu'il nous donne la force de ressentir les manques des amis comme s'ils étaient miens. Oui, il n'y a pas de moi, il y a des amis, il y a le Créateur et que je dois croire que derrière chaque ami se tient le Créateur et qui me parle, qui me montre une image complète, qu'il n'y a pas de moi ici et que je voudrais connecter chacun d'entre nous pour ressentir chaque mot que vous prononcez et les amener dans mon cœur, et que le cœur de pierre s'adoucisse, qu'il devienne un cœur de chair, et c'est comme ça que je vais vous redonner. Oui, la question, c'est quelle forme d'inclusion devons-nous avoir? Alors, nous connaissons la dizaine. Nous avons des amis, c'est plus facile pour nous de se connecter à eux, et il y a des amis avec qui c'est plus difficile, voire impossible. Alors, ici aussi, il y a neuf sphirotes, neuf attributs qu'il nous faut inclure, et là, nous allons mériter une âme. Alors, ce n'est pas ce qui me semble à moi où je peux me connecter ou non. Je peux me connecter quoi qu'il arrive. Alors, il faut toujours demander et faire croître cette nécessité. Ça aussi, ça se fait à travers les amis.

0: Oui, nous l'avons dit aujourd'hui pendant la leçon du matin. Vous n'êtes toujours pas incorporés les uns dans les autres. Et une fois que vous êtes inclus les uns dans les autres, il faut que il y aura des disputes, des arguments que vous aurez entre des argumentations, comme Rabbi Shimon et ses disciples qui voulaient s'entretuer.
1: Les Shamsheni, pour m'utiliser, les utiliser. Ben Zoma dit, tout cela est créé pour me rendre service et moi pour rendre service à mon maître. Comme a expliqué le Baal HaSulam, c'est-à-dire que tous les manques qu'on voit chez les autres et qu'on croit qu'ils sont les nôtres, on peut les corriger. Donc, on peut de cette façon utiliser le monde entier quand il voit que ce sont ses manques. Il ne doit pas chercher intérieurement. C'est une grande faveur qu'ils lui font en lui montrant quels sont ses manques. Relis, c'est pas si simple à entendre ça. Ben Zoma a dit, tout cela fut créé pour me rendre service et moi pour rendre service à mon maître, comme a expliqué le Baal HaSulam. Il veut dire que tous les manques ou tous les défauts qu'une personne voit chez les autres et qu'il croit que c'est à lui, il peut les corriger. Mais de cette façon, il peut se servir du monde entier, car le monde entier lui montre quels sont ses manques ou ses défauts. Donc il ne doit pas les chercher intérieurement, mais c'est une grande faveur qu'ils lui font en lui montrant ses manques. Alors, qu'est-ce qu'on peut atteindre quand on arrive à l'amour des amis ? J'aime ces manques, je les corrige. J'aime les amis, ou alors je m'aime finalement de façon. C'est moi que j'aime, parce que ce que je vois à l'extérieur, c'est quelque chose d'intérieur. En moi. Finalement, on gagne, ou quelle est l'utilité de aime ton prochain comme toi-même? Recommence, relis le texte. Ben Zoma a dit, tout cela fut créé pour me rendre service et moi pour rendre service au Créateur. Comme selon les commentaires du Baal HaSulam, tous les manques qu'une personne voit chez les autres, et s'il croit que c'est à lui, il peut les corriger. Il se trouve que le monde entier est à son service, car il lui montre ses manques, et lui ne doit pas les chercher. Ils lui font une grande faveur en lui montrant ses manques. Allez-y, répondez à la question. Qu'est-ce que je corrige exactement avec aime ton prochain comme toi-même? On a reçu, je dois aimer l'ami ou je dois me convaincre que c'est moi, finalement, c'est de cette façon que je peux me voir d'une façon plus objective, être moins sous le contrôle de mon ego. Allez-y. Décidez ensemble.
2: בעיניים שלי, בכלי שלי, אני רואה הפוך, אבל אנחנו בתהליך כל כך מיוחד וגדול לתיקון הרצון, תיקון הלב, וכל התקללות כזו, כל ראייה שלי,
0: הפוך. voit qu'il y a comme un opposé suivant ce processus entre le cœur et l'esprit, mais chaque fois que je vois quelque chose d'opposé, une séparation, c'est l'occasion de demander de faire un calcul, quelle est ma partie et qu'ai-je à faire. Montre-moi ce qu'il y a à corriger. Ce n'est pas moi qui va le corriger, mais à tout le moins, j'aurai cette requête. Je vais le voir à travers moi et à travers toi, je peux l'identifier. Peut-être qu'il y a le Créateur, ce concept-là, il n'est pas sans raison. Pourquoi nous voyons les choses de cette façon? Alors, est-ce qu'on arrive à s'identifier avec ça et voir qu'il y a quelque chose de commun avec nos expériences? Ou je veux être sensible, d'essayer de voir vraiment ce qui se tient derrière l'ami. Révéler les choses spirituelles, de nous corriger en aimant son prochain comme soi-même. Premièrement, nous ressentons qu'il faut clarifier, et puis nous clarifions les corrections. Et alors, qui suis-je? Où est le Créateur? Que sont les forces à l'œuvre? Dans la réalité, il y a la gauche, il y a la droite, le point du milieu, des lignes, et puis on essaie de clarifier qu'est-ce que veut dire d'aimer son prochain comme soi-même. C'est ça la question. Et à la fin, nous faisons tous partie d'un seul tout, d'une seule âme. Et si je vois des manques où je ne sens pas que je veux me connecter avec eux, j'ai de la résistance, ça c'est l'endroit pour la correction, c'est l'endroit où je dois faire un effort et demander de l'aide du Créateur. Qu'est-ce que je veux? Je veux la connexion, je veux me connecter à eux, les aimer, et ça c'est l'endroit. Alors, c'est déjà de la gratitude au Créateur qu'il laisse voir la véritable réalité à travers nous. La partie où je ressens cet amour pour vous, que je sens que vous êtes une partie inséparable de moi. Et il écrit que tous ceux-là sont créés pour me servir. Alors, les amis, en apprenant à servir les amis, j'apprends à servir mon Créateur. Ce sont des manques que nous recevons d'en haut et c'est pourquoi les amis sont là. Je dois apprendre à servir le Créateur en ajoutant ces manques à notre société. Et puis là, nous révélons un manque global parce que dans la dizaine, il faut ressentir que tout, on est là que pour servir notre Créateur. Il y a une grande occasion. Les conditions sont juste là pour qu'on puisse demander davantage. Une personne ne doit pas errer dans toutes sortes d'illusions et voir qu'il y a toujours quelque chose à donner, mais on peut corriger que nos désirs, nos intentions qui s'éveillent constamment et qui se présentent toujours sous un jour égoïste. Et nous, il faut demander au Créateur de corriger notre intention, de nous donner la possibilité de mettre en œuvre ces désirs de façon à donner les uns aux autres. Nous faisons ce travail à travers le travail dans la dizaine et en octobre, nous allons faire ce travail dans nos congrès régionaux et nous allons essayer de le faire ensemble. Pas seulement moi, j'aime ma dizaine ou j'essaie de les aimer, mais nous, en tant que dizaine, nous travaillons avec tout le cli. J'aime l'exemple du Rav qui parle au Créateur. Dans Boré, il y a Bo et Réviens, voir. Et nous obtenons son amour. Nous obtenons son amour et pour ça,

0: sont plus exaltés. Et nous retournons à notre entreprise spirituelle. Bon, l'amour des amis, si on en parle à l'extérieur de cette société, ils auront leur définition, mais ici, nous savons que l'amour des amis est à l'opposé de l'amour de soi.
1: Quelle est la différence dans le travail, dans ce qu'on atteint, dans ce qu'on fait, si je suis inclus avec les amis, ou des amis, ou dans les amis? Quelle est la différence entre inclus dans les amis ou les amis en moi? Je ne suis pas sûr que j'ai compris la traduction.
0: Quelle est la différence entre s'inclure dans les amis ou d'inclure les amis en moi? Bon, s'incorporer avec les amis, ça veut dire, à mes yeux, de m'inclure dans leurs manques et leurs envies. Et d'inclure les amis en moi, peut-être que je leur donne ma partie à moi. Et à la fin, nous construisons quelque chose de commun dans la connexion entre nous, dans le champ commun. Et ça, ça doit être mutuel. De s'incorporer en les amis, c'est de prendre les manques des amis, les mettre à l'intérieur de moi. Il n'y a pas de moi. Et s'incorporer dans les amis, m'inclure moi en eux, c'est que je veux les influencer, pousser à entrer dans les amis et non simplement d'apprendre ce que chacun d'eux a, mais que je m'insère moi en vous pour que nous soyons vraiment incorporés les uns les autres pleinement. Oui, je vais en parler de façon un peu imaginée. Alors, oui, vers le but, c'est simple. Une personne, lorsqu'elle elle vise avec un fusil, elle a la cible. Alors, elle a les yeux, elle regarde à travers le télescope ou la lunette. Et à travers la lunette de visée, elle vise sa cible. Alors, ça, c'est mes amis sont la lunette. Et lorsque je m'incorpore en eux, ça, c'est déjà que je vise la cible, le but. Alors, il y a les amis, le groupe, et les amis, il faut s'incorporer avec eux et ensuite s'incorporer en eux et ensuite être les inclure, eux, en moi. Bon, c'est difficile de répondre à cette question, nous essaierons, mais peut-être que de s'inclure dans les amis, c'est d'être avec eux, c'est d'essayer de faire ce que nous faisons dans la dizaine. Et puis là, nous voyons le désir général des amis. Et dans chaque environnement, nous devons être infectés par eux. Et alors, ce qui vient par la suite, ce n'est pas... Alors, c'est une véritable action de s'incorporer chez les amis et de faire en sorte qu'ils nous aiment. C'est très élevé de s'inclure en eux ou de les inclure eux en nous. Je pense que le but est de ressembler au supérieur, de donner. Et je pense que toute cette question de l'incorporation, c'est comme cette image dont le Rav a parlé, cette image merveilleuse où on peut se connecter au peintre. Et ça, c'est la question de s'inclure en eux ou de les inclure eux en nous. Et il y a cette dévotion de l'âme en chemin, cette persévérance. Et puis, nous nous incluons et nous recevons une envie constante qui nous vient d'eux. Premièrement, il faut en arriver à une connexion et à partir de là,
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0: Je n'ai pas très bien compris, mais lorsque je vous entends, vous, j'ai comme une image graduelle. Peut-être que d'une part, j'entends les amis et comment on entend Camille.

0: Il parle de ses manques, de son désir de donner. Et d'autre part, le Créateur, il gère tout ce film. Et si je m'incorpore avec les amis qui sont devant moi, et peut-être qu'il n'y a pas là un Créateur, ou il y en a un, mais qu'il est dissimulé, ou bon, quelque chose du genre. Alors, d'une part, on peut écouter les amis et voir qu'on reçoit des forces d'eux. Et d'autre part, si le Créateur me donne la force, je peux investir dans les amis et leur donner de la force. Et ça, c'est le jeu entre les deux. C'est comme on vient de le dire maintenant, on obtient cette force plus de la part des amis et on s'inclut en eux, et de ça, c'est le Créateur qui leur donne à travers nous. Bon, on l'a dit auparavant, je ne sais pas ce qu'est le Créateur, mais c'est il s'appelle Boéré, viens voir. Alors, je veux vraiment donner aux amis et apprendre ici à donner au Créateur. Dans les articles du Rabash, on l'a vu dans la dizaine. Lorsqu'on commence l'article, on doit corriger la correction et voir que la création, et voir qu'il faut s'incorporer en eux et savoir avec la création. Et le but, c'est de s'inclure, de les inclure eux en nous. Alors, on vient pour le but de la connexion et de la correction. Et puis, qu'est-ce qu'on peut ajouter d'autre? On doit essayer d'être avec les amis. Alors, tout ce qu'il y a d'unique, il faut essayer de voir que ça va faire son œuvre et que tout va nous corriger.
1: Le livre Degel Machane Ephraim, le drapeau du camp d'Ephraim. Celui qui veut travailler vraiment, le Créateur doit avoir deux discernements. L'action, comme si il est le seul au monde. Et c'est pour ça que le Créateur apparaît sans vêtements. C'est écrit que personne ne monte avec toi. Quand il veut travailler le Créateur, il est seul et personne monte avec lui. Et il y a un autre discernement quand on travaille. Le Créateur, être inclus avec toutes les créatures et s'unir avec toutes les âmes et être inclus avec eux et eux avec lui, c'est-à-dire il ne te reste uniquement ce qu'il faut pour l'union de la divinité. Pour cela, il faut être proche, il faut nombreuses personnes. C'est écrit, se rapprocher des sages est bien pour eux et bien pour le monde. Plus la quantité de personnes qui travaillent le Créateur grandit, plus il découvre la lumière de la divinité. Et pour cela, il doit s'inclure avec toutes les créatures et monter tout à la racine pour corriger la Shrina. La spiritualité, c'est qualitatif et pas quantitatif. Comme on peut voir la technologie, même la technique dans ce monde. Plus on se développe, plus les choses sont plus petite, mais la possibilité, la puissance, disons, comme l'exemple d'une bombe atomique, c'est quelques kilos, mais ça peut faire des dégâts comme des tonnes d'explosifs. Hein. Dans la spiritualité, ça ressemble. Alors la question, si on veut découvrir le Créateur, il ne nous faut pas de grands désirs, mais des désirs plus complexes, qui ont à l'intérieur énormément de discernement, de différence, de différents désirs. Et le monde, finalement, comme on voit, Il y a des milliards de personnes, une génération après génération, où on est inclus tous dans tous, car rien ne disparaît dans la spiritualité. Et cette Itka Lelout, à tous les niveaux possibles et les degrés d'épaisseur, on arrive à être capable de clarifier quelle est l'essence du Créateur, en fait. Tout c'est grâce à l'Itka Lelout. Et la question, quand même, comment l'Itka Lelout entre nous, c'est qui parle finalement de quantité, même si c'est des milliards de milliards, mais comment arriver à la lumière qui est infinie, en sof. Cette lumière n'est pas partagée, il n'y a aucune différence, c'est ce qu'on appelle une lumière simple. Comment tous ces kélim et toutes ces formes d'inclusion nous amènent finalement à ressentir la lumière d'en sof. La question est comment une quantité peut mesurer une qualité. Allez-y. Qu'est-ce qu'on veut finalement comprendre de cette question? Que finalement, cette Itka Lelout nous ouvre le monde supérieur. Justement, l'Itka Lelout. Spécialement l'Itka Lelout, allez-y.
0: L'inclusion ouvre pour nous le monde supérieur. Je crois que c'est la question ici, que chaque ami, chaque individu, vis-à-vis des autres individus, comment faire une percée à travers les barrières entre nous et que nous avons en nous. Et pour en arriver à ce champ où constamment nous désirons parvenir, et que ce n'est plus une chose quantitative, mais qualitative, et cette qualité, c'est la connexion entre nous. Je pense que nous devons arriver au point zéro, où nous n'avons rien, seulement les amis existent. Et ils parlent du plus profond de leur âme et je veux qu'ils m'influencent. Alors c'est comme si nous subissions une opération. Oui, tout ça c'est dans notre perception de la réalité, dans la lumière supérieure, toutes les qualités du Créateur existent, et c'est la même chose ici, il y a 10 personnes, ça c'est d'une part, et d'autre part, si nous allons au-dessus de la raison, nous aurons une seule personne, et ce sera le Créateur, et il parle à chacun des amis. Alors, si je travaille au-dessus de la raison, toutes les qualités deviennent une seule, et je peux recevoir la lumière à travers vous. À la fin, mon ego sépare la réalité en deux parties, plusieurs parties. Alors, nous engendrons une seule âme, et puis, spécialement à travers l'inclusion, nous devons en arriver à tous ces organes et toutes les âmes ensemble, où nous allons trouver des qualités. Comment transformer la quantité en qualité? Plus nous nous incorporons, plus nous révélons, nous allons découvrir la lumière d'En Sof de cette façon-là. Alors pourquoi nous disons En Sof, c'est l'infini? Parce que chaque fois que je découvre quelque chose chez les amis, c'est quelque chose que le Créateur me révèle. C'est le Créateur qui ouvre une autre couche. Parce que chaque fois, nous pouvons obtenir davantage des amis, et c'est une chose supplémentaire que me montre le Créateur, mais à la fin, c'est moi devant le Créateur. Si je prends chacun d'entre nous, c'est l'image du Créateur, et c'est tout.
2: Nous avons entendu que la neshama est celle qui existe.
0: Alors nous parlons de l'âme unique qui existe. Comment ça se divise? Ça, c'est le désir de recevoir. Et puis, je dois me diviser en différentes âmes lorsque je me ressens moi-même. Mais ça, c'est quand je fais quelque chose pour mes amis. Il y a plusieurs amis et je vois qu'ils existent, mais d'agir, plus je fais pour cet ami, je sais avec cet ami-là, et ainsi de suite. Alors, il y a le résultat. Alors, je ne sais pas quoi, mais il y aura davantage. Ça, c'est certain. Alors, je travaille sur la qualité des gens. Alors, tout dans la réalité fonctionne de cette façon et tout va dans la quantité devient la fin qualité. Et lorsque je regarde les choses les plus artificielles en ce monde maintenant, l'IA, par exemple, mais qu'est-ce qu'il y a dans l'IA? Il n'y a rien. Des nombres qui font fonctionner des systèmes, et puis il y a des milliards et des milliards de calculs, et tout d'un coup, quelque chose se crée qui s'appelle l'intelligence à travers toutes ces connexions-là. Alors, c'est la même chose avec nous, probablement. Il faut essayer de nous connecter, de rassembler des impressions sur la question des amis, et de l'inclusion, et graduellement, la lumière va nous connecter et fera quelque chose de qualitatif avec nous. Car il y a ce point zéro à travers l'inclusion, on devient propre et pur, et il y a toute la réalité. Et il y a ce nouveau-né, et nous l'amenons à la crypte, à la crèche, c'est sa réalité. Et puis là, il y a l'incorporation entre nous, et puis là, nous faisons grandir nos kélim de réception et pour voir la réalité, et ceux-là grandissent et deviennent beaucoup plus grand. Et dans ma réalité, je vois comment tout doit se mettre en place et comment les choses devraient être dites. Et tout d'un coup, ça me donne une nouvelle perspective, la possibilité de grandir, de sortir de moi-même, d'être créatif dans comment je prête attention, je perçois la réalité. Et regardez, il y a quelque chose d'autre ici qui brille.
1: Ça reste en nous. Vous avez des questions? Ou si vous n'avez pas de questions, ça va aussi? La dizaine? Ouais, bon. Rav, tu as dit que il ne faut pas un grand désir, mais un désir très complexe. Oui, parce que le désir n'a pas de quantité. Qu'est-ce que tu veux dire, en fait? Grâce à l'Itkalelut, il y a énormément de parties, mais si ce n'était la brisure et la reconstruction, grâce à l'Itkalelut, on n'aurait rien pu découvrir. Hein. Ce serait, disons, plutôt comme un rêve. C'est écrit, c'était comme un rêve. Merci. Derrière toi, passe le micro. Si c'est possible, en russe, c'est plus facile. Quelqu'un traduit alors? Je voudrais comprendre. Quand on arrivera à cette union et cet amour entre nous? Je comprends qu'il faut arriver à cette inclusion entre nous tous. Je suis prêt à tout déchirer de moi pour découvrir cet amour, mais je ne le reçois pas. Comme l'exemple du mont Sinaï, il faut tous ces juifs autour de la montagne. Et je voudrais savoir quand ça va se réaliser tout ça, quand.
2: Hein?
1: Parce qu'il y a tellement de, excusez-moi, mais beaucoup de cannibales qui peuvent nous dévorer. Ce qu'on a étudié maintenant, hein, de ces textes, de ces saints livres écrits par des kabbalistes, que tout ce qu'on ressent à l'extérieur, tu vois des cannibales, tu vois des chiens, hein, tout ça, tu les vois à l'extérieur parce qu'ils sont en toi. Hein, et ce qu'on voit, c'est ils sont projetés à l'extérieur. Alors, tu ne peux rien dire, hein, ou dire qu'une personne est une mauvaise personne. C'est toi qui, à l'intérieur, qui est mauvais et tu vois ce mal. Il n'y a rien d'autre dans la réalité. Si on veut dire les choses vraiment comme elles sont, bien sûr qu'il faudra le découvrir, nous et l'humanité, dans quelle matrice on est en train de vivre. Mais la correction est simple, il faut se corriger. Et si on se corrige, on corrige le monde. Ne pas dire que la correction du monde dépend de ce qui est à l'extérieur. Non. Non. C'est vrai qu'on diffuse, mais la diffusion, c'est pour nous aider à se corriger nous-mêmes, en fait. C'est comme ça qu'il faudrait voir la réalité. Et en plus, c'est mieux, c'est plus facile, tu comprends? Tu ne dois pas te dire « Oh, tellement de personnes qui veulent me faire du mal, des ennemis et tout ça. » Je dis que tout cela, c'est en moi et je suis corrompu à l'intérieur. J'ai qu'un point dans le cœur qui vient du Créateur et c'est tout. Et tout le reste, c'est le monde entier que je vois et tout ce qui est corrompu. Hein. Mais on a reçu, on nous a mis dans un groupe, dans un environnement. Et si on fait ce qu'il faut faire là, c'est tout. Ça n'a pas besoin de penser à autre chose. Tu as une dizaine, tu as tout ce qu'il faut. Tout est là. Tu pourras réussir. Cher Rav, quel exercice pourrais-tu nous donner aujourd'hui pour arriver à ressentir le manque des amis? Si vraiment on fait des efforts pour s'approcher, hein, les uns des autres et voir que les amis sont vraiment insupportables. Et c'est un bon signe sur ce chemin. Comme Rabbi Shimon, qui voulait se brûler les autres. Ils ont découvert donc de tels désirs qui voulaient brûler. C'est un très haut degré. Et tous les défauts qu'on voit, c'est en nous. On fait des efforts pour s'approcher et le signe, c'est le mal, la haine, le mont Sinaï. Sinaï, la haine, Sina. Et alors tu mérites la lumière qui corrige la Torah parce que tu as découvert la haine, Sina. Et c'est, donc tu dis l'arvout, oui, je veux l'arvout, et en même temps, une si grande haine, quelle arvout, de quelle arvout, hein? Donc quand on arrive à ces deux forces opposées entre nous dans le groupe, là, on reçoit vraiment la Torah, qui, comme c'est écrit, qui fait la paix en haut et en bas. Ce serait comme ça. Dernière question, allez, Moscou. C'est pas une question, mais on a une mission pour le Clio Lamy aujourd'hui. Chaque dizaine écrit quelques phrases à une autre dizaine, en lui donnant grandeur et importance, et être inclus d'une autre dizaine, si vous pouvez vous rencontrer physiquement, si Pétach Tikva ou téléphone, et ainsi de suite. Donc, dans la mesure que c'est capable, c'est ce qu'on doit faire. Ok, merci beaucoup. On termine là.
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0: אפשר... בואו, nous approchons déjà... כן. De la fin. C'est possible de s'intégrer avec les manques seulement, c'est ça? Oui. Et lorsque je m'intègre avec les manques, je dois faire quoi? Dire merci? Nous allons en parler, mais bien sûr que oui. Nous nous sommes intégrés avec les manques et ensuite avec les désirs. Et qu'est-ce qu'on fait avec eux? Avec les désirs? Mais tout comme tu fais avec tes propres désirs. Une requête pour... oui, oui, une requête pour la correction, bien sûr. Alors, il y a quelqu'un d'autre là. Allez-y. Alors, passez-lui le micro. Et l'inclusion, dans quelle mesure est-ce que ça dépend de l'envie? Ben, c'est un thème qui viendra cet après-midi. Lorsque je réussis à m'intégrer, où est-ce que... Quand est-ce que je dois prendre la sensation des amis? L'inclusion, c'est le cli. Auparavant, il n'y a pas de cli. Il n'y a pas de connexion d'inclusion. Alors, si vous avez déjà dans cette inclusion le Tsimtsum, y compris le Zivouk de Haka, alors vous êtes déjà devant l'autre. Vous avez déjà une quantité complète de cli. Vous n'avez besoin de rien d'autre. Et dans cette île Kalilut, maintenant, vous obtenez la lumière qui corrige, qui va tout mettre en place. Et vous arrivez à la fin de l'inclusion, et ça, c'est la réalisation. Les évoques d'Aka, vous recevez en vue de donner par la suite. Partez-vous bien, et qu'est-ce qu'on fait maintenant? Si nous n'avions pas subi la brisure et que nous n'avions pas l'inclusion, nous ne pourrions rien atteindre. Et c'est ça que nous avons entendu de la part du Rav. Je vais répéter, puis nous aurons un autre atelier pour essayer de mieux comprendre pourquoi Rav a dit de telles choses. Si nous n'étions pas brisés et que nous ne nous étions pas remis ensemble par l'incorporation, l'inclusion, nous ne serions pas en mesure d'atteindre quoi que ce soit. Pourquoi en est-il ainsi? 5 minutes pour en parler dans un atelier.
5: Omrim Shepam. המציאות הייתה מלאה באור.
0: et disent que la réalité a déjà été remplie de lumière et pour une certaine raison, la lumière en est partie. Et il n'y a qu'un point qui est demeuré. Alors, la raison pour cela, c'est que nous puissions révéler ses noms et ses appellations. Et de par l'incorporation entre nous, nous acquérons ce discernement. Ça donne l'image complète. Pourquoi le faisons-nous? Il y a l'inclusion. Et il y a, nous détectons tous les discernements dans le travail entre nous. Et si c'était confortable d'être avec les amis, je ne pourrais pas le détecter. Alors ici, le Créateur, il me donne ses discernements à l'extérieur de moi pour en arriver à former l'image complète. Tout comme on le dit, les amis, si nous n'avions aucun mouvement, on serait bloqué. Alors, on veut tout qui vient de lui, on veut se développer, on ne voudrait pas se développer, on ne voudrait pas même découvrir le Créateur, on demeurerait à faire du surplace, nous ne voudrions que dormir et manger et nous remplir de tout ce qui sont les remplissages basiques que le désir de recevoir désire. Mais parce que nous nous incorporons chaque fois les uns dans les autres, nous révélons davantage les qualités du Créateur et nous sortons de nous-mêmes et nous nous incluons à nouveau dans les autres et dans cette force spéciale et nous découvrons ça et nous faisons croître tout ça. C'est vraiment qu'ici, il y a tous les amis qui simplement illuminent l'âme de chacun d'entre nous. Et en bref, c'est une illumination immense. C'est un grand privilège et une grande gratitude. L'inclusion, c'est le cli, et nous pouvons comprendre que ça arrive lorsqu'on s'aide les uns les autres, parce que le cli, c'est une façon pour nous d'apporter du contentement à la force supérieure. Alors, on l'obtient pour obtenir une occasion de donner à la seule force dans la réalité. Et bien sûr qu'il faut s'inclure les uns dans les autres et concentrer nos manques pour être récompensé d'être un récipient qui reçoit la lumière à un certain degré d'abondance et toujours plus graduellement. Et ça, c'est le but, d'apporter du contentement à la force supérieure pour qu'il y ait le résultat d'une inclusion encore et encore. Et en vérité, on peut commencer chaque campus avec cette question, l'âme d'Adam Harishon qui a été connectée, qui a reçu toute la lumière, mais nous apprenons que tout ça, c'était au degré de Nefesh, qu'il n'y avait rien là. Et là, afin qu'une personne puisse s'élever pour que l'âme puisse avancer et comprendre toutes les relations qui sont requises afin de parvenir à Naranrai, tout ça, ça a été brisé. Qu'est-ce qui a été brisé? Les relations entre les parties. Et ça, graduellement, ça doit être corrigé. Et nous commençons à les corriger étape après étape. Et nous apprenons graduellement, indépendamment, ce que c'est que d'être le Créateur. Et il y a le mauvais penchant, la Torah comme une épice, et il y a la connexion entre nous. Il n'y a rien de plus élevé que ça. Il y a ce penchant que, dont nous essayons de garder la trace. Et puis, il y a cette question du supérieur. Et sans lui, on ne pourrait pas le faire. Il faut d'abord être brisé. Et nous avons ensuite l'occasion de choisir, de déterminer et de décider de tout faire avec amour. Et toute cette création, nous sommes des partenaires dans celle-ci. Nous essayons le Créateur, nous essayons de l'aider. Nous avons été brisés, puis il y a eu la ruine des premiers du deuxième temple, et puis nous découvrons ici la réalité afin de créer une meilleure réalité.
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0: Oui, toujours plus de couches, toujours plus d'espace dans cette incorporation d'inclusion dans les dizaines. Et là, nous passons à quelque chose de nouveau qui s'appelle les congrès régionaux. Il nous faut faire une telle chose, mais il y a une chose qui est claire. Ce qui arrive, c'est que dans les congrès régionaux, nous allons nous incorporer avec des amis au-dessus des frontières de notre dizaine. Alors, chacun d'entre nous, où nous serons, il y aura des dizaines entières, il y aura des individus qui... seront sortis de leur dizaine en apparence, mais ils portent leur dizaine en eux, ils l'amènent avec eux, tellement ils seront éloignés de leur dizaine pendant leur congrès. Mais certains iront dans des régions différentes et où n'est pas leur dizaine, et ça apporte de la complexité et de nombreux défis. Et maintenant, la question, si on est habitué de s'inclure dans la dizaine, comment nous préparer à ce congrès dans une inclusion qui est au-delà des frontières de notre dizaine? Comment nous préparer au congrès et puis dans une incorporation, une inclusion qui va au-delà des frontières de notre dizaine? 6 minutes pour en parler en atelier. Je pense que c'est une occasion de commencer la préparation. Oui, c'est commencé, mais il faut voir que tout ce que nous faisons, c'est comme on le voit dans TESS, peut-être que si pendant on se rencontre qu'une seule fois par semaine avec notre dizaine, peut-être qu'on pourrait se rencontrer avec d'autres dizaines dans le cadre d'un repas, et puis chaque fois essayer de s'inclure davantage avec d'autres dizaines, se préparer ensemble à la leçon, essayer de peut-être retourner à une préparation commune entre deux dizaines et retourner à ce genre de choses que nous avons déjà faites et de voir comment on peut le faire ensemble. Oui, c'est une occasion de s'incorporer et vraiment d'étendre nos manques, nos envies, nos désirs, où vraiment on a ce qu'il faut ajouter tout le temps. Alors, ça, c'est vraiment une grande occasion et nous devons nous préparer avec toute l'importance requise. Oui, cette semaine, une dizaine d'Afrique s'est tournée vers PT6 et a demandé d'avoir un Zoom avec nous et de pouvoir en avoir une Kalilut. Alors, on a eu un Zoom de 2 dizaines et ça a été une célébration de la connexion. Alors, on a vu les grands amis qui sont là partout dans le monde. On les appelle Afrique, mais ils sont un peu partout dans le monde. Et nous nous sommes incorporés avec eux. On a vu qu'ils voulaient se maintenir et s'inclure à 100% sur le chemin avec Nebarour. Et de cette façon-là, ce sont des actions où on peut s'impressionner les uns les autres. Oui, je suis d'accord avec ces actions physiques dans la connexion, l'inclusion à partir des manques qui nous connectent toujours et qui font grandir. Et il y a une préparation intérieure dans la dizaine où il faut en arriver à cette grande importance, à ce qu'il arrive. Un de mes amis dans la dizaine, dans la mesure où l'inclusion est difficile, la sagesse de la Kabbale fait prendre l'expansion et c'est cette sensation que nous avons, où géographiquement, régionalement, nous nous connectons et nous arrivons à accroître ce champ. Et dans chaque point dans le cœur, il y a un éveil, quelque chose de nouveau qui arrive, que nous ne comprenons pas, mais la connexion entre nous, ici, et à chaque point, impacte toutes les parties. Et c'est inspirant de voir qu'il y a une continuité avec le Rav et de ses étudiants qui font resplendir toute cette sagesse. Et ici, il faut donner notre cœur et notre âme pour pouvoir retransmettre cette sagesse à tout le monde. On essaie de faire tous les calculs dans la dizaine, et là, on essaie de prendre toutes les décisions pour venir à la leçon du matin, de commencer la préparation, ce qu'il y a à faire dans la dizaine, combien de fois il faut se rencontrer, combien de fois se rencontrer sur Zoom, et qu'est-ce qu'on peut faire, qu'est-ce qu'on peut boire, qu'est-ce qu'on peut manger. Et puis là, vraiment, on se tourne vers une plus grande connexion, ce qu'on appelle une connexion régionale, et qui inclut des zones avec d'autres régions. Et puis là, chaque région doit décider qu'est-ce qu'ils vont manger, qu'est-ce qu'ils vont boire, qu'est-ce qu'ils vont lire, tout. Comment tout déterminer? Alors, comment y arrivons-nous? Comment décider que nous allons faire ensemble? Alors, ces actions-là que nous faisons dans les dizaines, comment y arriver? Et à la fin, chaque dizaine a ses propres caractéristiques, ses envies. Et dans la connexion entre nous, nous prenons cette envie et nous la ramenons à la dizaine. Nous amenons plus de manque doux et plus de manque pour le travail.
6: Alors,
0: il faut renforcer cette ère-là, qu'il y ait plus de Yeshivat Avirim, plus de repas. Bon, ça donne de la force, ça nous renforce, ça nous donne de la joie. Il faut s'inclure toujours plus, et nous savons que les rassemblements des amis, c'est une chose très spéciale. Peut-être qu'on pourrait le faire une fois par semaine, une fois ou deux semaines, mais commençons. Nous avons toujours plus de ces actions pour nous renforcer ici à Petah Tikva. Il peut y avoir un but, un cli, et nous devons nous incorporer les uns dans les autres. Parce que tout leur avancement dépend de ça, tous leurs efforts. Et on devrait se relier à ça maintenant, nous préparer, faire croître l'importance de ce congrès, où c'est vraiment un degré qui se trouve devant nous. Et ça a donné de la force à Petah Tikva pour renforcer les muscles de ce groupe, pour avoir un fort groupe. Après tant d'ateliers, j'en ai parlé avec Oren, et puis oui, il y a eu plusieurs ateliers aujourd'hui, plusieurs des questions-réponses. Alors maintenant, passons à la prochaine étape. Si vous voulez, maintenant c'est le temps de prendre vos questions. C'est possible de s'incorporer seulement avec les manques, mais on ne peut pas s'inclure dans les envies des amis. Ça, c'est pas la même chose. Mais de ta question, toi, c'est quoi la différence entre un manque et une envie? Ben, un manque, c'est que j'ai une carence. Il me manque quelque chose, et l'envie, c'est que je le veux tellement que je ne pourrais pas vivre sans. Alors pour moi, c'est comme si c'était différent, une envie d'un manque. Oui, ben alors quelle est ta question à nouveau? Mais Rav a dit, c'est possible simplement de s'inclure dans les manques, les carences des amis. Mais est-ce qu'on peut s'inclure aussi dans les envies des amis? Mais ce que tu ressens des amis, il a aussi dit, et on lui a posé la question, et là on s'inclut dans les manques des amis, alors on fait quoi ensuite? Mais est-ce que la même chose que tu fais avec tes propres manques? Alors ce qui se révèle à moi dans l'ami, c'est une envie? Alors qu'est-ce que tu fais avec tes propres envies? Alors maintenant, fais-le avec les envies des amis. Alors, qu'est-ce qui se révèle? On ne sait pas ce qui se révèle. Ce qui se révèle là, c'est ce avec quoi il nous faudrait travailler. Alors, y a-t-il une différence entre envie et manque, ou j'ai mal compris? Je pense qu'il y a une différence, mais c'est juste qu'il n'en a pas parlé maintenant. Ce dont il a parlé, c'est le fait qu'il faut libérer de l'espace en nous pour ressentir ce qu'il y a dans l'ami, pour le remplacer cette sensation au détriment de nos propres sensations pour nous-mêmes. Alors, ce que je ressens des amis, ça fait en sorte que je cesse de me soucier de moi-même. Et ici, la voie est pavée pour le travail. Alors, il a aussi dit que la voie est pavée pour travailler correctement à partir de maintenant. Alors, c'est-à-dire que tout le travail d'inclusion, dans la mesure où nous sommes dans les désirs en vue de recevoir et les désirs naturels de chacun qui sont portés vers son propre intérêt. Maintenant, il faut s'inclure, spécialement si c'est un effort mutuel. Ça nous amène dans un nouvel espace de travail. Et là, on ne peut pas y arriver sans manque. Il n'y aurait pas de carburant sans les manques. Alors, il n'y a rien de tel que d'être déconnecté des manques. C'est simplement que tu remplaces tes manques par les manques des amis. Et là, il y a de la place pour travailler. Bon, les envies, si elles se présentent dans cet espace-là, ben, on les prend pour travailler avec et c'est tout. Oui, c'est une leçon du samedi. Nos femmes sont là et les dizaines d'hommes sont là aussi. Il semble y avoir une bonne inclusion en une seule dizaine. C'est un mélange des amis. Comme dans un congrès, on vient d'avoir un congrès de dizaines. Bon, là, il y a des hommes à chaque table. Mais comment? C'était une occasion chaque samedi, comme ça, de faire croître notre client davantage vis-à-vis du congrès général qui s'en vient, en incluant toujours plus d'amis à notre connexion. Bon, il est dit à l'extrait numéro 9, dit Oren, du rabat, ça s'appelle la nécessité pour l'amour des amis. L'article dont est extrait ce passage, il y a une vertu particulière dans l'adhésion des amis du fait que les opinions et les pensées passent de l'un à l'autre par l'adhésion qui est entre eux. C'est pourquoi chacun s'inclut dans les forces de l'autre, et par cela, chacun a la force de toute la société. C'est pourquoi, bien que chaque homme soit un, il a toutes les forces de la société. Le titre de l'article, le besoin de l'amour des amis ou la nécessité pour l'amour des amis du rabâche. Il demande comment est-ce possible. Tout commence par un besoin. Et alors, ça arrive comment? Ça arrive parce qu'il y a un besoin. Alors, nous réalisons encore une fois les mots du rabâche et essayons de partout qui mondial de faire, de procéder à ces actions intérieures qui est définie. Alors, à un certain point, nous allons prier pour voir que tout ce qui est dit, en fait, arrivera. Il y a une vertu particulière dans l'adhésion des amis, du fait que les opinions et les pensées passent de l'un à l'autre par l'adhésion qui est entre eux. C'est pourquoi chacun s'inclut des forces de l'autre, et par cela, chacun a la force de toute la société. C'est pourquoi, bien que chaque homme soit un, il a toutes les forces de la société. Et par conséquent, même si chaque personne est un individu, il a les forces de toute la société. Et lorsque je viens à une leçon où il y a plusieurs actions, je peux faire à Mibarour, il peut y avoir des tâches à la cuisine, des tâches de ménage, peu importe. Bon, tout ce que je viens en faire, ce que je viens faire à Mibarour, pourquoi je le fais? Ben, parce que j'ai un besoin. J'ai un besoin de réaliser mon point dans le cœur qui exige un contact avec la lumière supérieure et rien d'autre ne va le satisfaire. Et le Créateur, c'est un amour immense qui m'a amené à Bnei-Barou. Il m'a donné une dizaine, il m'a donné une région, un climat mondial, il m'a tout donné. Dans chaque action, lorsque j'y vais, je dois préparer mon désir. Qu'est-ce que j'en obtiens? Si je veux obtenir de l'aide d'autres êtres créés pour approcher le Créateur, certainement que je vais le recevoir, parce que outre cela, il n'y a rien à donner. Et la question, c'est pourquoi sans l'inclusion et la brisure, on ne pourrait rien atteindre. C'est parce que par cela, le Créateur me force à aller vers les autres et à demander, pas demander de la charité, sinon je demeurerais dans la poussière. Alors, je dois travailler avec toute personne qui est ici, mais il y a les amis ici qui veulent aussi la divinité. C'est un commandement de s'incorporer en eux et de faire en sorte que la force de la dizaine s'écoule vers nous. Et de cette façon-là, on va en arriver à une inclusion mutuelle régionale. Alors, il y a aussi des points d'interrogation qui nous viennent du CLI mondial. Et alors, ici, une question. Alors, on dit que le signe pour l'avancement dans l'inclusion se fait à travers la révélation de la haine entre nous. Et puis là, on est comme Rabbi Shimon Bar Yochai, et on arrive au mont Sinaï aussi, où nous avons reçu la Torah, et puis la lumière qui va nous corriger. Alors, ça veut dire que nous avons plusieurs occasions, on parvient au mont Sinaï et on découvre la haine, on va au mont Sinaï, et puis Rabbi Shimon a découvert dans la grotte, et puis bon, comment ça fonctionne tout ça? Bon, en chemin, il y a une période de préparation, et puis pendant la période de préparation, autant que possible, nous l'obtenons suivant nos besoins, que chaque fois il y a des états différents qui se révèlent, nous les complétons et l'ego se manifeste encore. Et puis, bon, nous essayons de recouvrir avec l'amour à chaque fois et tout ça, ça sert de préparation. Ce sont des états bénis. Hier, pendant la leçon, Rav a dit que vous n'avez toujours pas commencé. Lorsque vous avez vraiment commencé à travailler dans l'inclusion, vous allez vraiment ressentir ce qu'est la haine, la douleur. Et ici, à l'extrait numéro 8, aussi, le rabâche, il écrit, si vous pouvez le mettre à l'écran, c'est tiré de l'article selon ce qui est expliqué dans la notion de « Tu aimeras ton prochain ». Et alors, quelle est l'explication de juste? C'est qu'ils veulent accomplir la règle 2 et tu aimeras ton prochain comme toi-même, que toute leur intention est de sortir de l'amour de soi et de prendre sur eux une autre nature qui est l'amour d'autrui. Cependant, bien que ce soit une mitzvah qu'il faille accomplir et que l'homme puisse se contraindre contre sa volonté, mais l'amour, c'est une chose qui dépend du cœur. Mais le cœur, du point de vue de la nature, n'est pas d'accord avec ça. Alors tu vois, même, c'est ce que le rabâche nous dit. Alors, si c'est ainsi, que peut faire l'homme afin de faire pénétrer dans le cœur la chose de l'amour d'autrui? À cela, il nous a été donné d'accomplir les 612 mitzvot, dont la vertu est de pouvoir parvenir à un ressenti dans le cœur. Mais puisque cela est contre la nature, alors un tel ressenti n'est qu'une petite part qui aura la capacité d'accomplir l'amour des amis en acte, bien qu'il en ait besoin. C'est pourquoi il faut maintenant chercher des conseils afin qu'il puisse accomplir en acte. Et voici le conseil à cela, que l'homme puisse faire grandir sa force dans sa règle de « et tu aimeras ton prochain », et cela par l'amour des amis. Si chacun s'inclut et s'annule devant son ami, alors il devient un seul bloc, que toutes les petites parties qui veulent l'amour d'autrui se relient en une force générale qui inclut en elle beaucoup de parties. Et lorsque l'homme a une grande force, alors il a la capacité de mettre en acte l'amour d'autrui. Et alors, il peut parvenir à l'amour du Créateur. Alors, c'est-à-dire que chez les femmes PT 33, il y a beaucoup d'amis, et chacune d'entre elles est une égoïste. Elle ne fait que penser à elle-même, n'est-ce pas? Mais ce sont des petits points, et chacun dans son petit point ne réussira jamais. C'est l'ego qui va toujours gagner. Mais alors, il faut rendre la force plus forte, et chacun s'annule et se mélange avec ses amis. Alors, tous ces points, si on peut y arriver, alors là, on gagne. Alors, mes filles m'ont vaincu, pour ainsi dire. Alors, il faut lui demander qu'il nous aide. Oui, c'est sûr, sinon pourquoi nous donnerait-il tous ces états-là? Alors, je pense qu'il y a une différence, qu'il y a beaucoup plus d'inclusion entre les dizaines d'hommes, relativement aux dizaines de femmes. Et ma question, c'est que nous avons, une fois de temps à autre, une rencontre avec une autre dizaine. Et puis, il y a une certaine direction pour le bon genre de contenu, pour en venir au congrès. Et puis, ce n'est pas clair. Je vois avec nous qu'il y a une inclusion dans le congrès. Alors, il faut s'asseoir avec notre dizaine. Alors, bon, c'est bien d'être ici. Alors, ce n'est pas clair. On ne sait pas trop exactement comment y arriver, mais c'est important si vous êtes simplement assis dans vos dizaines. Alors là, clairement, il y a le temps de la dizaine. Ça, il y aura un temps régional où nous allons essayer de nous incorporer avec nos régions pour les femmes à Petah Tikva vont s'inclure dans les dizaines qui sont ici, les différentes dizaines PT de femmes. Et puis là, il y aura un temps mondial où nous allons tous travailler ensemble comme un clip mondial. Et puis pendant le clip mondial, il y aura le temps de l'unification des dizaines, où chaque dizaine pourra se concentrer et faire son travail. Alors, il y aura le début du temps mondial et puis la fin du temps mondial. Et encore une fois, il y aura un bloc de temps régional. Alors, nous n'oublions pas les dizaines non plus à aucun moment. On ne peut pas les laisser tomber. C'est la partie vivante de notre réalité. Et chacun va prendre sa dizaine dans l'incorporation régionale et retourner pour concentrer cette force-là dans la dizaine. Et puis, pendant le temps alloué aux dizaines, et puis ensuite, la dizaine va s'incorporer dans le clip mondial, et puis un congrès régional, et puis congrès des dizaines. Et pendant le congrès qui vient, pendant 3 jours, ce sera une inclusion régionale. Et alors, ce n'est pas soit ceci, soit cela, soit ceci. Il y a un temps pour tout, et la dizaine se trouve toujours au centre de tout. Et lorsque ma dizaine a eu une rencontre avec l'Afrique, la dizaine Africa, et ils nous ont demandé, mais qu'est-ce qu'on pourrait choisir comme contenu? Et bon, on est des gens simples, on veut arriver à la révélation du Créateur à ces êtres créés en ce monde et le plus efficacement possible maintenant. Alors, quel est le but de la rassemblement? C'est pour révéler Créateur entre nous. Alors, qu'est-ce exactement qu'on fait? C'est OK, il y a comme une enveloppe qui nous entoure. Alors, il faut en arriver à un équilibre, et à la fois en A, en B, en C, en D. Pourquoi est-ce qu'on vient à une rencontre avec notre dizaine ou entre les dizaines? Bon, on y va parce que, premièrement, il y a ce mouvement pour se rapprocher d'autres dizaines. Et puis ça, ce sont des actions qu'on le ressent ou non, on s'inclut, et puis on prend cette vague-là et elle nous amène à un endroit complètement différent. Alors maintenant, précisément, j'ai une autre rencontre avec une autre dizaine. Alors, qu'est-ce que je fais? Alors, qu'est-ce qu'on a décidé? Bon, j'ai des impressions qui me viennent de ma dizaine, que je connais très bien, comme les 5 doigts de ma main. Mais ici, on parle de la gloire du doigt qui se révèle dans la multitude. Alors, on va voir comment dans d'autres dizaines, le Créateur se manifeste, comment il peut être honoré comment ils peuvent honorer la lumière supérieure, la respecter, l'apprécier. Et peut-être que dans le Zen, ce n'est pas du tout de la même façon, la même approche. Et bon, et ensuite, il faut voir que chaque contenu, c'est une boîte de chocolat en soi. Alors, chacun doit... Il y a une très grande appréciation du fait que tout ce que les femmes ont, précisément, a une saveur unique. Et c'est la même chose entre les dizaines. Chaque dizaine est responsable de son contenu, ou chaque région est différente de son contenu. Ça exprime notre unicité. Alors oui, je vois, par exemple, quant aux femmes, à quel point

autres, et tous sont un seul corps. Ainsi, le monde, toutes ces créatures qui sont dans le monde, toutes sont membres. Et des organes qui se tiennent les uns sur les autres. Ils ne font qu'un seul corps. Et lorsqu'ils sont tous corrigés, ils seront véritablement un seul corps. Alors, d'autres questions dans le cli mondial? Il y en a-t-il? Qu'est-ce qui se passe avec le cli mondial? On dirait que tout était organisé, tout semble sur les rails. Alors, il y a quelqu'un qui veut représenter le cli mondial ici, n'est-ce pas? Rav a posé la question, comment s'inclure dans les amis ou inclure les amis en moi? Je n'avais jamais pensé ça avant, mais est-ce qu'il y en a un qu'on devrait mettre plus l'accent sur un sens que dans l'autre? Y a-t-il une inclusion plus importante? Ben, je présume que les deux sont importantes. Soit on s'inclut dans les amis ou on inclut les amis en nous, soit on reçoit les amis, on leur donne. Il y a beaucoup de discernement à l'œuvre ici. Alors, chaque dizaine devra en parler et voir vraiment quelles sont les différences. Ce n'est pas une réponse qu'on pourrait donner maintenant. C'est une réponse qui doit être reçue dans votre dizaine. Mais c'est une question très juste et très légitime. Elle est fascinante, il vaut la peine d'en parler. Alors, bon, maintenant, vous avez de quoi discuter dans votre dizaine, avec aussi les contenus merveilleux que l'équipe sociale est en train de développer. Une autre question? J'espère que la question elle est appropriée lors du dernier entretien avec Rav. Nous avons vu que ceux qui allaient au congrès ne comprenaient peut-être pas ou juste ce qu'il fallait faire. Alors, nous aimerions demander, si nous sortons, quel est le travail qu'il faut faire avec différentes dizaines comparativement au travail que nous devons faire avec d'autres individus, par exemple? Oui, c'est une bonne question, à la fois pour les hommes et pour les femmes. Il y a peut-être une certaine réalité, un intense désir de s'inclure avec d'autres groupes. Parce qu'à plusieurs reprises, ils nous regardent à Petatikva et nous, on veut vraiment ressentir ce qui se passe dans le monde. Nous tous, je pense, la plupart à tout le moins. On aimerait s'inclure avec beaucoup de personnes et plusieurs d'entre nous iront à des différents congrès. À partir de cette inclusion, on ressent des choses qu'on ramène à nos dizaines. Et d'autre part, nous voulons aussi cristalliser le groupe de Petatikva. Nous n'avons pas beaucoup d'occasions d'y parvenir, n'est-ce pas? Il y a le congrès mondial une fois par année en février. Il y a le congrès des dizaines qui sera en mai. Et puis, nous avons un congrès régional. Alors, bien sûr que chaque fois, le congrès est en Israël. Alors, bon, c'est la seule occasion pour nous, pendant ce congrès régional, pas pendant un jour de la semaine, mais pendant une occasion de pouvoir s'inclure dans d'autres groupes. Alors, comme on dit, ce n'est pas nous seuls qui se présentons à cet événement, on y va avec toutes nos dizaines. Et dans le travail avec les dizaines, on ressent toujours plus. Et puis, on discerne toujours plus qu'une personne, peu importe où elle se trouve, elle a toujours sa dizaine avec elle. Et on s'incorpore avec les points dans le cœur des autres. Oui, des personnes qui nous semblent énormes, des géants. Il n'y a pas d'autre façon de ressentir et de prendre les impressions du climat mondial. Et ils n'ont pas tous les mêmes réalités que nous, on a ici en Israël. Quand on voit les amis ici pendant les leçons du climat mondial et les différentes communautés, alors c'est
Alors, ce n'est même pas des gens qui parlent en hébreu, et ils sont avec nous et ils s'incluent avec nous. Alors, on va là, on va aller voir où ils sont. On y va avec nos dizaines, et puis on obtient nos impressions qui viennent de l'extérieur. C'est ce que Léna a demandé dans sa question par arabe. Alors, déjà, c'est une partie de la réponse à ta question. Alors, on revient dans nos

dizaines respectives par la suite avec ce qu'on a acquis en termes d'impression pendant qu'on avait cette inclusion avec d'autres dizaines dans d'autres régions, possiblement également. Et nous voulons partager avec tout le monde quelque chose que nous avons entendu ce mercredi, si Dieu le veut. Il y aura un grand rassemblement, une grande action spirituelle ici en Israël. Le groupe de Haïfa organise une soirée pour tous les amis, tous les étudiants de Kabbalah Laham dans la partie du nord d'Israël. Et tout le monde autour d'Haïfa va y aller. C'est comme un mini-congrès, un rassemblement où on essaierait d'attirer beaucoup de lumière supérieure à travers la connexion des cœurs. Et nous voulons que ce soit un rassemblement sur le même style des congrès. Nous voulons construire l'avenir de Bnei Baruch à travers ce prisme régional. Alors, il y a plusieurs régions aussi en Israël qui vont se rassembler suivant leur proximité géographique. Et puis, on pourra aussi mélanger différentes générations. Il y a des amis qui étudient depuis 2 ou 3 décennies et ceux qui viennent tout juste d'arriver sur les campus du Kabbalah, mais ça, avec toutes les différentes générations, des différentes couches, des communautés d'apprentissage local aussi, de MAC, qui peuvent être présentes, et ce sera le premier événement du genre. Le groupe de Haïfa va nous conduire à ce nouveau degré, nous, le peuple d'Israël, ou les gens qui sont en Israël. Et puis, nous espérons que ça suscitera un grand intérêt en Israël et que cette expérience sera boule de neige. Et puis, il y aura l'événement qui sera organisé de telle façon qu'on peut amener des gens qu'on connaît, qu'on aime, pour qu'ils puissent en venir à connaître la sagesse de la Kabbale. Il y aura là une grande profondeur, mais aussi des amis qui sont prêts les uns des autres, les connecter à la lumière supérieure et au Rav, suivant tous les désirs qui vont s'exprimer lors de ces rassemblements. Alors, merci beaucoup pour cette inclusion. Dit Gilad, nous aurons beaucoup d'autres occasions comme celle-là d'ici le congrès. Et maintenant, nous concluons en chanson. Avis, s'il te plaît.

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0: חברים אהובים, אנחנו היום בשיעור מאוד מאוד מיוחד.
1: Chers amis, nous avons une leçon très spéciale aujourd'hui en lien avec notre congrès régional. Il brille déjà de loin comme quelque chose de bon qui nous attend et nous nous préparons déjà en vue de cet événement. Alors le thème de cette leçon sera l'inclusion. Ça peut amener de sérieux défis pour le prochain congrès et c'est pourquoi nous avons pensé en faire le thème de la première partie de la leçon où Rav va nous parler de l'incorporation en profondeur avec beaucoup de questions et beaucoup de clarifications et d'ateliers que Rav va donner pendant toute la leçon. Alors, nous vous demandons d'être vigilants, alertes et prêts à plonger ensemble comme un seul homme dans un seul cœur, un seul récipient dans ce thème très important, très complexe et très fascinant de l'inclusion. Alors, c'est le thème de notre leçon aujourd'hui. Et pendant la dernière demi-heure, nous allons aussi en parler, la dernière demi-heure de cette leçon. Allons-y.
2: Bonjour, nous avons une leçon spéciale au sujet de l'intégration. Nous allons lire des extraits sélectionnés. Des écrits kabbalistiques, vous pouvez poser des questions sur notre site web au sujet de Itkalelut, mélange, inclusion, intégration. Nous allons lire des passages sélectionnés à ce sujet. Rav. Itkalelut, intégration. C'est une qualité très spéciale, très élevée, noble. Elle se développe dans le désir de recevoir après beaucoup de corrections. Nous apprenons qu'après la brisure, il y a une distance entre nous, entre les désirs qui ont grandi séparément les uns des autres, selon l'équivalence de forme ou l'inéquivalence de forme. Et il y a un espace spirituel, c'est-à-dire dans le champ où chacun, selon la mesure où il est l'opposé de son ami, il est loin de lui. Plus tard, lorsque nous commençons à travailler sur la connexion, se rapprocher de la correction, nous devons porter. Il y a plusieurs étapes pour cette connexion. Tout d'abord, se rapprocher les uns des autres, afin que la distance soit moins et moins. Nous pouvons nous asseoir ensemble, et bien que nous souffrions, en conséquence, nous pouvons le faire. Si nous commençons à ressentir le rejet, c'est déjà bien, car nous commençons à découvrir le véritable état. Et selon cela, nous devons composer des forces de connexion à l'opposé des forces qui nous rejettent les uns des autres jusqu'à ce qu'on commence

au-dessus de nos désirs, chacun avec ses désirs, et chacun avec l'ensemble des désirs, nous ne pouvons pas travailler sur nous-mêmes, car notre essence de tous les êtres, c'est le désir de recevoir, c'est-à-dire d'être instinctivement rejetés les uns des autres. Et lorsque nous travaillons à nous rapprocher et arriver à être en contact les uns avec les autres, comme Rav dit, nous commençons à se voler les cœurs ensemble afin de se réchauffer et qu'on puisse entrer les murs, pénétrer les murs des cœurs. Alors, nous avons Itkalelut, c'est notre sujet. Cette Itkalelut, c'est lorsque nous atteignons des états en spiritualité où nous sommes inclus dans les qualités que chacun a, chacun l'acquiert, et alors, à la fin, chacun doit s'incorporer avec le monde entier. Jusqu'à ce qu'on atteigne la connexion complète. Lorsque chacun est complètement intégré dans les autres et que tout le monde devient un. Cet état s'appelle Dvekut, l'adhésion entre nous. Dans la mesure où on le fait, on commence à découvrir la force générale qui est au-dessus de Neran Chai, qui nous remplit, qui est appelé le Créateur. Et alors, l'incorporation est quelque chose de très spécial. Nous y allons à travers notre désir de recevoir, en commençant par ne pas être capable de se rapprocher, peut-être un peu plus proche, peut-être se toucher les uns les autres, mais la véritable inclusion, c'est lorsque je suis inclus dans quoi que ce soit que l'ami a, et lui il le fait pour moi, et juste comme vous incluez l'un dans l'autre, vous allez dans la zone de l'autre. Vous avez la zone commune entre vous et ce qui naît en conséquence de cette zone commune, de ce parterre commun. C'est comme nous apprenons au sujet de toutes les parties de la nature ont ces choses. Et en particulier, c'est vrai pour les frontières entre mâle et femelle qui se mélangent. Et le premier travail ici, c'est le travail de l'homme, et on voit aussi dans notre monde. C'est pourquoi le travail spirituel appartient surtout aux hommes. Les femmes ont beaucoup moins de travail à faire, c'est suffisant pour elles d'être en Hafetz Chesed, la lumière de merci, de miséricorde. Pour les hommes, ça ne suffit pas. C'est pourquoi, pour commencer avec ces chromosomes X et Y, ils mélangent afin qu'on puisse s'incorporer avec tout le monde. Cette opération certainement existe aussi spirituellement. Il y a beaucoup de choses dites à ce sujet, mais peut-être qu'on devrait juste aller vers nos extraits, peut-être qu'à travers on va voir. Mais même si j'ai décrit l'incorporation comme un état avancé dans l'incorporation des récipients, en attendant pour s'élever, s'incorporer dans les amis, se rapprocher un peu et ensuite se toucher les uns les autres, et jusqu'à ce que vous commencez vraiment à vous incorporer, c'est-à-dire à entrer les uns dans les autres, absorber les manques des amis, de l'ami afin de l'aider à être rempli comme il écrit. Chacun devrait aider son ami, ce n'est pas corporellement, c'est spirituellement. C'est-à-dire que l'intégration est véritablement un état avancé, d'un côté. De l'autre côté, quoi qu'il en soit, nous devrions commencer au début, car l'action finale, c'est la pensée préliminaire. Et même si nous avançons en attendant, seulement en se rapprochant un peu plus les uns des autres, chaque étape est inclue dans toutes les autres étapes, même si nous ne le savons pas. C'est pourquoi nous devons apprendre, même pour nos états de nouveau, nous devrons

0: Et on va prendre, qu'est-ce que l'incorporation ? L'extrait sélectionné de l'incorporation de Balasulam, la sagesse de la Kabbale et son essence. La plus grande question sur cette méthode, c'est l'intégration dedans. Tous les éléments de la vaste réalité sont incorporés dedans jusqu'à ce qu'ils en arrivent à une chose unique. Ils sont grands tous ensemble. Lorsque nous nous engageons dans la science de ce monde, étudiant, recherchant, examinant, tout ce que nous voulons utiliser pour avancer à partir des particules élémentaires, nous apprenons les qualités, comment l'apprendre du collectif et du individuel et vice-versa. Il y a différentes voies d'éducation spirituelle et corporelle. Et ainsi, pour s'incorporer dedans, c'est essentiel. Toutes les différentes sagesses, les sciences, sont toutes le résultat de l'intégration. Peu importe, j'apprends quelque chose, je m'inclus dans ce que j'apprends. Je construis à l'intérieur de moi, je crée l'empreinte de ce que j'apprends. Et plus d'empreintes j'ai de l'extérieur, et je peux les combiner ensemble à l'intérieur, dans cette mesure, il connaît mieux le monde et il peut travailler avec plus. C'est pourquoi il dit, la plus grande question au sujet de cette sagesse, c'est-à-dire la sagesse de la Kabbale, c'est son intégration dans tous les éléments de la vaste réalité qui sont incorporés dedans jusqu'à ce qu'ils en arrivent à une chose unique, grande et tous ensemble. Et spécifiquement, en résultat de ceci, de ce rapprochement, de cette réunion, lorsque chacun est inclus dans les autres, nous correctons la brisure, le péché de l'arbre de la connaissance, jusqu'à ce que nous devenions un. Qui plus est, si ce n'était pas pour l'intégration, nous ne pourrions pas atteindre le Naran Chai. Les 600 000 fois plus que ce que nous devons atteindre, car toute la brisure est en pièces séparées, ensuite ils se mélangent, ensuite ils sont intégrés les uns dans les autres, même plus et plus pour comme ils se corrigent, et alors chacun est complètement incorporé dans les autres, pleinement, et par cela nous atteignons le concept de un, qui est le créateur. Peut-être que plus tard nous allons lire également à ce sujet, s'il vous plaît. Partie numéro 2 de Balasulam, lettre numéro 17. Puisque l'âme est venue à remplir la fausse substance, elle peut connaître sa véritable racine à son monde, puisqu'avant elle est venue à ce monde. Mais plutôt, elle doit grandir son statut 600 000 fois plus. Et encore plus dans la racine. C'est le sens de la perfection entière, puisque le nom Keter a impliqué le nombre 620. Ainsi, vous voyez que le sens de 620 noms étant 613 mitzvot de la Torah et les 7 mitzvot de Rabbanam, en fait les 7 propriétés de l'âme, c'est-à-dire Naran Chaim, ceci parce que les récipients de Naran Chaim sont de la suspensionnée 17 mitzvot et sont là. Et chaque mitzvah, il s'ensuit que la Torah et l'âme sont un. Quoi qu'il en soit, le Créateur et la lumière de Ensof sera proche de la lumière de la Torah qui est proche des 613 mitzvot. Comme compris ci-suit, c'est le sens des mots. toute la Torah est le nom du Créateur. Cela signifie que le Créateur est la complétude, et les 620 noms font partie des objets. Ces objets, selon les degrés en étape de l'âme, qui n'acquiert pas sa lumière d'un seul coup, mais lentement, l'une après l'autre. De tout ce qu'il y a au-dessus, vous trouvez que l'âme est distante d'acquérir les 620 noms, son entière stature, avec 620 plus qu'il avait avant Keim. Sa stature apparaît dans les 620 mitzvot où la lumière de la Torah est revêtie. Et le Créateur est la lumière collective de la Torah. Ainsi, vous voyez que la Torah, le Créateur et Israël sont en effet un. Rav. Et ceci est entièrement atteint uniquement par l'intégration. Parce que nous ne pouvons pas comprendre, peut-être dans le même temps, qui c'était cet Adam Arishon, une structure, le désir de recevoir, qui était rempli par la lumière supérieure, dans le discernement de Chassadim, une âme, Neshama, rien de plus. Il était petit, c'est-à-dire Katnout, Galgalta et Nenaim. Les récipients de récipients ne sont pas activés. On l'appelle incirconcis. Et il n'avait pas de capacité de savoir qui il est, qu'est-ce qu'il est. C'est comme un rêve, on dit, l'état de Katnout. Sans aucune atteinte, qui suis-je, que suis-je? C'est-à-dire l'existence sans connaissance de soi-même. Connaissance de la situation, du Créateur. Le péché de l'arbre de la connaissance est lorsque il ajoute les récipients de réception à lui-même. Comme le verset, je pas compris. Mais ensuite, ces récipients de réception ont rejoint. Il a été brisé, car il n'avait pas le massar pour travailler avec les récipients de réception afin de donner. Et ainsi brisé, les récipients de dons étaient également brisés, car ils sont incorporés dans les récipients de réception ensemble, chacun et tous. C'est le résultat de la brisure, c'est la bonne chose à ce sujet, la belle chose. Mais maintenant, chaque détail doit être corrigé. Et en corrigeant chaque détail, chaque individu, il corrige l'incorporation dans tous les autres détails. C'est-à-dire que tu ne peux même pas toucher un grain du désir de recevoir. La chose tout entièrement que tu te connectes avec, c'est évident, c'est clair, c'est la façon dont ça doit être. Corriger l'entière intégration et l'entière création. On ne le sait pas, mais en fait, c'est ce qu'on fait. C'est pourquoi les règles que nous apprenons sont les règles de la sagesse de la Kabbale, que tout est inclus, la dizaine de la dizaine, et la création est complète, et chaque partie de la création est complète, et vous ne pouvez pas le couper en parties. C'est-à-dire que simplement ça nous apparaît de cette façon parce que c'est comme ça que nous percevons les choses dans notre perception limitée. Mais en vérité, c'est une complétude, un monde complet, et notre cerveau ne peut pas le comprendre maintenant. Nous n'avons pas non plus la langue pour parler de cette complétude, mais c'est une dimension complètement différente de la réalité. Donc il s'avère que maintenant, nous devons maintenir la mitzvah, aime ton ami comme toi-même, c'est la grande règle de la Torah, et cette règle est appliquée si nous observons les 600 20 désirs, où chacun est incorporé dans les autres désirs, et ainsi nous en arrivons à un état où nous observons, c'est-à-dire que nous corrigeons les 620 désirs pour être afin de donner. Par cela, ça signifie que les désirs nous sont révélés comme incorporés les uns dans les autres, et la lumière que nous obtenons par tous ces désirs est Naran Chai déjà, pas Naran comme c'était auparavant, avant la brisure dans Adam Arishon. C'est déjà Naran Chai, et cette lumière générale, c'est le Créateur. C'est comme ça que nous atteignons tout, et encore, et je répète, toutes les choses sont dans l'intégration, ils viennent de l'intégration. Ma première question est, comment pouvons-nous réaliser l'intégration en pratique dans la dizaine? Lorsque la dizaine est toute l'unité complète, si je la corrige, je n'ai besoin de rien d'autre pour corriger. Pourquoi? Parce que l'incorporation qui existe dans la nature, pour commencer. Donc comment est-ce que, en corrigeant la dizaine, comment est-ce que je corrige par l'intégration, je corrige la réalité?
1: Oui, vous m'entendez? Nous, en tant que dizaine, on doit être la cellule originelle et saine de toute l'humanité. Et à partir de l'incorporation, l'inclusion entre nous, nous voulons nous inclure avec le reste de l'humanité et amener notre état à un état sain. Là où nous allons retourner pour être l'âme d'Adam Arishon. Si nous nous connectons entre nous, et dans la nature du Créateur, tout est connecté en équivalence de forme, et nous serons avec lui ensemble. Et ça nous fournit l'équivalence de forme avec la nature aussi. Lorsque nous nous connectons, nous nous rapprochons. Lorsque nous nous connectons, nous nous rapprochons de notre état corrigé qui est déjà dans la nature, où nous sommes connectés, simplement pour découvrir cela, et nous le faisons en attirant la lumière qui corrige ensemble. En participant avec la dizaine autant que possible, nous connectons davantage à la dizaine et chacun change. La réalité change essentiellement. Et le changement, c'est de se changer soi-même. Parce que la dizaine n'est pas une cellule naturelle, mais artificielle, c'est un endroit pour travailler. C'est pourquoi, en créant la connexion dans la dizaine, nous créons les conditions pour l'équivalence de forme avec le Créateur. Et lorsque nous essayons de nous incorporer, en fait, nous faisons des corrections Et ça, c'est quelque chose qui impacte le monde entier. La question, c'était comment pouvons-nous faire ces opérations en pratique dans la dizaine? Et puis, l'autre partie de la question, c'est comment corriger la dizaine, je corrige toute la réalité. C'est à la base, c'est... Oui, ces deux questions nous disent que... nous avons à nous demander comment mettre ça en pratique. Le réaliser, ça parle de l'inclusion, c'est de penser aux amis, c'est de se préoccuper d'eux par tous les moyens. Et puis là, par cela, je développe le mot attitude. Il y a les réalités du don, et maintenant, il faut voir que nous donnons, mais lorsque nous travaillons pour développer une connexion, pour pouvoir nous développer, toute la dizaine, c'est un laboratoire. Un laboratoire où nous réalisons toutes ces choses. Oui, nous pourrions le voir de cette façon-là, comme de faire partie d'un seul arbre ou d'une seule vigne qui a beaucoup de fruits. Mais un de ces paquets de fruits, c'est nous, mais il faut d'abord nous connecter entre nous, nous ressentir, comme c'est décrit ici en pratique, et de faire cette incorporation et de la ressentir. Et à travers la dizaine, nous allons sentir tout le climat mondial, toute l'humanité, et nous aurons la sensation que par là, nous donnons à tout ce qui arrive à l'humanité. Sans cellule initiale ou originelle, rien ne pourrait exister. Comment dire que si nous changeons notre intériorité, nous changeons aussi la réalité autour de nous? Alors tout arrive chez une personne. Et aussi, la dizaine, elle est là ici, nous corrigeons avec tous les amis. Alors, ce que je corrige en moi, ça change aussi la réalité autour de moi.
0: Correction et en résultat, toute la réalité. Nous lisons partie numéro 5, le Balasulam, l'article 600 000 âmes de Balasulam. Il était dit qu'il y avait 600 000 âmes et sont ainsi divisées en étincelles. Et nous devons comprendre comment il est possible pour le spirituel d'être divisé. Car tout d'abord, une seule âme a été créée, Adam Harishon, et dans mon opinion, il y a en effet une seule âme, l'âme dans le monde. Comme il est écrit dans la respiration de la vie, la même chose de tous les enfants d'Israël, accompli comme dans Adam Harishon, puisque les spirituels et les visibles ne peuvent pas être coupés et séparés des choses corporelles. Il est dit qu'il y a 613 âmes. Ça apparaît ainsi à travers la force du corps de chaque personne. En d'autres termes, tout d'abord, le corps se divise et complètement les ingrédients de l'âme. Et par la force de la Torah et la mitzvah, le corps est enclin, jusqu'à ce que, dans la mesure où il est enclin, l'âme commune brille sur lui. Et pour cette raison, deux discernements furent faits dans le corps corporel. Et le premier discernement a rempli son âme, l'âme, comme un organe unique. Et ne comprend pas que c'est l'entièreté d'Israël. Et le deuxième discernement, la véritable lumière de l'âme ne brille pas sur lui dans toute sa force d'illumination, mais uniquement partiellement, par la mesure où il s'est purifié lui-même en retournant vers le collectif. Le signe de la complète correction c'est quand on ressent que l'âme existe dans tout le peuple d'Israël, où chacun existe et ne se remplit pas lui-même comme un individu, puisqu'il dépend des autres. À ce moment, il est complètement flawless, sans, et la lumière brille sur lui de toute sa force, comme apparu à Adam Harishon, puisque le corps est enclin et il est entièrement dédié à Havaya, et il ne pose aucune mesure ni écran. Et il est complètement inclus dans tout Israël. Question ? Qu'est-ce qu'on vient d'apprendre ? Pas de question ? Oui ? Si nous regardons l'évolution de la matière à partir du Big Bang, donc nous voyons constamment de l'intégration dans le grand développement, de plus en plus grand degré, qui devient de plus en plus compliqué. Si on prend le minéral, donc, les ça se divise en particules, molécules, et ça c'est intégration, je suppose. Oui, bien sûr. Et alors, ça vient à un état critique. Et lorsque la lumière a été créée, là il y a aussi intégration, mais je devine que c'est d'une façon différente, à un degré différent, dit Rav. C'est un degré différent, ok, c'est un degré différent. Donc en fait, qu'est-ce que la différence entre les particules minérales qui s'intègrent? En résultat de leur intégration, elles acquièrent une force interne de développement de leur propre chef. C'est-à-dire qu'ils ont une connexion avec la lumière, bien sûr, la lumière fait tout, même ces particules élémentaires, électrons, protons, etc., jusqu'à ce qu'ils se connectent à travers divers matériaux. Ça, c'est également à travers la lumière. La lumière les maintient ensemble, rien d'autre. Et ici, à travers l'action de la lumière jusqu'à la matière minérale solide qui commence à obtenir une incorporation spéciale dans toutes ses parties. Et ça, c'est appelé végétatif. Qu'est-ce que ça signifie? Lorsque l'incorporation de toutes ces parties et ensemble avec la lumière, ensemble, que la matière elle-même peut accomplir des actions comme la lumière, dans une certaine mesure. C'est pourquoi ça ne peut pas avancer, ni apporter la vie, naissance ou mourir. Mais c'est tout, c'est entièrement l'incorporation de ces parties qui sont faites de Adam et de cet état de vie qui existe dans ces particules va déterminer toutes les connexions entre elles dans le degré minéral végétal. C'est la même chose, c'est seulement que avec ces particules, cette forme de connexion est plus élevée. Qu'est-ce que ça veut dire plus élevée? L'existence de la vie dans ces particules élémentaires provoque le manque en eux. Dans une forme plus élevée, elles se ressentent connectées par la lumière, par une certaine force, et elles sont attirées à cette force, au remplissement en d'autres termes. Et alors, afin d'atteindre ce remplissement, elles doivent muer, elles doivent faire des enfants. Et ça, plus tard, on peut parler de Adam, de degré humain, que la lumière se remplit dans un degré plus grand. Donc c'est la même partie élémentaire, seulement qu'elle se connecte à des formes plus complexes. Et elle requiert un nouveau degré de connexion avec la lumière. Et c'est ça ce qui se passe de notre temps. Maintenant, l'humanité passe de la forme animée à la forme parlante, où elle veut ressembler au Créateur. Ce sont les étapes que nous ressentons qui nous changent, mais c'est entièrement fait par la lumière des lumières qui secoue les récipients. Je me souviens que tu disais que le changement, comme dans une cellule vivante, que les particules s'annuleraient, se connecteraient sur la base de leur annulation pour maintenir ce nouveau degré. Cette nouvelle chose, toute nouvelle qui a été créée, ça c'est appelé l'avancement sur le chemin de Beito. En son temps, quand la lumière brille, chaque cellule doit s'annuler pour se connecter aux autres, alors la lumière doit porter le manque, ou en résultat où il n'y a pas de choix que différentes parties se connectent pour accomplir le manque, ou au moins l'annuler. Donc ça, c'est l'influence de la lumière qui les pousse à avancer. Rav. La dizaine numéro 1 de Moscou est la dizaine qui est en duty aujourd'hui et ils montrent qu'ils ont une question. Donc Moscou, s'il vous plaît.
2: Bonjour.
0: Bonjour, le climat mondial. Nous avons telle question. Nous sommes la dizaine en duty. D'un côté, commence avec l'intégration, on atteint la perfection, c'est-à-dire avec ce sentiment du Créateur, comme tu as dit, qu'il y a ce degré de Naranjai. Et de l'autre côté, dans l'intégration, nous intégrons les manques des autres. Donc comment est-ce que ces deux états existent ensemble? Ou est-ce qu'ils viennent l'un après l'autre? Je n'ai pas compris quoi encore.
2: С одной стороны, при взаимовключении мы приходим к совершенству, а с другой стороны, мы получаем фессароны друг друга.
0: D'un côté, par l'intégration, nous atteignons la perfection. De l'autre côté, nous obtenons les manques des autres. À la fois, ces deux états existent ensemble ou l'un après l'autre? Certainement, ils existent ensemble. Ils coexistent, même si je complète les manques restent et le remplissement aussi reste. Tu ne peux pas avoir la lumière sans le cli, ni le cli sans la lumière. Mais spécifiquement par l'intégration, lorsque j'acquiers les manques des autres, par cela j'arrive à quelque chose, j'atteins quelque chose. Par cela, finalement, je commence à acquérir les manques. Parce que mon manque initial, ce que j'ai pour commencer, où je ne suis pas pour le moment intégré, mais j'ai le manque de degré animé. Donc lorsque ça commence à devenir le degré parlant, le Adam, lorsqu'il ressemble au Créateur, lorsqu'il s'intègre aux autres, et ça ne peut pas être moins qu'une dizaine. C'est la façon dont il vient au séminaire, à la synagogue, il doit avoir 10, pas 9 ni 11. Et il se trouve incorporé les uns dans les autres. On trouve notre manque dans notre travail, et avec ce manque, alors le manque que j'ai acquis, c'est-à-dire pas mon manque, ça c'est appelé Adam. Lorsque je retourne au système d'Adam Arjen qui est à l'extérieur de moi, c'est ça que j'ai ressenti par la brisure. C'est pourquoi. Quoi ? Il n'était pas incorporé dans les autres, celui qui n'est pas incorporé dans les autres, il n'est pas Adam, il est toujours comme une bête. Chacun est comme une bête, c'est pourquoi l'humanité est toujours dans le degré animal, il ne s'abaisse pas, il arrive simplement à montrer qu'ils ne sont pas intégrés. Et nous, comme on s'engage dans les dizaines, c'est un avancement vers le degré de Adam. Déjà, nous avons quelque chose. C'est pas pratique, mais nous avons quelque chose de cela, de cette matière. Uniquement de cette façon, lorsque nous voulons être ensemble, nous essayons de nous voler les uns les autres. Seulement de cette façon, on appelle la lumière qui réforme. Parce que le manque commence à être dans nous, même si on ne veut pas être ensemble. Peut-être qu'on veut être ensemble. Peu importe. pour, contre, mais déjà on éveille la lumière. On se secoue de cette façon, mais si on ne se touche pas les uns les autres, chacun maintient la distance, alors on n'a rien à voir avec la lumière qui réforme, ça ne fonctionne pas. Ça, c'est la grande différence entre le degré animal et le degré parlant. Ok ? Ok. Bien. Oui, Tzvika. Je pensais que seulement à travers les livres, on pouvait avancer vers la spiritualité, et pas qu'en présentant son ego. Pas présenter son ego, pourquoi ? Parce que dans le groupe, chacun parle de son ego. Je ne sais pas ce que sont les groupes. Mais dis-moi, ça c'est comme ça que je peux avancer spirituellement ? Avancer en spiritualité, c'est uniquement possible en corrigeant mon désir. Ça, c'est ma nature. Maintenant, ce qui affecte mon désir, c'est la lumière qui réforme, qui est appelée. J'ai créé la mauvaise inclination, j'ai créé la Torah comme épice, car la vie dedans réforme. Maintenant, la question est, comment est-ce que je place la lumière qui réforme devant mon désir égoïste, ma mauvaise inclination? J'ai créé la Torah comme une épice. Quand est-ce que je découvre la mauvaise inclination? C'est qu'en me connectant avec mes amis, en découvrant que donc je me connecte avec lui. Ok, donc quel problème, demandera. Ce dont tu as besoin, c'est d'essayer de te connecter avec les amis et ensemble avec ça, d'apprendre quelque chose des livres qui parlent de la connexion, qui sont les livres, le Kabbalah spécifiquement, et par ça, tu as belle lumière qui réforme. Oui, quelle est la question? Je ne sais pas, tout le temps, elles me disent et on étudie, et que si je n'utilise pas les livres, elles ont tort. Je suis passé par le processus et je me connecte à... C'est vrai, mais qu'est-ce qu'on lit maintenant? Qu'est-ce qu'on vient de lire? Je ne sais pas, on se connecte, on vient de lire un extrait de Bala Sulam, 600 000 âmes. Et avant cela, Bala Sulam, sa lettre, et là on a Ramchal. Nous avons la Gara, quoi d'autre? Rav Kook. Extrait de Lumière et Soleil. Priaresh, le fruit de la terre qui est. Mendeley, juste, oui, de Mendeley. Et l'écouter à la Chot, une collection de la Chot, Roche Mishpat, une collection de prières. On a Zohar. Qu'est-ce que tu veux d'autre? D'où est-ce que je devrais le prendre? Le Zohar, tu as beaucoup d'extraits ici. Le drapeau du camp du feu qui est élevé et exalté, chassidisme. Allez, quoi? Qu'est-ce que tu veux d'autre? Tu veux Gemara? Tu veux le Talmud? Ça aussi, ça parle de ça, mais ils ne peuvent pas chercher là maintenant. Ils ont toujours un problème, ils ne sont pas prêts pour ça, mais on devrait essayer, c'est très important, il y a de telles choses là-bas. Même chercher Perkei Avot, quelque chose comme ça. Oui, donc, monsieur, tes arguments ne sont pas valides. Oui, groupe, vous avez quelque chose là-bas? Oui, Moscou encore. Oui. Moscou.
3: Вопрос от Дениса Сандлера. Что это за ощущение, о котором пишет
0: Бог? Une question par Денис Сандлер.
3: Человек ощущает, что его душа пребывает во всем народе Израиля.
0: Le sentiment de qu'est-ce que Bala Sulam écrit qu'il sent que son âme est dans tout Israël. Qu'est-ce que cela? Que quelqu'un ressent que son âme est dans tout Israël. Quelle est cette sensation que Bala Sulam écrit à ce sujet? Comment est-ce que tu peux traverser un sentiment à quelqu'un qui n'a pas de sentiment? Mais un fils d'Israël, je pense que nous en avons parlé hier, que nous avons Les nations du monde, ça s'est appelé Adam, un humain, qui n'est pas dans son désir de recevoir. Ensuite, lorsqu'une personne en arrive à étudier la Kabbale, peu importe ce qui l'élève, quelle couleur, quel pays, peu importe, juste comme les gens sont venus à Abraham de partout. Ensuite, nous avons Goy, qui signifie, ça c'est une personne qui ressent qu'il est goy, il est dans son désir de recevoir égoïste. Plus tard, par l'étude, il ressent qu'il veut être guerre, converti. Et alors il commence à maintenir un certain apprentissage et ensuite il devient juif, yéhout, il commence à s'unir avec les autres et en résultat de cela avec le Créateur. Donc ça, ce sont les étapes de l'évolution pour chaque personne dans le monde. Ce que tu ressens dedans, dans la connexion, tu ressens la force d'unité qui est le Créateur. Ou nature, ou Dieu, peu importe comment tu l'appelles. C'est la force d'unité. Ou quoi ? Incorpore Naranchai. Bien, avançons dans une façon plus sérieuse, s'il vous plaît. Qu'est-ce qui suit ? Extrait numéro 6 de Agra. Selon le pshat, le sens littéral, mélanger Hitkalelut, c'est-à-dire que chaque individu d'Israël doit être inclus dans le collectif. L'individu a uniquement ce qu'a le collectif, puisque tout Israël sont responsables les uns des autres. Chaque individu est une partie du collectif. Aucun individu d'Israël n'est séparé dans aucun aspect, à la fois en élevant le degré du collectif et en aidant les autres, et également en reprochant les uns les autres, puisqu'Israël n'a pas été détruit, puisqu'ils n'ont pas été admonichés les uns les autres. C'est-à-dire que ça ne suffit pas que j'aspire à me connecter les uns les autres, je ne peux pas le faire tout seul. Seulement sous cette condition que nous sommes neuf, que nous réussissons, chacun est inclus, incorporé dans la dizaine, chacun est incorporé, alors tu peux en arriver à être un. Et par cela, ils obtiennent la lumière de Nefesh, Ruach, Neria, Narai, Neshiman, Neria. Vous ne pouvez pas voir moins que cela. C'est-à-dire que l'unique façon d'atteindre l'incorporation, c'est de s'aider les uns les autres, mutuellement. Ça ne suffit pas pour moi de prendre le groupe et de travailler dessus. Si on n'est pas s'ils ne sont pas incorporés, qu'ils ne font pas le même travail que moi. Mais plutôt, nous devons être, travailler mutuellement, préparer, avoir l'urgence, et le rejet aussi, toutes les actions. La chose principale, c'est que ça soit mutuel. Vraiment. C'est ce qui est important au sujet de l'incorporation. Il n'y a pas une chose telle que un travaille et les autres ne répondent pas. Un individu n'obtiendra rien s'il n'y a pas de réponse des autres, et c'est un grand problème. Mais il n'y a pas d'intégration sans... En bref, dans une dizaine, comme il dit, il vient à la synagogue, ils doivent tous être communs. Qu'est-ce que ce chant de prière ? Tu viens pour t'intégrer, te connecter, te réunir. Et alors, tu dois travailler ensemble, mutuellement. Tu ne peux pas avoir intégration avec un qui va dans les autres. Ça doit être mutuel. L'un dans les autres et vice-versa. Ok. Eh bien, excusez-moi, mais nous avons cette dizaine qui est en duty et ils ont le droit d'obtenir le micro en premier. Nous sentons vraiment que cet état d'incorporation est très élevé, un état très spécial. C'est difficile de le sentir vraiment. Nous voulions demander qu'est-ce qui est si spécial à ce sujet, cette chose dite Kalelut, incorporation ou intégration. Et comment on peut s'expliquer les uns les autres, faire que mes amis soient plus proches de cette chose. Exemple, éveiller, jouer, et comment devrais-je dire, les tirer à ça, montrer l'exemple, jouer, ça c'est la chose principale, ok?
4: Oui.
0: Je voulais savoir quelle est la différence entre l'incorporation que nous avons au degré du minéral avec le Adams et le degré que nous voulons atteindre qui est dans le degré de Adam, l'humain. Quelle différence y a-t-il lorsque tu veux manger ou tu veux savoir quelque chose? Ce sont tous les deux des manques. Mais le type de manque qui sont opérés, qui remplit le récipient. Donc le type d'intégration est différent. Soit je veux m'intégrer avec quelqu'un afin d'apprendre de lui à la télé, il a toujours les émissions de cuisine où les gens cuisinent. Donc soit tu regardes une émission comme ça, soit tu écoutes une émission de cabale. Les deux sont intégration, mais tu ne peux pas expliquer le type de remplissement, c'est selon le type de manque. Donc en fait, c'est le même processus, c'est entièrement selon une ligne. Oui, bien sûr. Nous avons le désir et la lumière, c'est l'unique chose qui fonctionne. C'est de manière, il n'y a rien d'autre dans la création. Et qu'est-ce que nous, en tant qu'amis qui étudions le Kabbal ici, comme dans une dizaine, qu'est-ce qu'on peut ajouter afin que, disons, ça puisse prendre place qui n'est pas dans Beito, mais plus à Rishena? C'est une bonne question. Nous voulons déterminer notre chemin d'avancement nous-mêmes. Ou, plus correctement, nous voulons avancer d'une façon qui donne du contentement au Créateur. C'est-à-dire, peu importe si j'obtiens, si je donne, je suis vide, je suis plein, quelles actions je fais ou je ne fais pas, ce que je veux, c'est me bloquer, je veux me cadenasser au Créateur. Et avec l'intégration, je peux être avec lui au plus haut degré. Il est entièrement à donner du contentement à moi et non pas entièrement donner du contentement à lui, parce que l'entière création est de faire du bien aux créatures, donc je veux atteindre un état où je fais du bien à lui. C'est la façon dont je veux travailler avec lui. Donc sois intégré avec cette pensée de la création. Moscou encore? Oh, vous avez pris un tel partenaire que... Ouais, bien, Moscou. Oui, la dizaine en duty nous a sélectionné, donc... La question est... Qu'est-ce que sont nos efforts dans s'incorporer avec les amis? Qu'est-ce que je dois faire concrètement? S'incorporer avec les amis est manifesté lorsque j'apprends simplement comment puis-je être comme un avec les amis. en commençant du léger jusqu'au pesant. Et je commence à me rapprocher de lui avec mes opinions, mes vues, mes intentions, mes désirs, mes buts. C'est pas que complètement je m'annule devant lui. Où je m'annule devant lui, comme si j'effaçais mes désirs, intentions, mes vues. Non, j'accepte au-dessus de moi, comme je me restreins, j'accepte ses vues. Qu'est-ce que ça veut dire? C'est comme si je construis un partsouf supplémentaire en moi. À partir des amis, et alors de cette façon, je suis incorporé en lui ou avec lui. Dans la mesure où je construis cela, je dois avoir une réponse de lui, je dois avoir une participation avec lui, comme on a dit avant. Tu ne peux pas avoir l'un sans l'autre. Et c'est pourquoi nous avons besoin de cette mutualité. Pour commencer, c'est comme ça que nous l'apprenons. C'est-à-dire que chacun construit à l'intérieur de lui-même l'image des amis, et c'est comme ça que chacun est incorporé dans les autres. Mais avec quoi suis-je incorporé? C'est pas cette simple intention, ses désirs, ses habitudes. Ses goûts, ses vérifications, ses inclinations, ses tendances de la connexion et la connexion vers le Créateur. C'est dans cela que je m'incorpore. Et ensuite, je découvre que, mis à part le point dans le cœur, je n'ai rien. Et tout ce que j'acquiers, ça doit être mon partsouf spirituel que j'acquiers de ces neuf amis. Je vais prendre ce point de malroute et je n'ai rien d'autre mis à part annuler moi-même et acquérir leurs expressions, leurs tendances, leurs qualités. Et j'ai faim de cela. Pourquoi? Tu peux dire que en quoi c'est important si tu fais ça, j'aurai des choses dont je n'ai pas besoin. Qui sait quoi? Non. Si par mes efforts je veux absorber, percevoir qui est l'ami, combien il est enclin au Créateur, je veux son aspiration à cela. Ça, c'est déjà mon âme. Mon âme est à l'extérieur de moi, dans le cœur des amis. Ce sont les premiers neuf supérieurs opposés à mon malroute. Et les premiers neuf sont l'essence de la lumière du Créateur. Où je peux me connecter en eux, je découvre ma connexion avec le Créateur et c'est appelé de l'amour du Créateur. Et le premier neuf, l'amour du Créateur, où je suis, tandis que je suis en eux. L'incorporation est vraiment quelque chose de très très spécial. Ça veut dire, c'est un moyen que seulement à travers cela, la brisure a pris place afin de nous rendre incapables de s'incorporer. Parce que sans cela, c'est impossible que le clé spirituel se forme en nous. Oui. Bonjour Rav, tu as dit que l'incorporation est une qualité très spéciale qui se développe dans le désir de recevoir après beaucoup de corrections. La question est, il semble que l'intégration est un état plus avancé. Et tu as dit qu'il y a des corrections avant cela. Nous sommes avant l'incorporation. Maintenant que nous faisons le travail, nous sommes avant l'incorporation. Nous n'avons pas encore commencé à se toucher les uns les autres. Quand on commence à se toucher, on commence à se battre. Vous n'en êtes pas là encore. Je peux le voir. Vous essayez, vous embrassez les uns les autres. Vous êtes tous confortables. L'incorporation commence de quelque chose comme les étudiants de Rabbi Shimon, les auteurs du Zohar. Eux voulaient se brûler les uns les autres, donc au moins quelque chose. Oui. Mais en fait, comment est-ce que je peux vouloir brûler les amis et d'un autre côté, je suis supposé m'annuler à lui, comme si, c'est comme s'il y avait une contradiction ici. Oui, il y a du travail à faire, bien sûr. Mais pour commencer, à partir de quoi tu vas travailler afin de l'annuler? Il doit y avoir des deux opposés là. Oui, quoi? Alors, vas-y, pose. Tu veux poser tout le temps et tu souffres. Bonjour. Dans quel degré d'intégration dans la dizaine, à quel degré nous devrions atteindre pour nous élever au degré du 99%? Non, ne parlons pas des 99% maintenant, pas du tout. Non, je dis à tout le monde, ne posez pas au sujet des 99%. Nous parlons seulement de nos amis dans la dizaine et entre les dizaines et pas plus. Et aussi entre les dizaines, nous devons penser comment demander. Oui. Tu as dit qu'on doit se toucher. Qu'est-ce que ça veut dire? Se toucher les uns les autres, ça veut dire que l'ami te dérange vraiment de vivre. C'est comme ça. Au moins, le sentir qu'il va te... Bouge-toi. Éloigne-toi de moi. Laisse-moi tout seul. Les gens sentent ça déjà, bien sûr. Il y a ceux qui le ressentent par nature, il y a ceux qui ne sont pas tellement... Bon, tu sais, ils n'aiment pas trop être avec les gens. Donc, Rav, après tout ce qu'on a traversé avec les dizaines, tout le cycle, on arrive vraiment au dernier cycle où l'intégration fait la somme de toutes les corrections. Donc comment est-ce qu'on arrive à une nouvelle route, à un nouveau degré? Et comment... Et là, il y a une question. Est-ce que la dizaine elle-même devrait, c'est-à-dire, quand on devient un, est-ce qu'on devrait incorporer tous les plus grands de la génération ici? Toute cette bande de gens ici, d'abord, on devait sentir un manque dans l'incorporation. Parce que, vous entendez ce qu'a dit Svika? J'ai ces livres saints, j'ai le manque du merci, Dieu me l'a donné, et ça suffit. Je m'incorpore avec. En effet, de plusieurs sources, on dirait que apparemment ça suffit. Et puis là, on voit que non, c'est aussi écrit dans beaucoup d'autres endroits. Regarde tous les types de sources que nous avons, les extraits ici au sujet de l'incorporation, que nous avons besoin d'une société. Nous devons essayer d'implémenter ce qu'il dit jusqu'à ce que nous obtenions un manque. En fait, on doit encore et encore et encore bouger cette machine jusqu'à ce qu'elle commence à travailler d'elle-même. Jusqu'à la lumière qui réforme, jusqu'à ce qu'elle nous influence, afin que je ressente toujours ma dizaine comme, et ça c'est le lieu où en fait tout a lieu, et c'est pas que je suis avec les livres où j'ai besoin de d'action, même si je vais enseigner à des groupes par exemple, enseigner dans des campus, je dois sentir que je suis dans la dizaine. En fait, ça c'est tout. Le fait qu'une personne, disons, sort le matin pour se faire de l'argent, donc va quitter sa famille, mais apparemment il prend sa famille à l'intérieur de lui-même. Il sait qu'il doit ramener de l'argent à la maison, afin qu'il soit capable d'acheter de la maison, de la nourriture, etc. Rien à ce sujet. Mais le manque est en lui, il est incorporé avec sa famille, et c'est comme ça qu'il va au travail. Et c'est comme ça qu'on doit être avec tout dans la vie. On doit l'attribuer au but de la création, qui est la raison pour laquelle on existe, qu'on est dans ce monde, et l'implémentation est dans la dizaine. Ça, c'est une obligation, cette empreinte qui doit être dans notre tête, dans notre cœur, et bien sûr c'est plus important dans le cœur. Et quelle était la question déjà? Je ne sais pas quoi faire avec vous, donc je vais vous faire taire et on va en passer aux extraits. Nous avons 90 sources ici, donc vas-y, pose des questions. Les gens nous ont envoyé des questions à travers la dizaine en duty. Je comprends que tu as beaucoup d'amis de partout dans le monde. J'ai pas permis à tout le monde de poser, aux gens du monde de poser des questions. Peut-être que.

différentes formes dans lesquelles nous voulons exécuter, implémenter, peut-être faire uniquement à travers la lumière qui réforme, appeler la Torah. Donc espérons que alors ça deviendra plus clair pour nous comment correctement on ferme tout ce cercle, les manques, l'incorporation, tout ce travail que nous faisons ensemble avec la lumière. Ok, bien, continuons. Extrait numéro 7 de Rav Kook. Murmure-moi les secrets de Ravaya. Un homme d'Israël qui veut atteindre la lumière de la vie, en vérité, doit être d'accord de se planter dans l'Assemblée d'Israël avec tout son cœur et tous ses sens et forces physiquement et spirituellement. C'est-à-dire, un qui est Israël, Yacharkel, droit au Créateur qu'il veut atteindre. Ce but, qu'on est tous incorporés ensemble, il doit être d'accord au début, au moins ça il dit, de s'implémenter dans l'Assemblée d'Israël, c'est-à-dire c'est avec ces gens qui veulent s'assembler, Knesset, Assemblée d'Israël, c'est-à-dire qu'ils veulent tous s'incorporer ensemble, et comment avec tous ces sens et ces forces corporelles de toutes les façons possibles, et à partir de cela, nous en arrivons à la connexion. Dans une telle forme, on peut atteindre le but. C'est-à-dire, quels sont les degrés spirituels? Les degrés spirituels, c'est cette même connexion dans le dizaine. Quand on se connecte plus et plus et plus, et même plus, dans tous les désirs qui sont révélés comme cassés, et au-dessus, dessus, plus et plus, on se connecte, jusqu'à ce qu'on atteigne un au-dessus de tous les désirs. Ça, c'est tout Gmar Tikkun, toute la correction. Ensuite, on s'élève à travers ces 125 degrés, c'est la Havaya Neshima Yeshida. Tous ces désirs sont connectés dans la lumière générale appelée Elokut, divinité ou créateur, ou la lumière supérieure est révélée. Dans l'autre, c'est ça. Donc, tout est réalisé dans la dizaine et tout est à travers Etkalelut, incorporation, et à travers la lumière qui réforme. Suivant. De Rabash, volume 1, selon ce qui est expliqué au sujet de « Aime ton ami comme toi-même ». C'était le sens de riche, ce sont ceux qui veulent maintenir les règles, « Aime ton ami comme toi-même ». L'intention est d'atteindre l'amour propre et d'assumer l'amour des autres. Bien que ce soit une mitzvah, un commandement qui doit être maintenu et que personne ne peut pas se forcer à maintenir l'amour, est quand même quelque chose qui est donné au cœur. Et le cœur n'est pas d'accord avec, par nature. Alors qu'est-ce qu'une personne peut faire pour faire que l'amour des autres touche le cœur? C'est pourquoi il nous a été donné les 612 mitzvot. Elles ont le pouvoir de faire quelque chose, quelque sensation dans le cœur. Mais puisque cette sensation naturelle dans le cœur est trop petite pour, même si une personne a un besoin pour cela. Ainsi maintenant, il doit suivre les conseils de comment l'implémenter. Le conseil pour qu'une personne soit capable d'agrandir la force dans la règle « Aime ton ami » est à travers l'amour des amis. Si tout le monde est annulé devant son ami et se mélange avec lui, ils deviennent une masse où toutes les petites parties qui veulent l'amour des autres s'unissent dans la force collective qui consiste en beaucoup de parties. Et lorsqu'une personne a une grande force, il peut exécuter l'amour des autres. Et alors il peut en arriver à l'amour du Créateur. Oui, bien, encore, il parle d'incorporation, que sans cela, nous ne pouvons pas atteindre l'amour du Créateur, car il devient clair, selon les kelim qui sont inclus les uns dans les autres, en général, toute la spiritualité, ce n'est pas un désir uni,

0: ou un autre désir, c'est au sujet de combien ces désirs sont incorporés l'un dans l'autre. Et en conséquence vient l'intensité, la puissance du kli. Un désir unique n'existe pas dans la spiritualité, même deux. Si l'un rentre l'autre, qui ont partagé des segments dans cette zone de lapping, entre eux, entre un désir et l'autre, chaque zone entre les deux, ça c'est le kli spirituel, car de cela, ils doivent s'annuler, même plus dans la mesure où ils sont incorporés, c'est-à-dire qu'ils préfèrent être en incorporation à la place que chacun ait ses propres désirs. Et pour cela, dans cette ère, c'est appelé l'amour couvre tous les crimes, c'est-à-dire que je suis inclus dans les autres au lieu d'être dans moi-même, et ceci est appelé l'amour. Et dans une façon telle, dans cette zone commune, la force supérieure peut apparaître, l'incorporation du Créateur. Bien, ça a l'air sérieux. Oui, Nicolas de Ukraine dit, tu as parlé des amis qui essaient de se connecter, ensuite ils commencent à se battre les uns avec les autres. Est-ce que ça c'est un lieu où vous devez vous connecter plus avec les amis? Quel lieu? Lorsque tu as dit que les émotions négatives commencent à s'élever, oui, physiquement là, lorsque nous commençons à avoir des émotions négatives, là nous devons commencer à travailler, à nous connecter et non pas nous enfuir, mais travailler afin de nous connecter. Oui, c'est ça que je voulais demander. Oui, et au-dessus de toutes ces collisions, non pas corriger ces collisions, aucune de ces collisions dans notre monde, mais plutôt, on oublie ce qu'on avait avant, on s'assoit, hello, tout va bien maintenant. Non, ça c'est un mensonge. Et avant plus tard, il va exploser. Donc, on examine la connexion entre nous plus et plus et plus à travers la connexion entre nous. On examine en dessous d'elle toutes ces perturbations, les obstructions, les contradictions entre nous. Et on étudie l'un à partir de l'autre. Et alors, en collapsant l'un avec les autres, on a la dhyut, l'épaisseur, et dans la connexion au-dessus de ça, on a le kashut, le cœur du Mashiach, c'est là avec ça qu'on travaille. Un ami de Peter, tu as dit qu'on doit établir un exemple, mais si les amis n'en auront pas l'exemple, ça veut dire que l'exemple n'est pas juste, ou est-ce qu'on devrait atteindre la réponse? Tu as besoin de te maintenir actif dans toutes sortes de formes. Alors, c'est par rapport à ton kelim corrompu. Lorsque ton kelim est corrompu, alors tu veux donner à lui, alors tu vas voir que tout à coup ça devient mieux. Ou peut-être que ça fonctionne, ça dépend de la façon dont tu dois être. Il n'y a pas d'amis ici. Mais plutôt ici, c'est une démonstration de ton internalité. C'est pourquoi chacun doit comprendre que le fait que je vais me connecter aux amis, ce ne sont pas des amis. Je vais m'attacher à moi-même, partie de mon âme. Si vous voyez, c'est pas que c'est bien ou pas bien, c'est comme ça que je dois le voir afin de me connecter. Quiconque se disqualifie sur ses propres fautes. David de Bucarest dit, ok, donc j'ai établi un exemple, j'ai fait toutes les actions et je suis incorporé. Donc comment est-ce que je maintiens cela? Quel est l'effort que j'aurai? Tu n'as rien à maintenir, tu veux juste continuer à aller de l'avant si rien n'est arrivé avant. Ne rien essayer de maintenir. Pourquoi? Jürgen d'Allemagne demande, l'incorporation est quelque chose qui vient de la dizaine ou est-ce que c'est ma propre action? Et quel devrait être le but et le résultat de l'incorporation? L'incorporation corporelle vient par moi et de s'annuler vis-à-vis des autres. Disons que la mère s'annule devant le bébé, naturellement, mais l'annulation spirituelle ne peut être que d'une façon mutuelle. C'est pourquoi nous devons, quoi qu'il en soit, éveiller le cœur des amis vis-à-vis de la connexion. Oui? Ok. Non, les gars, je peux pas, on a tellement de matériel. Bon, on a la dit en duty. Il écrit ici que par une grande force, on trouve l'amour des autres. Quelle est cette grande force? La lumière qui réforme. Extrait numéro 10 du livre Lumière et Soleil. Le but principal de l'Assemblée est d'être tous unis comme un et que toutes les requêtes soient dirigées vers un but, de révéler le Créateur. Trouver le Créateur, et dans chaque dizaine réside la divinité. Et certainement, s'il y a plus que 10, et certainement il y a plus de révélations de la Shrina, la divinité. Et chacun devrait se réunir, se rassembler de son ami et entrer dans lui, afin qu'il puisse entendre quelque chose, afin de faire le travail du Créateur. Comment trouver le Créateur? Il va s'annuler devant lui, et apparemment ses amis et chacun va être de cette façon. Nécessairement, lorsque l'assemblée avec cette intention, alors certainement, plus que la vache veut manger et est avec lui, avec eux, et nécessairement toutes les sauvages et toutes les sauvetages et toutes les bénédictions, et ça s'ouvre dans la miséricorde, et la grande miséricorde bonne et révélée est attirée sur l'assemblée d'Israël. Oui. Oui, la partie principale de l'assemblée, c'est la connexion. On ne peut pas trouver beaucoup d'innovations dans ces versets. Chacun, selon son style, et l'examine d'un angle différent. Mais la chose principale, comme il dit ici, c'est de trouver le Créateur. Lorsqu'on peut dire qu'on en arrive à la juste intégration, qui vient dans l'intégration des qualités entre nous. L'intégration des qualités par mes propres qualités, je ne peux rien trouver. Tout ce qui est incorporé dans les neuf supérieurs, dans la dizaine, uniquement en intégrant les qualités qui deviennent séphirotes. Alors, là, je découvre la lumière supérieure qui travaille ici, qui s'active en nous, et ça, c'est le sens de révélation du Créateur aux créatures. Qui est la créature? Ce n'est pas moi. C'est l'intégration de toutes les inclinations, de désirs, de nos qualités par lesquelles nous avons construit, on s'est bougé. Est-ce qu'on peut dire ça? Uni. Woven, pardon, je ne sais pas ce que ça veut dire.
1: Aragno est un kli azem yuchat, miratzonot, chukot, kvanot.
0: Tout ce kli spécial, des désirs, passions, intentions, par les perturbations, déconnectant tous ensemble. Et alors nous avons le lieu pour révéler le Créateur. Et c'est toujours 10, pas moins. C'est toujours Naranachai. Même si seulement, si c'est seulement Nefesh de Nefesh. Suivant. Nous passons au passage numéro 18, Zohar Laham. 18, il dit, pourquoi suis-je venu? Il n'y avait personne ici. Combien aimé Israël par le Créateur que dans chaque endroit il réside, le Créateur est parmi eux. Car il n'a pas retiré son amour d'eux, comme il est écrit, et permet-leur d'établir un temple pour qu'ils résident parmi eux. Permettez-moi d'écrire un temple, n'importe quel temple, car chaque synagogue, parce que parmi elles, la divinité vient tout d'abord à la synagogue. Heureux soit l'homme qui est parmi la première dizaine à la synagogue, car par elle, la congrégation est accomplie, qui n'est pas moins que 10. Ils sont ceux qui sont sanctifiés par la Shrina. Premier, mais devoir 10 dans la synagogue en même temps et non pas venir petit à petit, afin que la complétude des organes ne soit pas atteint, puisque chaque dizaine sont les organes d'un seul un corps unique dans lequel réside la divinité. Puisque le Créateur a fait Adam, l'homme, une fois, et établi pour lui tous les organes en même temps. Une fois que tous les organes de l'homme sont accomplis, à ce moment, chaque organe sera établi proprement en lui-même. Comme quoi, puisque la divinité est venue en premier à la synagogue, ils doivent être 10 ici ensemble. Et alors, c'est accompli, car il n'y a pas de congrès. Car il n'y a pas de congrégation de moins de 10 qui correspondent à Malchut, 10 Sephirot. Autant qu'il n'y a pas de dizaines là-bas ensemble, aucun d'eux n'est accompli. Après quoi, toute la congrégation est corrigée, comme il est écrit, dans la multitude du peuple réside la gloire du peuple. Ainsi, tous les peuples qui sont venus ensemble en premier sont tous les connexions du corps, c'est-à-dire qu'ils sont tous les connexions de la congrégation, puisque à travers la multitude des peuples deviennent renforcés. Lorsque ils arrivent à se connecter en 10 correctement, le Créateur se dit : je suis venu, mais il n'y avait personne ici. Il n'y avait pas d'homme ici, c'est-à-dire dont les organes n'ont pas été corrigés. Et le corps, appelé assemblée ou congrégation, n'est pas complet. Lorsque le corps est incomplet, il n'y a pas d'homme là. C'est-à-dire même les individus, les organes individuels qui peuvent venir déjà sont incomplets. Lorsque le corps est complet en dessous, lorsqu'il y a 10, la divinité supérieure vient et entre dans le corps. Et l'inférieur devient exactement comme le dit Séphiroth au-dessus. Alors, chacun doit être attentif à ne pas parler de choses de ce monde, puisque Israël est maintenant dans l'état de la perfection supérieure et sanctifié par la Kedusha supérieure. Question. Qu'est-ce que ça signifie que nous avons besoin de voir uniquement un groupe complet incluant la dizaine? Et si vous avez un groupe qui inclut la dizaine travaillant sur elle-même, vous pouvez vous connecter et connecter le monde entier, peu importe. Des dizaines, connecter des dizaines ou pas des dizaines, des milliards, peu importe quoi. Pourquoi devez-vous être une dizaine au début et après quoi vous pouvez y ajouter tout ce qui vient?
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3: כן, על זה אמת הרב דיבר
4: בשיעור. Est connecté dans une seule structure, ça connecte tout ensemble. Oui, nous en avons parlé pendant la leçon, que les dizaines s'incluent dans une autre dizaine. Et tant qu'il n'y a pas inclusion, on ne peut pas parler d'être créé. On peut en parler en des termes aussi puissants comme l'a fait le Rav. Il a dit que lorsque nous sommes ensemble, nous devenons une seule personne. Je présume qu'on a besoin de la connexion initiale et là, on peut continuer d'avancer. On a besoin de la connexion initiale dans la, dizaine. Et je me souviens qu'une fois j'ai entendu, dans la mesure où je m'en souviens, que 10, ce n'est pas le chiffre 10. Nous construisons un désir qui est adapté au Créateur, comme un perturbe spirituel peut-être. Et puis là, nous sommes dignes d'être un organe qui connecte le Créateur à tous les êtres créés. Cette chose qui s'appelle une dizaine, pour être flexible dans nos pensées, il nous faudra tous être en mesure d'inclure différentes phases et différentes qualités. C'est pas tout le monde qui pense comme moi ou qui se comporte comme moi. Chacun a ses propres qualités, ses propres formes, et dans la dizaine, il nous faut savoir cela et le prendre en considération. Chacun aura ses besoins, ce qui est important pour lui, ce qui le perturbe plus et moins, mais ce qu'il y a entre nous, c'est le chemin, l'atteinte du but, et il faut maintenir ce cadre. Il y a les règles de la société, disons, et par cela, ça c'est la partie commune entre nous. Et par cela, il faut faire cette chose qui s'appelle l'inclusion ou l'incorporation. Alors la dizaine a différentes formes, différents états, mais c'est le travail commun pour nous tous. Oui, l'accent dont a parlé le Rav, c'est la mutualité. Il nous faut y arriver ensemble, mutuellement. Alors, qu'est-ce que la dizaine? Tout le monde ensemble, dans ce travail mutuel, et une personne se déconnecte, et à ce moment-là, elle n'est plus dans la dizaine. Peut-être que c'est écrit sur papier, une chose comme ça, mais il n'est plus dans la dizaine. Il faut s'inclure les uns dans les autres. Personne ne peut faire le travail pour un autre. On peut le faire les uns pour les autres lorsque nous sommes tous incorporés ensemble. Ça s'appelle un groupe et ça devient une partie saine dans le corps général. Il y a deux parties à la question. On ne peut pas s'incorporer avec le monde entier parce que les autres ne veulent pas travailler avec nous. Mais dans les dizaines, on veut travailler les uns avec les autres et ça influence le monde entier. Je pense que, premièrement, si on regarde toutes les parties, il y a toujours cette partie qui s'appelle 10 sphirot. C'est très important parce que si nous voulons parvenir à quelque chose, il nous faut parvenir à cette information, comment cela se construit, comment ça doit être, comment il faut travailler avec ça. Les 10 sphirot, la dizaine, c'est exactement l'exemple de ce que devraient être les relations entre nous. Une personne apprend comment se connecter avec les autres. Et ça ne peut se faire que dans le travail entre nous, dans la dizaine.
3: Motzi Amar Malchut et Tetrishonot. Zed Kalelut.
4: Il y a Malchut et les 9 premières, ça c'est l'incorporation des dizaines, vraiment l'inclusion de nos désirs avec Malchut et les 9 premières. Ça c'est le désir complet. Il nous faut attirer la lumière. L'incorporation, ce sont les conditions qui nous permettent d'attirer à nous cette lumière.
0: Extrait numéro 10 de Pierre Arès, 12. Ah, nombre 12. Tout Israël sont garants les uns des autres. Cela signifie que la lumière et leur vie sont mélangées les uns aux autres. Et à cause de cela, ici, nous maintenons tout le peuple d'Israël qui sont mélangés à travers la mitzvah, le commandement de « aime ton ami comme toi-même », vraiment. Comme nous apprenons ici, nous n'avons pas plus de Hidkalelout, Hidkalelout dans la correction des récipients, et toute forme de connexion peuvent être appelées l'Hidkalelout, l'intégration elle-même, toutes sortes de choses, l'Hidkalelout juste.
5: Donc tout Israël testifie, sont garants les uns les autres.
0: Les uns des autres.
5: Quelles sont les différences entre l'amour, l'arvout, l'adhésion, l'inclusion, toute forme de relation, de connexion, enfin, on appelle ça de façon générale itkalelut, mais quelles sont les différences entre tous ces thèmes? Essayez entre vous de comprendre les situations que nous devons traverser. S'il vous plaît.
6: פעם ראשונה היה הסירייה הראשונה אולי לפני 15 שנה, 17 שנה, הרבה מזמן אבל היה לנו ככה איזושהי הרגשה שקשה לי להיות מחובר לכולם קשה לי להיות, להרגיש את כולם היית מגיע לאולם ככה כמה מאות חברים ועכשיו את מי, איך אני מתחבר לדבר הזה ובזה שרב עשה אותנו עשיריות, הוא נתן לנו...
4: Parce que je me connecte à tout ça, c'est grâce au Rav qui construit des zones avec nous, qui nous donne la possibilité de parvenir à la sensibilité et de nous soucier du développement en nous. Alors, à mon avis, la possibilité de développer la sollicitude, de la sensibilité, de la compréhension, le travail qu'il me faut faire, ceci, cela, ça c'est la différence entre les différents niveaux. Ce sont des mots, il faut parler d'inclusion, d'adhésion. Je pense que ce qu'il y a d'unique dans l'incorporation, c'est que chacun essaie de s'annuler et d'entrer dans l'autre et d'être dans ce vivre ensemble. Et Rav a dit que l'incorporation, ce n'est pas en une personne, mais c'est entre nous. L'adhésion, on peut dire que, bon, c'est plus général, mais et on peut parler de connexion, mais la route, c'est vraiment d'être dans la route. Et l'inclusion, c'est ce stade-là où on est dans un état où chacun est avec lui-même et puis nous passons à tout le monde ensemble. Il y a cette terre commune entre nous, il y a l'annulation et l'inclusion. Oui, il faut ressentir le travail dans l'incorporation. C'est un travail que constamment nous rencontrons et même dans TES, nous parlons d'inclusion. L'incorporation avec toutes sortes d'états. Où on nous dit, les kabbalistes nous disent que il y a l'incorporation, et ça, c'est l'approche d'une personne. C'est la connexion à l'intériorité des amis qui sont à côté de nous. Et aussi dans l'arbre, il y a un amour commun et on a besoin de mutualité. Ça devrait être mutuel et être presque un must. Il faut exprimer l'essence, comme Rav a dit, que dans cette superficie, dans la spiritualité, il n'y a que l'inclusion. Et c'est l'incorporation de nos désirs, c'est ce qu'on exprime dans cette terre commune. Oui, je pense qu'il y a des étapes en chemin pour faire les corrections. Il y a le stade d'inclusion, le stade de responsabilité mutuelle, le stade de connexion, et puis là, on en vient à aimer Créateur. Alors, il y a différents stades en chemin vers l'adhésion. Oui, j'ai écrit que lorsque je m'incorpore dans l'autre, plutôt que je me ressens plus moi, alors ça s'appelle l'amour. Alors j'ajouterais que on arrive aussi à une place de choix. Est-ce qu'on s'inclut dans la dizaine avec les gens que le Créateur a choisis pour nous, ou est-ce que on ne fait que demeurer avec soi? Alors, il y a autour de nous la vie, et puis ici, vraiment, on fait le bon choix. C'est là où on en arrive à l'inclusion, la route, la connexion. Sans s'inclure dans la dizaine, on ne peut pas ressentir le sens de tous ces mots. Alors, tout ça, ce sont des concepts. La différence, ce n'est que dans notre compréhension, mais il y a des... Tout ça, ce sont des concepts spirituels que nous pouvons atteindre. C'est une question de sensation et d'effort. Peut-être qu'il vaudrait la peine pour nous de prendre une tâche ou de prendre un test et d'écrire les termes qui sont utilisés, d'avoir un zoom autour de ça. On a des rencontres physiques. Peut-être qu'on devrait les prendre un à un et en parler, voir si on arrive à se connecter autour de ces définitions. Et ce par quoi nous sommes passés, ce que nous n'avons pas expérimenté, est-ce que je peux le mettre en œuvre, est-ce que je peux comprendre certaines expressions dans un certain degré, comment demander à la dizaine de le faire pour moi ou... Oui, Moti est connecté à nous, Alexei, Michael écrivent que la différence entre l'inclusion et la responsabilité mutuelle, c'est que l'inclusion ouvre une nouvelle ère qui n'existait pas auparavant.
5: Isra numéro 13, Rabash Gimel. Vous êtes tous là aujourd'hui, c'est-à-dire qu'il les a réunis pour l'Alliance. Vous tous, c'est-à-dire que tous entrent ou participent à l'Arvout. Et il pose la question, pourquoi il commence en pluriel, vous tous, et il termine chaque personne d'Israël. Parce que vous tous est inclus dans chaque personne d'Israël. Chaque personne d'Israël est inclus de tous. C'est écrit que le peuple a campé sous la montagne comme un seul homme avec un seul cœur. Avant d'être tous inclus, on ne reçoit pas la lumière qui corrige, qui est un degré appelé Torah, c'est-à-dire la lumière qui nous amène à la révélation du Créateur. Il faut arriver à l'inclusion de tous dans tous pour cette alliance. Au niveau de Itkalelut, qu'est-ce que ça veut dire à arriver à une alliance brite quand on parle de Itkalelut entre nous? Allez-y.
2: Shalatava Brit, the Masha Michaber Beneno, the Masha Naten Lanu, Sharut Lolishkoheta.
4: L'alliance, c'est ce qui nous connaît, ce qui nous permet de ne pas oublier.
2: Tahavarim Lolishkoheta Bore, Shure Beneno, Lolishkoheta
4: Bore. Ne pas oublier. Le Créateur qui est entre nous, ne pas oublier le but. Et ça, c'est l'alliance. Et ici, Parce que nous n'oublions pas. C'est pourquoi nous avons des amis autour de nous pour nous rappeler constamment et que c'est avec eux qu'on fait l'alliance. Ils nous rappellent qu'il y a un créateur, qu'il y a un but. Et là où nous allons, quelle direction nous empruntons? Oui, oui, on nous rappelle le but parce que on a commencé à s'incorporer non seulement dans les désirs des amis, mais il faut aussi nous incorporer dans notre désir pour le Créateur. En fait, on est arrivé à la connexion. Et c'est ça qu'il nous faut prendre les uns des autres. Et l'alliance est aussi la mutualité que nous nous engageons à nous aider les uns les autres. Et lorsqu'il y a l'inclusion, on fait une alliance. Chacun sort de lui-même pour aller vers la dizaine. Ça, c'est le temps de faire l'alliance. Et encore, on peut s'incorporer. On ne s'incorpore pas dans les qualités matérielles des amis, mais dans le point dans le cœur, ce désir initial pour la connexion avec le Créateur. Et personne de par lui-même, personne n'a la force de l'atteindre. Il nous faut simplement comprendre que ça s'est gravé en nous. Il ne se peut pas qu'une seule personne puisse faire quoi que ce soit en direction du Créateur. Il nous faut être là les uns pour les autres. Et ne pas laisser qui que ce soit tomber du chemin. Et en cela, il y a la route, l'incorporation, et sans cela, on en est incapable. Qu'est-ce qu'une alliance? Qu'est-ce que l'inclusion entre nous? C'est comme à l'armée. Il faut protéger les arrières des uns des autres et c'est une guerre contre le penchant, c'est une guerre constante. Une personne seule ne peut rien faire contre le mauvais penchant et parvenir à la qualité du don. Alors l'inclusion, c'est une entente pour parvenir à l'attribut du don et de constamment s'accrocher à la société et leur donner de la force. Je pense que l'alliance, c'est lorsque nous sommes déjà dans une compréhension de la responsabilité que nous avons dans cette mutualité, où chacun comprend leur influence sur la dizaine. Est-ce qu'il y a autour, si je fais un trou sous moi et que mon ami me dit « tu fais un trou », je ne dis pas « laisse-moi tranquille, c'est, j'ai fait un trou en dessous de moi », mais je comprends que je suis une partie d'un corps et que ma dizaine fait aussi partie d'un corps plus grand. Il faut comprendre que ce n'est pas simplement des mots sur lesquels on signe sur un morceau de papier, mais l'alliance, c'est aussi des clarifications quant à nos responsabilités. On veut prendre sur nous-mêmes un engagement à réaliser. C'est pas seulement vis-à-vis de nous-mêmes, mais c'est vis-à-vis de toute la dizaine que nous nous engageons. Oui, alors par exemple, on a Mouti avec nous, puis il y a Alexei, puis bon, il y a ceux aussi autour de la table. Alors, il faut l'inclusion avec les amis. C'est impossible sans les amis. Et l'inclusion nous maintient dans un état constant d'alliance. Et quand conclure cette alliance? C'est lorsqu'on a une bonne connexion et que nous comprenons que nous sommes tous faibles, chacun individuellement, que nous allons tomber si on ne s'inclut pas. Alors, il faut s'engager à se maintenir ensemble pour que l'alliance vienne à partir de la reconnaissance de notre faiblesse. Ceux qui sont forts doivent faire une alliance pour demeurer fort. Alors, par expérience, on connaît la nature de la création et il y a toujours de plus forts désirs qui vont nous tenter pour aller dans toutes sortes de directions. Et alors, on a besoin d'une alliance, assurément, pour nous maintenir dans une inclusion, une solidarité, même quand ces forts désirs viennent pour nous faire dévier. Ça, c'est l'alliance.

0: Si on dit que Itkalelut qu'on a atteint reste et qu'on veut la protéger, la respecter, évidemment qu'avec la lumière qui corrige est appelée Brit. D'accord ? Plus les situations, les degrés, tout est dépend de cette Itkalelut. Il serait 14 et l'écouter à la chôte. On ne peut pas respecter la Torah et les mitzvot, mais que avec l'aide de l'arvut, quand chacun est garant de ses amis, car la partie principale de la Torah, le désir, vient de l'union. C'est pour ça que chacun qui veut accepter le joug des Torah et des mitzvot doit être inclus dans tout Israël avec une grande union, et pendant qu'ils ont reçu la Torah, c'est immédiatement qu'ils étaient garants les uns des autres, parce que pour recevoir la Torah, il faut être inclus tous comme un, pour que chacun soit garant de ses amis. Ils sont tous importants comme un. Et quand chacun est garant de ses amis, qui sont unis, c'est ce qui permet de respecter la Torah autrement. Ce ne serait pas du tout possible de respecter la Torah, parce que l'amour et l'union sont au niveau du désir. Quand chacun fait du bien à ses amis, aucune différence entre eux, ils sont tous inclus du seul désir, et eux tous dans le désir supérieur qui est l'union finale. C'est écrit dans le livre après, l'écouter à la chôte. Si on veut comprendre comment la Torah nous explique tout ça, il y a des actions, bien qu'on comprend bien, on étudie que quand il parle des actions, il parle finalement des actions du cœur et pas physique. Et que toutes les mitzvot, c'est-à-dire corriger le désir, et c'est possible uniquement en attirant la lumière qui corrige, entre 10 assis ensemble et au moins arrivé au niveau de l'arvut qui arrive à Itkalelut ou à l'amour. Vous avez des questions?
1: Non.
0: On ressent de plus en plus que le premier pas, c'est s'annuler, non ? Hein ? L'importance des amis. D'abord, on est assis 10, d'accord ? C'est ce qu'on vient de dire. 10. Quelle est l'étape appelée Itkalelut? On est assis, on est 10, qu'est-ce qu'on fait? La condition est d'avoir le même but. Donc on parle du but. On donne l'importance au but. Et plus le but est important et vraiment brille, on est prêt à baisser la tête et travailler pour arriver à Itkalelut, car sans Itkalelut, on ne peut pas arriver à ce but qui est très important pour nous. Donc l'importance du but, l'importance c'est notre vie, comment on peut le faire avec Itkalelut. Il y a toutes ces étapes à l'intérieur, tout ce qu'on a dit. On a parlé beaucoup, c'est Arvut, Brit, être moins que les amis ou plus que les amis, comme explique le ravage dans les règles de la société, et arriver à ressentir l'inclusion entre nous tous. Demain, le sujet c'est la lumière qui corrige, et qu'il faut vraiment toujours mesurer ou s'orienter vers cette lumière. Nous, ce qu'on fait, c'est que des préparations, mais la moitié du shekel, mais le reste, l'autre moitié vient de la lumière pour avancer. Que dire d'autre? Tout entre dans le groupe. Bonjour à tous les amis, bonjour Rav. Une question au niveau du désir. Si, il pose une question pour d'Adam et Ève. Je ne veux même pas répondre à cette question qui n'a aucun rapport avec quelle est l'autre. Excuse-moi, hein. C'est un mauvais exemple que tu as donné à tout le monde. Le sujet, c'est Itkalelut, c'est tout. Et on veut tous être là et pas ce que tu as envie de... Hein? Une question. Quelle façon d'Itkalelut on appelle Arvut? Quel type d'Itkalelut est appelé Arvut? Ne me regardez pas, c'est à vous de répondre. On a expliqué qu'il y a... Je vais même vous décider, d'accord? Un ami, deux amis, entre eux, quelque chose de commun. Là, il y a un mélange entre les deux. Ça se trouve là. Si j'arrive à cette Itkalelut, finalement, je suis inclus de une partie des désirs qui sont là. Moi, je suis rouge, donc. Cette partie verte me remplit. S'il ne peut pas travailler avec ses désirs, je travaille avec moi. L'arvut. Et lui aussi. Dans cette surface-là, il remplit mes désirs qui se trouvent là. Et donc, je travaille avec lui, il travaille avec moi dans cette partie-là du désir. C'est l'arvut. Donc, quel est le type de Itkalelut ici? Non, finalement, je suis inclus de ses désirs, à sa place, je remplis son rôle, et lui, Itkalelut avec mes désirs, à la place de ses propres désirs.
1: Ma ze noten, eze sug Itkalelut azot, ma ze mevi, eze
0: Quels sont les nouveaux discernements donc, dans cette partie-là, dans ce nouveau kli? Et c'est dans ce kli que le Créateur se révèle, c'est là. Dans cette surface-là. Où je remplace l'ami, l'ami me remplace et on est ensemble ici. Donc quel est ce kli-là? Et c'est que de cette façon que le Créateur se révèle. C'est un sens, un kli qui nous permet de le ressentir. S'il vous plaît.
1: בעולם הזה יש מיליארדים רצונות וצריך להיות איזה רצון משותף בינינו שזה ש...
2: En ce monde il y a des milliards de désirs, il doit y avoir des désirs communs entre nous. Et ça, c'est où le Créateur se révèle. Et je pense que c'est la nécessité de chacun vis-à-vis du but. Que nous voulons vraiment nous inclure premièrement entre nous et ensuite avec le Créateur. Et je pense que ça, c'est exactement le désir commun. Oui, le Créateur peut se révéler seulement dans cette ère commune parce que j'essaie de ressentir les désirs qui sont en moi en m'incluant avec les désirs des amis. En fait, je m'incorpore se faisant avec le Créateur et c'est comme ça qu'il travaille aussi sur cette ère commune. Et là, l'attribut du don se révèle qui en fait est le Créateur. Premièrement, dans cette question, Rav nous amène une clarification. Que sont les désirs des amis? Qu'est-ce que l'essence des amis? Qu'est-ce qu'ils veulent?
3: Et ça ne peut se faire qu'à partir de mon propre état. Alors c'est comme si j'avais besoin
2: qu'il me fallait chercher qu'est-ce que cette ère commune entre nous, qu'est-ce que lui a, qu'est-ce que moi j'ai, quel est notre désir commun. Et la dizaine qui en émerge, on a déjà atteint l'inclusion. Alors, c'est clair que nous ne parlons pas de choses matérielles, mais de choses intérieures, de révéler Créateur, l'attribut du don. Alors, tout ça, c'est le travail.
1: Ce
2: récipient qui s'appelle l'arvut, c'est que nous voyons que seulement dans la connexion entre nous, seulement dans l'inclusion entre nous, nous attirons la lumière. Personne ne peut le faire de par lui-même. On ne peut même pas s'imaginer cette chose-là, que je suis assis et puis j'attire la lumière. Alors, il nous faut tous le faire. Personne ne peut le faire seul. Et le but, c'est simplement d'être responsable, que nous allons tous être dans la même tendance, que nous allons être ensemble devant le Créateur. Nous allons attirer la lumière à travers la connexion entre nous. Dans une des questions précédentes, nous avons parlé des niveaux de sollicitude et de préoccupation et de sensibilité qu'il nous faut développer. Comment j'élargis ma sensibilité à ceux qui sont autour de moi et que nous créons par cela un récipient. Et ça, c'est ce que nous appelons la responsabilité mutuelle. C'est la réalisation de cette chose, de ce degré. C'est les relations entre nous et la réalisation de l'engagement et le souci, la réalisation de partager avec les amis, que je me soucie d'eux et c'est de comprendre que nous avons un endroit commun, ces deux cercles que le Rav a dessinés. Ça, c'est l'endroit. Et on peut mettre la loi dessus. C'est entre nous. Et ça exprime le souci mutuel de chacun pour tous les autres. On peut donner cet exemple avec un repas. Nous sommes assis ensemble, nous mangeons ensemble. Et nous avons une action mutuelle entre nous. Parce que nous faisons cette action-là ensemble, alors, dans ce vivre ensemble, c'est comme si
3: nous étions complets dans cette action.
2: Et là où il y a la complétude, il se trouve. Et c'est ce que nous savons, c'est ce que nous voulons qu'il soit entre nous. Il nous donne cette sensation de plénitude, d'intériorité. Et ça y est, c'est, je pense que nous voulons que tout ce que nous faisons, ce n'est que pour une seule chose, être entre nous. Et ça, c'est aussi son désir. Alors, son désir, notre désir, c'est exactement notre désir commun. Tout commence à partir d'un désir commun. Et tout commence avec un engagement, l'obligation de construire le Créateur entre nous.
3: Paul va laisser quelqu'un tomber, l'Internet peut tomber, mais nous
2: sommes responsables de ce que l'ami ne chute pas. Oui, les amis, nous avons entendu toute la profondeur qu'il y a dans l'inclusion. Il y a plusieurs termes, semble-t-il, qui exigent clarification. Il y a la responsabilité mutuelle, il y a la connexion, il y a l'incorporation. Rav a ouvert pour nous l'incorporation, principalement sous le thème de l'inclusion dans la dizaine, comme nous le savons. Maintenant, on va aller vers un congrès régional, et dans ce congrès, il y a des amis qui seront de notre dizaine. Il y aura des amis qui vont voyager aussi à toutes sortes d'autres endroits parce que leur dizaine n'est pas dans cette région. Par exemple, à Petah Tikva, il y a des gens qui vont dans toutes sortes d'endroits aussi. Et ça ne sera pas toute la dizaine qui ira avec eux. Et nous voulons clarifier comment nous allons transformer tout ce que nous avons entendu de cette leçon de 2016. Et qui est toujours pertinente. Et maintenant, nous voulons nous préparer pour l'inclusion, pour comprendre ce terme, ces termes, ces valeurs dans notre cœur. Alors, nous avons entendu que c'est très important. L'inclusion, c'est aussi la mutualité. Et l'inclusion, ce n'est pas que je suis incorporé avec quelqu'un. On doit le faire ensemble mutuellement aussi. Alors, la question maintenant, que voulons-nous absorber de toutes les dizaines? Et que voulons-nous leur ajouter de sorte que le congrès soit l'incorporation, l'inclusion et pas seulement un rassemblement? C'est clair que dans chaque dizaine, on se verra attribuer une certaine région, mais le point d'où nous venons, c'est la dizaine. Nous faisons tout dans la dizaine. Alors, qu'est-ce qu'on veut absorber des autres dizaines pendant ce congrès? Qu'est-ce que nous voulons leur ajouter pour que ce congrès soit vraiment une inclusion et pas seulement un rassemblement, une assemblée. 6 minutes pour en parler. Premièrement, ce que nous voulons absorber des amis, de nos dizaines, c'est toujours un désir de parvenir au Créateur, cette sensation, la force de connexion, la grandeur de la dizaine. Alors, c'est ça que nous voulons toujours absorber. Et ça, c'est chez les autres amis, il y a toutes ces choses-là. Et simplement de vouloir en prendre quelque chose, et nous pouvons ajouter un désir de nous connecter, même chose. de nous connecter, l'envie, la grandeur des amis. Nous voulons absorber ça aussi et ajouter plus.
4: Oui,
2: puis...

0: facile. Il faut qu'il y ait du contenu. Il y a toute la logistique et ça, ça montre la grandeur, la responsabilité, le souci. Il y a plein de groupes là qui construisent des line-up et puis des horaires avec des différentes plages. Et ça prend beaucoup de force. Et moi, j'en obtiens beaucoup de force. On voit les groupes et puis la possibilité qu'ils ont de pouvoir grandir avec Bnei Baruch. Et ça donne aussi la sensation que nous avons en Israël et de nous soucier de tout le climat mondial. Et nous comprenons que dans le climat mondial, on a la grandeur de la génération. Et quand on y va, on voit ces choses-là et on comprend à quel point ils sont grands et toutes les capacités qu'ils ont. Et ils vont rendre cette réalité tangible pour nous. Une personne elle-même, elle est toujours inspirée par de nouveaux endroits. Si elle est toujours au même endroit, elle n'obtient pas vraiment d'inspiration. Alors elle doit obtenir quelque chose de nouveau. Et lorsqu'une personne atteint cet autre endroit, il est inspiré par la place, les autres endroits qui y sont, les autres personnes qui y sont. Et c'est exactement ce que je veux absorber de mes amis qui sont dans ces endroits différents, de là où se trouve la majorité de notre dizaine, avec l'ambiance différente qui s'y trouve. Et je veux prendre cette ambiance et la donner à ma dizaine. Et il y a un besoin qui doit se renouveler aussi. Et ça, c'est très important. Et quoi d'autre est-ce que je veux? Je veux que dans ce cas-là, je prends aussi ma propre dizaine parce que il y a les amis et ce qu'il y a dans la dizaine. Je veux aussi le déverser dans les amis qui sont là. Je ne veux pas. Je suis toute ma dizaine et ce sont mes amis qui me donnent une possibilité de m'inclure avec eux. Et toute la dizaine peut aussi s'inclure. Premièrement, à chaque congrès, par définition, c'est une incorporation. On va au congrès pour ça. Et on s'inclut avec la grandeur des amis pour recevoir la force. Et Mouti est avec nous, il écrit « Absorber des manques pour le but de la part de la dizaine et d'ajouter à d'autres dizaines et de leur donner notre inspiration à l'égard du chemin. » Et je peux aussi ajouter à Mouti que le fait que nous sommes en inclusion avec tous les autres amis dans le congrès, il faut voir que nous sommes aussi avec notre dizaine. C'est comme ça que le congrès, il est construit. Il est conçu. Alors, notre incorporation, qui vient des dizaines et des amis dans le congrès, je leur donne ça, je donne ça à ma dizaine. Et avec cette même occasion, je prends l'inspiration de ma dizaine et je la redonne aux amis qui sont dans le congrès. Et je pense que c'est un nouveau degré. Alors, qu'est-ce qui s'y trouvera? Oui, en tant que préparation, nous pouvons nous incorporer avec tous les amis maintenant parce que on voit plusieurs amis ici sur l'écran. Et ça, c'est déjà l'inclusion.
1: OK,
0: les amis, nous allons maintenant aller à une assemblée. Et une assemblée d'inclusion. Ça, c'est le thème de ce Shabbat. Comment le Rav l'a-t-il dit? Nous allons à la synagogue et nous allons construire une maison de connexion dans notre rassemblement. Il a fait ces choses avec ses mains. C'est temps de se rassembler. Il faut travailler sur cette mutualité. Dans le Congrès, nous aurons beaucoup d'endroits où nous allons nous rassembler partout dans le monde et aussi maintenant.

0: Il y a plusieurs rassemblements, plusieurs dizaines qui se sont rassemblés, qui se sont inclus les unes dans les autres. Et puis maintenant, de quoi allons-nous parler? Qu'est-ce que nous voulons absorber des autres amis, des autres dizaines pendant le congrès régional? Pour que ce ne soit pas simplement un autre rassemblement, mais vraiment une vraie inclusion. Alors, des amis du climat mondial, mettez votre point d'interrogation. Ici, vous levez la main. Nous voulons entendre les impressions de ce que nous avons entendu. Comment faire de ce congrès une inclusion et pas seulement un rassemblement? Je pense que maintenant, Doudi, tu as dit que tu as donné un nom à cet événement. Une maison d'assemblée. Peut-être que ça aussi, ce serait bien. Ben, c'est tout ce que j'avais à dire, Lérin. Yoral, tu voulais ajouter à ça, toi, ce qu'il a dit? Ouais, ok. Alors, je vais dire ce qui a été dit ici dans la dizaine. Les manques, c'est ça qui compte, parce que les manques, c'est le carburant dans la spiritualité. Quand on a de forts manques, on y met par-dessus l'intention. L'intention, c'est déjà l'action. Et c'est ça que nous faisons dans la spiritualité. Et puis la réponse à la prière, le Créateur va donner l'énergie et la réalisation elle-même. Ça, c'est la dernière étape, mais nous, on doit présenter le manque. C'est la partie principale de notre travail. Israël.
1: Oui,
0: nous avons dit que nous voulions vraiment nous inclure dans les amis de la dizaine pour obtenir leurs impressions, obtenir l'exemple et absorber des manques et leurs désirs, la grandeur qu'ils ont. Et de nous connecter de cette façon-là, les Haïm. Je pense qu'afin de ne pas répéter ce que les autres ont dit, c'est il faut faire quelque chose que on n'a pas fait depuis un bon bout de temps, s'asseoir ici au hasard pour pouvoir nous ressentir les uns les autres et absorber toutes les étincelles de sainteté qu'il y a en chacun d'entre nous dans tout le groupe. Nous voulons aussi voir que tout ce que nous obtenons pendant la leçon du matin dans l'inclusion entre nous, dans les dizaines, toute la joie que nous ressentons, l'inspiration, ça c'est ressenti que nous voulons le retransmettre à toute la société pour être un seul récipient et participer en tout, être prêt, s'incorporer dans tous les autres et tout et tout. Premièrement, je pense que l'inclusion dans la dizaine, elle est requise. On commence la journée avec l'inclusion avec la dizaine et que les amis de la dizaine vont ressentir ce feu intérieur et à partir de là, nous pouvons ensuite faire comme on l'a déjà dit, nous disperser vers tous les autres pour qu'on puisse ramener à notre dizaine d'autres ressentis. Nous voulons absorber l'attribut ou la qualité des désirs des autres dizaines. Chaque dizaine a un goût particulier et des couleurs spéciales et des différentes nuances dans les désirs. Et nous voulons être en mesure d'absorber ça au même moment, ouvrir nos cœurs pour que les autres dizaines ressentent la qualité spéciale des désirs qui viennent de notre dizaine, notre envie du Créateur. Alors, il faut mélanger toutes ces couleurs ensemble et créer cette belle image de désir et d'envie du Créateur. Ça, c'est ce qu'il y a de magnifique avec l'inclusion. Les femmes d'Haïfa 5. Premièrement, notre congrès, c'est comme un test à l'université où on voit si on a bien étudié, si on a fait le bon travail entre nous. Et deuxièmement, chaque congrès nous amène quelque chose de nouveau. Et nous en viendrons à la connexion entre les dizaines, et ça, c'est quelque chose de spécial pour nous. Pour en venir à un travail commun dans l'inclusion et de nouvelles bonnes relations entre nous. Pour en venir à connaître de nouveaux amis. Alors, c'est beaucoup de travail et vraiment, nous le ressentons. Et il y a le désir dans la dizaine. Il faut continuer de cette façon-là dans le travail commun. Merci.
2: Gracias, profesores. Queremos
0: les femmes latines 15,
2: su importancia por la meta, la seriedad que tienen hacia el método.
0: Nous voulons
2: también, esperamos
0: absorber les forces du reste de toutes les autres dizaines et le sérieux qu'ils ont quant au respect de la méthode, et aussi ressentir l'importance que le Créateur va nous aider pendant ce congrès et tout le climat mondial. Ça, c'est la prière que nous voulons donner.
3: Да, товарищи, всем привет. Я хотел сказать, что если есть возможность
0: 48, для этого надо просто je voulais dire то давайте сделаем que s'il y a une occasion de révéler Créateur,
1: тогда
0: pour cela, il faut simplement nous inclure. Alors faisons-le et c'est tout. Les femmes. Alors nous disions que dans la dizaine, chaque dizaine est comme un corps. Et maintenant, c'est le temps de s'ouvrir à ce que les amis ont aussi dit. Quant au fait d'être assis tous ensemble, parce que nous tous, nous portons notre dizaine en nous. Les femmes lituaniennes, 8. Nous sommes ici rassemblés et on peut voir qu'on apprend déjà de cet endroit et de cette expérience d'être ensemble. C'est une sensation merveilleuse. On peut vraiment ressentir le fait d'être ensemble. Et c'est la meilleure des expériences que nous pourrions avoir dans le fait d'être ensemble, ainsi rassemblés.
1: כן, אז כמו שעכשיו ראינו, יש התאספות בליטה, יש יותר מ-100 חברים, הם כבר...
0: Alors, comme nous l'avons vu, il y a un rassemblement en Lituanie, plus de 100 amis sont là, ils s'incorporent déjà. Alors, partagez avec nous la Lituanie.
1: 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Et kada mes pereinam tokį ypatingą temą, tokią gilią ir labai, labai plačią temą. Ir kada
0: į
1: tokį susibūrimą atvyksta draugai, kada jie atveža savo dalį, savo indėlį, savo pastangą tam, kad būtent įvyktų tas susijungimas tarpusavio ryšys.
0: Lorsque chaque ami amène son effort pour cette inclusion, pour qu'elle s'effectue et que l'inclusion elle arrive, pour que cet effort nous amène tout et de voir toute la richesse qui se révèle, le Créateur il veut se réjouir de toute cette abondance.
1: Annuliuodamas save, ištirpindamas save drauguose, aš galiu...
0: La spiritualité, elle n'est pas en moi, c'est entre les amis.
1: ...vienybės, ką ir girdėjome pamokoje.
4: Na taip.
0: Et je peux ressentir cette sensation d'unité de cette façon-là.
4: galimybę matyti pavyzdžius iš draugų, matyti ir jaust.
0: Nous pourrions nous ressentir ça ailleurs. Nous avons toutes les conditions pour y arriver.
4: Siekti kūrėjo, siekti tikslą.
0: Il y a tous les désirs, le souci que nous avons les uns des autres, s'exprimer. Nous voulons tous ressentir le Créateur et nous sommes heureux, chanceux que tous ensemble nous voulons ressentir le Créateur et chacun donne sa part.
4: Kartu, kai galim jausti.
0: Chacun donne son petit grain de sésame.
4: Pareigas, kurios užgrūna ant tavęs.
0: Chacun ressent l'épaule de l'ami, l'engagement, la sollicitude de l'ami.
5: 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Ir čia susirinko būtent daug draugų ir draugių, ne tik iš Baltijos, bet ir iš kitų šalių. Net sunku visas jas įvardinti.
0: Plusieurs amis se sont rassemblés ici, pas seulement des États baltes, mais d'autres pays. C'est très difficile de compter tout le monde. Mais précisément pour que tout le monde puisse ajouter son envie pour toucher le cœur, ressentir le cœur de chaque ami et tous ses efforts que nous essayons de retransmettre chaque jour quant à notre travail commun, pour faire le travail que le Créateur nous a donné, et nous devons le réaliser. Et ça, c'est le meilleur endroit où nous nous rassemblons physiquement, nous nous sentons prêts les uns les autres. Et nous pouvons nous inclure ici. Ici, l'ami Rama revient de la cuisine, nous tout le monde travaille ensemble, les hommes, les femmes, et l'effort de chacun est vraiment ressenti par tous les autres. Et aujourd'hui, encore plus d'amis viendront. Il y aura encore plus de personnes ici, on va se sentir encore mieux et on va s'inclure encore plus et on va permettre au Créateur de se révéler parmi nous. Oui, nous pratiquons l'inclusion, nous voulons absorber l'environnement pour le tout, et oui, que ce tout devienne un environnement pour les autres. Wow, c'est une grande inclusion. Et vraiment, depuis que le congrès régional a été annoncé, il y a Boris et Aviou qui ont pris les commandes de la Lituanie, et puis il y a plusieurs amis qui sont là et ont fait l'effort d'être là pour la leçon du matin. On est très inspirés, on reçoit de vous. Et toute la leçon aussi sera sur l'inclusion cet après-midi. Bonjour les amis, je voulais donner une mise à jour quant à l'avancement du travail ici dans l'immeuble. Aussi quant au grand congrès que nous aurons en février 2027. Et je veux aussi parler de la souka que nous sommes censés avoir dans le bâtiment. Alors, en général, nous voulons, en tant que tout le travail que nous faisons, nous voulons garder la société au courant de toutes les décisions que nous avons prises et que vous soyez partenaire de ce projet et que vous compreniez. Tous les sujets qui nous amènent à prendre nos décisions. Alors, ici, nous avons des travaux dans le centre et il y a des travaux sur tous les étages, dans tout l'immeuble. Et un point central de ce travail, c'est
6: מתחילים לשפר את כל את כל המטבח כדי שהוא יוכל לעמוד בדרישות
0: של כי נפו commencer à améliorer notre cuisine pour qu'elle convienne mieux à nos exigences et de faire avec ça. Nous travaillons dans là où il y a le gym et puis l'entrepôt qui est à côté pour pouvoir terminer le centre des visiteurs. Et dans les semaines qui viennent, nous allons commencer à travailler dans d'autres endroits. Alors, on aura des repas en haut, parce que pourquoi les repas en haut arrivent, c'est en raison du besoin de ne pas changer l'ordre. Parce que ce qui est clair pour nous, c'est que nous maintenons, non seulement nous continuons de nous nourrir, mais nous voulons maintenir notre cadre spirituel. Ce que nous avons tenu du Rav et des Kabbalistes tout au long des années. Alors, c'est pourquoi nous voulons faire des efforts pour maintenir l'ordre, même si parfois ça ne semble pas facile, mais nous essaierons. Et toute cette quantité de travail, il nous faudra prêter encore plus attention et prendre toutes les équipes pour qu'elles investissent des efforts maintenant dans tous les endroits où on peut se concentrer sur le travail afin de réussir à obtenir ce qui est exigé de chacun d'entre nous pendant ce court laps de temps. Alors, notre horaire, notre échéancier nous amène à vouloir tout terminer avant la fin de l'année. On ne veut pas poursuivre avec ces travaux en 2027. C'est sûr que ce sera tout un défi de terminer avant la fin de l'année. C'est le but que nous nous sommes fixés. Alors, en parallèle au travail que nous avons maintenant, nous voulons continuer pendant la journée, alors de 7 heures le matin et parfois même avant, jusqu'à la fin de l'après-midi, début de soirée, et il y a des travaux dans tout le bâtiment de façon incessante. Alors, pour pouvoir terminer à temps, et il nous faut laisser aux contractants de la place pour travailler et aux équipes de la place pour travailler. Et c'est un travail continu pour les contracteurs. On ne peut pas les arrêter parce que si on ne leur donne plus de travail, ils vont aller voir ailleurs. Et puis, ça crée aussi des frais supplémentaires et puis des délais. Alors, c'est pourquoi il faut les laisser travailler sans les mettre à l'arrêt. Alors, le résultat de la souka, nous avons vérifié pour voir de quoi nous manquions pour construire la souka. La dernière fois que nous l'avons construite, c'était en 2019, et on a vu qu'on manquait beaucoup de matériel pour être en mesure de la construire et de mettre tout ça ensemble. Alors, à partir de toutes ces observations, et étant donné toute la quantité de travail que les équipes devraient faire, nous sommes désolés, mais nous devons vous dire que nous ne construirons pas de souka cette année parce que les équipes qui devaient être disponibles pour la construire sont maintenant très impliquées pour ce qui est de transformer le rez-de-chaussée ici dans l'état auquel nous voulons qu'il soit avant la fin de l'année. Alors, c'est tout. J'espère que l'an prochain, lorsque tout sera terminé, nous serons à un nouveau degré dans le bâtiment et toutes les équipes seront en mesure de construire la souka avec tous nos cœurs. La dernière chose que nous avons pris en considération, c'est que nous avons aussi réfléchi à peut-être avoir le congrès de février à Tel Aviv, au Palais des Congrès. Et on a regardé ce que ça voulait dire, parce que pour pour qu'on puisse maintenir l'horaire et combien ça pourrait coûter en termes financiers pour louer l'endroit. La dernière fois qu'on a eu un congrès là, c'était en 2020 et on a vu que tout était 20 ou 30 % plus cher. Et aussi de louer autour, il faut louer de l'équipement et la nourriture aussi. Alors, tout est beaucoup plus cher qu'avant. Alors, si on avait choisi de faire un congrès au Palais des Congrès, un ticket pour chaque ami serait au moins. $1,200 ou $1,300 shekels pour chacun. Et on ne voulait pas que ça arrive. Alors, on a aussi consulté les têtes, les chefs de département par langue et les gestionnaires. Ils nous ont dit on ne peut pas payer un tel prix. Et aussi le fait qu'on va avoir des congrès ici dans notre bâtiment. Toute la période des vacances, si vous regardez depuis le début de Rosh Hashanah jusqu'à la fin de Sukkot, avec les mémoriaux et les commentaires,

0: חברים אהובים, אנחנו היום בשיעור מאוד מאוד מיוחד.
1: Chers amis, nous avons une leçon très spéciale aujourd'hui en lien avec notre congrès régional. Il brille déjà de loin comme quelque chose de bon qui nous attend et nous nous préparons déjà en vue de cet événement. Alors le thème de cette leçon sera l'inclusion. Ça peut amener de sérieux défis pour le prochain congrès et c'est pourquoi nous avons pensé en faire le thème de la première partie de la leçon où Rav va nous parler de l'incorporation en profondeur avec beaucoup de questions et beaucoup de clarifications et d'ateliers que Rav va donner pendant toute la leçon. Alors, nous vous demandons d'être vigilants, alertes et prêts à plonger ensemble comme un seul homme dans un seul cœur, un seul récipient dans ce thème très important, très complexe et très fascinant de l'inclusion. Alors, c'est le thème de notre leçon aujourd'hui. Et pendant la dernière demi-heure, nous allons aussi en parler, la dernière demi-heure de cette leçon. Allons-y.
2: Bonjour, nous avons une leçon spéciale au sujet de l'intégration. Nous allons lire des extraits sélectionnés. Des écrits kabbalistiques, vous pouvez poser des questions sur notre site web au sujet de Itkalelut, mélange, inclusion, intégration. Nous allons lire des passages sélectionnés à ce sujet. Rav. Itkalelut, intégration. C'est une qualité très spéciale, très élevée, noble. Elle se développe dans le désir de recevoir après beaucoup de corrections. Nous apprenons qu'après la brisure, il y a une distance entre nous, entre les désirs qui ont grandi séparément les uns des autres, selon l'équivalence de forme ou l'inéquivalence de forme. Et il y a un espace spirituel, c'est-à-dire dans le champ où chacun, selon la mesure où il est l'opposé de son ami, il est loin de lui. Plus tard, lorsque nous commençons à travailler sur la connexion, se rapprocher de la correction, nous devons porter. Il y a plusieurs étapes pour cette connexion. Tout d'abord, se rapprocher les uns des autres, afin que la distance soit moins et moins. Nous pouvons nous asseoir ensemble, et bien que nous souffrions, en conséquence, nous pouvons le faire. Si nous commençons à ressentir le rejet, c'est déjà bien, car nous commençons à découvrir le véritable état. Et selon cela, nous devons composer des forces de connexion à l'opposé des forces qui nous rejettent les uns des autres jusqu'à ce qu'on commence à se toucher les uns les autres. Et dans cet attouchement, nous pouvons sentir la résistance comme les noix dans le sac. Et nous comprenons combien ce n'est pas simple. Qui plus est, lorsque nous travaillons sur cela, c'est-à-dire que tout ce travail est uniquement afin d'évoquer la lumière qui réforme, car nous ne pouvons pas, au-dessus de nos désirs, chacun avec ses désirs et chacun avec l'ensemble des désirs, nous ne pouvons pas travailler sur nous-mêmes, car notre essence de tous les êtres, c'est le désir de recevoir, c'est-à-dire d'être instinctivement rejetés les uns des autres. Et lorsque nous travaillons à nous rapprocher et arriver à être en contact les uns avec les autres, comme Rav dit, nous commençons à se voler les cœurs ensemble, afin de se réchauffer et qu'on puisse entrer les murs, pénétrer les murs des cœurs. Alors, nous avons Itkalilut, c'est notre sujet. Cette Itkalilut, c'est lorsque nous atteignons des états en spiritualité où nous sommes inclus dans les qualités que chacun a, chacun l'acquiert, et alors, à la fin, chacun doit s'incorporer avec le monde entier. Jusqu'à ce qu'on atteigne la connexion complète. Lorsque chacun est complètement intégré dans les autres et que tout le monde devient un. Cet état s'appelle Dvekut, l'adhésion entre nous. Dans la mesure où on le fait, on commence à découvrir la force générale qui est au-dessus de Neran Chai, qui nous remplit, qui est appelé le Créateur. Et alors, l'incorporation est quelque chose de très spécial. Nous y allons à travers notre désir de recevoir, en commençant par ne pas être capable de se rapprocher, peut-être un peu plus proche, peut-être se toucher les uns les autres, mais la véritable inclusion, c'est lorsque je suis inclus dans quoi que ce soit que l'ami a, et lui il le fait pour moi, et juste comme vous incluez l'un dans l'autre, vous allez dans la zone de l'autre. Vous avez la zone commune entre vous et ce qui naît en conséquence de cette zone commune, de ce parterre commun. C'est comme nous apprenons au sujet de toutes les parties de la nature ont ces choses. Et en particulier, c'est vrai pour les frontières entre mâle et femelle qui se mélangent. Et le premier travail ici, c'est le travail de l'homme, et on voit aussi dans notre monde. C'est pourquoi le travail spirituel appartient surtout aux hommes. Les femmes ont beaucoup moins de travail à faire, c'est suffisant pour elles d'être en Rafet Reset, la lumière de merci, de miséricorde. Pour les hommes, ça ne suffit pas. C'est pourquoi, pour commencer avec ces chromosomes X et Y, ils mélangent afin qu'on puisse s'incorporer avec tout le monde. Cette opération certainement existe aussi spirituellement. Il y a beaucoup de choses dites à ce sujet, mais peut-être qu'on devrait juste aller vers nos extraits, peut-être qu'à travers on va voir. Mais même si j'ai décrit l'incorporation comme un état avancé dans l'incorporation des récipients, en attendant pour s'élever, s'incorporer dans les amis, se rapprocher un peu et ensuite se toucher les uns les autres, et jusqu'à ce que vous commenciez vraiment à vous incorporer, c'est-à-dire à entrer les uns dans les autres, absorber les manques des amis, de l'ami afin de l'aider à être rempli comme il écrit. Chacun devrait aider son ami, ce n'est pas corporellement, c'est spirituellement. C'est-à-dire que l'intégration est véritablement un état avancé, d'un côté. De l'autre côté, quoi qu'il en soit, nous devrions commencer au début. Car l'action finale, c'est la pensée préliminaire. Et même si nous avançons en attendant, seulement en se rapprochant un peu plus les uns des autres, chaque étape est inclue dans toutes les autres étapes, même si nous ne sommes pas, nous ne le savons pas. C'est pourquoi nous devons apprendre, même dans notre... Même pour nos états de nouveau, nous devrions apprendre qu'est-ce que l'incorporation. Extrait sélectionné de l'incorporation de Bala Sulam, la sagesse de la Kabbale et son essence. La plus grande question sur cette méthode, c'est l'intégration dedans. Tous les éléments de la vaste réalité sont incorporés dedans jusqu'à ce qu'ils en arrivent à une chose unique. Ils sont grands tous ensemble. Rav. Lorsque nous nous engageons dans la science de ce monde, étudiant, recherchant, examinant, tout ce que nous voulons utiliser pour avancer à partir des particules élémentaires, nous apprenons les qualités, comment l'apprendre du collectif et du individuel et vice versa. Il y a différentes voies d'éducation spirituelle et corporelle. Et ainsi, pour s'incorporer dedans, c'est essentiel. Toutes les différentes sagesses, les sciences, sont toutes le résultat de l'intégration. Peu importe, j'apprends quelque chose, je m'inclus dans ce que j'apprends. Je construis à l'intérieur de moi, je crée l'empreinte de ce que j'apprends, et plus d'empreintes j'ai de l'extérieur, et je peux les combiner ensemble à l'intérieur, dans cette mesure, il connaît mieux le monde et il peut travailler avec plus. C'est pourquoi il dit, la plus grande question au sujet de cette sagesse, c'est-à-dire la sagesse de la Kabbale, c'est son intégration dans tous les éléments de la vaste réalité qui sont incorporés dedans jusqu'à ce qu'ils en arrivent à une chose unique, grande et tous ensemble. Et spécifiquement, en résultat de ceci, de ce rapprochement, de cette réunion, lorsque chacun est inclus dans les autres, nous correctons la brisure, le péché de l'arbre de la connaissance, jusqu'à ce que nous devenions un. Qui plus est, si ce n'était pas pour l'intégration, nous ne pourrions pas atteindre le Naran Chai, les 600 000 fois plus que ce que nous devons atteindre, car toute la brisure est dans pièces séparées, ensuite ils se mélangent, ensuite ils sont intégrés les uns dans les autres, même plus et plus pour comme ils se corrigent, et alors chacun est complètement incorporé dans les autres, pleinement, et par cela nous atteignons le concept de un, qui est le créateur. Peut-être que plus tard nous allons lire également à ce sujet, s'il vous plaît. Partie numéro 2 de Baal HaSulam, lettre numéro 17. Puisque l'âme est venue à remplir la fausse substance, elle peut connaître sa véritable racine à son monde, puisqu'avant elle est venue à ce monde. Mais plutôt, elle doit grandir son statut 600 000 fois plus. Et encore plus dans la racine. C'est le sens de la perfection entière, puisque le nom Keter a impliqué le nombre 620. Ainsi, vous voyez que le sens de 620 noms étant 613 mitzvot de la Torah et les 7 mitzvot de Rabbanam, en fait les 7 propriétés des lames, c'est-à-dire Naran Chaim, ceci parce que les récipients de Naran Chaim sont de la susmentionnée 17 mitzvot et sont là. Et chaque mitzvah, il s'ensuit que la Torah et l'âme sont un. Quoi qu'il en soit, le Créateur et la lumière de Ensof sera proche de la lumière de la Torah qui est proche des 613 mitzvot. Comme compris s'y suit, c'est le sens des mots. Toute la Torah est le nom du Créateur. Cela signifie que le Créateur est la complétude et les 620 noms font partie des objets. Ces objets selon les degrés en étape de l'âme, qui n'acquiert pas sa lumière d'un seul coup, mais lentement l'une après l'autre. De tout ce qu'il y a au-dessus, vous trouvez que l'âme est distante d'acquérir les 620 noms, son entière stature, avec 620 plus qu'il avait avant Keim. Sa stature apparaît dans les 620 mitzvot où la lumière de la Torah est revêtie. Et le Créateur est la lumière collective de la Torah. Ainsi, vous voyez que la Torah, le Créateur et Israël sont en effet un. Rav. Et ceci est entièrement atteint uniquement par l'intégration. Parce que nous ne pouvons pas comprendre, peut-être dans le même temps, qui c'était cet Adam Arishon, une structure, le désir de recevoir, qui était rempli par la lumière supérieure, dans le discernement de Chassadim, une âme, Neshama, rien de plus. Il était petit, c'est-à-dire Katnout, Galgalta et Nenaim. Les récipients de récipients ne sont pas activés. On l'appelle incirconcis. Et il n'avait pas de capacité de savoir qui il est, qu'est-ce qu'il est. C'est comme un rêve, on dit, l'état de Katnout. Sans aucune atteinte, qui suis-je? Que suis-je? C'est-à-dire l'existence sans connaissance de soi-même. Connaissance de la situation, du Créateur. Le péché de l'arbre de la connaissance est lorsque il ajoute les récipients de réception à lui-même. Comme le verset, je n'ai pas compris. Mais ensuite, ces récipients de réception ont rejoint. Il a été brisé, car il n'avait pas le massar pour travailler avec les récipients de réception afin de donner. Et ainsi brisé. Les récipients de dons étaient également brisés car ils sont incorporés dans les récipients de réception ensemble, chacun et tous. C'est le résultat de la brisure, c'est la bonne chose à ce sujet, la belle chose. Mais maintenant, chaque détail doit être corrigé. Et en corrigeant chaque détail, chaque individu, il corrige l'incorporation dans tous les autres détails. C'est-à-dire que tu ne peux même pas toucher une graine, un grain du désir de recevoir. La chose tout entièrement que tu te connectes avec, c'est évident, c'est clair, c'est la façon dont ça doit être. Corriger l'entière intégration et l'entière création. On ne le sait pas, mais en fait, c'est ce qu'on fait. C'est pourquoi les règles que nous apprenons sont les règles de la sagesse de la Kabbale, que tout est inclus, la dizaine de la dizaine, et la création est complète, et chaque partie de la création est complète, et vous ne pouvez pas le couper en parties, c'est-à-dire que c'est simplement ça nous apparaît de cette façon, parce que c'est comme ça que nous percevons les choses dans notre perception limitée. Mais en vérité, c'est une complétude, un monde complet, et notre cerveau ne peut pas le comprendre maintenant. Nous n'avons pas non plus la langue pour parler de cette complétude, mais c'est une dimension complètement différente de la réalité. Donc il s'avère que maintenant, nous devons maintenir la mitzvah, aime ton ami comme toi-même, c'est la grande règle de la Torah, et cette règle est appliquée si nous observons les 620 désirs, où chacun est incorporé dans les autres désirs, et ainsi nous en arrivons à un état où nous observons, c'est-à-dire que nous corrigeons les 620 désirs pour être afin de donner. Par cela, ça signifie que les désirs nous sont révélés comme incorporés les uns dans les autres, et la lumière que nous obtenons par tous ses désirs, et Naran Chai déjà, pas Naran, comme c'était auparavant, avant la brisure dans Adam Arishon, c'est déjà Naran Chai, Et cette lumière générale, c'est le Créateur. C'est comme ça que nous atteignons tout. Et encore, et je répète, toutes les choses sont dans l'intégration de Kalelut. Ils viennent de l'intégration. Ma première question est, comment pouvons-nous réaliser l'intégration en pratique dans la dizaine? Lorsque la dizaine est toute l'unité complète, si je la corrige, je n'ai besoin de rien d'autre pour corriger. Pourquoi? Parce que l'incorporation qui existe dans la nature, pour commencer. Donc comment est-ce que, en corrigeant la dizaine, comment est-ce que je corrige par l'intégration, je corrige la réalité?
1: Oui, vous m'entendez? Nous, en tant que dizaine, on doit être la cellule originelle et saine de toute l'humanité. Et à partir de l'incorporation, l'inclusion entre nous, nous voulons nous inclure avec le reste de l'humanité et amener notre état à un état sain. Là où nous allons retourner pour être l'âme d'Adam Harishon. Si nous nous connectons entre nous, et dans la nature du Créateur, tout est connecté. Tout est connecté en équivalence de forme. Et nous serons avec lui ensemble. Et ça, ça nous fournit l'équivalence de forme avec la nature aussi. Lorsque nous nous connectons, nous nous rapprochons. Lorsque nous nous connectons, nous nous rapprochons de notre état corrigé qui est déjà dans la nature, où nous sommes connectés, simplement pour découvrir cela. Et nous le faisons en attirant la lumière qui corrige ensemble. En participant avec la dizaine autant que possible, nous connectons davantage à la dizaine et chacun change. La réalité change essentiellement. Et le changement, c'est de se changer soi-même. Parce que la dizaine n'est pas une cellule naturelle, mais artificielle, c'est un endroit pour travailler. C'est pourquoi, en créant la connexion dans la dizaine, nous créons les conditions pour l'équivalence de forme avec le Créateur. Et lorsque nous essayons de nous incorporer, en fait, nous faisons des corrections. Et ça, c'est quelque chose qui impacte le monde entier. La question, c'était comment pouvons-nous faire ces opérations en pratique dans la dizaine? Et puis, l'autre partie de la question, c'est comment corriger en la dizaine, je corrige toute la réalité. C'est à la base, c'est oui, ces deux questions nous disent que nous amènent à nous demander comment mettre ça en pratique. Le réaliser, ça parle de l'inclusion, c'est de penser aux amis, c'est c'est de se préoccuper d'eux par tous les moyens. Et puis là, par cela, je développe le mot attitude. Il y a les réalités du don, et maintenant, il faut voir que nous donnons, mais lorsque nous travaillons pour développer une connexion, pour pouvoir nous développer, toute la dizaine, c'est un laboratoire. Un laboratoire où nous réalisons toutes ces choses. Oui, nous pourrions le voir de cette façon-là, comme de faire partie d'un seul arbre ou d'une seule vigne qui a beaucoup de fruits. Mais un de ces paquets de fruits, c'est nous, mais il faut d'abord nous connecter entre nous, nous ressentir, comme c'est décrit ici en pratique, et de faire cette incorporation et de la ressentir. Et à travers la dizaine, nous allons sentir tout le climat mondial, toute l'humanité, et nous aurons la sensation que par là, nous donnons à tout ce qui arrive à l'humanité. Sans cellule initiale ou originelle, rien ne pourrait exister. Comment dire que si nous changeons notre intériorité, nous changeons aussi la réalité autour de nous. Alors tout arrive chez une personne. Et aussi, la dizaine, elle est là ici, nous nous corrigeons avec tous les amis. Alors, ce que je corrige en moi, ça change aussi la réalité autour de moi.
2: Correction et en résultat, toute la réalité. Nous lisons partie numéro 5, le Balasulam, l'article 600 000 âmes de Balasulam. Il était dit qu'il y avait 600 000 âmes et sont ainsi divisées en étincelles. Et nous devons comprendre comment il est possible pour le spirituel d'être divisé. Car tout d'abord, une seule âme a été créée, Adam Harishon, et dans mon opinion, il y a en effet une seule âme, l'âme dans le monde. Comme il est écrit dans la respiration de la vie, la même chose de tous les enfants d'Israël, accompli comme dans Adam Harishon, puisque les spirituels et les visibles ne peuvent pas être coupés et séparés des choses corporelles. Il est dit qu'il y a 613 âmes. Ça apparaît ainsi à travers la force du corps de chaque personne. En d'autres termes, tout d'abord, le corps se divise et complètement les ingrédients de l'âme. Et par la force de la Torah et la mitzvah, le corps est enclin, jusqu'à ce que, dans la mesure où il est enclin, l'âme commune brille sur lui. Et pour cette raison, deux discernements furent faits dans le corps corporel. Et le premier discernement a rempli son âme, l'âme, comme un organe unique, et ne comprend pas que c'est l'entièreté d'Israël. Et le deuxième discernement, la véritable lumière de l'âme ne brille pas sur lui dans toute sa force d'illumination, mais uniquement partiellement, par la mesure où il s'est purifié lui-même en retournant vers le collectif. Le signe de la complète correction, c'est quand on ressent que l'âme existe dans tout le peuple d'Israël, où chacun existe et ne se remplit pas lui-même comme un individu, puisqu'il dépend des autres. À ce moment, il est complètement flawless, sans, et la lumière brille sur lui de toute sa force, comme apparu à Adam Harishon, puisque le corps est enclin et il est entièrement dédié à Havaya, et il ne pose aucune mesure ni écran. Et il est complètement inclus dans tout Israël. Question ? Qu'est-ce qu'on vient d'apprendre ? Pas de question ? Oui ? Si nous regardons l'évolution de la matière à partir du Big Bang, donc nous voyons constamment de l'intégration dans le grand développement, de plus en plus grand degré, qui devient de plus en plus compliqué. Si on prend le minéral, donc, ça se divise en particules, molécules, et ça c'est intégration, je suppose. Oui, bien sûr. Et alors, ça vient à un état critique. Et lorsque la lumière a été créée, là il y a aussi intégration, mais je devine que c'est d'une façon différente, à un degré différent du Rav, c'est un degré différent, ok, c'est un degré différent. Donc en fait, qu'est-ce que la différence entre les particules minérales qui s'intègrent? En résultat de leur intégration, elles acquièrent une force interne de développement de leur propre chef. C'est-à-dire qu'ils ont une connexion avec la lumière, bien sûr, la lumière fait tout, même ces particules élémentaires, électrons, protons, etc., jusqu'à ce qu'ils se connectent à travers divers matériaux. Ça, c'est également à travers la lumière. La lumière les maintient ensemble, rien d'autre. Et ici, à travers l'action de la lumière jusqu'à la matière minérale solide qui commence à obtenir une incorporation spéciale dans toutes ses parties. Et ça, c'est appelé végétatif. Qu'est-ce que ça signifie? Lorsque l'incorporation de toutes ces parties et ensemble avec la lumière, ensemble, que la matière elle-même peut accomplir des actions comme la lumière, dans une certaine mesure. C'est pourquoi ça ne peut pas avancer, ni apporter la vie, naissance ou mourir. Mais c'est entièrement l'incorporation de ces parties qui sont faites de Adam et de cet état de vie qui existe dans ces particules va déterminer toutes les connexions entre elles dans le degré minéral végétal. C'est la même chose, c'est seulement que avec ces particules, cette forme de connexion est plus élevée. Qu'est-ce que ça veut dire plus élevée? L'existence de la vie dans ces particules élémentaires provoque le manque en eux. Dans une forme plus élevée, elles se ressentent connectées par la lumière, par une certaine force, et elles sont attirées à cette force, au remplissement en d'autres termes. Et alors, afin d'atteindre ce remplissement, elles doivent muer, elles doivent faire des enfants. Et ça, plus tard, on peut parler de Adam, de degré humain, que la lumière.

0: que nous ressentons qui change ou qui nous change, mais c'est entièrement fait par la lumière des lumières qui secoue les récipients. Je me souviens que tu disais que le changement, comme dans une cellule vivante, que les particules s'annuleraient, se connecteraient sur la base de leur annulation pour maintenir ce nouveau degré. Cette nouvelle chose, toute nouvelle qui a été créée, ça c'est appelé l'avancement sur le chemin de Beito. En son temps, quand la lumière brille, chaque cellule doit s'annuler pour se connecter aux autres, alors la lumière doit porter le manque, ou en résultat où il n'y a pas de choix, que différentes parties se connectent pour accomplir le manque, ou au moins l'annuler. Donc ça, c'est l'influence de la lumière qui les pousse à avancer. Brave. La dizaine numéro 1 de Moscou est la dizaine qui est en duty aujourd'hui et il montre qu'ils ont une question. Donc Moscou, s'il vous plaît.
1: Bonjour.
0: Bonjour, le climat mondial. Nous avons une telle question. Nous sommes la dizaine en duty. D'un côté, comment est-ce qu'avec l'intégration on atteint la perfection, c'est-à-dire avec ce sentiment du Créateur, comme tu as dit, qu'il y a ce degré de Naranjai, et de l'autre côté, dans l'intégration, nous intégrons les manques des autres. Donc comment est-ce que ces deux états existent ensemble? Ou est-ce qu'ils viennent l'un après l'autre? Je n'ai pas compris quoi encore.
2: С одной стороны, при взаимовключении мы приходим к совершенству, а с другой стороны, мы получаем фессароны друг друга.
0: D'un côté, par l'intégration, nous atteignons la perfection. De l'autre côté, nous obtenons les manques des autres. À la fois, ces deux états existent ensemble ou l'un après l'autre? Certainement, ils existent ensemble. Ils coexistent, même si je complète les manques restent et le remplissement aussi reste. Tu ne peux pas avoir la lumière sans le cli, ni le cli sans la lumière. Mais spécifiquement par l'intégration, lorsque j'acquiers les manques des autres, par cela j'arrive à quelque chose, j'atteins quelque chose. Par cela, finalement, je commence à acquérir les manques. Parce que mon manque initial, ce que j'ai pour commencer, où je ne suis pas pour le moment intégré, mais j'ai le manque de degré animé. Donc lorsque ça commence à devenir le degré parlant, le Adam, lorsqu'il ressemble au Créateur, lorsqu'il s'intègre aux autres, et ça ne peut pas être moins qu'une dizaine. C'est la façon dont il vient au séminaire, à la synagogue, il doit avoir 10, pas 9 ni 11. Et il se trouve incorporé les uns dans les autres. On trouve notre manque dans notre travail, et avec ce manque, alors le manque que j'ai acquis, c'est-à-dire pas mon manque, ça c'est appelé Adam. Lorsque je retourne au système de Adam Arjen qui est à l'extérieur de moi, c'est ça que j'ai ressenti par la brisure. C'est pourquoi il n'était pas incorporé dans les autres. Celui qui n'est pas incorporé dans les autres, il n'est pas Adam. Il est toujours comme une bête. Chacun est comme une bête. C'est pourquoi l'humanité est toujours dans le degré animal. Il ne s'abaisse pas. Il arrive simplement à montrer qu'ils ne sont pas intégrés. Et nous, comme on s'engage dans les dizaines, c'est un avancement vers le degré de Adam. Déjà, nous avons quelque chose. Ce n'est pas pratique, mais nous avons quelque chose de cela, de cette matière. Uniquement de cette façon, lorsque nous voulons être ensemble, nous essayons de nous voler les uns les autres. Seulement de cette façon, on appelle la lumière qui réforme. Parce que le manque commence à être dans nous, même si on ne veut pas être ensemble. Peut-être qu'on veut être ensemble. Peu importe. Pour, contre, mais déjà, on éveille la lumière. On se secoue de cette façon. Mais si on ne se touche pas les uns les autres,

0: autres. Chacun maintient la distance. Alors, on n'a rien à voir avec la lumière qui réforme. Ça ne fonctionne pas. Ça, c'est la grande différence entre le degré animal et le degré parlant. Ok ? Ok. Bien. Oui, Tzvika. Je pensais que seulement à travers les livres, on pouvait avancer vers la spiritualité et pas qu'en présentant son ego. Pas présenter son ego, pourquoi ? Parce que dans le groupe, chacun parle de son ego. Je ne sais pas ce que sont les groupes. Mais dis-moi, ça c'est comme ça que je peux avancer spirituellement ? Avancer en spiritualité, c'est uniquement possible en corrigeant mon désir. Ça, c'est ma nature. Maintenant, ce qui affecte mon désir, c'est la lumière qui réforme, qui est appelée. J'ai créé la mauvaise inclination, j'ai créé la Torah comme épice, car la vie dedans réforme. Maintenant, la question est comment est-ce que je place la lumière qui réforme devant mon désir égoïste, ma mauvaise inclination. J'ai créé la Torah comme une épice. Quand est-ce que je découvre la mauvaise inclination ? C'est qu'en me connectant avec mes amis, en découvrant que donc je me connecte avec lui. Ok, donc quel problème, demandera. Ce dont tu as besoin, c'est d'essayer de te connecter avec les amis et ensemble avec ça, d'apprendre quelque chose des livres qui parlent de la connexion, qui sont les livres de Kabbalah spécifiquement, et par ça, tu as belle lumière qui réforme. Oui, quelle est la question ? Je ne sais pas, tout le temps, elles me disent, on étudie, et que si je n'utilise pas les livres, elles ont tort. Je suis passé par le processus et je me connecte à... C'est vrai, mais qu'est-ce qu'on lit maintenant ? Qu'est-ce qu'on vient de lire ? Je ne sais pas, on se connecte, on vient de lire un extrait de Bala Sulam, 600 000 âmes. Et avant cela, Bala Sulam, sa lettre, et nous, là on a Ramchal. Nous avons la Gara, quoi d'autre ? Rav Kook. Extrait de Lumière et Soleil. Priaresh, le fruit de la terre qui est. Mendeley, juste, oui, de Mendeley. Et l'écouter à la Chot, une collection de la Chot, Roche Mishpat. Une collection de prières. On a Zohar. Qu'est-ce que tu veux d'autre ? D'où est-ce que je devrais le prendre ? Le Zohar, tu as beaucoup d'extraits ici. Le drapeau du camp du feu qui est élevé et exalté, chassidisme. Allez, quoi ? Qu'est-ce que tu veux d'autre ? Tu veux Gemara ? Tu veux le Talmud ? Ça aussi, ça parle de ça, mais ils ne peuvent pas chercher là maintenant. Ils ont toujours un problème, ils ne sont pas prêts pour ça. Mais on devrait essayer, c'est très important, il y a de telles choses là-bas. Même chercher Perkei Avot, quelque chose comme ça. Oui, donc, monsieur, tes arguments ne sont pas valide. Oui, groupe, vous avez quelque chose là-bas ? Oui, Moscou encore. Oui ? Moscou.
1: Вопрос Дениса Сандлера. Что это за ощущение, о котором пишет?
0: Une question par Денис Сандлер.
1: Человек ощущает, что его душа пребывает во всем народе Израиля.
0: Le sentiment de qu'est-ce que Bala Sulam écrit qu'il sent que son âme est dans tout Israël. Qu'est-ce que cela ? Que quelqu'un ressent que son âme est dans tout Israël. Quelle est cette sensation que Bala Sulam écrit à ce sujet ? Comment est-ce que tu peux traverser un sentiment à quelqu'un qui n'a pas de sentiment ? Mais le fils d'Israël, je pense que nous en avons parlé hier, que nous avons les nations du monde, ça s'est appelé Adam, un humain, qui n'est pas dans son désir de recevoir. Ensuite, lorsqu'une personne en arrive à étudier la Kabbale, peu importe ce qui l'élève, quelle couleur, quel pays, peu importe, juste comme les gens sont venus à Abraham de partout. Ensuite, nous avons Goy, qui signifie, ça c'est une personne qui ressent qu'il est goy, il est dans son désir de recevoir égoïste. Plus tard, par l'étude, il ressent qu'il veut être guerre, converti. Et alors il commence à maintient un certain apprentissage, et ensuite il devient juif, yéhout, il commence à s'unir avec les autres, et en résultat de cela, avec le Créateur. Donc ça, ce sont les étapes de l'évolution pour chaque personne dans le monde. Ce que tu ressens maintenant dans la connexion, tu ressens la force d'unité qui est le Créateur. Ou nature, ou Dieu, peu importe comment tu l'appelles. C'est la force d'unité. Ou quoi ? Incorpore Naranchai. Bien, avançons dans une façon plus sérieuse, s'il vous plaît. Qu'est-ce qui suit ? Extrait numéro 6 de Agra. Selon le pshat, le sens littéral, mélanger Hitkalelut, c'est-à-dire que chaque individu d'Israël doit être inclus dans le collectif. L'individu a uniquement ce qu'a le collectif, puisque tout Israël sont responsables les uns des autres. Chaque individu est une partie du collectif. Aucun individu d'Israël n'est séparé dans aucun aspect, à la fois en élevant le degré du collectif et en aidant les autres, et également en reprochant les uns les autres, puisqu'Israël n'a pas été détruit, puisqu'ils n'ont pas été admonis chez les uns les autres. C'est-à-dire que ça ne suffit pas que j'aspire à me connecter les uns les autres, je ne peux pas le faire tout seul. Seulement sous cette condition que nous sommes neuf, que nous réussissons, chacun est inclus, incorporé dans la dizaine, chacun est incorporé, alors tu peux en arriver à être un. Et par cela, ils obtiennent la lumière de Nefesh, Ruach, Neria, Narai, Neshiman, Naria. Vous ne pouvez pas voir moins que cela. C'est-à-dire que l'unique façon d'atteindre l'incorporation, c'est de s'aider les uns les autres, mutuellement. Ça ne suffit pas pour moi de prendre le groupe et de travailler dessus. Si on n'est pas s'ils ne sont pas incorporés, qu'ils ne font pas le même travail que moi. Mais plutôt, nous devons être, travailler mutuellement, préparer, avoir l'urgence, et le rejet aussi, toutes les actions. La chose principale, c'est que ça soit mutuel. Vraiment. C'est ce qui est important au sujet de l'incorporation. Il n'y a pas une chose telle que un travaille et les autres ne répondent pas. Un individu n'obtiendra rien s'il n'y a pas de réponse des autres, et c'est un grand problème. Mais il n'y a pas d'intégration sans... En bref, dans une dizaine, comme il dit, il vient à la synagogue, ils doivent tous être communs. Qu'est-ce que ce chant de prière ? Tu viens pour t'intégrer, te connecter, te réunir. Et alors, tu dois travailler ensemble, mutuellement. Tu ne peux pas avoir intégration avec un qui va dans les autres. Ça doit être mutuel. L'un dans les autres et vice-versa. Ok. Eh bien, excusez-moi, mais nous avons cette dizaine qui est en duty et ils ont le droit d'obtenir le micro en premier. Nous sentons vraiment que cet état d'incorporation est très élevé, un état très spécial. C'est difficile de le sentir vraiment. Nous voulions demander qu'est-ce qui est si spécial à ce sujet, cette chose dite Kalelout, incorporation ou intégration. Et comment on peut s'expliquer les uns les autres, faire que mes amis soient plus proches de cette chose. Exemple, éveiller, jouer. Et comment devrais-je dire, les tirer à ça, montrer l'exemple, jouer. Ça, c'est la chose principale, ok?
2: Oui.
0: Je voulais savoir quelle est la différence entre l'incorporation que nous avons au degré du minéral avec le Adams et le degré que nous voulons atteindre qui est dans le degré de Adam, l'humain. Quelle différence y a-t-il lorsque tu veux manger ou tu veux savoir quelque chose? Ce sont tous les deux des manques. Le type de manque qui sont opérés, qui remplit le récipient. Donc le type d'intégration est différent. Soit je veux m'intégrer avec quelqu'un afin d'apprendre de lui à la télé, il a toujours les émissions de cuisine où les gens cuisinent. Donc soit tu regardes une émission comme ça, soit tu écoutes une émission de cabale. Les deux sont intégration, mais tu ne peux pas expliquer le type de remplissement, c'est selon le type de manque. Donc en fait, c'est le même processus, c'est entièrement selon une ligne. Oui, bien sûr. Nous avons le désir et la lumière, c'est l'unique chose qui fonctionne. C'est de manière, il n'y a rien d'autre dans la création. Et qu'est-ce que nous, en tant qu'amis qui étudions le Kabbalah ici, comme dans une dizaine, qu'est-ce qu'on peut ajouter afin que, disons, ça puisse prendre place qui n'est pas dans Beito, mais plus à Rishena? C'est une bonne question. Nous voulons déterminer notre chemin d'avancement nous-mêmes. Ou, plus correctement, nous voulons avancer d'une façon qui donne du contentement au Créateur. C'est-à-dire, peu importe si j'obtiens, si je donne, je suis vide, je suis plein, quelles actions je fais ou je ne fais pas, ce que je veux, c'est me bloquer, je veux me cadenasser au Créateur. Et avec l'intégration, je peux être avec lui au plus haut degré. Il est entièrement à donner du contentement à moi et non pas entièrement donner du contentement à lui, parce que l'entière création est de faire du bien aux créatures. Donc je veux atteindre un état où je fais du bien à lui. C'est la façon dont je veux travailler avec lui. Donc sois intégré avec cette pensée de la création. Moscou encore? Oh, vous avez pris un tel partenaire que... Ouais, bien, Moscou. Oui, la dizaine en duty nous a sélectionné, donc... La question est... Qu'est-ce que sont nos efforts dans s'incorporer avec les amis? Qu'est-ce que je dois faire concrètement? S'incorporer avec les amis est manifesté lorsque j'apprends simplement comment puis-je être comme un avec les amis. en commençant du léger jusqu'au pesant. Et je commence à me rapprocher de lui avec mes opinions, mes vues, mes intentions, mes désirs, mes buts. C'est pas que complètement je m'annule devant lui. Où je m'annule devant lui, comme si j'effaçais mes désirs, intentions, mes vues. Non, j'accepte au-dessus de moi, comme je me restreins, j'accepte ses vues. Qu'est-ce que ça veut dire? C'est comme si je construis un part-souf supplémentaire en moi. À partir des amis, et alors de cette façon, je suis incorporé en lui ou avec lui. Dans la mesure où je construis cela, je dois avoir une réponse de lui, je dois avoir une participation avec lui, comme on a dit avant. Tu ne peux pas avoir l'un sans l'autre. Et c'est pourquoi nous avons besoin de cette mutualité. Pour commencer, c'est comme ça que nous l'apprenons. C'est-à-dire que chacun construit à l'intérieur de lui-même l'image des amis, et c'est comme ça que chacun est incorporé dans les autres. Mais avec quoi suis-je incorporé? C'est pas cette simple intention, ses désirs, ses habitudes, ses goûts, ses vérifications, ses inclinations, ses tendances de la connexion et la connexion vers le Créateur. C'est dans cela que je m'incorpore. Et ensuite, je découvre que, mis à part le point dans le cœur, je n'ai rien. Et tout ce que j'acquiers, ça doit être mon part-souf spirituel que j'acquiers de ces neuf amis. Je vais prendre ce point de malchut et je n'ai rien d'autre mis à part annuler moi-même et acquérir leurs expressions, leurs tendances, leurs qualités. Et j'ai faim de cela. Pourquoi? Tu peux dire que... en quoi c'est important si tu fais ça, j'aurai des choses dont je n'ai pas besoin, qui sait quoi? Non. Si par mes efforts je veux absorber, percevoir qui est l'ami, combien il est enclin au Créateur, je veux son aspiration à cela. Ça, c'est déjà mon âme. Mon âme est à l'extérieur de moi, dans le cœur des amis. Ce sont les premiers neuf supérieurs opposés à mon malchut. Et le premier neuf sont l'essence de la lumière du Créateur. Où je peux me connecter en eux, je découvre ma connexion avec le Créateur et c'est appelé de l'amour du Créateur. Et le premier neuf, l'amour du Créateur, où je suis, tandis que je suis en eux. L'incorporation est vraiment quelque chose de très très spécial. Ça veut dire, c'est un moyen que seulement à travers cela, la brisure a pris place afin de nous rendre incapables de s'incorporer. Parce que sans cela, c'est impossible que le clé spirituel se forme en nous. Oui. Bonjour Rav, tu as dit que l'incorporation est une qualité très spéciale qui se développe dans le désir de recevoir après beaucoup de corrections. La question est, il semble que l'intégration est un état plus avancé. Et tu as dit qu'il y a des corrections avant cela. Nous sommes avant l'incorporation. Maintenant que nous faisons le travail, nous sommes avant l'incorporation. Nous n'avons pas encore commencé à se toucher les uns les autres. Quand on commence à se toucher, on commence à se battre. Vous n'êtes pas là encore. Je peux le voir. Vous essayez, vous embrassez les uns les autres, vous êtes tous confortables. L'incorporation commence de quelque chose comme les étudiants de Rabbi Shimon, les auteurs du Zohar. Eux voulaient se brûler les uns les autres, donc au moins quelque chose. Oui. Mais en fait, comment est-ce que je peux vouloir brûler les amis et d'un autre côté, je suis supposé m'annuler à lui, comme si, c'est comme s'il y avait une contradiction ici. Oui, il y a du travail à faire, bien sûr, mais pour commencer, à partir de quoi tu vas travailler afin d'annuler? Il doit y avoir des deux désirs opposés là. Oui, quoi? Alors, vas-y, pose. Tu veux poser tout le temps et tu souffres. Bonjour. Dans quel degré d'intégration dans la dizaine, à quel degré nous devrions atteindre pour nous élever au degré des 99%? Non, ne parlons pas des 99% maintenant, pas du tout. Non, je dis à tout le monde, ne posez pas au sujet des 99%. Nous parlons seulement de nos amis dans la dizaine et entre les dizaines et pas plus. Et aussi entre les dizaines, nous devons penser comment demander. Oui. Tu as dit qu'on doit se toucher. Qu'est-ce que ça veut dire? Se toucher les uns les autres, ça veut dire que l'ami te dérange vraiment de vivre. C'est comme ça. Au moins, le sentir qu'il va te... Bouge-toi. Éloigne-toi de moi. Laisse-moi tout seul. Les gens sentent ça déjà, bien sûr. Il y a ceux qui le ressentent par nature, il y a ceux qui ne sont pas tellement... Bon, tu sais, ils n'aiment pas trop être avec les gens, donc... Rav, après tout ce qu'on a traversé avec les dizaines, tout le cycle, on arrive vraiment au dernier cycle où l'intégration fait la somme de toutes les corrections. Donc comment est-ce qu'on arrive à une nouvelle route, à un nouveau degré? Et comment... Et là, il y a une question. Est-ce que la dizaine elle-même devrait, c'est-à-dire, quand on devient un, est-ce qu'on devrait incorporer tous les plus grands de la génération ici? Toute cette bande de gens ici, tout d'abord, vous devez sentir un manque dans l'incorporation. Parce que vous entendez ce qu'a dit Svika. J'ai ces livres saints, j'ai le manque du merci, Dieu me l'a donné, et ça suffit. Je m'incorpore avec. En effet, de plusieurs sources, on dirait que apparemment ça suffit. Et puis là, on voit que non, c'est aussi écrit dans beaucoup d'autres endroits. Regarde tous les types de sources que nous avons, les extraits ici au sujet de l'incorporation, que nous avons besoin d'une société. Nous devons essayer d'implémenter ce qu'il dit jusqu'à ce que nous obtenions un manque. En fait, on doit encore et encore et encore bouger cette machine jusqu'à ce qu'elle commence à travailler d'elle-même. Jusqu'à la lumière qui réforme, jusqu'à ce qu'elle nous influence, afin que je ressente toujours ma dizaine comme, et ça c'est le lieu où en fait tout a lieu, et c'est pas que je suis avec les livres où j'ai besoin de d'action, même si je vais enseigner à des groupes par exemple, enseigner dans des campus, je dois sentir que je suis dans la dizaine. En fait, ça c'est tout. Le fait qu'une personne, disons, sort le matin pour se faire de l'argent, donc il va quitter sa famille, mais apparemment il prend sa famille à l'intérieur de lui-même. Il sait qu'il doit ramener de l'argent à la maison, afin qu'il soit capable d'acheter de la maison, de la nourriture, etc. Rien à ce sujet. Mais le manque est en lui, il est incorporé avec sa famille, et c'est comme ça qu'il va au travail. Et c'est comme ça qu'on doit être avec tout dans la vie. On doit l'attribuer au but de la création, qui est la raison pour laquelle on existe, qu'on est dans ce monde, et l'implémentation et dans l'indigène. Ça, c'est une obligation, cette empreinte qui doit être dans notre tête, dans nos cœurs. Et bien sûr, c'est plus important dans le cœur. Et quelle était la question déjà? Je ne sais pas quoi faire avec vous, donc je vais vous faire taire et on va en passer aux extraits. Nous avons 90 sources ici. Donc, vas-y, pose des questions. Les gens nous ont envoyé des questions à travers la dizaine d'outils. Je comprends que tu as beaucoup d'amis de partout dans le monde. Je n'ai pas permis à tout le monde de poser, aux gens du monde de poser des questions. Peut-être qu'on doit les faire la somme et les poser plus tard, les questions. Taras de Kiev demande. Est-ce qu'on devrait premièrement s'incorporer et ensuite attirer la lumière qui réforme, ou d'abord attirer la lumière qui réforme qui va permettre cette incorporation? Pour commencer, la chose principale, c'est qu'ils soient tous connectés les uns avec les autres. Notre prochain sujet, Dieu permet, c'est la lumière qui réforme. C'est un sujet qui est vraiment le plus important, car toutes les différentes formes dans lesquelles nous voulons exécuter et implémenter peut-être faire uniquement à travers la lumière qui réforme, appelée la Torah. Donc espérons que alors ça deviendra plus clair pour nous comment correctement on ferme tout ce cercle, les manques, l'incorporation, tout ce travail que nous faisons ensemble avec la lumière. Ok, bien, continuons. Extrait numéro 7 de Rav Kook. Murmure-moi les secrets de Ravaya. Un homme d'Israël qui veut atteindre la lumière de la vie, en vérité, doit être d'accord de se planter dans l'Assemblée d'Israël avec tout son cœur et tous ses sens et forces physiquement et spirituellement. C'est-à-dire, un qui est Israël, Yacharkel, droit au Créateur qu'il veut atteindre. Ce but, qu'on est tous incorporés ensemble, il doit être d'accord au début, au moins ça il dit, de s'implémenter dans l'Assemblée d'Israël, c'est-à-dire c'est avec ces gens qui veulent s'assembler, Knesset, Assemblée d'Israël, c'est-à-dire qu'ils veulent tous s'incorporer ensemble, et comment avec tous ces sens et ces forces corporelles de toutes les façons possibles, et à partir de cela, nous en arrivons à la connexion. Dans une telle forme, on peut atteindre le but. C'est-à-dire, quels sont les degrés spirituels? Les degrés spirituels, c'est cette même connexion dans le dizaine. Quand on se connecte plus et plus et plus, et même plus, dans tous les désirs qui sont révélés comme cassés, et au-dessus, dessus, plus et plus, on se connecte, jusqu'à ce qu'on atteigne un au-dessus de tous les désirs. Ça, c'est tout Gmar Tikkun, toute la correction. Ensuite, on s'élève à travers ces 125 degrés, c'est la Havaya Neshima Yeshida. Tous ces désirs sont connectés dans la lumière générale appelée Elokut, divinité ou créateur, ou la lumière supérieure est révélée. L'un dans l'autre, c'est ça. Donc, tout est réalisé dans la dizaine et tout est à travers Etkalelut, incorporation, et à travers la lumière qui réforme. Suivant. De Rabash, volume 1, selon ce qui est expliqué au sujet de « Aime ton ami comme toi-même ». C'était le sens de riche, ce sont ceux qui veulent maintenir les règles, « Aime ton ami comme toi-même ». L'intention est d'atteindre l'amour propre et d'assumer l'amour des autres. Bien que ce soit une mitzvah, un commandement qui doit être maintenu et que personne ne peut pas se forcer à maintenir l'amour, est quand même quelque chose qui est donné au cœur. Et le cœur n'est pas d'accord avec, par nature. Alors qu'est-ce qu'une personne peut faire pour faire que l'amour des autres touche le cœur? C'est pourquoi il nous a été donné les 612 mitzvot. elles ont le pouvoir de faire quelque chose, quelque sensation dans le cœur. Mais puisque cette sensation naturelle dans le cœur est trop petite pour... Même si une personne a un besoin pour cela, ainsi maintenant, il doit suivre les conseils de comment l'implémenter. Le conseil pour qu'une personne soit capable d'agrandir la force dans la règle, aime ton ami, est à travers l'amour des amis. Si tout le monde est annulé devant son ami et se mélange avec lui, ils deviennent une masse où toutes les petites parties qui veulent l'amour des autres s'unissent dans la force collective qui consiste en beaucoup de parties. Et lorsqu'une personne a une grande force, il peut exécuter l'amour des autres. Et alors, il peut en arriver à l'amour du Créateur. Oui, bien, encore, il parle d'incorporation, que sans cela, nous ne pouvons pas atteindre l'amour du Créateur, car il devient clair, selon les kelim qui sont inclus les uns dans les autres, en général, toute la spiritualité, ce n'est pas un désir unique, ou un autre désir, ou un autre désir, c'est au sujet de combien ces désirs sont incorporés l'un dans l'autre. Et en conséquence, vient l'intensité, la puissance du kli. Un désir unique n'existe pas dans la spiritualité, même deux. Si l'un rentre l'autre, qui ont partagé des segments dans cette zone de lapping, entre eux, entre un désir et l'autre, chaque zone entre les deux, ça c'est le kli spirituel, car de cela, ils doivent s'annuler, même plus dans la mesure où ils sont incorporés. C'est-à-dire qu'ils préfèrent être en incorporation à la place que chacun ait ses propres désirs. Et pour cela, dans cette ère, c'est appelé « l'amour couvre tous les crimes », c'est-à-dire que je suis inclus dans les autres au lieu d'être dans moi-même, et ceci est appelé l'amour. Et dans une façon telle, dans cette zone commune, la force supérieure peut apparaître, l'incorporation du Créateur. Bien, ça a l'air sérieux. Oui, Nikolai de Ukraine dit, tu as parlé des amis qui essaient de se connecter, ensuite ils commencent à se battre les uns avec les autres. Est-ce que ça c'est un lieu où vous devez vous connecter plus avec les amis? Quel lieu? Lorsque tu as dit que les émotions négatives commencent à s'élever, oui, physiquement là, lorsque nous commençons à avoir des émotions négatives, là nous devons commencer à travailler, à nous connecter et non pas nous enfuir, mais travailler afin de nous connecter. Oui, c'est ça que je voulais demander. Oui, et au-dessus de toutes ces collisions, non pas corriger ces collisions, aucune de ces collisions dans notre monde, mais plutôt, on oublie ce qu'on avait avant, on s'assoit, hello, tout va bien maintenant. Non, ça c'est un mensonge. Et avant plus tard, il va exploser. Donc, on examine la connexion entre nous plus et plus et plus à travers la connexion entre nous. On examine en dessous d'elle toutes ces perturbations, les obstructions, les contradictions entre nous. Et on étudie l'un à partir de l'autre. Et alors, en collapsant l'un avec les autres, on a la dhyut, l'épaisseur, et dans la connexion au-dessus de ça, on a le kashut, le cœur du Mashiach, c'est là avec ça qu'on travaille. Un ami de Peter, tu as dit qu'on doit établir un exemple, mais si les amis ne reviennent pas l'exemple, ça veut dire que l'exemple n'est pas juste, ou est-ce qu'on devrait atteindre la réponse? Tu as besoin de te maintenir actif dans toutes sortes de formes. Alors, c'est par rapport à ton kelim corrompu. Lorsque ton kelim est corrompu, alors tu veux donner à lui, alors tu vas voir que tout à coup ça devient mieux. Ou peut-être que ça fonctionne, ça dépend de la façon dont tu dois être. Il n'y a pas d'amis ici. Mais plutôt ici, c'est une démonstration de ton internalité. C'est pourquoi chacun doit comprendre que le fait que je vais me connecter aux amis, ce ne sont pas des amis. Je vais m'attacher à moi-même partie de mon âme. Si vous voyez, c'est pas que c'est bien ou pas bien, c'est comme ça que je dois le voir afin de me connecter. Quiconque se disqualifie sur ses propres fautes. David de Bucarest dit, ok, donc j'ai établi un exemple, j'ai fait toutes les actions et je suis incorporé. Donc comment est-ce que je maintiens cela? Quel est l'effort que j'aurai? Tu n'as rien à maintenir, tu veux juste continuer à aller de l'avant si rien n'est arrivé avant. Ne rien essayer de maintenir. Pourquoi? Jürgen d'Allemagne demande, l'incorporation est quelque chose qui vient de la dizaine ou est-ce que c'est ma propre action? Et quel devrait être le but et le résultat de l'incorporation? L'incorporation corporelle vient par moi et de s'annuler vis-à-vis des autres. Disons que la mère s'annule devant le bébé, naturellement, mais l'annulation spirituelle ne peut être que d'une façon mutuelle. C'est pourquoi nous devons, quoi qu'il en soit, éveiller le cœur des amis vis-à-vis de la connexion. Oui ? Ok. Non, les gars, je peux pas, on a tellement de matériel. Bon, on a dit en duty. Il écrit ici que par une grande force, on trouve l'amour des autres. Quelle est cette grande force? La lumière qui réforme. Extrait numéro 10 du livre Lumière et Soleil. Le but principal de l'Assemblée est d'être tous unis comme un et que toutes les requêtes soient dirigées vers un but, de révéler le Créateur. Trouver le Créateur et dans chaque dizaine réside la divinité. Et certainement, s'il y a plus que 10, et certainement il y a plus de révélations de la Shrina, la divinité. Et chacun devrait se réunir, se rassembler de son ami et entrer dans lui, afin qu'il puisse entendre quelque chose, afin de faire le travail du Créateur. Comment trouver le Créateur? Il va s'annuler devant lui, et apparemment ses amis et chacun va être de cette façon. Nécessairement, lorsque l'assemblée avec cette intention, alors certainement, plus que la vache veut manger et est avec lui, avec eux, et nécessairement toutes les sauvages et toutes les sauvetages et toutes les bénédictions, et ça s'ouvre dans la miséricorde, et la grande miséricorde bonne et révélée est attirée sur l'assemblée d'Israël. Oui. Oui, la partie principale de l'Assemblée, c'est la connexion. On ne peut pas trouver beaucoup d'innovations dans ces versets. Chacun, selon son style, il examine d'un angle différent. Mais la chose principale, comme il dit ici, c'est de trouver le Créateur. Lorsqu'on peut dire qu'on en arrive à la juste intégration, qui vient dans l'intégration des qualités entre nous. L'intégration des qualités par mes propres qualités, je ne peux rien trouver. Tout ce qui est incorporé dans les neuf supérieurs, dans la dizaine, uniquement en intégrant les qualités qui deviennent séphirotes. Alors, là, je découvre la lumière supérieure qui travaille ici, qui s'active en nous, et ça, c'est le sens de révélation du Créateur aux créatures. Qui est la créature? Ce n'est pas moi. C'est l'intégration de toutes les inclinations, de désirs, de nos qualités par lesquelles nous avons construit, on s'est bougé. Est-ce qu'on peut dire ça? Uni. Woven, pardon, je ne sais pas ce que ça veut dire.
2: Aragno est un cli azem yuchat, mirazonot, chukot, kvanot.
0: Tout ce cli spécial de désirs, passions, intentions, par les perturbations, les déconnectant tous ensemble. Et alors nous avons le lieu pour révéler le Créateur. Et c'est toujours Dish, pas moins. C'est toujours Naranachai. Même si seulement, si c'est seulement Nefesh de Nefesh. Suivant. Nous passons au passage numéro 18, Zohar Laham 18. Il dit, pourquoi suis-je venu? Il n'y avait personne ici. Combien aimé Israël par le Créateur que dans chaque endroit il réside, le Créateur est parmi eux. Car il n'a pas retiré son amour d'eux, comme il est écrit, et permet-leur d'établir un temple pour qu'elles résident parmi eux. Permettez-moi d'écrire un temple, n'importe quel temple, car chaque synagogue, parce que parmi elles, la divinité vient tout d'abord à la synagogue. Heureux soit l'homme qui est parmi la première dizaine à la synagogue, car par elle, la congrégation est accomplie, qui n'est pas moins que 10. Ils sont ceux qui sont sanctifiés par la Shrina. Premier, mais il doit y avoir 10 dans la synagogue en même temps et non pas venir petit à petit, afin que la complétude des organes ne soit pas atteinte, puisque chaque dizaine sont les organes d'un seul un corps unique dans lequel réside la divinité. Puisque le Créateur a fait Adam, l'homme, une fois, et établi pour lui tous les organes en même temps. Une fois que tous les organes de l'homme sont accomplis, à ce moment, chaque organe sera établi proprement en lui-même. Comme quoi, puisque la divinité est venue en premier à la synagogue, ils doivent être 10 ici ensemble. Et alors, c'est accompli, car il n'y a pas de congrégation de moins de 10 qui correspondent à Malchut, 10 Sephirot. Autant qu'il n'y a pas de dizaines là-bas ensemble, aucun d'eux n'est accompli. Après quoi, toute la congrégation est corrigée, comme il est écrit, dans la multitude du peuple réside la gloire du peuple. Ainsi, tous les peuples qui sont venus ensemble en premier sont tous les connexions du corps, c'est-à-dire qu'ils sont tous les connexions de la congrégation, puisque à travers la multitude des peuples deviennent renforcés. Lorsque ils arrivent à se connecter en 10 correctement, le Créateur s'est dit, je suis venu, mais il n'y avait personne ici. Il n'y avait pas d'homme ici, c'est-à-dire dont les organes n'ont pas été corrigés. Et le corps, appelé assemblée ou congrégation, n'est pas complet. Lorsque le corps est incomplet, il n'y a pas d'homme là. C'est-à-dire même les individus, les organes individuels qui peuvent venir déjà sont incomplets. Lorsque le corps est complet en dessous, lorsqu'il y a 10, la divinité supérieure vient et entre dans le corps. Et l'inférieur devient exactement comme le dit Séphiroth au-dessus. Alors, chacun doit être attentif à ne pas parler de choses de ce monde, puisque Israël est maintenant dans l'état de la perfection supérieure et sanctifié par la Kedusha supérieure. Question. Qu'est-ce que ça signifie que nous avons besoin de voir uniquement un groupe complet incluant la dizaine? Et si vous avez un groupe qui inclut la dizaine traversant sur elle-même, vous pouvez vous connecter et connecter le monde entier, peu importe. Des dizaines, connecter des dizaines ou pas des dizaines, des milliards, peu importe quoi. Pourquoi devez-vous être une dizaine au début et après quoi vous pouvez y ajouter tout ce qui vient?
3: Ashala tava bemet. Ani khashev sheze she kodem kol tsarikh leot mashu katan she efshar lekhaber eta kodem kol eta halakim ktanim shlemim ve matay ze מחבר מחובר הכל ביחד ב ב סטרוקטורה שלמה אז גם אפשר אחר כך להתחבר לזה לדברים אחרים
4: כן על זה אמת
5: est connecté dans une seule structure, ça connecte tout ensemble. Oui, nous en avons parlé pendant la leçon, que les dizaines s'incluent dans une autre dizaine. Et tant qu'il n'y a pas inclusion, on ne peut pas parler d'être créé. On peut en parler en des termes aussi puissants comme l'a fait le Rav. Il a dit que lorsque nous sommes ensemble, nous devenons une seule personne. Je présume qu'on a besoin de la connexion initiale et là, on peut continuer d'avancer. On a besoin de la connexion initiale dans la, dizaine. Et... Je me souviens qu'une fois, j'ai entendu, dans la mesure où je m'en souviens, que 10, ce n'est pas le chiffre 10. Nous construisons un désir qui est adapté au Créateur, comme un partout spirituel peut-être. Et puis là, nous sommes dignes d'être un organe qui connecte le Créateur à tous les êtres créés. Cette chose qui s'appelle une dizaine, pour être flexible dans nos pensées, il nous faudra tous être en mesure d'inclure différentes phases et différentes qualités. Ce n'est pas tout le monde qui pense comme moi ou qui se comporte comme moi. Chacun a ses propres qualités, ses propres formes, et dans la dizaine, il nous faut savoir cela et le prendre en considération. Chacun aura ses besoins, ce qui est important pour lui, ce qui le perturbe plus et moins, mais ce qu'il y a entre nous, c'est le chemin, l'atteinte du but, et il faut maintenir ce cadre. Il y a les règles de la société, disons, et par cela, ça c'est la partie commune entre nous. Et par cela, il faut faire cette chose qui s'appelle l'inclusion ou l'incorporation. Alors la dizaine a différentes formes, différents états, mais c'est le travail commun pour nous tous. Oui, l'accent dont a parlé le Rav, c'est la mutualité. Il nous faut y arriver ensemble, mutuellement. Alors, qu'est-ce que la dizaine? Tout le monde ensemble, dans ce travail mutuel, et une personne se déconnecte, et à ce moment-là, elle n'est plus dans la dizaine. Peut-être que c'est écrit sur papier, une chose comme ça, mais il n'est plus dans la dizaine. Il faut s'inclure les uns dans les autres. Personne ne peut faire le travail pour un autre. On peut le faire les uns pour les autres lorsque nous sommes tous incorporés ensemble. Ça s'appelle un groupe et ça devient une partie saine dans le corps général. Il y a deux parties à la question. On ne peut pas s'incorporer avec le monde entier parce que les autres ne veulent pas travailler avec nous. Mais dans les dizaines, on veut travailler les uns avec les autres et ça influence le monde entier.
3: אני חושב שזה שקודם כל אם אנחנו נסתכל
5: Je pense que, premièrement, si on regarde toutes les parties, il y a toujours cette partie qui s'appelle 10 Sphirot. C'est très important parce que si nous voulons parvenir à quelque chose, il nous faut parvenir à cette information, comment cela se construit. Comment ça doit être, comment il faut travailler avec ça. Les 10 Sphirot, la dizaine, c'est exactement l'exemple de ce que devraient être les relations entre nous. Une personne apprend comment se connecter avec les autres.
3: Et
5: ça, ça peut se faire que dans le travail entre nous, dans la dizaine.
4: Motzi amar malchut vetet rishonot. Zed kalelut. Alors, vraiment, la Sarah, c'est Ratzon Shalem,
5: la Malchut et les neuf premières, ça, c'est une incorporation des dizaines, vraiment l'inclusion de nos désirs avec Malchut et les neuf premières. Ça, c'est le désir complet.

0: Une fois tirée la lumière, l'incorporation, ce sont les conditions qui nous permettent d'attirer à nous cette lumière.
1: Extrait numéro 10.
2: Pour l'Israël,
1: de Pierre Arès. 12. Nombre 12. Tout Israël sont garants les uns des autres. Cela signifie que la lumière et leur vie sont mélangées les uns aux autres. Et à cause de cela, ici nous maintenons tout le peuple d'Israël qui sont mélangés à travers la mitzvah, le commandement de « aime ton ami comme toi-même », vraiment. Comme nous apprenons ici, nous n'avons pas plus de Itkalelout, Itkalelout dans la correction des récipients, et toute forme de connexion peuvent être appelées l'Itkalelout, l'intégration elle-même, toutes sortes de choses, l'Itkalelout, juste.
3: Donc, tout Israël
1: testifie,
3: sont garants les uns les autres.
1: Les uns des autres.
3: Quelles sont les différences entre l'amour, l'arvout, l'adhésion, l'inclusion, toute forme de relation, de connexion, enfin, on appelle ça de façon générale itkalelout, mais quelles sont les différences entre tous ces thèmes? Essayez entre vous de comprendre les situations que nous devons traverser. S'il vous plaît.
4: פעם ראשונה היה הסירייה הראשונה, אולי לפני 15 שנה, 17 שנה, הרבה, מזמן. אבל היה לנו ככה איזושהי הרגשה שקשה לי להיות מחובר לכולם, קשה לי להיות, להרגיש את כולם. היית מגיע לאולם ככה כמה מאות חברים, ועכשיו, איך אני מתחבר לדבר הזה?
0: Lorsque je me connecte à tout ça, c'est grâce au Rav qui construit des dizaines avec nous, qui nous donne la possibilité de parvenir à la sensibilité et de nous soucier du développement en nous. Alors, à mon avis, la possibilité de développer la sollicitude, de la sensibilité, de la compréhension, le travail qu'il me faut faire, ceci, cela, ça, c'est la différence entre les différents niveaux. Ce sont des mots, il faut parler d'inclusion, d'adhésion. Je pense que ce qu'il y a d'unique dans l'incorporation, c'est que chacun essaie de s'annuler et d'entrer dans l'autre et d'être dans ce vivre ensemble. Et Rav a dit que l'incorporation, ce n'est pas en une personne, mais c'est entre nous. L'adhésion, on peut dire que, bon, c'est plus général, mais et on peut parler de connexion, mais la route, c'est vraiment d'être dans la route. Et l'inclusion, c'est ce stade-là où on est dans un état où chacun est avec lui-même et puis nous passons à tout le monde ensemble. Il y a cette ère commune entre nous, il y a l'annulation et l'inclusion. Oui, il faut ressentir le travail dans l'incorporation. C'est un travail que constamment nous rencontrons, et même dans TES, nous parlons d'inclusion. L'incorporation avec toutes sortes d'états. Où on nous dit, les kabbalistes nous disent que il y a l'incorporation, et ça, c'est l'approche d'une personne. C'est la connexion à l'intériorité des amis qui sont à côté de nous. Et aussi dans l'arbre, il y a un amour commun et on a besoin de mutualité. Ça devrait être mutuel et être presque un must. Il faut exprimer l'essence, comme Rav a dit, que dans cette superficie, dans la

0: Oui, j'ai écrit que lorsque je m'incorpore dans l'autre, plutôt que je me ressens plus moi, alors ça s'appelle l'amour. Alors j'ajouterais que on arrive aussi à une place de choix. Est-ce qu'on s'inclut dans la dizaine avec les gens que le Créateur a choisis pour nous, ou est-ce que on ne fait que demeurer avec soi? Alors, il y a autour de nous la vie, et puis si vraiment on fait le bon choix, c'est là où on en arrive à l'inclusion, la route, la connexion. Sans s'inclure dans la dizaine, on ne peut pas ressentir le sens de tous ces mots. Alors, tout ça, ce sont des concepts. La différence, ce n'est que dans notre compréhension, mais il y a des... Tout ça, ce sont des concepts spirituels que nous pouvons atteindre. C'est une question de sensation et d'effort. Peut-être qu'il vaudrait la peine pour nous de prendre une tâche ou de prendre un test et d'écrire les termes qui sont utilisés, d'avoir un zoom autour de ça. On a des rencontres physiques. Peut-être qu'on devrait les prendre un à un et en parler, voir si on arrive à se connecter autour de ces définitions. Et ce par quoi nous sommes passés, ce que nous n'avons pas expérimenté, est-ce que je peux le mettre en œuvre, est-ce que je peux comprendre certaines expressions dans un certain degré, comment demander à la dizaine de le faire pour moi ou... Oui, Mouti, il est connecté à nous. Alexei, Michael écrivent que la différence entre l'inclusion et la responsabilité mutuelle, c'est que l'inclusion ouvre une nouvelle ère qui n'existait pas auparavant.
1: Israël numéro 13, Rabash Gimel. Vous êtes tous là aujourd'hui, c'est-à-dire qu'il les a réunis pour l'Alliance. Vous tous, c'est-à-dire que tous entrent ou participent à l'Arvout. Et il pose la question, pourquoi il commence en pluriel, vous tous, et il termine chaque personne d'Israël. Parce que vous tous êtes inclus dans chaque personne d'Israël. Chaque personne d'Israël est inclus de tous. C'est écrit que le peuple a campé sous la montagne comme un seul homme avec un seul cœur. Avant d'être tous inclus, on ne reçoit pas la lumière qui corrige, qui est un degré appelé Torah, c'est-à-dire la lumière qui nous amène à la révélation du Créateur. Il faut arriver à l'inclusion de tous dans tous pour cette alliance. Au niveau de Itkalelut, qu'est-ce que ça veut dire à arriver à une alliance brite quand on parle de Itkalelut entre nous? Allez-y. L'alliance, c'est ce qui nous connecte, ce qui nous permet de ne pas oublier, le Créateur qui est entre nous, ne pas oublier le but. Et ça, c'est l'alliance. Et ici, lorsque nous n'oublions pas,
0: C'est pourquoi nous avons des amis.

autour de nous pour nous rappeler constamment et que c'est avec eux qu'on fait l'alliance. Et ils nous rappellent qu'il y a le Créateur, qu'il y a un but. Et là où nous allons, quelle direction nous empruntons? Oui, oui, on nous rappelle le but parce que on a commencé à s'incorporer non seulement dans les désirs des amis, mais il faut aussi nous incorporer dans notre désir pour le Créateur. En fait, on arrive à la connexion. Et c'est ça qu'il nous faut prendre les uns des autres. Et l'alliance, c'est aussi la mutualité que nous nous engageons à nous aider les uns les autres. Et lorsqu'il y a l'inclusion, on fait une alliance. Chacun sort de lui-même pour aller vers la dizaine. Ça, c'est le temps de faire l'alliance. Et encore, on peut s'incorporer. On s'incorpore pas dans les qualités matérielles des amis, mais dans le point dans le cœur, ce désir initial pour la connexion avec le Créateur. Et personne de par lui-même, personne n'a la force de l'atteindre. Il nous faut simplement comprendre que ça s'est gravé en nous. Il ne se peut pas qu'une seule personne puisse faire quoi que ce soit en direction du Créateur. Il nous faut être là les uns pour les autres. Et ne pas laisser qui que ce soit tomber du chemin. Et en cela, il y a la route, l'incorporation, et sans cela, on en est incapable. Qu'est-ce qu'une alliance? Qu'est-ce que l'inclusion entre nous? C'est comme à l'armée. Il faut protéger les arrières des uns et des autres. Et c'est une guerre contre le penchant. C'est une guerre constante. Une personne seule ne peut rien faire contre le mauvais penchant et parvenir à la qualité du don. Alors l'inclusion, c'est une entente pour parvenir à l'attribut du don. Et de constamment s'accrocher à la société et leur donner de la force. Je pense que l'alliance, c'est lorsque nous sommes déjà dans une compréhension de la responsabilité que nous avons dans cette mutualité, où chacun comprend leur influence sur la dizaine. Est-ce qu'il y a autour, si je fais un trou sous moi, que mon ami me dit « tu fais un trou », je ne dis pas « laisse-moi tranquille, c'est, j'ai fait un trou en dessous de moi », mais je comprends que je suis une partie d'un corps et que ma dizaine fait aussi partie d'un corps plus grand. Il faut comprendre que ce n'est pas simplement des mots sur lesquels on signe sur un morceau de papier, mais l'alliance, c'est aussi des clarifications quant à nos responsabilités. On veut prendre sur nous-mêmes un engagement à réaliser. C'est pas seulement vis-à-vis de nous-mêmes, mais c'est vis-à-vis de toute la dizaine que nous nous engageons. Oui, alors par exemple, on a Mouti avec nous, puis il y a Alexei, puis bon, il y a ceux aussi autour de la table. Alors, il faut l'inclusion avec les amis. C'est impossible sans les amis. Et l'inclusion nous maintient dans un état constant d'alliance. Et quand conclure cette alliance? C'est lorsqu'on a une bonne connexion et que nous comprenons que nous sommes tous faibles, chacun individuellement, que nous allons tomber si on ne s'inclut pas. Alors, il faut s'engager à se maintenir ensemble pour que l'alliance vienne à partir de la reconnaissance de notre faiblesse. Ceux qui sont forts doivent faire une alliance pour demeurer forts. Alors, par expérience, on connaît la nature de la création et il y a toujours de plus forts désirs qui vont nous tenter.

0: pour aller dans toutes sortes de directions. Et alors, on a besoin d'une alliance, assurément, pour nous maintenir dans une inclusion, une solidarité, même quand ces forts désirs viennent pour nous faire dévier. Ça, c'est l'alliance.
1: Si on dit que Itkalelut qu'on a atteint reste et qu'on veut la protéger, la respecter, évidemment qu'avec la lumière qui corrige est appelée Brit. D'accord ? Plus les situations, les degrés, tout est dépend de cet Itkalelut. Israël 14, l'écouté à la chôte. On ne peut pas respecter la Torah et les mitzvot, mais que avec l'aide de l'arvout, quand chacun est garant de ses amis, car la partie principale de la Torah, le désir, vient de l'union. C'est pour ça que chacun qui veut accepter le joug des Torah et des mitzvot doit être inclus dans tout Israël avec une grande union. Et pendant qu'ils ont reçu la Torah, c'est immédiatement qu'ils étaient garants les uns des autres, parce que pour recevoir la Torah, il faut être inclus tous comme un, pour que chacun soit garant de ses amis. Ils sont tous importants comme un. Et quand chacun est garant de ses amis, qui sont unis, c'est ce qui permet de respecter la Torah autrement. Ce ne serait pas du tout possible de respecter la Torah, parce que l'amour et l'union sont au niveau du désir. Quand chacun fait du bien à ses amis, aucune différence entre eux, ils sont tous inclus du seul désir. Et eux tous dans le désir supérieur qui est l'union finale. C'est écrit dans le livre après l'écouter à la chôte. Si on veut comprendre comment la Torah nous explique tout ça, il y a des actions, bien qu'on comprend bien, on étudie que quand il parle des actions, il parle finalement des actions du cœur et pas physique. Et que toutes les mitzvot, c'est-à-dire corriger le désir, et c'est possible uniquement en attirant la lumière qui corrige, entre 10 assis ensemble et au moins arriver au niveau de la voûte qui arrive à Itkalelut ou à l'amour. Vous avez des questions?
2: Non.
1: On ressent de plus en plus que le premier pas, c'est s'annuler, non ? L'importance des amis. D'abord, on est assis 10, d'accord ? C'est ce qu'on vient de dire. 10. Quelle est l'étape appelée Itkalelut? On est assis, on est 10, qu'est-ce qu'on fait? La condition est d'avoir le même but. Donc on parle du but. On donne l'importance au but. Et plus le but est important et vraiment brille, on est prêt à baisser la tête et travailler pour arriver à Itkalelut, car sans Itkalelut, on ne peut pas arriver à ce but qui est très important pour nous. Donc l'importance du but, l'importance du, c'est notre vie, comment on peut le faire avec Itkalelut. Il y a toutes ces étapes à l'intérieur, tout ce qu'on a dit. On a parlé beaucoup, c'est Arvut, Brit, être moins que les amis ou plus que les amis, comme explique le ravage dans les règles de la société, et arriver à ressentir l'inclusion entre nous tous. Demain, le sujet c'est la lumière qui corrige, et qu'il faut vraiment toujours mesurer ou s'orienter vers cette lumière. Nous, ce qu'on fait, c'est que des préparations, mais la moitié du shekel, mais le reste, l'autre moitié vient de la lumière pour avancer. Que dire d'autre? Tout entre dans le groupe. Bonjour à tous les amis, bonjour Rav. Une question au niveau du désir. Si, il pose une question pour d'Adam et Ève. Je ne veux même pas répondre à cette question qui n'a aucun rapport avec quelle est l'autre. Excuse-moi, hein. C'est un mauvais exemple que tu as donné à tout le monde. Le sujet, c'est Itkalelut, c'est tout. Et on veut tous être là et pas ce que tu as envie de... Hein? Une question. Quelle façon d'Itkalelut on appelle Arvut? Quel type d'Itkalelut est appelé Arvut? Ne me regardez pas, c'est à vous de répondre. On a expliqué qu'il y a... Je vais même vous décider, d'accord? Un ami, deux amis, entre eux, quelque chose de commun. Là, il y a un mélange entre les deux. Ça se trouve là. Si j'arrive à cette Itkalelut, finalement, je suis inclus de une partie des désirs qui sont là. Moi, je suis rouge, donc. Cette partie verte me remplit. S'il ne peut pas travailler avec ses désirs, je travaille avec moi. L'arvut. Et lui aussi. Dans cette surface-là, il remplit mes désirs qui se trouvent là. Et donc, je travaille avec lui, il travaille avec moi dans cette partie-là du désir. C'est l'arvut. Donc, quel est le type de Itkalelut ici? Non, finalement, je suis inclus de ses désirs. À sa place, je remplis son rôle et lui. Itkalelut avec mes désirs, à la place de ses propres désirs. Quels sont les nouveaux discernements donc, dans cette partie-là, dans ce nouveau kli? Et c'est dans ce kli que le Créateur se révèle, c'est là, dans cette surface-là. Où je remplace l'ami, l'ami me remplace et on est ensemble ici.
2: Donc
1: quel est ce kli là? Et c'est que de cette façon que le Créateur se révèle. C'est un sens, un kli qui nous permet de le ressentir. S'il vous plaît.
3: בעולם הזה יש מיליארדים רצונות וצריך להיות איזה רצון משותף בינינו שזה ש...
0: En ce monde il y a des milliards de désirs, il doit y avoir des désirs communs entre nous. Et ça c'est où le Créateur se révèle. Et je pense que c'est la nécessité de chacun vis-à-vis du but. Que nous voulons vraiment nous inclure premièrement entre nous et ensuite avec le Créateur. Et je pense que ça, c'est exactement le désir commun. Oui, le Créateur peut se révéler seulement dans cette ère commune parce que j'essaie de ressentir les désirs qui sont en moi. En m'incluant avec les désirs des amis, en fait, je m'incorpore se faisant avec le Créateur et c'est comme ça qu'il travaille aussi sur cette terre commune. Et là, l'attribut du don se révèle qui en fait est le Créateur. Premièrement, dans cette question, Rav nous amène une clarification. Que sont les désirs des amis? Qu'est-ce que l'essence des amis? Qu'est-ce qu'ils veulent?
4: Et ça ne peut se faire qu'à partir de mon propre état. Alors, c'est comme si j'avais besoin
0: qu'il me fallait chercher qu'est-ce que cette terre commune entre nous, qu'est-ce que lui a, qu'est-ce que moi j'ai, quel est notre désir commun. Et la dizaine qui en émerge, on a déjà atteint l'inclusion. Alors, c'est clair que nous ne parlons pas de choses matérielles, mais de choses intérieures, de révéler Créateur, l'attribut du don. Alors, tout ça, c'est le travail. Ce récipient qui s'appelle l'arvut, c'est que nous voyons que seulement dans la connexion entre nous, seulement dans l'inclusion entre nous, nous attirons la lumière. Personne ne peut le faire de par lui-même. On ne peut même pas s'imaginer cette chose-là, que je suis assis et puis j'attire la lumière. Alors, il nous faut tous le faire. Personne ne peut le faire seul. Et le but, c'est simplement d'être responsable, que nous allons tous être dans la même tendance, que nous allons être ensemble devant le Créateur. Nous allons attirer la lumière à travers la connexion entre nous. Dans une des questions précédentes, nous avons parlé des niveaux de sollicitude et de préoccupation et de sensibilité qu'il nous faut développer. Comment j'élargis ma sensibilité à ceux qui sont autour de moi et que nous créons par cela un récipient. Et ça, c'est ce que nous appelons la responsabilité mutuelle. C'est la réalisation de cette chose, de ce degré. C'est les relations entre nous et la réalisation de l'engagement et le souci, la réalisation de partager avec les amis que je me soucie d'eux et c'est de comprendre. que nous avons un endroit commun, ces deux cercles que le Rav a dessinés. Ça, c'est l'endroit. Et on peut mettre le doigt dessus. C'est entre nous. Et ça exprime le souci mutuel de chacun pour tous les autres. On peut donner cet exemple avec un repas. Nous sommes assis ensemble. Nous mangeons ensemble. Et nous avons une action mutuelle entre nous. Parce que nous faisons cette action-là ensemble, alors, dans ce vivre ensemble, c'est comme si
4: nous étions complets dans cette action.
0: Et là où il y a la complétude, il se trouve. Et c'est ce que nous savons, c'est ce que nous voulons qu'il soit entre nous. Il nous donne cette sensation de plénitude, d'intériorité. Et ça y est, c'est, je pense que nous voulons que tout ce que nous faisons, ce n'est que pour une seule chose, être entre nous. Et ça, c'est aussi son désir. Alors, son désir, notre désir, c'est exactement notre désir commun. Tout commence à partir d'un désir commun. Et tout commence avec un engagement, l'obligation de construire le Créateur entre nous.
4: Paul va laisser quelqu'un tomber, l'Internet peut tomber, mais nous
0: sommes responsables de ce que l'ami ne chute pas. Oui, les amis, nous avons entendu toute la profondeur qu'il y a dans l'inclusion. Il y a plusieurs termes, semble-t-il, qui exigent clarification. Il y a la responsabilité mutuelle, il y a la connexion, il y a l'incorporation. Rav a ouvert pour nous l'incorporation, principalement sous le thème de l'inclusion dans la dizaine, comme nous le savons. Maintenant, on va aller vers un congrès régional, et dans ce congrès, il y a des amis qui seront de notre dizaine. Il y aura des amis qui vont voyager aussi à toutes sortes d'autres endroits parce que leur dizaine n'est pas dans cette région. Par exemple, à Petah Tikva, il y a des gens qui vont dans toutes sortes d'endroits aussi. Et ça ne sera pas toute la dizaine qui ira avec eux. Et nous voulons clarifier comment nous allons transformer tout ce que nous avons entendu de cette leçon de 2016. Et qui est toujours pertinente. Et maintenant, nous voulons nous préparer pour l'inclusion, pour comprendre ce terme, ces termes, ces valeurs dans notre cœur. Alors, nous avons entendu que c'est très important. L'inclusion, c'est aussi la mutualité. Et l'inclusion, ce n'est pas que je suis incorporé avec quelqu'un. On doit le faire ensemble mutuellement aussi. Alors, la question maintenant, que voulons-nous absorber de toutes les dizaines? Et que voulons-nous leur ajouter de sorte que le congrès soit l'incorporation, l'inclusion et pas seulement un rassemblement? C'est clair que dans chaque dizaine, on se verra attribuer une certaine région, mais le point d'où nous venons, c'est la dizaine. Nous faisons tout dans la dizaine. Alors, qu'est-ce qu'on veut absorber des autres dizaines pendant ce congrès? Qu'est-ce que nous voulons leur ajouter pour que ce congrès soit vraiment une inclusion et pas seulement un rassemblement, une assemblée. 6 minutes pour en parler. Premièrement, ce que nous voulons absorber des amis, de nos dizaines, c'est toujours un désir de parvenir au Créateur, cette sensation, la force de connexion, la grandeur de la dizaine. Alors, c'est ça que nous voulons toujours absorber. Et ça, c'est chez les autres amis, il y a toutes ces choses-là.
4: Et simplement de vouloir en prendre quelque chose, et nous pouvons ajouter un désir de nous connecter, même chose. De nous connecter, l'envie, la grandeur des amis. Nous voulons absorber ça aussi et ajouter plus. Oui, et puis dans les congrès régionaux, moi j'irai à Tbilissi, ce ne sera pas la première fois, je suis allé à plusieurs congrès outre-mer et dans différentes régions, en Israël aussi, et chaque fois que je vais à un tel groupe et qu'il y a une production, là c'est comme si, oui c'est une grosse production, des centaines d'amis qui y vont. Et chaque fois, ça m'inspire la force qui est dans les groupes, et la force des amis qui gèrent le congrès là-bas. Pour produire un congrès régional, ce n'est pas facile. Il faut qu'il y ait du contenu, il y a toute la logistique, et ça, ça montre la grandeur, la responsabilité, le souci. Il y a plein de groupes là qui construisent des line-up et puis des horaires avec des différentes plages. Et ça prend beaucoup de force. Et moi, j'en obtiens beaucoup de force. On voit les groupes et puis la possibilité qu'ils ont de pouvoir grandir avec Bnei Baruch. Et ça donne aussi la sensation que nous avons en Israël et de nous soucier de tout le climat mondial. Et nous comprenons que dans le climat mondial, on a la grandeur de la génération. Et quand on y va, on voit ces choses-là et on comprend à quel point ils sont grands et toutes les capacités qu'ils ont. Et ils vont rendre cette réalité tangible pour nous. Une personne elle-même, elle est toujours inspirée par de nouveaux endroits. Si elle est toujours au même endroit, elle n'obtient pas vraiment d'inspiration. Alors elle doit obtenir quelque chose de nouveau. Et lorsqu'une personne atteint cet autre endroit, il est inspiré par la place, les autres endroits qui y sont, les autres personnes qui y sont. Et c'est exactement ce que je veux absorber de mes amis qui sont dans ces endroits différents, de là où se trouve la majorité de notre dizaine, avec l'ambiance différente qui s'y trouve. Et je veux prendre cette ambiance et la donner à ma dizaine. Et il y a un besoin qui doit se renouveler aussi. Et ça, c'est très important. Et quoi d'autre est-ce que je veux? Je veux que dans ce cas-là, je prends aussi ma propre dizaine parce que il y a les amis et ce qu'il y a dans la dizaine. Je veux aussi le déverser dans les amis qui sont là. Je ne veux pas. Je suis toute ma dizaine et ce sont mes amis qui me donnent une possibilité de m'inclure avec eux. Et toute la dizaine peut aussi s'inclure. Premièrement, à chaque congrès, par définition, c'est une incorporation. On va au congrès pour ça. Et on s'inclut avec la grandeur des amis pour recevoir la force. Et Mouti est avec nous, il écrit « Absorber des manques pour le but de la part de la dizaine et d'ajouter à d'autres dizaines et de leur donner notre inspiration à l'égard du chemin. » Et je peux aussi ajouter à Mouti que le fait que nous sommes en inclusion avec tous les autres amis dans le congrès, il faut voir que nous sommes aussi avec notre dizaine. C'est comme ça que le congrès, il est construit. Il est conçu. Alors, notre incorporation, qui vient des dizaines et des amis dans le congrès, je leur donne ça, je donne ça à ma dizaine. Et avec cette même occasion,
0: Je prends l'inspiration de ma dizaine et je la redonne aux amis qui sont dans le congrès. Et je pense que c'est un nouveau degré. Alors, qu'est-ce qui s'y trouvera? Oui, en tant que préparation, nous pouvons nous incorporer avec tous les amis maintenant parce que on voit plusieurs amis ici sur l'écran. Et ça, c'est déjà l'inclusion.
2: Ok,
0: les amis, nous allons maintenant aller à une assemblée. Et une assemblée d'inclusion. Ça, c'est le thème de ce Shabbat. Comment le Rav l'a-t-il dit? Nous allons aller à la synagogue et nous allons construire une maison de connexion dans notre rassemblement. Il a fait ces choses-là avec ses mains. C'est temps de se rassembler. Il faut travailler sur cette mutualité. Dans le congrès, nous aurons beaucoup d'endroits où nous allons nous rassembler partout dans le monde. Et aussi maintenant, il y a plusieurs rassemblements, plusieurs dizaines qui se sont rassemblés, qui se sont inclus les unes dans les autres. Et puis maintenant, de quoi allons-nous parler? Qu'est-ce que nous voulons absorber des autres amis, des autres dizaines pendant le congrès régional? Pour que ce ne soit pas simplement un autre rassemblement, mais vraiment une vraie inclusion. Alors, des amis du CLI mondial, mettez votre point d'interrogation ici, vous levez la main. Nous voulons entendre les impressions de ce que nous avons entendu. Comment faire de ce congrès une inclusion et pas seulement un rassemblement. Je pense que maintenant, Doudi, tu as dit que tu as donné un nom à cet événement. Une maison d'assemblée. Peut-être que ça aussi, ce serait bien. Ouais, c'est tout ce que j'avais à dire. Hein? Yoral, tu voulais ajouter à ça, toi, ce qu'il a dit? Ouais, ok. Alors, je vais dire ce qui a été dit ici dans la dizaine. Les manques, c'est ça qui compte, parce que les manques, c'est le carburant dans la spiritualité. Quand on a de forts manques, on y met par-dessus l'intention, et l'intention, c'est déjà l'action. Et c'est ça que nous faisons dans la spiritualité. Et puis la réponse à la prière, le Créateur va donner l'énergie. Et la réalisation elle-même, ça c'est la dernière étape, mais nous on doit présenter le manque. C'est la partie principale de notre travail. Israël.
5: Oui,
0: nous avons dit que nous voulions vraiment nous inclure dans les amis de la dizaine pour obtenir leurs impressions, obtenir l'exemple et absorber des manques et leurs désirs, la grandeur qu'ils ont, et de nous connecter de cette façon-là, les Haïm. Je pense qu'afin de ne pas répéter ce que les autres ont dit, c'est il faut faire quelque chose que on n'a pas fait depuis un bon bout de temps, s'asseoir ici au hasard pour pouvoir nous ressentir les uns les autres et absorber toutes les étincelles de sainteté qu'il y a en chacun d'entre nous dans tout le groupe. Nous voulons aussi voir que tout ce que nous obtenons pendant la leçon du matin, dans l'inclusion entre nous, dans les dizaines, toute la joie que nous ressentons, l'inspiration, ça c'est ressenti que nous voulons le retransmettre à toute la société pour être un seul récipient et participer en tout, être prêt, s'incorporer dans tous les autres et tout et tout.
6: Je
0: Premièrement, je pense que l'inclusion dans la dizaine, elle est requise. On commence la journée avec l'inclusion avec la dizaine et que les amis de la dizaine vont ressentir ce feu intérieur. Et à partir de là, nous pouvons ensuite faire comme on l'a déjà dit, nous disperser vers tous les autres pour qu'on puisse ramener à notre dizaine d'autres ressentis. Nous voulons absorber l'attribut ou la qualité des désirs des autres dizaines. Chaque dizaine a un goût particulier et des couleurs spéciales et des différentes nuances dans les désirs. Et nous voulons être en mesure d'absorber ça au même moment, ouvrir nos cœurs pour que les autres dizaines ressentent la qualité spéciale des désirs qui viennent de notre dizaine, notre envie du Créateur. Alors, il faut mélanger toutes ces couleurs ensemble et créer cette belle image de désir et d'envie du Créateur. Ça, c'est ce qu'il y a de magnifique avec l'inclusion. Les femmes d'Haïfa 5. Bon, premièrement, notre congrès, c'est comme un test à l'université où on voit si on a bien étudié, si on a fait le bon travail entre nous. Et deuxièmement, chaque congrès nous amène quelque chose de nouveau. Et nous en viendrons à la connexion entre les dizaines, et ça, c'est quelque chose de spécial pour nous. Pour en venir à un travail commun dans l'inclusion et de nouvelles bonnes relations entre nous. Pour en venir à connaître de nouveaux amis. Alors, c'est beaucoup de travail et vraiment, nous le ressentons. Il y a le désir dans la dizaine. Il faut continuer de cette façon-là dans le travail commun. Merci.
6: Gracias, profesores. Queremos absorber
0: les femmes latines 15.
6: Su importancia por la meta, la seriedad que tienen hacia el método.
0: Nous voulons
6: también, esperamos
0: absorber les forces du reste de toutes les autres dizaines et le sérieux qu'ils ont quant au respect de la méthode, et aussi ressentir l'importance que le Créateur va nous aider pendant ce congrès et tout le climat mondial. Ça, c'est la prière que nous voulons donner.
7: Да, товарищи, всем привет. Я хотел сказать, что если есть возможность,
0: je voulais dire que s'il y a une occasion de révéler Créateur, pour cela, il faut simplement nous inclure. Alors faisons-le et c'est tout.
8: C'était
0: 33, les femmes. Alors nous disions que dans la dizaine, chaque dizaine est comme un corps. Et maintenant, c'est le temps de s'ouvrir à ce que les amis ont aussi dit. Quant au fait d'être assis tous ensemble, parce que nous tous, nous portons notre dizaine en nous. Les femmes lituaniennes 8. Nous sommes ici rassemblés et on peut voir qu'on apprend déjà de cet endroit et de cette expérience d'être ensemble. C'est une sensation merveilleuse. On peut vraiment ressentir le fait d'être ensemble. Et c'est la meilleure des expériences que nous pourrions avoir dans le fait d'être ensemble et s'y rassembler.
9: כן, אז כמו שעכשיו ראינו, יש התאספות בליטה, יש יותר מ-100 חברים, הם כבר...
0: Alors, comme nous l'avons vu, il y a un rassemblement en Lituanie, plus de 100 amis sont là, ils s'incorporent déjà. Alors, partagez avec nous la Lituanie.
9: Tai, brangus draugai, labai malonu. Et kada mes pereinam tokį ypatingą temą, tokią gilią ir labai, labai plačią temą. Ir kada į tokį susibūrimą atvyksta draugai, kada jie atveža
8: savo dalį, savo indėlį, savo pastangą tam, kad būtent įvyktų tas susijungimas, tarpusavio ryšys.
0: Lorsque chaque ami amène son effort pour cette inclusion, pour qu'elle s'effectue, et que l'inclusion, elle arrive pour que cet effort nous amène tout, et de voir toute la richesse qui se révèle, le Créateur, il veut se réjouir de toute cette abondance.
8: Anuliuodamas save, ištirpindamas save drauguose, aš galiu...
0: La spiritualité, elle n'est pas en moi, c'est entre les amis.
8: Vienybės, ką ir girdėjome pamokoje.
1: Na taip.
0: Et je peux ressentir cette sensation d'unité de cette façon-là.
1: Où
0: pourrions-nous ressentir ça ailleurs? Nous avons toutes les conditions pour y arriver. Où il y a tous les désirs, le souci que nous avons les uns des autres, s'exprimer. Nous voulons tous ressentir le Créateur et nous sommes heureux, chanceux que tous ensemble nous voulons ressentir le Créateur et chacun donne sa part. Que chacun donne son petit grain de sésame.
1: Pareigas, kurios užgrūna ant tavęs.
0: Chacun ressent l'épaule de l'ami, l'engagement, la sollicitude de l'ami.
3: Girdau, kad mano siela yra ne manyje, o mano draugų širdyse. Ir čia susirinko būtent daug draugų ir draugių. Ne tik iš Baltijos, bet ir iš kitų šalių, net sunku visas jas įvardinti.
0: Plusieurs amis se sont rassemblés ici, pas seulement des États baltes, mais d'autres pays. C'est très difficile de compter tout le monde, mais...
3: Visą indėlį, kurį mes kiekvieną dieną...
0: Précisément pour que tout le monde puisse ajouter son envie pour... toucher le cœur, ressentir le cœur de chaque ami et tous ses efforts que nous essayons de retransmettre chaque jour quant à notre travail commun pour faire le travail que le Créateur nous a donné et nous devons le réaliser. Et ça, c'est le meilleur endroit où nous nous rassemblons physiquement, nous nous sentons prêts les uns les autres. Et nous pouvons nous inclure ici. Ici, l'ami Rama revient de la cuisine, nous tout le monde travaille ensemble, les hommes, les femmes et l'effort de chacun est vraiment ressenti par tous les autres. Et aujourd'hui, encore plus d'amis viendront. Il y aura... encore plus de personnes ici, on va se sentir encore mieux et on va s'inclure encore plus et on va permettre au Créateur de se révéler parmi nous. Oui, nous pratiquons l'inclusion, nous voulons absorber l'environnement pour le tout, et oui, que ce tout devienne un environnement pour les autres. Wow, c'est une grande inclusion. Et vraiment, depuis que le congrès régional a été annoncé, il y a Boris et Aviu qui ont pris les commandes de la Lituanie, et puis il y a plusieurs amis qui sont là et ont fait l'effort d'être là pour la leçon du matin. On est très inspirés, on reçoit de vous. Et toute la leçon aussi sera sur l'inclusion cet après-midi.
4: Bonjour les amis, je voulais donner une mise à jour quant à l'avancement du travail ici dans l'immeuble, aussi quant au grand congrès que nous irons en, nous aurons en février 2027. Et je veux aussi parler de la souka que nous sommes censés avoir dans le bâtiment. Alors, en général, nous voulons, en tant que tout le travail que nous faisons, nous voulons garder la société au courant de toutes les décisions que nous avons prises et que vous soyez partenaire de ce projet et que vous compreniez. Tous les sujets qui nous amènent à prendre nos décisions. Alors, ici, nous avons des travaux dans le centre et il y a des travaux sur tous les étages, dans tout l'immeuble. Et un point central de ce travail, c'est ce qu'il nous faut. Commencer à améliorer notre cuisine pour qu'elle convienne mieux à nos exigences et de faire avec ça. Nous travaillons dans là où il y a le gym et puis l'entrepôt qui est à côté pour pouvoir terminer le centre des visiteurs. Et dans les semaines qui viennent, nous allons commencer à travailler dans d'autres endroits. Alors, on aura des repas en haut, parce que pourquoi les repas en haut arrivent, c'est en raison du besoin de ne pas changer l'ordre. Parce que ce qui est clair pour nous, c'est que nous maintenons, non seulement nous continuons de nous nourrir, mais nous voulons maintenir notre cadre spirituel. Ce que nous avons tenu du Rav et des Kabbalistes tout au long des années. Alors, c'est pourquoi nous voulons faire des efforts pour maintenir l'ordre, même si parfois ça ne semble pas facile, mais nous essaierons. Et toute cette quantité de travail, il nous faudra prêter encore plus attention et prendre toutes les équipes pour qu'elles investissent des efforts maintenant dans tous les endroits où on peut se concentrer sur le travail afin de réussir à obtenir ce qui est exigé de chacun d'entre nous pendant ce court laps de temps. Alors, notre horaire, notre échéancier nous amène à vouloir tout terminer avant la fin de l'année. On ne veut pas poursuivre avec ces travaux en 2027. C'est sûr que ce sera tout un défi de terminer avant la fin de l'année. C'est le but que nous nous sommes fixés. Alors, en parallèle au travail que nous avons maintenant, nous voulons continuer pendant la journée, alors de 7h le matin et parfois même avant, jusqu'à la fin de l'après-midi, début de soirée, et il y a des travaux dans tout le bâtiment de façon incessante. Alors, pour pouvoir terminer à temps, et il nous faut laisser aux contractants de la place pour travailler et aux équipes de la place pour travailler. Et c'est un travail continu pour les contracteurs. On ne peut pas les arrêter parce que si on ne leur donne plus de travail, ils vont aller voir ailleurs. Et puis, ça crée aussi des frais supplémentaires et puis des délais. Alors, c'est pourquoi il faut les laisser travailler sans les mettre à l'arrêt. Alors, le résultat de la souka, nous avons vérifié pour voir de quoi nous manquions pour construire la souka. La dernière fois que nous l'avons construite, c'était en 2019 et on a vu qu'on manquait beaucoup de matériel pour être en mesure de la construire et de mettre tout ça ensemble. Alors, à partir de toutes ces observations,
0: Et étant donné toute la quantité de travail que les équipes devraient faire, nous sommes désolés, mais nous devons vous dire que nous ne construirons pas de souka cette année parce que les équipes qui devaient être disponibles pour la construire sont maintenant très impliquées pour ce qui est de transformer le rez-de-chaussée ici dans l'état auquel nous voulons qu'il soit avant la fin de l'année. Alors, c'est tout. J'espère que l'an prochain, lorsque tout sera terminé, nous serons à un nouveau degré dans le bâtiment et toutes les équipes seront en mesure de construire la souka avec tous nos cœurs. La dernière chose que nous avons pris en considération, c'est que nous avons aussi réfléchi à peut-être avoir le congrès de février à Tel Aviv, au Palais des Congrès. Et on a regardé ce que ça voulait dire parce que pour qu'on puisse maintenir l'horaire et combien ça pourrait coûter en termes financiers pour louer l'endroit. La dernière fois qu'on a eu un congrès là, c'était en 2020 et on a vu que tout était 20 ou 30 % plus cher. Et aussi de louer autour, il faut louer de l'équipement et la nourriture aussi. Alors, tout est beaucoup plus cher qu'avant. Alors, si on avait choisi de faire un congrès au Palais des Congrès, un ticket pour chaque ami serait au moins. $1,200 ou $1,300 shekels pour chacun. Et on ne voulait pas que ça arrive. Alors, on a aussi consulté les têtes, les chefs de département par langue et les gestionnaires. Ils nous ont dit on ne peut pas payer un tel prix. Et aussi le fait qu'on va avoir des congrès ici dans notre bâtiment. Toute la période des vacances, si vous regardez depuis le début de Rosh Hashanah jusqu'à la fin de Sukkot, avec les mémoriaux et les commentaires,

0: חברים אהובים, אנחנו היום בשיעור מאוד מאוד מיוחד.
1: Chers amis, nous avons une leçon très spéciale aujourd'hui en lien avec notre congrès régional. Il brille déjà de loin comme quelque chose de bon qui nous attend et nous nous préparons déjà en vue de cet événement. Alors le thème de cette leçon sera l'inclusion. Ça peut amener de sérieux défis pour le prochain congrès et c'est pourquoi nous avons pensé en faire le thème de la première partie de la leçon où Rav va nous parler de l'incorporation en profondeur avec beaucoup de questions et beaucoup de clarifications et d'ateliers que Rav va donner pendant toute la leçon. Alors, nous vous demandons d'être vigilants, alertes et prêts à plonger ensemble comme un seul homme dans un seul cœur, un seul récipient dans ce thème très important, très complexe et très fascinant de l'inclusion. Alors, c'est le thème de notre leçon aujourd'hui. Et pendant la dernière demi-heure, nous allons aussi en parler, la dernière demi-heure de cette leçon. Allons-y.
2: Bonjour, nous avons une leçon spéciale au sujet de l'intégration. Nous allons lire des extraits sélectionnés. Des écrits kabbalistiques, vous pouvez poser des questions sur notre site web au sujet de Itkalelut, mélange, inclusion, intégration. Nous allons lire des passages sélectionnés à ce sujet. Rav. Itkalelut, intégration. C'est une qualité très spéciale, très élevée, noble. Elle se développe dans le désir de recevoir après beaucoup de corrections. Nous apprenons qu'après la brisure, il y a une distance entre nous, entre les désirs qui ont grandi séparément les uns des autres, selon l'équivalence de forme ou l'inéquivalence de forme. Et il y a un espace spirituel, c'est-à-dire dans le champ où chacun, selon la mesure où il

En conséquence, nous pouvons le faire. Si nous commençons à ressentir le rejet, c'est déjà bien, car nous commençons à découvrir le véritable état. Et selon cela, nous devons composer des forces de connexion à l'opposé des forces qui nous rejettent les uns des autres, jusqu'à ce qu'on commence à se toucher les uns les autres. Et dans cet attouchement, nous pouvons sentir la résistance comme les noix dans le sac. Et nous comprenons combien ce n'est pas simple, qui plus est, lorsque nous travaillons sur cela, c'est-à-dire que tout ce travail est uniquement afin d'évoquer la lumière qui réforme. Car nous ne pouvons pas, au-dessus de nos désirs, chacun avec ses désirs et chacun avec l'ensemble des désirs, nous ne pouvons pas travailler sur nous-mêmes, car notre essence de tous les êtres, c'est le désir de recevoir, c'est-à-dire d'être instinctivement rejetés les uns des autres. Et lorsque nous travaillons à nous rapprocher et arriver à être en contact les uns avec les autres, comme Rav dit, nous commençons à se voler les cœurs ensemble afin de se réchauffer et qu'on puisse entrer les murs, pénétrer les murs des cœurs. Alors, nous avons Itkalelut, c'est notre sujet. Cette Itkalelut, c'est lorsque nous atteignons des états en spiritualité où nous sommes inclus dans les qualités que chacun a, chacun l'acquiert, et alors, à la fin, chacun doit s'incorporer avec le monde entier. Jusqu'à ce qu'on atteigne la connexion complète. Lorsque chacun est complètement intégré dans les autres et que tout le monde devient un. Cet état s'appelle Dvekut, l'adhésion entre nous. Dans la mesure où on le fait, on commence à découvrir la force générale qui est au-dessus de Neran Chai, qui nous remplit, qui est appelé le Créateur. Et alors, l'incorporation est quelque chose de très spécial. Nous y allons à travers notre désir de recevoir, en commençant par ne pas être capable de se rapprocher, peut-être un peu plus proche, peut-être se toucher les uns les autres, mais la véritable inclusion, c'est lorsque je suis inclus dans quoi que ce soit que l'ami a, et lui il le fait pour moi, et juste comme vous incluez l'un dans l'autre, vous allez dans la zone de l'autre. Vous avez la zone commune entre vous et ce qui naît en conséquence de cette zone commune, de ce parterre commun. C'est comme nous apprenons au sujet de toutes les parties de la nature ont ces choses. Et en particulier, c'est vrai pour les frontières entre mâle et femelle qui se mélangent. Et le premier travail ici, c'est le travail de l'homme, et on voit aussi dans notre monde. C'est pourquoi le travail spirituel appartient surtout aux hommes. Les femmes ont beaucoup moins de travail à faire. C'est suffisant pour elles d'être en Rafet Reset, la lumière de merci, de miséricorde. Pour les hommes, ça ne suffit pas. C'est pourquoi, pour commencer avec ces chromosomes X et Y, ils mélangent afin qu'on puisse s'incorporer avec tout le monde. Cette opération certainement existe aussi spirituellement. Il y a beaucoup de choses dites à ce sujet, mais peut-être qu'on devrait juste aller vers nos extraits, peut-être qu'à travers on va voir. Mais même si j'ai décrit l'incorporation comme un état avancé dans l'incorporation des récipients, en attendant pour s'élever, s'incorporer dans les amis, se rapprocher un peu.

0: Et ensuite se toucher les uns les autres, et jusqu'à ce que vous commenciez vraiment à vous incorporer, c'est-à-dire à entrer les uns dans les autres, absorber les manques des amis, de l'ami, afin de l'aider à être rempli comme il écrit. Chacun devrait aider son ami. Ce n'est pas corporellement, c'est spirituellement. C'est-à-dire que l'intégration est véritablement un état avancé, d'un côté. De l'autre côté, quoi qu'il en soit, nous devrions commencer au début, car l'action finale, c'est la pensée préliminaire. Et même si nous avançons en attendant, seulement en se rapprochant un peu plus les uns des autres, chaque étape est inclue dans toutes les autres étapes, même si nous ne sommes pas, nous ne le savons pas. C'est pourquoi nous devons apprendre, même dans notre... Même pour nos états de nouveau, nous devrions apprendre qu'est-ce que l'incorporation. L'extrait sélectionné de l'incorporation de Balasulam, la sagesse de la Kabbale et son essence. La plus grande question sur cette méthode, c'est l'intégration dedans. Tous les éléments de la vaste réalité sont incorporés dedans jusqu'à ce qu'ils en arrivent à une chose unique. Ils sont grands tous ensemble. Lorsque nous nous engageons dans la science de ce monde, étudiant, recherchant, examinant, tout ce que nous voulons utiliser pour avancer à partir des particules élémentaires, nous apprenons les qualités, comment l'apprendre du collectif et de l'individuel et vice-versa. Il y a différentes voies d'éducation spirituelle et corporelle. Et ainsi, pour s'incorporer dedans, c'est essentiel. Toutes les différentes sagesses, les sciences, sont toutes le résultat de l'intégration. Peu importe, j'apprends quelque chose, je m'inclus dans ce que j'apprends. Je construis à l'intérieur de moi, je crée l'empreinte de ce que j'apprends. Et plus d'empreinte j'ai de l'extérieur, et je peux les combiner ensemble à l'intérieur, dans cette mesure, il connaît mieux le monde et il peut travailler avec plus. C'est pourquoi il dit, la plus grande question au sujet de cette sagesse, c'est-à-dire la sagesse de la Kabbale, c'est son intégration dans tous les éléments de la vaste réalité qui sont incorporés dedans jusqu'à ce qu'ils en arrivent à une chose unique, grande et tous ensemble. Et spécifiquement, en résultat de ceci, de ce rapprochement, de cette réunion, lorsque chacun est inclus dans les autres, nous correctons la brisure, le péché de l'arbre de la connaissance, jusqu'à ce que nous devenions un. Qui plus est, si ce n'était pas pour l'intégration, nous ne pourrions pas atteindre le Naran Chai, les 600 000 fois plus que ce que nous devons atteindre, car toute la brisure est dans pièces séparées, ensuite ils se mélangent, ensuite ils sont intégrés les uns dans les autres, même plus et plus pour comme ils se corrigent, et alors chacun est complètement incorporé dans les autres, pleinement, et par cela nous atteignons le concept de « un » qui est le créateur. Peut-être que plus tard nous allons lire également à ce sujet, s'il vous plaît. Partie numéro 2 de Balasulam, lettre numéro 17. Puisque l'âme est venue à remplir la fausse substance, elle peut connaître sa véritable racine à son monde, puisqu'avant elle est venue à ce monde. Mais plutôt, elle doit grandir son statut 600 000 fois plus. Et encore plus dans la racine. C'est le sens de la perfection entière puisque le nom Keter impliquait le nombre 620. Ainsi, vous voyez que le sens de 620 noms étant 613 mitzvot de la Torah et les 7 mitzvot de Rabbanam, en fait les 7 propriétés des lames, c'est-à-dire Naran Chaim, ceci parce que les récipients de Naran Chaim sont de la suspension 17 mitzvot et sont là. Chaque mitzvah, il s'en suit que la Torah et l'âme sont un. Quoi qu'il en soit, le Créateur et la lumière de Ensof sera proche de la lumière de la Torah qui est proche des 613 mitzvot. Comme compris ci-ci, c'est le sens des mots. Toute la Torah est le nom du Créateur. Cela signifie que le Créateur est la complétude et les 620 noms font partie des objets. Ces objets selon les degrés en étape de l'âme, qui n'acquiert pas sa lumière d'un seul coup, mais lentement l'une après l'autre. De tout ce qu'il y a au-dessus, vous trouvez que l'âme est distante d'acquérir les 620 noms, son entière stature, avec 620 plus qu'il avait avant Keim. Sa stature apparaît dans les 620 mitzvot où la lumière de la Torah est revêtie. Et le Créateur est la lumière collective de la Torah. Ainsi, vous voyez que la Torah, le Créateur et Israël sont en effet un. Rav. Et ceci est entièrement atteint uniquement par l'intégration. Parce que nous ne pouvons pas comprendre, peut-être dans le même temps, qui c'était cet Adam Arishon, une structure, le désir de recevoir, qui était rempli par la lumière supérieure, dans le discernement de Chassadim, une âme, Neshama, rien de plus. Il était petit, c'est-à-dire Katnout, Galgaltain et Naim. Les récipients de récipients ne sont pas activés. On l'appelle incirconcis. Et il n'avait pas de capacité de savoir qui il est, qu'est-ce qu'il est. C'est comme un rêve, on dit, l'état de Katnout. Sans aucune atteinte, qui suis-je, que suis-je? C'est-à-dire l'existence sans connaissance de soi-même, connaissance de la situation, du Créateur. Le péché de l'arbre de la connaissance est lorsque il ajoute les récipients de réception à lui-même, comme le verset. Je n'ai pas compris. Et ensuite, ces récipients de réception ont rejoint. Il a été brisé, car il n'avait pas le massar pour travailler avec les récipients de réception afin de donner. Et ainsi brisé. Les récipients de dons étaient également brisés car ils sont incorporés dans les récipients de réception ensemble, chacun et tous. C'est le résultat de la brisard, c'est la bonne chose à ce sujet, la belle chose. Mais maintenant, chaque détail doit être corrigé. Et en corrigeant chaque détail, chaque individu, il corrige l'incorporation dans tous les autres détails. C'est-à-dire que tu ne peux même pas toucher une graine, un grain du désir de recevoir. La chose tout entièrement que tu te connectes avec, c'est évident, c'est clair. C'est la façon dont ça doit être. Corriger l'entière intégration et l'entière création. On ne le sait pas, mais en fait, c'est ce qu'on fait. C'est pourquoi les règles que nous apprenons sont les règles de la sagesse de la Kabbale, que tout est inclus, la dizaine de la dizaine. Et la création est complète et chaque partie de la création est complète. Et vous ne pouvez pas le couper en parties, c'est-à-dire que ça, simplement ça nous apparaît de cette façon parce que c'est comme ça que nous percevons les choses dans notre perception limitée. Mais en vérité, c'est une complétude, un monde complet et notre cerveau ne peut pas le comprendre maintenant. Nous n'avons pas non plus la langue pour parler de cette complétude, mais c'est une dimension complètement différente de la réalité. Donc il s'avère que maintenant, nous devons maintenir la mitzvah, aime ton ami comme toi-même, c'est la grande règle de la Torah, et cette règle est appliquée si nous observons les 620 désirs, où chacun est incorporé dans les autres désirs, et ainsi nous en arrivons à un état où nous observons, c'est-à-dire que nous corrigeons les 620 désirs pour être à fin de donner. Par cela, cela signifie que les désirs nous sont révélés comme incorporés les uns dans les autres, et la lumière que nous obtenons par tous ses désirs et Naran Chai déjà, pas Naran comme c'était auparavant, avant la brisure dans Adam Arishon, c'est déjà Naran Chai, et cette lumière générale, c'est le Créateur. C'est comme ça que nous atteignons tout, et encore, et je répète, toutes les choses sont dans l'intégration de Kalelut, ils viennent de l'intégration. Ma première question est, comment pouvons-nous réaliser l'intégration en pratique dans la dizaine? Lorsque la dizaine est toute l'unité complète, si je la corrige, je n'ai besoin de rien d'autre pour corriger. Pourquoi ? Parce que l'incorporation qui existe dans la nature, pour commencer. Donc comment est-ce que, en corrigeant la dizaine, comment est-ce que je corrige par l'intégration, je corrige la réalité ?
1: Oui, vous m'entendez?
2: Nous,
1: en tant que dizaine, on doit être la cellule originelle et saine de toute l'humanité. Et à partir de l'incorporation, l'inclusion entre nous, nous voulons nous inclure avec le reste de l'humanité et amener notre état à un état sain. Là où nous allons retourner pour être l'âme d'Adam Arishon. Si nous nous connectons entre nous, et dans la nature du Créateur, tout est connecté en équivalence de forme, et nous serons avec lui ensemble. Et ça nous fournit l'équivalence de forme avec la nature aussi. Lorsque nous nous connectons, nous nous rapprochons. Lorsque nous nous connectons, nous nous rapprochons de notre état corrigé qui est déjà dans la nature, où nous sommes connectés, simplement pour découvrir cela. Et nous le faisons en attirant la lumière qui corrige ensemble. En participant avec la dizaine autant que possible, nous connectons davantage à la dizaine et chacun change. La réalité change essentiellement. Et le changement, c'est de se changer soi-même. Parce que la dizaine n'est pas une cellule naturelle, mais artificielle, c'est un endroit pour travailler. C'est pourquoi, en créant la connexion dans la dizaine, nous créons les conditions pour l'équivalence de forme avec le Créateur. Et lorsque nous essayons de nous incorporer, en fait, nous faisons des corrections. Et ça, c'est quelque chose qui impacte le monde entier. La question, c'était comment pouvons-nous faire ces opérations en pratique dans la dizaine? Et puis, l'autre partie de la question, c'est comment, quand j'ai en la dizaine, je corrige toute la réalité? À la base, c'est... Oui, ces deux questions nous disent que... nous avons à nous demander comment mettre ça en pratique. Le réaliser, ça parle de l'inclusion, c'est de penser aux amis, c'est de se préoccuper d'eux par tous les moyens. Et puis là, par cela, je développe le mot attitude. Il y a les réalités du don, et maintenant, il faut voir que nous donnons, mais lorsque nous travaillons pour développer une connexion, pour pouvoir nous développer, toute la dizaine, c'est un laboratoire. Un laboratoire où nous réalisons toutes ces choses. Oui, nous pourrions le voir de cette façon-là, comme de faire partie d'un seul arbre ou d'une seule vigne qui a beaucoup de fruits. Mais un de ces paquets de fruits, c'est nous, mais il faut d'abord nous connecter entre nous, nous ressentir, comme c'est décrit ici en pratique, et de faire cette incorporation et de la ressentir. Et à travers la dizaine, nous allons sentir tout le mondial, toute l'humanité, et nous aurons la sensation que par là, nous donnons à tout ce qui arrive à l'humanité. Sans cellule initiale ou originelle, rien ne pourrait exister. Comment dire que si nous changeons notre intériorité, nous changeons aussi la réalité autour de nous? Alors tout arrive chez une personne. Et aussi, la dizaine, elle est là ici, nous corrigeons avec tous les amis. Alors, ce que je corrige en moi, ça change aussi la réalité autour de moi.
0: Correction et en résultat, toute la réalité. Nous lisons partie numéro 5, le Balasoulam, l'article 600 000 âmes de Balasoulam. Il était dit qu'il y avait 600 000 âmes et sont ainsi divisées en étincelles. Et nous devons comprendre comment il est possible pour le spirituel d'être divisé. Car tout d'abord, une seule âme a été créée, Adam Harishon, et dans mon opinion, il y a en effet une seule âme dans le monde. Comme il est écrit dans la respiration de la vie, la même chose de tous les enfants d'Israël, accomplis comme dans Adam Harishon, puisque les spirituels et les visibles ne peuvent pas être coupés et séparés des choses corporelles. Il est dit qu'il y a 613 âmes. Ça apparaît ainsi à travers la force du corps de chaque personne. En d'autres termes, tout d'abord, le corps se divise et complètement les ingrédients de l'âme. Et par la force de la Torah et la mitzvah, le corps est enclin, jusqu'à ce que, dans la mesure où il est enclin, l'âme commune brille sur lui. Et pour cette raison, deux discernements furent faits dans le corps corporel. Et le premier discernement remplit son âme, l'âme, comme un organe unique, et ne comprend pas que c'est l'entièreté d'Israël. Et le deuxième discernement, la véritable lumière de l'âme ne brille pas sur lui dans toute sa force d'illumination, mais uniquement partiellement, par la mesure où il s'est purifié lui-même en retournant vers le collectif. Le signe de la complète correction, c'est quand on ressent que l'âme existe dans tout le peuple d'Israël, où chacun existe, où il ne se remplit pas lui-même comme un individu, puisqu'il dépend des autres. À ce moment, il est complètement flawless, sans, et la lumière brille sur lui de toute sa force, comme apparu à Adam Arishon, puisque le corps est enclin et il est entièrement dédié à Havaya, et il ne pose aucune mesure ni écran. Et il est complètement inclus dans tout Israël. Question ? Qu'est-ce qu'on vient d'apprendre ? Pas de question ? Oui ? Si nous regardons l'évolution de la matière à partir du Big Bang, donc nous voyons constamment de l'intégration dans le grand développement, de plus en plus grand degré, qui devient de plus en plus compliqué. Si on prend le minéral, donc, ça se divise en particules, molécules, et ça c'est intégration, je suppose. Oui, bien sûr. Et alors, ça vient à un état critique. Et lorsque la lumière a été créée, là il y a aussi intégration, mais je devine que c'est d'une façon différente, à un degré différent, dit Rav. C'est un degré différent, ok, c'est un degré différent. Donc en fait, qu'est-ce que la différence entre les particules minérales qui s'intègrent? En résultat de leur intégration, elles acquièrent une force interne de développement de leur propre chef. C'est-à-dire qu'ils ont une connexion avec la lumière, bien sûr, la lumière fait tout, même ces particules élémentaires, électrons, protons, etc., jusqu'à ce qu'ils se connectent à travers divers matériaux. Ça, c'est également à travers la lumière. La lumière les maintient ensemble, rien d'autre. Et ici, à travers l'action de la lumière jusqu'à la matière minérale solide qui commence à obtenir une incorporation spéciale dans toutes ses parties. Et ça, c'est appelé végétatif. Qu'est-ce que ça signifie? Lorsque l'incorporation de toutes ses parties et ensemble avec la lumière, ensemble, que la matière elle-même peut accomplir des actions comme la lumière, dans une certaine mesure. C'est pourquoi ça ne peut pas avancer, ni apporter la vie, l'essence ou mourir. Mais c'est entièrement l'incorporation de ces parties qui sont faites de Adam et de cet état de vie qui existe dans ces particules va déterminer toutes les connexions entre elles. Dans le degré minéral végétal, c'est la même chose, c'est seulement qu'avec ces particules, cette forme de connexion est plus élevée. Qu'est-ce que ça veut dire plus élevée? l'existence de la vie dans ces particules élémentaires provoque le manque en eux. Dans une forme plus élevée, elles se ressentent connectées par la lumière, par une certaine force, et elles sont attirées à cette force, au remplissement en d'autres termes. Et alors, afin d'atteindre ce remplissement, elles doivent muer, elles doivent faire des enfants. Et ça, plus tard, on peut parler de Adam, de degré humain, que la lumière se remplit dans un degré plus grand. Donc c'est la même partie élémentaire, seulement qu'elle se connecte à des formes plus complexes. Et elle requiert un nouveau degré de connexion avec la lumière. Et c'est ça ce qui se passe dans notre temps. Maintenant, l'humanité passe de la forme animée à la forme parlante, où elle veut ressembler au Créateur. Ce sont les étapes que nous ressentons qui change ou qui nous change, mais c'est entièrement fait par la lumière des lumières qui secoue les récipients. Je me souviens que tu disais que le changement, comme dans une cellule vivante, que les particules s'annuleraient et se connecteraient sur la base de leur annulation pour maintenir ce nouveau degré. Cette nouvelle chose, toute nouvelle qui a été créée, ça c'est appelé l'avancement sur le chemin de Beito. En son temps, quand la lumière brille, chaque cellule doit s'annuler pour se connecter aux autres, alors la lumière doit porter le manque, ou en résultat où il n'y a pas de choix que différentes parties se connectent pour accomplir le manque, ou au moins l'annuler. Donc ça, c'est l'influence de la lumière qui les pousse à avancer. Brave. La dizaine numéro 1 de Moscou est la dizaine qui est en duty aujourd'hui et ils montrent qu'ils ont une question. Donc Moscou, s'il vous plaît.
2: Bonjour.
0: Bonjour, le climat mondial. Nous avons une telle question. Nous sommes la dizaine en duty. D'un côté, comment est-ce qu'avec l'intégration on atteint la perfection, c'est-à-dire avec ce sentiment du Créateur, comme tu as dit, qu'il y a ce degré de Naranjai, et de l'autre côté, dans l'intégration, nous intégrons les manques des autres. Donc comment est-ce que ces deux états existent ensemble? Ou est-ce qu'ils viennent l'un après l'autre? Je n'ai pas compris quoi encore.
2: С одной стороны, при взаимовключении мы приходим к совершенству, а с другой стороны, мы получаем фессароны друг друга.
0: D'un côté, par l'intégration, nous atteignons la perfection. De l'autre côté, nous obtenons les manques des autres. À la fois, ces deux états existent ensemble ou l'un après l'autre? Certainement, ils existent ensemble. Ils coexistent, même si je complète les manques restent et le remplissement aussi reste. Tu ne peux pas avoir la lumière sans le cli, ni le cli sans la lumière. Mais spécifiquement par l'intégration, lorsque j'acquiers les manques des autres, par cela j'arrive à quelque chose, j'atteins quelque chose. Par cela, finalement, je commence à acquérir les manques. Parce que mon manque initial, ce que j'ai pour commencer, où je ne suis pas pour le moment intégré, mais j'ai le manque de degré animé. Donc lorsque ça commence à devenir le degré parlant, le Adam, lorsqu'il ressemble au Créateur, lorsqu'il s'intègre aux autres, et ça ne peut pas être moins qu'une dizaine. C'est la façon dont il vient au séminaire, à la synagogue, il doit avoir 10, pas 9, ni 11. Et il se trouve incorporé les uns dans les autres. On trouve notre manque dans notre travail, et avec ce manque. Et alors, le manque que j'ai acquis, c'est-à-dire pas mon manque, ça c'est appelé Adam. Lorsque je retourne au système d'Adam origine qui est à l'extérieur de moi, c'est ça que j'ai ressenti par la brisure. C'est pourquoi il n'était pas incorporé dans les autres. Celui qui n'est pas incorporé dans les autres, il n'est pas Adam. Il est toujours comme une bête. Chacun est comme une bête. C'est pourquoi l'humanité est toujours dans le degré animal. Il ne s'abaisse pas. Il arrive simplement à montrer qu'ils ne sont pas intégrés. Et nous, comme on s'engage dans les dizaines, c'est un avancement vers le degré de Adam. Déjà, nous avons quelque chose. Ce n'est pas pratique, mais nous avons quelque chose de cela, de cette matière. Uniquement de cette façon, lorsque nous voulons être ensemble, nous essayons de nous voler les uns les autres. Seulement de cette façon, on appelle la lumière qui réforme. Parce que le manque commence à être dans nous, même si on ne veut pas être ensemble. Peut-être qu'on veut être ensemble, peu importe. Pour, contre, mais déjà, on éveille la lumière. On se secoue de cette façon. Mais si on ne se touche pas les uns les autres, chacun maintient la distance. Alors, on n'a rien à voir avec la lumière qui réforme. Ça ne fonctionne pas. Ça, c'est la grande différence entre le degré animal et le degré parlant. Ok ? Ok. Bien. Oui, Tzvika. Je pensais que seulement à travers les livres, on pouvait avancer vers la spiritualité et pas qu'en présentant son ego. Pas présenter son ego, pourquoi ? Parce que dans le groupe, chacun parle de son ego. Je ne sais pas ce que sont les groupes. Mais dis-moi, ça c'est comme ça que je peux avancer spirituellement ? Avancer en spiritualité, c'est uniquement possible en corrigeant mon désir. Ça, c'est ma nature. Maintenant, ce qui affecte mon désir, c'est la lumière qui réforme, qui est appelée. J'ai créé la mauvaise inclination, j'ai créé la Torah comme épice, car la vie dedans réforme. Maintenant, la question est comment est-ce que je place la lumière qui réforme devant mon désir égoïste, ma mauvaise inclination. J'ai créé la Torah comme une épice. Quand est-ce que je découvre la mauvaise inclination ? C'est qu'en me connectant avec mes amis, en découvrant que donc je me connecte avec lui. Ok, donc quel problème, demandera. Ce dont tu as besoin, c'est d'essayer de te connecter avec les amis et ensemble avec ça, d'apprendre quelque chose des livres qui parlent de la connexion, qui sont les livres de Kabbalah spécifiquement, et par ça, tu as la lumière qui réforme. Oui, quelle est la question ? Je ne sais pas tout le temps, elles me disent, on étudie, et que si je n'utilise pas les livres, elles ont tort. Je suis passé par le processus et je me connecte à... C'est vrai, mais qu'est-ce qu'on lit maintenant ? Qu'est-ce qu'on vient de lire ? Je ne sais pas, on se connecte, on vient de lire un extrait de Balasulam, 600 000 âmes. Et avant cela, Balasulam, sa lettre, et nous là on a Ramchal. Nous avons l'Agara, quoi d'autre ? Rav Kook. Extrait de Lumière et Soleil. Priaresh, le fruit de la terre qui est. Mendeley, juste, oui, de Mendeley. Et l'écouter à la Chot, une collection de la Chot, Roche Mishpat. Une collection de prières. On a Zohar. Qu'est-ce que tu veux d'autre ? D'où est-ce que je devrais le prendre ? Le Zohar, tu as beaucoup d'extraits ici. Le drapeau du camp du feu qui est élevé et exalté chassidisme. Allez, quoi? Qu'est-ce que tu veux d'autre? Tu veux Gemara? Tu veux le Talmud? Ça aussi, ça parle de ça, mais ils ne peuvent pas chercher là maintenant. Ils ont toujours un problème, ils ne sont pas prêts pour ça, mais on devrait essayer, c'est très important, il y a de telles choses là-bas. Même chercher Perkei Avot, quelque chose comme ça. Oui, donc, monsieur, tes arguments ne sont pas valides. Oui, groupe, vous avez quelque chose là-bas? Oui, Moscou encore. Oui. Moskva.
3: Вопрос от Дениса Сандлера. Что это за ощущение, о котором пишет
0: Бог? Question par Denis Sandler.
3: Человек ощущает, что его душа пребывает во всем народе Израиля.
0: Le sentiment de qu'est-ce que Balasulam écrit qu'il sent que son âme est dans tout Israël. Qu'est-ce que cela?
3: Что это за ощущение?
0: Que quelqu'un ressent que son âme est dans tout Israël. Quelle est cette sensation que Balasulam écrit à ce sujet? Comment est-ce que tu peux traverser un sentiment, quelqu'un qui n'a pas de sentiment? Mais le fils d'Israël, je pense que nous en avons parlé hier, que nous avons les nations du monde, ça s'est appelé Adam, un humain qui n'est pas dans son désir de recevoir. Ensuite, lorsque une personne en arrive à étudier la Kabbale, peu importe ce qui l'élève, quelle couleur, quel pays, peu importe, juste comme les gens sont venus à Abraham de partout. Ensuite, nous avons Goy, qui signifie ça, c'est une personne qui ressent qu'il est goy, il est dans son désir de recevoir égoïste. Plus tard, par l'étude, il ressent qu'il veut être guerre, converti. Et alors il commence à maintient un certain apprentissage, et ensuite il devient juif, yéhout, il commence à s'unir avec les autres, et en résultat de cela, avec le Créateur. Donc ça, ce sont les étapes de l'évolution pour chaque personne dans le monde. Ce que tu ressens dedans, dans la connexion, tu ressens la force d'unité qui est le Créateur. Ou nature, ou Dieu, peu importe comment tu l'appelles. C'est la force d'unité. Ou quoi? Incorpore Naranchai. Bien, avançons dans une façon plus sérieuse, s'il vous plaît. Qu'est-ce qui suit?
4: Extrait
0: numéro 6 de Agra. Selon le pshat, le sens littéral, mais en jaïb quel doute, c'est-à-dire que chaque individu d'Israël doit être inclus dans le collectif. L'individu a uniquement ce qu'a le collectif, puisque tout Israël sont responsables les uns des autres. Chaque individu est une partie du collectif. Aucun individu d'Israël n'est séparé dans aucun aspect, à la fois en élevant le degré du collectif et en aidant les autres, et également en reprochant les uns les autres, puisqu'Israël n'a pas été détruit, puisqu'ils n'ont pas été admonichés les uns les autres. C'est-à-dire que ça ne suffit pas que j'aspire à me connecter les uns les autres, je ne peux pas le faire tout seul.
5: וכל אחד שעוזר לכולם בתוך הסירייה זה אנחנו יכולים להצליח ולהגיע לזה שכל אחד יתקלל מכולם ואז
0: seulement sous cette condition que nous sommes neuf, que nous réussissons, chacun est inclus, incorporé dans la dizaine, chacun est incorporé, alors tu peux en arriver à être un. Et par cela, ils obtiennent la lumière de Nefesh, Ruach, Neria, Narai, Neshiman, Naria. vous ne pouvez pas voir moins que cela. C'est-à-dire que l'unique façon d'atteindre l'incorporation, c'est de s'aider les uns les autres mutuellement. Ça ne suffit pas pour moi de prendre le groupe et de travailler dessus. Si on n'est pas s'ils ne sont pas incorporés, qu'ils ne font pas le même travail que moi, mais plutôt nous devons être travailler mutuellement, préparer, avoir l'urgence et le rejet aussi, toutes les actions. La chose principale, c'est que ça soit mutuel. Vraiment. C'est ce qui est important au sujet de l'incorporation. Il n'y a pas une chose telle que un travail et les autres ne répondent pas. Un individu n'obtiendra rien s'il n'y a pas de réponse des autres, et c'est un grand problème. Mais il n'y a pas d'intégration sans... En bref, dans une dizaine, comme il dit, il vient à la synagogue, ils doivent tous être communs. Qu'est-ce que ce chant de prière? Tu viens pour t'intégrer, te connecter, te réunir. Et alors, tu dois travailler ensemble, mutuellement. Tu ne peux pas avoir intégration avec un qui va dans les autres. Ça doit être mutuel. L'un dans les autres et vice-versa. Ok. Eh bien, excusez-moi, mais nous avons cette dizaine qui est en duty et ils ont le droit d'obtenir le micro en premier. Nous sentons vraiment que cet état d'incorporation est très élevé, un état très spécial. C'est difficile de le sentir vraiment. Et nous voulions demander qu'est-ce qui est si spécial à ce sujet, cette chose dite kalelut, incorporation ou intégration. Et comment on peut s'expliquer les uns les autres, faire que mes amis soient plus proches de cette chose. Exemple, éveiller, jouer, et comment devrais-je dire, les tirer à ça, montrer l'exemple, jouer, ça c'est la chose principale, ok? Oui. Je voulais savoir quelle est la différence entre l'incorporation que nous avons au degré du minéral avec le Adams et le degré que nous voulons atteindre qui est dans le degré de Adam, l'humain. Quelle différence y a-t-il lorsque tu veux manger ou tu veux savoir quelque chose? Ce sont tous les deux des manques. Le type de manque qui sont opérés, qui remplit le récipient. Donc le type d'intégration est différent. Soit je veux m'intégrer avec quelqu'un afin d'apprendre de lui à la télé, il a toujours les émissions de cuisine où les gens cuisinent. Donc soit tu regardes une émission comme ça, soit tu écoutes une émission de cabale. Les deux sont intégration, mais tu ne peux pas expliquer le type de remplissement, c'est selon le type de manque. Donc en fait, c'est le même processus, c'est entièrement selon une ligne. Oui, bien sûr. Nous avons le désir et la lumière, c'est l'unique chose qui fonctionne. C'est de manière, il n'y a rien d'autre dans la création. Et qu'est-ce que nous, en tant qu'amis qui étudions le Kabbal ici, comme dans une dizaine, qu'est-ce qu'on peut ajouter afin que, disons, ça puisse prendre place qui n'est pas dans Beito, mais plus à Rishena? C'est une bonne question. Nous voulons déterminer notre chemin d'avancement nous-mêmes. Ou, plus correctement, nous voulons avancer d'une façon qui donne du contentement au Créateur. C'est-à-dire, peu importe si j'obtiens, si je donne, je suis vide, je suis plein, quelles actions je fais ou je ne fais pas, ce que je veux, c'est me bloquer, je veux me cadenasser au Créateur. Et avec l'intégration, je peux être avec lui au plus haut degré. Il est entièrement à donner du contentement à moi et non pas entièrement donner du contentement à lui, parce que l'entière création est de faire du bien aux créatures, donc je veux atteindre un état où je fais du bien à lui. C'est la façon dont je veux travailler avec lui. Donc sois intégré avec cette pensée de la création. Moscou encore ? Oh. Vous avez pris un tel partenaire que... Ouais, bien, Moscou. Oui, la dizaine en outils nous a sélectionné, donc... La question est... Qu'est-ce que sont nos efforts dans s'incorporer avec les amis? Qu'est-ce que je dois faire concrètement? S'incorporer avec les amis est manifesté lorsque j'apprends simplement comment puis-je être comme un avec les amis, en commençant du léger jusqu'au pesant. Et je commence à me rapprocher de lui avec mes opinions, mes vues, mes intentions, mes désirs, mes buts. C'est pas que complètement je m'annule devant lui, ou je m'annule devant lui, comme si j'effaçais mes désirs, intentions, mes vues. Non. J'accepte au-dessus de moi, comme je me restreins, j'accepte ces vues. Qu'est-ce que ça veut dire? C'est comme si je construis un partsouf supplémentaire en moi, à partir des amis, et alors de cette façon je suis incorporé en lui ou avec lui. Dans la mesure où je construis cela, je dois avoir une réponse de lui, je dois avoir une participation avec lui. Comme on a dit avant, tu ne peux pas avoir l'un sans l'autre, et c'est pourquoi nous avons besoin de cette mutualité. Pour commencer, c'est comme ça que nous l'apprenons. C'est-à-dire que chacun se construit à l'intérieur de lui-même l'image des amis, et c'est comme ça que chacun est incorporé dans les autres. Mais avec quoi suis-je incorporé? C'est pas cette simple intention, ses désirs, ses habitudes. Ses goûts, ses vérifications, ses inclinations, ses tendances de la connexion et la tendance de la connexion vers le Créateur. C'est dans cela que je m'incorpore. Et ensuite, je découvre que, mis à part le point dans le cœur, je n'ai rien. Et tout ce que j'acquiers, ça doit être mon partsouf spirituel que j'acquiers de ces neuf amis. Je vais prendre ce point de malroute et je n'ai rien d'autre mis à part annuler moi-même et acquérir leurs expressions, leurs tendances, leurs qualités. Et j'ai faim de cela. Pourquoi? Tu peux dire en quoi c'est important si tu fais ça, j'aurais des choses dont je n'ai pas besoin. Qui sait quoi? Non. Si par mes efforts je veux absorber, percevoir qui est l'ami, combien il est enclin au Créateur, je veux son aspiration à cela. Ça, c'est déjà mon âme. Mon âme est à l'extérieur de moi, dans le cœur des amis. Ce sont les premiers neuf supérieurs opposés à mon malroute. Et le premier neuf sont l'essence de la lumière du Créateur. où je peux me connecter en eux, je découvre ma connexion avec le Créateur, et c'est appelé de l'amour du Créateur, et le premier neuf, l'amour du Créateur, où je suis, tandis que je suis en eux. L'incorporation est vraiment quelque chose de très très spécial. Ça veut dire, c'est un moyen que seulement à travers cela, la brisure a pris place afin de nous rendre incapables de s'incorporer, parce que sans cela, c'est impossible que le clé spirituel se forme en nous. Oui. Bonjour Rav, tu as dit que l'incorporation est une qualité très spéciale qui se développe dans le désir de recevoir après beaucoup de corrections. La question est, il semble que l'intégration est un état plus avancé. Et tu as dit qu'il y a des corrections avant cela. Nous sommes avant l'incorporation. Maintenant que nous faisons le travail, nous sommes avant l'incorporation. Nous n'avons pas encore commencé à se toucher les uns les autres. Quand on commence à se toucher, on commence à se battre. Vous n'êtes pas là encore. Je peux le voir. Vous essayez, vous embrassez les uns les autres, vous êtes tous confortables. L'incorporation commence de quelque chose comme les étudiants de Rabbi Shimon, les auteurs du Zohar. Eux voulaient se brûler les uns les autres, donc au moins quelque chose. Oui. Mais en fait, comment est-ce que je peux vouloir brûler les amis, et d'un autre côté, je suis supposé m'annuler à lui, comme si, c'est comme s'il y avait une contradiction ici. Oui, il y a du travail à faire, bien sûr, mais pour commencer, à partir de quoi tu vas travailler afin de l'annuler? Il doit y avoir des désirs opposés là. Oui, quoi? Alors, vas-y, pose. Tu veux poser tout le temps et tu souffres. Bonjour. Dans quel degré d'intégration dans la dizaine, à quel degré nous devrions atteindre pour nous élever au degré du 99%? Non, ne parlons pas des 99% maintenant, pas du tout. Non, je dis à tout le monde, ne posez pas au sujet des 99%. Nous parlons seulement de nos amis dans la dizaine et entre les dizaines et pas plus. Et aussi entre les dizaines, nous devons penser comment demander. Oui. Tu as dit qu'on doit se toucher. Qu'est-ce que ça veut dire? Se toucher les uns les autres, ça veut dire que l'ami te dérange vraiment de vivre. C'est comme ça. Au moins, le sentir qu'il va te... Bouge-toi. Éloigne-toi de moi. Laisse-moi tout seul. Les gens sentent ça déjà, bien sûr. Il y a ceux qui le ressentent par nature, il y a ceux qui ne sont pas tellement... Bon, tu sais, ils n'aiment pas trop être avec les gens. Donc, Rav, après tout ce qu'on a traversé avec les dizaines, tout le cycle, on arrive vraiment au dernier cycle où l'intégration fait la somme de toutes les corrections. Donc comment est-ce qu'on arrive à une nouvelle route, à un nouveau degré? Et comment... Et là, il y a une question. Est-ce que la dizaine elle-même devrait, c'est-à-dire, quand on devient un, est-ce qu'on devrait incorporer tous les plus grands de la génération ici? Toute cette bande de gens ici, tout d'abord, vous devez sentir un manque dans l'incorporation. Parce que vous entendez ce qu'a dit Svika. J'ai ces livres saints, j'ai le manque du merci, Dieu me l'a donné, et ça suffit. m'incorpore avec. En effet, de plusieurs sources, on dirait que apparemment ça suffit. Et puis là, on voit que non, c'est aussi écrit dans beaucoup d'autres endroits. Regarde tous les types de sources que nous avons, les extraits ici au sujet de l'incorporation, que nous avons besoin d'une société. Nous devons essayer d'implémenter ce qu'il dit jusqu'à ce que nous obtenions un manque. En fait, on doit encore et encore et encore bouger cette machine jusqu'à ce qu'elle commence à travailler d'elle-même. Jusqu'à la lumière qui réforme, jusqu'à ce qu'elle nous influence, afin que je ressente toujours ma dizaine comme, et ça c'est le lieu où en fait tout a lieu, et c'est pas que je suis avec les livres où j'ai besoin de d'action, même si je vais enseigner à des groupes par exemple, enseigner dans des campus, je dois sentir que je suis dans la dizaine. En fait, ça c'est tout. Le fait qu'une personne, disons, sort le matin pour se faire de l'argent, donc va quitter sa famille, mais apparemment il prend sa famille à l'intérieur de lui-même. Il sait qu'il doit ramener de l'argent à la maison, vu qu'il soit

en passer aux extraits. Nous avons 90 sources ici. Donc, vas-y, pose des questions. Les gens nous ont envoyé des questions à travers la dizaine en duty. Je comprends que tu as beaucoup d'amis de faire tout le monde. J'ai pas permis à tout le monde de poser, aux gens du monde de poser des questions. Peut-être qu'on doit les en faire la somme et les poser plus tard les questions. Taras de Kiev demande. Est-ce qu'on devrait premièrement s'incorporer et ensuite attirer la lumière qui réforme, ou d'abord attirer la lumière qui réforme qui va permettre cette incorporation? Pour commencer, la chose principale, c'est qu'ils soient tous connectés les uns avec les autres. Notre prochain sujet, Dieu permet, c'est la lumière qui réforme. C'est un sujet qui est vraiment le plus important, car toutes les différentes formes dans lesquelles nous voulons exécuter et implémenter peut-être faire uniquement à travers la lumière qui réforme, appelée la Torah. Donc espérons que alors ça deviendra plus clair pour nous comment correctement on ferme tout ce cercle, les manques, l'incorporation, tout ce travail que nous faisons ensemble avec la lumière. Ok, bien, continuons. Extrait numéro 7 de Rav Kook. Murmure-moi les secrets de Ravaya. Un homme d'Israël qui veut atteindre la lumière de la vie, en vérité, doit être d'accord de se planter dans l'Assemblée d'Israël avec tout son cœur et tous ses sens et forces physiquement et spirituellement. C'est-à-dire, un qui est Israël, Yacharkel, droit au Créateur qu'il veut atteindre ce but, qu'on est tous incorporés ensemble, il doit être d'accord au début, au moins ça il dit, de s'implémenter dans l'Assemblée d'Israël, c'est-à-dire c'est avec ces gens qui veulent s'assembler, Knesset, Assemblée d'Israël, c'est-à-dire qu'ils veulent tous s'incorporer ensemble, et comment avec tous ces sens et ces forces corporelles de toutes les façons possibles, et à partir de cela, nous en arrivons à la connexion. Dans une telle forme, on peut atteindre le but. C'est-à-dire, quels sont les degrés spirituels? Les degrés spirituels, c'est la cette même connexion dans le dizaine. Quand on se connecte plus et plus et plus, et même plus, dans tous les désirs qui sont révélés comme cassés, et au-dessus, dessus, plus et plus, on se connecte, jusqu'à ce qu'on atteigne un au-dessus de tous les désirs. Ça, c'est tout Gmar Tikkun, toute la correction. Ensuite, on s'élève à travers ces 125 degrés, c'est la Ravaya Neshima Yeshida. Tous ces désirs sont connectés dans la lumière générale appelée Elokut, divinité ou créateur, ou la lumière supérieure est révélée. Dans l'autre, c'est ça. Donc, tout est réalisé dans la dizaine et tout est à travers Etkalelut, incorporation, et à travers la lumière qui réforme. Suivant. De Rabash, volume 1, selon ce qui est expliqué au sujet de « Aime ton ami comme toi-même ». C'était le sens de riche, ce sont ceux qui veulent maintenir les règles, « Aime ton ami comme toi-même ». L'intention est d'atteindre l'amour propre et d'assumer l'amour des autres. Bien que ce soit une mitzvah, un commandement qui doit être maintenu et que personne ne peut pas se forcer à maintenir l'amour, est quand même quelque chose qui est donné au cœur. Et le cœur n'est pas d'accord avec, par nature. Alors qu'est-ce qu'une personne peut faire pour faire que l'amour des autres touche le cœur? C'est pourquoi il nous a été donné les 612 mitzvot. Elles ont le pouvoir de faire quelque chose, quelque sensation dans le cœur. Mais puisque cette sensation naturelle dans le cœur est trop petite pour, même si une personne a un besoin pour cela,

0: Ainsi, maintenant, il doit suivre les conseils de comment l'implémenter. Le conseil pour qu'une personne soit capable d'agrandir la force dans la règle « Aime ton ami » est à travers l'amour des amis. Si tout le monde est annulé devant son ami et se mélange avec lui, ils deviennent une masse où toutes les petites parties qui veulent l'amour des autres s'unissent dans la force collective qui consiste en beaucoup de parties. Et lorsqu'une personne a une grande force, il peut exécuter l'amour des autres. Et alors, il peut en arriver à l'amour du Créateur. Oui, bien, encore, il parle d'incorporation, que sans cela, nous ne pouvons pas atteindre l'amour du Créateur, car il devient clair, selon les kelim qui sont inclus les uns dans les autres, en général, toute la spiritualité, ce n'est pas un désir unique, ou un autre désir, c'est aussi de combien ces désirs sont incorporés l'un dans l'autre. Et en conséquence, vient l'intensité, la puissance du kli. Un désir unique n'existe pas dans la spiritualité, même deux. Si l'un rentre l'autre, qui ont partagé des segments dans cette zone de lapping, entre eux, entre un désir et l'autre, chaque zone entre les deux, ça c'est le kli spirituel, car de cela, ils doivent s'annuler, même plus dans la mesure où ils sont incorporés. C'est-à-dire qu'ils préfèrent être en incorporation à la place que chacun ait ses propres désirs. Et pour cela, dans cette ère, c'est appelé « l'amour couvre tous les crimes », c'est-à-dire que je suis inclus dans les autres au lieu d'être dans moi-même, et ceci est appelé l'amour. Et dans une façon telle, dans cette zone commune, la force supérieure peut apparaître, l'incorporation du Créateur. Bien, ça a l'air sérieux. Oui, Nicolas de l'Ukraine dit, tu as parlé des amis qui essaient de se connecter, ensuite ils commencent à se battre les uns avec les autres. Est-ce que ça c'est un lieu où vous devez vous connecter plus avec les amis? Quel lieu? Lorsque tu as dit que les émotions négatives commencent à s'élever, oui, physiquement là, lorsque nous commençons à avoir des émotions négatives, là nous devons commencer à travailler et à nous connecter et non pas nous enfuir, mais travailler afin de nous connecter. Oui, c'est ça que je voulais demander. Oui, et au-dessus de toutes ces collisions, non pas corriger ces collisions, aucune de ces collisions dans notre monde, mais plutôt, on oublie ce qu'on avait avant, on s'assoit, hello, tout va bien maintenant. Non, ça c'est un mensonge. Et avant plus tard, il va exploser. Donc, on examine la connexion entre nous plus et plus et plus à travers la connexion entre nous. On examine en dessous d'elle toutes ces perturbations, les obstructions, les contradictions entre nous. Et on étudie l'un à partir de l'autre. Et alors, en collapsant l'un avec les autres, on a la dyut, l'épaisseur, et dans la connexion au-dessus de ça, on a le kashut, le cœur du Mashiach, c'est là avec ça qu'on travaille. Un ami de Peter, tu as dit qu'on doit établir un exemple, mais si les amis ne rendent pas exemple, ça veut dire que l'exemple n'est pas juste, ou est-ce qu'on devrait atteindre la réponse? Tu as besoin de te maintenir actif dans toutes sortes de formes. Alors, c'est par rapport à ton kelim corrompu. Lorsqu'on ton kelim est corrompu, alors tu veux donner sur à lui, alors tu vas voir que tout à coup ça devient mieux. Ou peut-être que ça fonctionne, ça dépend de la façon dont tu dois être. Il n'y a pas d'amis ici. Mais plutôt ici, c'est une démonstration de ton internalité. C'est pourquoi chacun doit comprendre que le fait que je vais me connecter aux amis, ce ne sont pas des amis. Je vais m'attacher à moi-même, partie de mon âme. Si vous voyez, c'est pas que c'est bien ou pas bien, c'est comme ça que je dois le voir afin de me connecter. quiconque se disqualifie, sur ses propres fautes. David de Bucarest dit, ok, donc j'ai établi un exemple, j'ai fait toutes les actions, et je suis incorporé, donc comment est-ce que je maintiens cela? Quel est l'effort que j'aurai? Tu n'as rien à maintenir, tu veux juste continuer à aller de l'avant si rien n'est arrivé avant. Ne rien essayer de maintenir. Pourquoi? Jürgen Dolman demande, l'incorporation est quelque chose qui vient de la dizaine ou est-ce que c'est ma propre action? Et quel devrait être le but et le résultat de l'incorporation? L'incorporation corporelle vient par moi et de s'annuler vis-à-vis des autres. Disons que la mère s'annule devant le bébé, naturellement, mais l'annulation spirituelle ne peut être que d'une façon mutuelle. C'est pourquoi nous devons, quoi qu'il en soit, éveiller le cœur des amis vis-à-vis de la connexion. Oui? Ok. Non, les gars, je ne peux pas, on a tellement de matériel. Bon, on a dit en duty. Il écrit ici que par une grande force, on trouve l'amour des autres. Quelle est cette grande force? La lumière qui réforme. Extrait numéro 10 du livre Lumière et Soleil. Le but principal de l'Assemblée est d'être tous unis comme un et que toutes les requêtes soient dirigées vers un but, de révéler le Créateur. Trouver le Créateur et dans chaque dizaine réside la divinité. Et certainement, s'il y a plus que 10, et certainement il y a plus de révélations de la Shrina, la divinité. Et chacun devrait se réunir, se rassembler de son ami et entrer dans lui, afin qu'il puisse entendre quelque chose, afin de faire le travail du Créateur. Comment trouver le Créateur? Et il va s'annuler devant lui, et apparemment ses amis et chacun va être de cette façon. Nécessairement, lorsque l'Assemblée avec cette intention, alors certainement, plus que la vache veut manger et est avec lui, avec eux, et nécessairement toutes les sauvages et toutes les sauvetages et toutes les bénédictions, et ça s'ouvre dans la miséricorde, et la grande miséricorde bonne et révélée est attirée sur l'Assemblée d'Israël. Oui. Oui, la partie principale de l'Assemblée, c'est la connexion. On ne peut pas trouver beaucoup d'innovation dans ces versets. Chacun, selon son style, et l'examine d'un angle différent. Mais la chose principale, comme il dit ici, c'est de trouver le Créateur. Lorsqu'on peut dire qu'on en arrive à la juste intégration, qui vient dans l'intégration des qualités entre nous. L'intégration des qualités par mes propres qualités, je ne peux rien trouver. Tout ce qui est incorporé dans les neuf supérieurs, dans la dizaine, uniquement en intégrant les qualités qui deviennent séphirotes. Alors, là, je découvre la lumière supérieure qui travaille ici, qui s'active en eux, et ça, c'est le sens de révélation du Créateur aux créatures. Qui est la créature? Ce n'est pas moi. C'est l'intégration de toutes les inclinations, de désirs, de nos qualités par lesquelles nous avons construit, on s'est bougé. Est-ce qu'on peut dire ça? Uni. Woven, pardon, je ne sais pas ce que ça veut dire.
1: Aragno est un kli azem yuchat, miratzonot, chukot, kvanot.
0: Tout ce kli spécial, des désirs, passions, intentions, par les perturbations, déconnectant tous ensemble. Et alors nous avons le lieu pour révéler le Créateur. Et c'est toujours 10, pas moins. C'est toujours Naranachaim. Même si c'est seulement Nefesh de Nefesh. Suivant.
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0: Nous passons au passage numéro 18, Zohar Laham, 18, il dit « Pourquoi suis-je venu ? Il n'y avait personne ici. Combien aimé Israël par le Créateur que dans chaque endroit il réside, le Créateur est parmi eux. » Car il n'a pas retiré son amour d'eux, comme il est écrit, et permet-leur d'établir un temple pour qu'ils résident parmi eux. Permettez-moi d'écrire un temple, n'importe quel temple, car chaque synagogue, parce que parmi elles, la divinité vient tout d'abord à la synagogue. Heureux soit l'homme qui est parmi la première dizaine à la synagogue, car par elle, la congrégation est accomplie, qui n'est pas moins que 10. Ils sont ceux qui sont sanctifiés par la Shrina. Premier, mais il doit y avoir 10 dans la synagogue en même temps, et non pas venir petit à petit, afin que la complétude des organes ne soit pas atteinte, puisque chaque dizaine sont les organes d'un seul un corps unique dans lequel réside la divinité. Puisque le Créateur a fait Adam, l'homme, une fois, et établi pour lui tous les organes en même temps. Une fois que tous les organes de l'homme sont accomplis à ce moment, chaque organe sera établi proprement en lui-même. Comme quoi, puisque la divinité est venue en premier à la synagogue, ils doivent être 10 ici ensemble. Et alors, c'est accompli, car il n'y a pas de congrès. Car il n'y a pas de congrégation de moins de 10 qui correspondent à Malchut, 10 Sephirot. Autant qu'il n'y a pas de dizaine là-bas ensemble, aucun d'eux n'est accompli. Après quoi, toute la congrégation est corrigée, comme il est écrit, dans la multitude du peuple réside la gloire du peuple. Ainsi, tous les peuples qui sont venus ensemble en premier sont tous les connexions du corps, c'est-à-dire qu'ils sont tous les connexions de la congrégation, puisque à travers la multitude du peuple deviennent renforcés. Lorsque ils arrivent à se connecter en 10 correctement, le Créateur se dit « Je suis venu, mais il n'y avait personne ici. Il n'y avait pas d'homme ici, c'est-à-dire dont les organes n'ont pas été corrigés. » Et le corps, appelé assemblée ou congrégation, n'est pas complet. Lorsque le corps est incomplet, il n'y a pas d'homme là. C'est-à-dire même les individus, les organes individuels qui peuvent venir déjà sont incomplets. Lorsque le corps est complet en dessous, lorsqu'il y a 10, la divinité supérieure vient et entre dans le corps. Et l'inférieur devient exactement comme le dit Sephiroth au-dessus. Alors, chacun doit être attentif à ne pas parler de choses de ce monde, puisque Israël est maintenant dans l'état de la perfection supérieure et sanctifié par la Kedusha supérieure. Question. Qu'est-ce que ça signifie que nous avons besoin de voir uniquement un groupe complet incluant la dizaine? Et si vous avez un groupe qui inclut la dizaine travaillant sur elle-même, vous pouvez vous connecter, y connecter le monde entier, peu importe. Des dizaines, connecter des dizaines ou pas des dizaines, des milliards, peu importe quoi. Pourquoi devez-vous être une dizaine au début et après quoi vous pouvez y ajouter tout ce qui vient?
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3: כן, על זה אמת est connecté dans une seule structure, ça connecte tout ensemble. Oui, nous en avons parlé.

0: parler pendant la leçon, que les dizaines s'incluent dans une autre dizaine, et tant qu'il n'y a pas inclusion, on ne peut pas parler d'être créé. On peut en parler en des termes aussi puissants comme l'a fait le Rav. Il a dit que lorsque nous sommes ensemble, nous devenons une seule personne. Je présume qu'on a besoin de la connexion initiale et là, on peut continuer d'avancer. On a besoin de la connexion initiale dans la, dizaine. Et je me souviens qu'une fois j'ai entendu, dans la mesure où je m'en souviens, que 10, ce n'est pas le chiffre 10. Nous construisons un désir qui est adapté au Créateur, comme un parcours spirituel peut-être. Et puis là, nous sommes dignes d'être un organe qui connecte le Créateur à tous les êtres créés. Cette chose qui s'appelle une dizaine, pour être flexible dans nos pensées, il nous faudra tous être en mesure d'inclure différentes phases et différentes qualités. Ce n'est pas tout le monde qui pense comme moi ou qui se comporte comme moi. Chacun a ses propres qualités, ses propres formes, et dans la dizaine, il nous faut savoir cela et le prendre en considération. Chacun aura ses besoins, ce qui est important pour lui, ce qui le perturbe plus et moins, mais ce qu'il y a entre nous, c'est le chemin, l'atteinte du but, et il faut maintenir ce cadre. Il y a les règles de la société, disons, et par cela, ça c'est la partie commune entre nous. Et par cela, il faut faire cette chose qui s'appelle l'inclusion ou l'incorporation. Alors la dizaine a différentes formes, différents états, mais c'est le travail commun pour nous tous. Oui, l'accent dont a parlé le Rav, c'est la mutualité. Il nous faut y arriver ensemble, mutuellement. Alors, qu'est-ce que la dizaine? Tout le monde ensemble, dans ce travail mutuel, et une personne se déconnecte, et à ce moment-là, elle n'est plus dans la dizaine. Peut-être que c'est écrit sur papier, une chose comme ça, mais il n'est plus dans la dizaine. Il faut s'inclure les uns dans les autres. Personne ne peut faire le travail pour un autre. On peut le faire les uns pour les autres. Lorsque nous sommes tous incorporés ensemble, ça s'appelle un groupe. Et ça devient une partie saine dans le corps général. Il y a deux parties à la question. On ne peut pas s'incorporer avec le monde entier parce que les autres ne veulent pas travailler avec nous. Mais dans les dizaines, on veut travailler les uns avec les autres et ça, ça influence le monde entier. Je pense que, premièrement, si on regarde toutes les parties, il y a toujours cette partie qui s'appelle Disphirot. C'est très important parce que si nous voulons parvenir à quelque chose, il nous faut parvenir à cette information, comment cela se construit, comment ça doit être, comment il faut travailler avec ça. Les 10 Sphirot, la dizaine, c'est exactement l'exemple de ce que devraient être les relations entre nous. Une personne apprend comment se connecter avec les autres. Et ça, ça ne peut se faire que dans le travail entre nous, dans la dizaine.
1: Motsi Amar Malchut Vetet Rishonot. 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
0: La malroute et les neuf premières, ça c'est l'incorporation des dizaines, vraiment l'inclusion de nos désirs avec malroute et les neuf premières. Ça c'est le désir complet. Une fois tiré la lumière, l'incorporation, ce sont les conditions qui nous permettent d'attirer à nous cette lumière.
1: Extrait numéro 10, de Pierre Arès, 12. Nombre 12. Tout Israël sont garants les uns des autres. Cela signifie que la lumière et leur vie sont mélangées les uns aux autres. Et à cause de cela, ici nous maintenons tout le peuple d'Israël qui sont mélangés à travers la mitzvah, le commandement de « aime ton ami comme toi-même », vraiment. Comme nous apprenons ici, nous n'avons pas plus de Hitkalelut, Hitkalelut dans la correction des récipients, et toute forme de connexion peuvent être appelées l'Hitkalelut, l'intégration elle-même, toutes sortes de choses, l'Hitkalelut juste.
2: Donc tout Israël testifie, sont garants les uns les autres.
1: Les uns des autres.
2: Quelles sont les différences entre l'amour, l'arvout, l'adhésion, l'inclusion, toute forme de relation, de connexion, enfin, on appelle ça de façon générale Itkalelut, mais quelles sont les différences entre tous ces thèmes? Essayez entre vous de comprendre les situations que nous devons traverser. S'il vous plaît.
3: פעם ראשונה היה עשירייה ראשונה אולי לפני 15 שנה 17 שנה, הרבה מזמן אבל היה לנו ככה איזושהי הרגשה שקשה לי להיות מחובר לכולם קשה לי להיות, להרגיש את כולם היית מגיע לאולם ככה כמה מאות חברים ועכשיו את מי, איך אני מתחבר לדבר הזה ובזה שרב עשה אותנו עשיריות, הוא נתן לנו...
0: Parce que je me connecte à tout ça, c'est grâce au Rav qui construit des dizaines avec nous, qui nous donne la possibilité de parvenir à la sensibilité et de nous soucier du développement en nous. Alors, à mon avis, la possibilité de développer la sollicitude, de la sensibilité, de la compréhension, le travail qu'il me faut faire, ceci, cela, ça c'est la différence entre les différents niveaux. Ce sont des mots, il faut parler d'inclusion, d'adhésion. Je pense que ce qu'il y a d'unique dans l'incorporation, c'est que chacun essaie de s'annuler et d'entrer dans l'autre et d'être dans ce vivre ensemble. Et Rav a dit que l'incorporation, ce n'est pas en une personne, mais c'est entre nous. L'adhésion, on peut dire que, bon, c'est plus général, mais et on peut parler de connexion, mais l'arvut, c'est vraiment d'être dans l'arvut. Et l'inclusion, c'est ce stade-là où on est dans un état où chacun est avec lui-même, et puis nous passons à tout le monde ensemble. Il y a cette ère commune entre nous, il y a l'annulation et l'inclusion. Oui, il faut ressentir le travail dans l'incorporation. C'est un travail que constamment nous rencontrons, et même dans TES, nous parlons d'inclusion. L'incorporation avec toutes sortes d'états où on nous dit, les kabbalistes nous disent que il y a l'incorporation et ça c'est l'approche d'une personne, c'est la connexion à l'intériorité des amis qui sont à côté de nous. Et aussi dans l'arbre, il y a un amour commun et on a besoin de mutualité. Ça devrait être mutuel et être presque un must. Il faut exprimer l'essence, comme Rav a dit, que dans cette superficie, dans la spiritualité, il n'y a que l'inclusion. Et c'est l'incorporation de nos désirs, c'est ce qu'on exprime dans cette terre commune. Oui, je pense qu'il y a des étapes en chemin pour faire les corrections. Il y a le stade d'inclusion, le stade de responsabilité mutuelle, le stade de connexion, et puis là, on en vient à aimer Créateur. Alors, il y a différents stades en chemin vers l'adhésion. Oui, j'ai écrit que lorsque je m'incorpore dans l'autre, plutôt que je me ressens plus moi, alors ça s'appelle l'amour. Alors j'ajouterais que on arrive aussi à une place de choix. Est-ce qu'on s'inclut dans la dizaine avec les gens que le Créateur a choisis pour nous, ou est-ce que on ne fait que demeurer avec soi? Alors, il y a autour de nous la vie, et puis ici, vraiment, on fait le bon choix. C'est là où on en arrive à l'inclusion, la route, la connexion. Sans s'inclure dans la dizaine, on ne peut pas ressentir le sens de tous ces mots. Alors, tout ça, ce sont des concepts. La différence, ce n'est que dans notre compréhension, mais il y a des... Tout ça, ce sont des concepts spirituels que nous pouvons atteindre. C'est une question de sensation et d'effort. Peut-être qu'il vaudrait la peine pour nous de prendre une tâche ou de prendre un test et d'écrire les termes qui sont utilisés, d'avoir un zoom autour de ça. On a des rencontres physiques. Peut-être qu'on devrait les prendre un à un et en parler, voir si on arrive à se connecter autour de ces définitions. Et ce par quoi nous sommes passés, ce que nous n'avons pas expérimenté, est-ce que je peux le mettre en œuvre, est-ce que je peux comprendre certaines expressions dans un certain degré, comment demander à la dizaine de le faire pour moi ou... Oui, Moti est connecté à nous, Alexei, Michael écrivent que la différence entre l'inclusion et la responsabilité mutuelle, c'est que l'inclusion ouvre une nouvelle ère qui n'existait pas auparavant.
2: Isra numéro 13, Rabash Gimel. Vous êtes tous là aujourd'hui, c'est-à-dire qu'il les a réunis pour l'Alliance. Vous tous, c'est-à-dire que tous entrent ou participent à l'Arvut. Et il pose la question, pourquoi il commence en pluriel, vous tous, et il termine chaque personne d'Israël. Parce que vous tous est inclus dans chaque personne d'Israël. Chaque personne d'Israël est inclus de tous. C'est écrit que le peuple a campé sous la montagne comme un seul homme avec un seul cœur. Avant d'être tous inclus, on ne reçoit pas la lumière qui corrige, qui est à degré appelé Torah, c'est-à-dire la lumière qui nous amène à la révélation du Créateur. Il faut arriver à l'inclusion de tous dans tous pour cette alliance.
0: Au niveau de Itkalelut, qu'est-ce que ça veut dire à arriver à une alliance brit quand on parle de Itkalelut entre nous? Allez-y.
4: L'alliance,
0: c'est ce qui nous connecte, ce qui nous permet de ne pas oublier. Le Créateur qui est entre nous, ne pas oublier le but. Et ça, c'est l'alliance. Et ici, lorsque nous n'oublions pas, c'est pourquoi nous avons des amis autour de nous pour nous rappeler constamment et que c'est avec eux qu'on fait l'alliance. Et ils nous rappellent qu'il y a le Créateur, qu'il y a un but. Et là où nous allons, quelle direction nous empruntons? Oui, oui, on nous rappelle le but parce que on a commencé à s'incorporer non seulement dans les désirs des amis, mais il faut aussi nous incorporer dans notre désir pour le Créateur. En fait, on est arrivé à la connexion. Et c'est ça qu'il nous faut prendre les uns des autres. Et l'alliance, c'est aussi la mutualité que nous nous engageons à nous aider les uns les autres. Et lorsqu'il y a l'inclusion, on fait une alliance. Chacun sort de lui-même pour aller vers la dizaine. Ça, c'est le temps de faire l'alliance. Et encore, on peut s'incorporer. On ne s'incorpore pas dans les qualités matérielles des amis, mais dans le point dans le cœur, ce désir initial pour la connexion avec le Créateur. Et personne de par lui-même, personne n'a la force de l'atteindre. Il nous faut simplement comprendre que ça s'est gravé en nous. Il ne se peut pas qu'une seule personne puisse faire quoi que ce soit en direction du Créateur. Il nous faut être là les uns pour les autres. Et ne pas laisser qui que ce soit tomber du chemin. Et en cela, il y a la route, l'incorporation, et sans cela, on en est incapable. Qu'est-ce qu'une alliance? Qu'est-ce que l'inclusion entre nous? C'est comme à l'armée. Il faut protéger les arrières des uns des autres et c'est une guerre contre le penchant, c'est une guerre constante. Une personne seule ne peut rien faire contre le mauvais penchant et parvenir à la qualité du don. Alors l'inclusion, c'est une entente pour parvenir à l'attribut du don et de constamment s'accrocher à la société et leur donner de la force. Je pense que l'alliance, c'est lorsque nous sommes déjà dans une compréhension de la responsabilité que nous avons dans cette mutualité, où chacun comprend leur influence sur la dizaine. Est-ce qu'il y a autour, si je fais un trou sous moi, que mon ami me dit « tu fais un trou », je ne dis pas « laisse-moi tranquille, c'est, j'ai fait un trou en dessous de moi », mais je comprends que je suis une partie d'un corps et que ma dizaine est fait aussi partie d'un corps plus grand. Il faut comprendre que ce n'est pas simplement des mots sur lesquels on signe sur un morceau de papier, mais
4: L'alliance, c'est aussi des clarifications quant à nos responsabilités. On veut prendre sur nous-mêmes un engagement à réaliser. C'est pas seulement vis-à-vis de nous-mêmes, mais c'est vis-à-vis de toute la dizaine que nous nous engageons. Oui, alors par exemple, on a Mouti avec nous, puis il y a Alexei, puis bon, il y a ceux aussi autour de la table. Alors, il faut l'inclusion avec les amis. C'est impossible sans les amis. Et l'inclusion nous maintient dans un état constant d'alliance. Et comment conclure cette alliance? C'est lorsqu'on a une bonne connexion et que nous comprenons que nous sommes tous faibles, chacun individuellement, que nous allons tomber si on ne s'inclut pas. Alors, il faut s'engager à se maintenir ensemble pour que l'alliance vienne à partir de la reconnaissance de notre faiblesse. Ceux qui sont forts doivent faire une alliance pour demeurer fort. Alors, par expérience, on connaît la nature de la création et il y a toujours de plus forts désirs qui vont nous tenter pour aller dans toutes sortes de directions. Et alors, on a besoin d'une alliance, assurément, pour nous maintenir dans une inclusion, une solidarité, même quand ces forts désirs viennent pour nous faire dévier. Ça, c'est l'alliance.
2: Si on dit que Itkalelut qu'on a atteint reste et qu'on veut la protéger, la respecter, évidemment qu'avec la lumière qui corrige est appelée Brit. D'accord? Plus les situations, les degrés, tout est dépend de cet Itkalelut. Israël 14, l'écouter à la chôte. On ne peut pas respecter la Torah et les mitzvot, mais que avec l'aide de l'arvout, quand chacun est garant de ses amis, car la partie principale de la Torah, le désir, vient de l'union. C'est pour ça que chacun qui veut accepter le joug des Torah et des mitzvot doit être inclus dans tout Israël avec une grande union et pendant qu'ils ont reçu la Torah, c'est immédiatement qu'ils étaient garants les uns des autres parce que pour recevoir la Torah, il faut être inclus tous comme un. Pour que chacun soit garant de ses amis, ils sont tous importants comme un. Et quand chacun est garant de ses amis qui sont unis, c'est ce qui permet de respecter la Torah autrement. Ce ne serait pas du tout possible de respecter la Torah parce que l'amour et l'union sont au niveau du désir. Quand chacun fait du bien à ses amis, aucune différence entre eux, ils sont tous inclus du seul désir et eux tous dans le désir supérieur qui est l'union finale. C'est écrit dans le livre après l'écouter à la chôte. Si on veut comprendre comment la Torah nous explique tout ça, il y a des actions, bien qu'on comprend bien, on étudie que quand il parle des actions, il parle finalement des actions du cœur et pas physique. Et que toutes les mitzvot, c'est-à-dire corriger le désir, et c'est possible uniquement en attirant la lumière qui corrige, entre 10 assis ensemble et au moins arriver au niveau de la voûte qui arrive à Itkalelut ou à l'amour. Vous avez des questions?
5: Non.
2: On ressent de plus en plus que le premier pas, c'est s'annuler, non? L'importance des amis. D'abord, on est assis 10, d'accord? C'est ce qu'on vient de dire. 10. Quelle est l'étape appelée Itkalelut? Quels sont? On est assis, on est 10, qu'est-ce qu'on fait? La condition est d'avoir le même but. Donc on parle du but. On donne l'importance au but. Et plus le but est important et vraiment brille, on est prêt à baisser la tête et travailler pour arriver à Itkalelut, car sans Itkalelut, on ne peut pas arriver à ce but qui est très important pour nous. Donc l'importance du but, l'importance c'est notre vie, comment on peut le faire avec Itkalelut, il y a toutes ces étapes à l'intérieur, tout ce qu'on a dit. Alors, on a parlé beaucoup, c'est Arvut, Brit, être moins que les amis ou plus que les amis, comme explique le ravage dans les règles de la société, et arriver à ressentir l'inclusion entre nous tous. Demain, le sujet c'est la lumière qui corrige, et qu'il faut vraiment toujours mesurer ou s'orienter vers cette lumière. Nous, ce qu'on fait, c'est que des préparations, mais la moitié du shekel, mais le reste, l'autre moitié vient de la lumière pour avancer. Que dire d'autre? Tout entre dans le groupe. Bonjour à tous les amis, bonjour Rav. Une question au niveau du désir.
6: Si
2: il pose une question pour d'Adam et Ève. Je ne veux même pas répondre à cette question qui n'a aucun rapport avec quelle est l'autre. Excuse-moi, hein. C'est un mauvais exemple que tu as donné à tout le monde. Le sujet, c'est Itkalelut, c'est tout. Et on veut tous être là et pas ce que tu as envie de... Hein? Une question. Comment et quelle façon d'Itkalelut on appelle Arvut? Quel type d'Itkalelut est appelé Arvut? Ne me regardez pas, c'est à vous de répondre. On a expliqué qu'il y a. Je vais même vous décider, d'accord? Un ami, deux amis, entre eux, quelque chose de commun. Là, il y a un mélange entre les deux. Ça se trouve là. Si j'arrive à cette Itkalelut. Finalement, je suis inclus de une partie des désirs qui sont là. Moi, je suis rouge, donc cette partie verte me remplit. S'il ne peut pas travailler avec ses désirs, je travaille avec moi. L'arvut. Et lui aussi. Il, dans cette surface-là, il remplit mes désirs qui se trouvent là. Et donc, je travaille avec lui, il travaille avec moi dans cette partie-là du désir. C'est l'arvut. Donc, quel est le type de kalelut ici? Non, finalement, je suis inclus de ses désirs, à sa place, je remplis son rôle, et lui, il kalelut avec mes désirs, à la place de ses propres désirs. Quels sont les nouveaux discernements donc, dans cette partie-là, dans ce nouveau kli? Et c'est dans ce kli que le Créateur se révèle, c'est là. Dans cette surface-là. Où je remplace l'ami, l'ami me remplace et on est ensemble ici. Donc quel est ce kli-là? Et c'est que de cette façon que le Créateur se révèle. C'est un sens, un kli qui nous permet de le ressentir. S'il vous plaît.
5: בעולם הזה יש מיליארדים רצונות וצריך להיות איזה רצון משותף בינינו שזה ש...
4: En ce monde il y a des milliards de désirs, il doit y avoir des désirs communs entre nous. Et ça c'est où le Créateur se révèle. Et je pense que c'est la nécessité de chacun vis-à-vis du but. Que nous voulons vraiment nous inclure premièrement entre nous et ensuite avec le Créateur. Et je pense que ça, c'est exactement le désir commun. Oui, le Créateur peut se révéler seulement dans cette ère commune parce que j'essaie de ressentir les désirs qui sont en moi. En m'incluant avec les désirs des amis, en fait, je m'incorpore se faisant avec le Créateur et c'est comme ça qu'il travaille aussi sur cette terre commune. Et là, l'attribut du don se révèle qui en fait est le Créateur. Premièrement, dans cette question, Rav nous amène une clarification. Que sont les désirs des amis? Qu'est-ce que l'essence des amis? Qu'est-ce qu'ils veulent? Et ça ne peut se faire qu'à partir de mon propre état. Alors, c'est comme si j'avais besoin qu'il me fallait chercher qu'est-ce que cette terre commune entre nous, qu'est-ce que lui a, qu'est-ce que moi j'ai, quel est notre désir commun. Et la dizaine qui en émerge, on a déjà atteint l'inclusion. Alors, c'est clair que nous ne parlons pas de choses matérielles, mais de choses intérieures, de révéler le Créateur, l'attribut du don. Alors, tout ça, c'est le travail. Ce récipient qui s'appelle l'arvut, c'est que nous voyons que seulement dans la connexion entre nous, seulement dans l'inclusion entre nous, nous attirons la lumière. Personne ne peut le faire de par lui-même. On ne peut même pas s'imaginer cette chose-là, que je suis assis et puis j'attire la lumière. Alors, il ne faut tous le faire. Personne ne peut le faire seul. Et le but, c'est simplement d'être responsable, que nous allons tous être dans la même tendance, que nous allons être ensemble devant le Créateur. Nous allons attirer la lumière à travers la connexion entre nous. Dans une des questions précédentes, nous avons parlé des niveaux de sollicitude et de préoccupation et de sensibilité qu'il nous faut développer. Comment j'élargis ma sensibilité à ceux qui sont autour de moi et que nous créons par cela un récipient. Et ça, c'est ce que nous appelons la responsabilité mutuelle. C'est la réalisation de cette chose, de ce degré. C'est les relations entre nous et la réalisation du comment, de l'engagement et le souci, la réalisation de partager avec les amis que je me soucie d'eux et c'est de comprendre que nous avons un endroit commun, ces deux cercles que le Rav a dessinés. Ça, c'est l'endroit. Et on peut mettre le doigt dessus. C'est entre nous. Et ça exprime le souci mutuel de chacun pour tous les autres. On peut donner cet exemple avec un repas. Nous sommes assis ensemble. Nous mangeons ensemble. Et nous avons une action mutuelle entre nous, parce que nous faisons cette action-là ensemble, alors, dans ce vivre ensemble, c'est comme si nous étions complets dans cette action. Et là où il y a la complétude, il se trouve. Et c'est ce que nous savons, c'est ce que nous voulons qu'il soit entre nous. Il nous donne cette sensation de plénitude, d'intériorité. Et ça y est, je pense que nous voulons que tout ce que nous faisons, ce n'est que pour une seule chose, être entre nous. Et ça, c'est aussi son désir. Alors, son désir, notre désir, c'est exactement notre désir commun. Tout commence à partir d'un désir commun. Et tout commence avec un engagement, l'obligation de construire le Créateur entre nous.
7: L'Internet
4: va laisser quelqu'un tomber, l'Internet peut tomber, mais nous sommes responsables de ce que l'ami ne chute pas. Oui, les amis, nous avons entendu toute la profondeur qu'il y a dans l'inclusion. Il y a plusieurs termes, semble-t-il, qui exigent clarification. Il y a la responsabilité mutuelle, il y a la connexion, il y a l'incorporation. Rav a ouvert pour nous l'incorporation, principalement sous le thème de l'inclusion dans la dizaine, comme nous le savons. Maintenant, on va aller vers un congrès régional et dans ce congrès, il y a des amis qui seront de notre dizaine. Il y aura des amis qui vont voyager aussi à toutes sortes d'autres endroits parce que leur dizaine n'est pas dans cette région. Par exemple, à Petah Tikva, il y a des gens qui vont dans toutes sortes d'endroits aussi. Et ça ne sera pas toute la dizaine qui ira avec eux. Et nous voulons clarifier comment nous allons transformer tout ce que nous avons entendu de cette leçon de 2016 et qui est toujours pertinente. Et maintenant, nous voulons nous préparer pour l'inclusion, pour comprendre ce terme, ces valeurs dans notre cœur. Alors, nous avons entendu que c'est très important. L'inclusion, c'est aussi la mutualité. Et l'inclusion, ce n'est pas que je suis incorporé avec quelqu'un. On doit le faire ensemble mutuellement aussi. Alors, la question maintenant, que voulons-nous absorber de toutes les dizaines? Et que voulons-nous leur ajouter de sorte que le congrès soit l'incorporation, l'inclusion et pas seulement un rassemblement? C'est clair que dans chaque dizaine, on se verra attribuer une certaine région, mais le point d'où nous venons, c'est la dizaine. Nous faisons tout dans la dizaine. Alors, qu'est-ce qu'on veut absorber des autres dizaines pendant ce congrès? Qu'est-ce que nous voulons leur ajouter pour que

famille, il y a toutes ces choses-là. Et simplement de vouloir en prendre quelque chose, et nous pouvons ajouter un désir de nous connecter, même chose. De nous connecter, l'envie, la grandeur des amis. Nous voulons absorber ça aussi et ajouter plus. Oui, et puis dans les congrès régionaux, moi j'irai à Tbilissi, ce ne sera pas la première fois, je suis allé à plusieurs congrès outre-mer et dans différentes régions, en Israël aussi. Et chaque fois que je vais à un tel groupe et qu'il y a une production, là, c'est comme si... Oui, c'est une grosse production, des centaines d'amis qui y vont. Et chaque fois, ça m'inspire la force qui est dans les groupes, et la force des amis qui gèrent le congrès là-bas. Pour produire un congrès régional, ce n'est pas facile. Il faut qu'il y ait du contenu, il y a toute la logistique et ça, ça montre la grandeur, la responsabilité, le souci. Il y a plein de groupes là qui construisent des line-up et puis des horaires avec des différentes plages. Et ça prend beaucoup de force. Et moi, j'en obtiens beaucoup de force. On voit les groupes et puis la possibilité qu'ils ont de pouvoir grandir avec Bnei Baruch. Et ça donne aussi la sensation que nous avons en Israël et de nous soucier de tout le climat mondial. Et nous comprenons que dans le climat mondial, on a la grandeur de la génération et quand on y va, on voit ces choses-là et on comprend à quel point ils sont grands et toutes les capacités qu'ils ont. Et ils vont rendre cette réalité tangible pour nous. Une personne elle-même, elle est toujours inspirée par de nouveaux endroits. Si elle est toujours au même endroit, elle n'obtient pas vraiment d'inspiration. Alors elle doit obtenir quelque chose de nouveau. Et lorsqu'une personne atteint cet autre endroit, il est inspiré par la place, les autres endroits qui y sont, les autres personnes qui y sont. Et c'est exactement ce que je veux absorber de mes amis qui sont dans ces endroits différents, de là où se trouve la majorité de notre dizaine, avec l'ambiance différente qui s'y trouve. Et je veux prendre cette ambiance et la donner à ma dizaine. Et il y a un besoin qui doit se renouveler aussi. Et ça, c'est très important. Et quoi d'autre est-ce que je veux? Je veux que dans ce cas-là, je prends aussi ma propre dizaine parce que il y a les amis et ce qu'il y a dans la dizaine. Je veux aussi le déverser dans les amis qui sont là. Je ne veux pas... je suis toute ma dizaine et ce sont mes amis qui me donnent une possibilité de m'inclure avec eux. Et toute la dizaine peut aussi s'inclure. Premièrement, à chaque congrès, par définition, c'est une incorporation. On va au congrès pour ça. Et on s'inclut avec la grandeur des amis pour recevoir la force. Et Moutil est avec nous, il écrit « Absorber des manques pour le but de la part de la dizaine et d'ajouter à d'autres dizaines et de leur donner notre inspiration à l'égard du chemin. » Et je peux aussi ajouter à Mouti que le fait que nous sommes en inclusion avec tous les autres amis dans le congrès, il faut voir que nous sommes aussi avec notre dizaine. C'est comme ça que le congrès, il est construit, il est conçu. Alors notre incorporation, qui vient des dizaines et des amis dans le congrès, je leur donne, ça je donne ça à ma dizaine. Et avec cette même occasion,
Je prends l'inspiration de Matt.

0: dizaines et je la redonne aux amis qui sont dans le congrès. Et je pense que c'est un nouveau degré. Alors, qu'est-ce qui s'y trouvera? Oui, en tant que préparation, nous pouvons nous incorporer avec tous les amis maintenant parce que on voit plusieurs amis ici sur l'écran. Et ça, c'est déjà l'inclusion.
1: Ok,
0: les amis, nous allons maintenant aller à une assemblée. Et une assemblée d'inclusion. Ça, c'est le thème de ce Shabbat. Comment le Rav l'a-t-il dit? Nous allons à la synagogue et nous allons construire une maison de connexion dans notre rassemblement. Il a fait ces choses-là avec ses mains. C'est temps de se rassembler. Il faut travailler sur cette mutualité. Dans le congrès, nous aurons beaucoup d'endroits où nous allons nous rassembler partout dans le monde. Et aussi maintenant, il y a plusieurs rassemblements, plusieurs dizaines qui se sont rassemblés, qui se sont inclus les unes dans les autres. Et puis maintenant, de quoi allons-nous parler? Qu'est-ce que nous voulons absorber des autres amis, des autres dizaines pendant le congrès régional? Pour que ce ne soit pas simplement un autre rassemblement, mais vraiment une vraie inclusion. Alors, des amis du climat mondial, mettez votre point d'interrogation. Ici, vous levez la main. Nous voulons entendre les impressions de ce que nous avons entendu. Comment faire de ce congrès une inclusion et pas seulement un rassemblement. Je pense que maintenant, Doudi, tu as dit que tu as donné un nom à cet événement. Une maison d'assemblée. Peut-être que ça aussi, ce serait bien. Ben, c'est tout ce que j'avais à dire, Lérin. Yora, tu voulais ajouter à ça, toi, ce qu'il a dit? Ouais, ok. Alors, je vais dire ce qui a été dit ici dans la dizaine. Les manques, c'est ça qui compte, parce que les manques, c'est le carburant dans la spiritualité. Quand on a de forts manques, on y met par-dessus l'intention, et l'intention, c'est déjà l'action. Et c'est ça que nous faisons dans la spiritualité. Et puis la réponse à la prière, le Créateur va donner l'énergie. Et la réalisation elle-même, ça c'est la dernière étape, mais nous on doit présenter le manque. C'est la partie principale de notre travail. Israël.
2: Oui,
0: nous avons dit que nous voulions vraiment nous inclure dans les amis de la dizaine pour obtenir leurs impressions, obtenir l'exemple et absorber des manques et leurs désirs, la grandeur qu'ils ont et de nous connecter de cette façon-là, les Haïm. Je pense qu'afin de ne pas répéter ce que les autres ont dit, c'est il faut faire quelque chose que on n'a pas fait depuis un bon bout de temps, s'asseoir ici au hasard pour pouvoir nous ressentir les uns les autres et absorber toutes les étincelles de sainteté qu'il y a en chacun d'entre nous dans tout le groupe. Nous voulons aussi voir que tout ce que nous obtenons pendant la leçon du matin, dans l'inclusion entre nous, dans les dizaines, toute la joie que nous ressentons, l'inspiration, ça c'est ressenti que nous voulons le retransmettre à toute la société pour être un seul récipient et participer en tout, être prêt, s'incorporer dans tous les autres et tout et tout. Premièrement, je pense que l'inclusion dans la dizaine, elle est requise. On commence la journée avec l'inclusion avec la dizaine et que les amis de la dizaine vont ressentir ce feu intérieur. Et à partir de là, nous pouvons ensuite faire comme on l'a déjà dit, nous disperser vers tous les autres pour qu'on puisse ramener à notre dizaine d'autres ressentis. Nous voulons absorber l'attribut ou la qualité des désirs des autres dizaines. Chaque dizaine a un goût particulier et des couleurs spéciales et des différentes nuances dans les désirs. Et nous voulons être en mesure d'absorber ça ou au même moment, ouvrir nos cœurs pour que les autres dizaines ressentent la qualité spéciale des désirs qui viennent de notre dizaine, notre envie du Créateur. Alors, il faut mélanger toutes ces couleurs ensemble et créer cette belle image de désir et d'envie du Créateur. Ça, c'est ce qu'il y a de magnifique avec l'inclusion. Les femmes d'Haïfa 5.
3: Bon,
0: premièrement, notre congrès, c'est comme un test à l'université où on voit si on a bien étudié, si on a fait le bon travail entre nous. Et deuxièmement, chaque congrès nous amène quelque chose de nouveau. Et nous en viendrons à la connexion entre les dizaines, et ça, c'est quelque chose de spécial pour nous. Pour en venir à un travail commun dans l'inclusion et de nouvelles bonnes relations entre nous. Pour en venir à connaître de nouveaux amis. Alors, c'est beaucoup de travail et vraiment, nous le ressentons. Il y a le désir dans la dizaine. Il faut continuer de cette façon-là dans le travail commun. Merci.
4: Gracias, profesores. Queremos absorber
0: les femmes latines 15.
4: Su importancia por la meta, la seriedad que tienen hacia el método.
0: Nous voulons
4: también, esperamos
0: absorber les forces du reste de toutes les autres dizaines et le sérieux qu'ils ont quant au respect de la méthode, aussi ressentir l'importance que le Créateur va nous aider pendant ce congrès et tout le clima mondial. Ça, c'est la prière que nous voulons donner.
5: Да, товарищи, всем привет. Я хотел сказать, что если есть возможность
0: 48. Для этого надо просто Je voulais dire то давайте сделаем que s'il y a une occasion de révéler Créateur,
2: Туда.
0: Pour cela, il faut simplement nous inclure. Alors faisons-le et c'est tout.
6: C'était
0: 33, les femmes. Alors nous disions que dans la dizaine, chaque dizaine est comme un corps. Et maintenant, c'est le temps de s'ouvrir à ce que les amis ont aussi dit. Quant au fait d'être assis tous ensemble, parce que nous tous, nous portons notre dizaine en nous. Les femmes lituaniennes 8. Nous sommes ici rassemblés et on peut voir qu'on apprend déjà de cet endroit et de cette expérience d'être ensemble. C'est une sensation merveilleuse. On peut vraiment ressentir le fait d'être ensemble. Et c'est la meilleure des expériences que nous pourrions avoir dans le fait d'être ensemble, ainsi rassemblés.
2: כן, אז כמו שעכשיו ראינו, יש התאספות בליטה, יש יותר מ-100 חברים, הם כבר...
0: Alors, comme nous l'avons vu, il y a un rassemblement en Lituanie, plus de 100 amis sont là, ils s'incorporent déjà. Alors, partagez avec nous la Lituanie.
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6: savo dalį, savo indėlį, savo pastangą tam, kad būtent įvyktų tas susijungimas, tarpusavio ryšys.
0: Lorsque chaque ami amène son effort pour cette inclusion, pour qu'elle s'effectue et que l'inclusion elle arrive, pour que cet effort nous amène tout et de voir toute la richesse qui se révèle, le Créateur il veut se réjouir de toute cette abondance.
6: Anuliuodamas save, ištirpindamas save drauguose, aš galiu...
0: La spiritualité n'est pas en moi, c'est entre les amis.
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7: Na taip.
0: Et je peux ressentir cette sensation d'unité de cette façon-là.
7: Où
0: pourrions-nous ressentir ça ailleurs? Nous avons toutes les conditions pour y arriver. Où il y a tous les désirs, le souci que nous avons les uns des autres, s'exprimer. Nous voulons tous ressentir le Créateur et nous sommes heureux, chanceux que tous ensemble nous voulons ressentir le Créateur et chacun donne sa part. Chacun donne son petit grain de sésame.
7: Pareigas, kurios užgrūna ant tavęs.
0: Chacun ressent l'épaule de l'ami, l'engagement, la sollicitude de l'ami.
8: Girdau, kad mano siela yra ne manyje, o mano draugų širdyse. Ir čia susirinko būtent daug draugų ir draugių. Ne tik iš Baltijos, bet ir iš kitų šalių, net sunku visas jas įvardinti.
0: Plusieurs amis se sont rassemblés ici, pas seulement des États baltes, mais d'autres pays. C'est très difficile de compter tout le monde, mais...
8: Visą indėlį, kurį mes kiekvieną dieną...
0: Précisément pour que tout le monde puisse ajouter son envie pour... toucher le cœur, ressentir le cœur de chaque ami et tous ses efforts que nous essayons de retransmettre chaque jour quant à notre travail commun pour faire le travail que le Créateur nous a donné et nous devons le réaliser. Et ça, c'est le meilleur endroit où nous nous rassemblons physiquement, nous nous sentons prêts les uns les autres. Et nous pouvons nous inclure ici. Ici, l'ami Rama revient de la cuisine, nous tout le monde travaille ensemble, les hommes, les femmes, et l'effort de chacun est vraiment ressenti par tous les autres. Et aujourd'hui, encore plus d'amis viendront. Il y aura... encore plus de personnes ici, on va se sentir encore mieux et on va s'inclure encore plus et on va permettre au Créateur de révéler parmi nous. Oui, nous pratiquons l'inclusion, nous voulons absorber l'environnement pour le tout, et oui, que ce tout devienne un environnement pour les autres. Wow, c'est une grande inclusion, et vraiment, depuis que le congrès régional a été annoncé, il y a Boris et Aviou qui ont pris les commandes de la Lituanie, et puis il y a plusieurs amis qui sont là, et ont fait l'effort d'être là pour la leçon du matin, on est très inspirés, on reçoit de vous, et toute la leçon aussi sera sur l'inclusion cet après-midi.
9: Bonjour
0: les amis, je voulais donner une mise à jour quant à l'avancement du travail ici dans l'immeuble, aussi quant au grand congrès que nous aurons en février 2027. Et je veux aussi parler de la souka que nous sommes censés avoir dans le bâtiment. Alors, en général, nous voulons, en tant que tout le travail que nous faisons, nous voulons garder la société au courant de toutes les décisions que nous avons prises et que vous soyez partenaire de ce projet et que vous compreniez. Tous les sujets qui nous amènent à prendre nos décisions. Alors, ici, nous avons des travaux dans le centre et il y a des travaux sur tous les étages, dans tout l'immeuble. Et un point central de ce travail, c'est qu'il nous faut commencer à améliorer notre cuisine pour qu'elle convienne mieux à nos exigences et de faire avec ça. Nous travaillons dans là où il y a le gym et puis l'entrepôt qui est à côté pour pouvoir terminer le centre des visiteurs. Et dans les semaines qui viennent, nous allons commencer à travailler dans d'autres endroits. Alors, on aura des repas en haut, parce que pourquoi les repas en haut arrivent? C'est en raison du besoin de ne pas changer l'ordre. Parce que ce qui est clair pour nous, c'est que nous maintenons, non seulement nous continuons de nous nourrir, mais nous voulons maintenir notre cadre spirituel. Ce que nous avons tenu du Rav et des Kabbalistes tout au long des années. Alors, c'est pourquoi nous voulons faire des efforts pour maintenir l'ordre, même si parfois ça ne semble pas facile, mais nous essaierons. Et toute cette quantité de travail, il nous faudra prêter encore plus attention et prendre toutes les équipes pour qu'elles investissent des efforts maintenant dans tous les endroits où on peut se concentrer sur le travail afin de réussir à obtenir ce qui est exigé de chacun d'entre nous pendant ce court laps de temps. Alors, notre horaire, notre échéancier nous amène à vouloir tout terminer avant la fin de l'année. On ne veut pas poursuivre avec ces travaux en 2027. C'est sûr que ce sera tout un défi de terminer avant la fin de l'année. C'est le but que nous nous sommes fixés. Alors, en parallèle au travail que nous avons maintenant, nous voulons continuer pendant la journée, alors de 7 heures le matin et parfois même avant, jusqu'à la fin de l'après-midi, début de soirée, et il y a des travaux dans tout le bâtiment de façon incessante. Alors, pour pouvoir terminer à temps, et il nous faut laisser aux contractants de la place pour travailler et aux équipes de la place pour travailler. Et c'est un travail continu pour les contracteurs. On ne peut pas les arrêter parce que si on ne leur donne plus de travail, ils vont aller voir ailleurs. Et puis, ça crée aussi des frais supplémentaires et puis des délais. Alors, c'est pourquoi il faut les laisser travailler sans les mettre à l'arrêt. Alors, le résultat de la souka, nous avons vérifié pour voir de quoi nous manquions pour construire la souka. La dernière fois que nous l'avons construite, c'était en 2019 et on a vu qu'on manquait beaucoup de matériel pour être en mesure de la construire et de mettre tout ça ensemble. Alors, à partir de toutes ces observations, Et étant donné toute la quantité de travail que les équipes devraient faire, nous sommes désolés, mais nous devons vous dire que nous ne construirons pas de souka cette année parce que les équipes qui devaient être disponibles pour la construire sont maintenant très impliquées pour ce qui est de transformer le rez-de-chaussée ici dans l'état auquel nous voulons qu'il soit avant la fin de l'année. Alors, c'est tout. J'espère que l'an prochain, lorsque tout sera terminé, nous serons à un nouveau degré dans le bâtiment et toutes les équipes seront en mesure de construire la souka avec tous nos cœurs. La dernière chose que nous avons pris en considération, c'est que nous avons aussi réfléchi à peut-être avoir le congrès de février à Tel Aviv, au Palais des Congrès. Et on a regardé ce que ça voulait dire parce que pour qu'on puisse maintenir l'horaire et combien ça pourrait coûter en termes financiers pour louer l'endroit. La dernière fois qu'on a eu un congrès là, c'était en 2020 et on a vu que tout était 20 ou 30% plus cher. Et aussi de louer autour, il faut louer de l'équipement et la nourriture aussi. Alors, tout est beaucoup plus cher qu'avant. Alors, si on avait choisi de faire un congrès au Palais des Congrès, un ticket pour chaque ami serait au moins. $1,200 ou $1,300 pour chacun. Et on ne voulait pas que ça arrive. Alors, on a aussi consulté les têtes, les chefs de département par langue et les gestionnaires. Ils nous ont dit on ne peut pas payer un tel prix. Et aussi le fait qu'on va avoir des congrès ici dans notre bâtiment, toute la période des vacances. Si vous regardez depuis le début de Rosh Hashanah jusqu'à la fin de Sukkot, avec les mémoriaux et les commentaires,

0: חברים אהובים, אנחנו היום בשיעור מאוד מאוד מיוחד.
1: Chers amis, nous avons une leçon très spéciale aujourd'hui en lien avec notre congrès régional. Il brille déjà de loin comme quelque chose de bon qui nous attend et nous nous préparons déjà en vue de cet événement. Alors le thème de cette leçon sera l'inclusion. Ça peut amener de sérieux défis pour le prochain congrès et c'est pourquoi nous avons pensé en faire le thème de la première partie de la leçon où Rav va nous parler de l'incorporation en profondeur avec beaucoup de questions et beaucoup de clarifications et d'ateliers que Rav va donner pendant toute la leçon. Alors, nous vous demandons d'être vigilants, alertes et prêts à plonger ensemble comme un seul homme dans un seul cœur, un seul récipient dans ce thème très important, très complexe et très fascinant de l'inclusion. Alors, c'est le thème de notre leçon aujourd'hui. Et pendant la dernière demi-heure, nous allons aussi en parler, la dernière demi-heure de cette leçon. Allons-y.
2: Bonjour, nous avons une leçon spéciale au sujet de l'intégration. Nous allons lire des extraits sélectionnés. Des écrits kabbalistiques, vous pouvez poser des questions sur notre site web au sujet de Itkalelut, mélange, inclusion, intégration. Nous allons lire des passages sélectionnés à ce sujet. Rav. Itkalelut, intégration. C'est une qualité très spéciale, très élevée, noble. Elle se développe dans le désir de recevoir après beaucoup de corrections. Nous apprenons qu'après la brisure, il y a une distance entre nous, entre les désirs qui ont grandi séparément les uns des autres.

selon l'équivalence de forme ou l'inéquivalence de forme. Et il y a un espace spirituel, c'est-à-dire dans le champ où chacun, selon la mesure où il est l'opposé de son ami, il est loin de lui. Plus tard, lorsque nous commençons à travailler sur la connexion, se rapprocher de la correction, nous devons porter. Il y a plusieurs étapes pour cette connexion. Tout d'abord, se rapprocher les uns des autres, afin que la distance soit moins et moins. Nous pouvons nous asseoir ensemble, et bien que nous souffrions, en conséquence, nous pouvons le faire. Si nous commençons à ressentir le rejet, c'est déjà bien, car nous commençons à découvrir le véritable état. Et selon cela, nous devons composer des forces de connexion à l'opposé des forces qui nous rejettent les uns des autres, jusqu'à ce qu'on commence à se toucher les uns les autres. Et dans cet attouchement, nous pouvons sentir les résistances comme les noix dans le sac. Et nous comprenons combien ce n'est pas simple, qui plus est. Lorsque nous travaillons sur cela, c'est-à-dire que tout ce travail est uniquement afin d'évoquer la lumière qui réforme, car nous ne pouvons pas, au-dessus de nos désirs, chacun avec ses désirs et chacun avec l'ensemble des désirs, nous ne pouvons pas travailler sur nous-mêmes, car notre essence de tous les êtres, c'est le désir de recevoir, c'est-à-dire d'être instinctivement rejetés les uns des autres. Et lorsque nous travaillons à nous rapprocher et arriver à être en contact les uns avec les autres, comme Rav dit, nous commençons à se voler les cœurs ensemble afin de se réchauffer et qu'on puisse pénétrer les murs des cœurs. Alors, nous avons Itkalelut, c'est notre sujet. Cette Itkalelut, c'est lorsque nous atteignons des états en spiritualité où nous sommes inclus dans les qualités que chacun a, chacun l'acquiert, et alors, à la fin, chacun doit s'incorporer avec le monde entier. Jusqu'à ce qu'on atteigne la connexion complète. Lorsque chacun est complètement intégré dans les autres et que tout le monde devient un. Cet état s'appelle Dvekut, l'adhésion entre nous. Dans la mesure où on le fait, on commence à découvrir la force générale qui est au-dessus de Neran Chai, qui nous remplit, qui est appelé le Créateur. Et alors, l'incorporation est quelque chose de très spécial. Nous y allons à travers notre désir de recevoir, en commençant par ne pas être capable de se rapprocher, peut-être un peu plus proche, peut-être se toucher les uns les autres, mais la véritable inclusion, c'est lorsque je suis inclus dans quoi que ce soit que l'ami a, et lui il le fait pour moi, et juste comme vous incluez l'un dans l'autre, vous allez dans la zone de l'autre. Vous avez la zone commune entre vous et ce qui naît en conséquence de cette zone commune, de ce parterre commun. C'est comme nous apprenons au sujet de toutes les parties de la nature ont ces choses. Et en particulier, c'est vrai pour les frontières entre mâle et femelle qui se mélangent. Et le premier travail ici, c'est le travail de l'homme, et on voit aussi dans notre monde. C'est pourquoi le travail spirituel appartient surtout aux hommes. Les femmes ont beaucoup moins de travail à faire. C'est suffisant pour elles d'être en Chafetz Chesed, la lumière.

De miséricorde. Pour les hommes, ça ne suffit pas. C'est pourquoi, pour commencer avec ces chromosomes X et Y, ils mélangent afin qu'on puisse s'incorporer avec tout le monde. Cette opération certainement existe aussi spirituellement. Il y a beaucoup de choses dites à ce sujet, mais peut-être qu'on devrait juste aller vers nos extraits, peut-être qu'à travers on va voir. Mais même si j'ai décrit l'incorporation comme un état avancé dans l'incorporation des récipients, en attendant pour s'élever, s'incorporer dans les amis, se rapprocher un peu et ensuite se toucher les uns les autres, et jusqu'à ce que vous commencez vraiment à vous incorporer, c'est-à-dire à entrer les uns dans les autres, absorber les manques des amis, de l'ami afin de l'aider à être rempli comme il écrit. Chacun devrait aider son ami. Ce n'est pas corporellement, c'est spirituellement. C'est-à-dire que l'intégration est véritablement un état avancé, d'un côté. De l'autre côté, quoi qu'il en soit, nous devrions commencer au début. Car l'action finale, c'est la pensée préliminaire. Et même si nous avançons en attendant, seulement en se rapprochant un peu plus les uns des autres, chaque étape est inclue dans toutes les autres étapes, même si nous ne sommes pas, nous ne le savons pas. C'est pourquoi nous devons apprendre, même dans notre... Même pour nos états de nouveau, nous devrions apprendre qu'est-ce que l'incorporation. L'extrait sélectionné de l'incorporation de Balasulam, la sagesse de la Kabbale et son essence. La plus grande question sur cette méthode, c'est l'intégration dedans. Tous les éléments de la vaste réalité sont incorporés dedans jusqu'à ce qu'ils en arrivent à une chose unique. Ils sont grands tous ensemble. Lorsque nous nous engageons dans la science de ce monde, étudiant, recherchant, examinant, tout ce que nous voulons utiliser pour avancer à partir des particules élémentaires, nous apprenons les qualités, comment l'apprendre du collectif et de l'individuel et vice-versa. Il y a différentes voies d'éducation spirituelle et corporelle. Et ainsi, pour s'incorporer dedans, c'est essentiel. Toutes les différentes sagesses, les sciences, sont toutes le résultat de l'intégration. Peu importe, j'apprends quelque chose, je m'inclus dans ce que j'apprends. Je construis à l'intérieur de moi, je crée l'empreinte de ce que j'apprends. Et plus d'empreintes j'ai de l'extérieur, et je peux les combiner ensemble à l'intérieur, dans cette mesure, il connaît mieux le monde et il peut travailler avec plus. C'est pourquoi il dit, la plus grande question au sujet de cette sagesse, c'est-à-dire la sagesse de la Kabbale, c'est son intégration dans tous les éléments de la vaste réalité qui sont incorporés dedans jusqu'à ce qu'ils en arrivent à une chose unique, grande et tous ensemble. Et spécifiquement, en résultat de ceci, de ce rapprochement, de cette réunion, lorsque chacun est inclus dans les autres, nous correctons la brisure, le péché de l'arbre de la connaissance jusqu'à ce que nous devenions un. Qui plus est, si ce n'était pas pour l'intégration, nous ne pourrions pas atteindre le Naranjai, les 600 000 fois plus que ce que nous devons atteindre, car toute la brisure est dans pièces séparées, ensuite ils se mélangent, ensuite ils sont intégrés les uns dans les autres, même plus et plus pour comme ils se corrigent. Et alors chacun est complètement incorporé dans les autres,
pleinement. Et par cela, nous atteignons le concept de un, qui est le créateur. Peut-être que plus tard, nous allons lire également à ce sujet, s'il vous plaît. Partie numéro 2 de Baal HaSulam, lettre numéro 17. Puisque l'âme est venue à remplir la fausse substance, elle peut connaître sa véritable racine à son monde, puisqu'avant elle est venue à ce monde. Mais plutôt, elle doit grandir son statut 600 000 fois plus. Et encore plus dans la racine. C'est le sens de la perfection entière, puisque le nom Keter a impliqué le nombre 620. Ainsi, vous voyez que le sens de 620 noms étant 613 mitzvot de la Torah et les 7 mitzvot de Rabbanam, en fait, les 7 propriétés de l'âme, c'est-à-dire Naran Chaim, ceci parce que les récipients de Naran Chaim sont de la susmentionnée 17 mitzvot et sont là. À chaque mitzvah, il s'ensuit que la Torah et l'âme sont un. Quoi qu'il en soit, le Créateur et la lumière de Ensof sera proche de la lumière de la Torah qui est proche des 613 mitzvot. Comme compris ici, c'est le sens des mots. Toute la Torah est le nom du Créateur. Cela signifie que le Créateur est la complétude, et les 620 noms font partie des objets. Ces objets selon les degrés en étape de l'âme, qui n'acquiert pas sa lumière d'un seul coup, mais lentement l'une après l'autre. De tout ce qu'il y a au-dessus, vous trouvez que l'âme est distante d'acquérir les 620 noms, son entière stature, avec 620 plus qu'il avait avant Keim. Sa stature apparaît dans les 620 mitzvot où la lumière de la Torah est revêtie. Et le Créateur est la lumière collective de la Torah. Ainsi, vous voyez que la Torah, le Créateur, et Israël sont en effet un. Et ceci est entièrement atteint uniquement par l'intégration. Parce que nous ne pouvons pas comprendre, peut-être dans le même temps, qui c'était cet Adam Arishon, une structure, le désir de recevoir, qui était rempli par la lumière supérieure dans le discernement de Chassadim, une âme, Neshama, rien de plus. Il était petit, c'est-à-dire Katnout, Galgalta et Enaim, les récipients de récipients ne sont pas activés. On l'appelle un circoncis, et il n'avait pas de capacité de savoir qui il est, qu'est-ce qu'il est. C'est comme un rêve, on dit, l'état de Katnout. Sans aucune atteinte, qui suis-je, que suis-je? C'est-à-dire l'existence sans connaissance de soi-même. Connaissance de la situation, du Créateur. Le péché de l'arbre de la connaissance est lorsque il ajoute les récipients de réception à lui-même. Comme le verset. Je n'ai pas compris. Et ensuite, ces récipients de réception ont rejoint. Il a été brisé, car il n'avait pas le massar pour travailler avec les récipients de réception afin de donner. Et ainsi brisé, les récipients de dons étaient également brisés, car ils sont incorporés dans les récipients de réception ensemble, chacun et tous. C'est le résultat de la brisard. C'est la bonne chose à ce sujet, la belle chose. Mais maintenant,
Chaque détail doit être corrigé. Et en corrigeant chaque détail, chaque individu

0: Il corrige l'incorporation dans tous les autres détails. C'est-à-dire que tu ne peux même pas toucher une graine, un grain du désir de recevoir. La chose tout entièrement que tu te connectes avec, c'est évident, c'est clair. C'est la façon dont ça doit être. Corriger l'entière intégration et l'entière création. On ne le sait pas, mais en fait, c'est ce qu'on fait. C'est pourquoi les règles que nous apprenons sont les règles de la sagesse de la Kabbale, que tout est inclus, la dizaine de la dizaine, et la création est complète, et chaque partie de la création est complète, et vous ne pouvez pas le couper en parties. C'est-à-dire que c'est simplement, ça nous apparaît de cette façon parce que c'est comme ça que nous percevons les choses dans notre perception limitée. Mais en vérité, c'est une complétude, un monde complet, et notre cerveau ne peut pas le comprendre maintenant. Nous n'avons pas non plus la langue pour parler de cette complétude, mais c'est une dimension complètement différente de la réalité. Donc il s'avère que maintenant, nous devons maintenir la mitzvah, aime ton ami comme toi-même, c'est la grande règle de la Torah, et cette règle est appliquée si nous observons les 620 désirs, où chacun est incorporé dans les autres désirs, et ainsi nous en arrivons à un état où nous observons, c'est-à-dire que nous corrigeons les 620 désirs pour être à fin de donner. Par cela, ça signifie que les désirs nous sont révélés comme incorporés les uns dans les autres, et la lumière que nous obtenons par tous ces désirs, et Naran Chai déjà, pas Naran, comme c'était auparavant, avant la brisure dans Adam Arishon, c'est déjà Naran Chai, et cette lumière générale, c'est le Créateur. C'est comme ça que nous atteignons tout, et encore, et je répète, toutes les choses sont dans l'intégration de Kalelut, ils viennent de l'intégration. Ma première question est, comment pouvons-nous réaliser l'intégration en pratique dans la dizaine? Lorsque la dizaine est toute l'unité complète, si je la corrige, je n'ai besoin de rien d'autre pour corriger. Pourquoi ? Parce que l'incorporation qui existe dans la nature, pour commencer. Donc comment est-ce que, en corrigeant la dizaine, comment est-ce que je corrige par l'intégration, je corrige la réalité ?
1: Oui, vous m'entendez?
2: Nous, כעשירייה, חייבים להיות התא הבריא הראשון.
1: Nous, en tant que dizaine, on doit être la cellule originelle et saine de toute l'humanité. Et à partir de l'incorporation, l'inclusion entre nous, nous voulons nous inclure avec le reste de l'humanité et amener notre état à un état sain. Là où nous allons retourner pour être l'âme d'Adam Arishon. Si nous nous connectons entre nous, et dans la nature du Créateur, tout est connecté en équivalence de forme, et nous serons avec lui ensemble. Et ça nous fournit l'équivalence de forme avec la nature aussi.

0: Lorsque nous nous connectons, nous nous rapprochons. Lorsque nous nous connectons, nous nous rapprochons de notre état corrigé qui est déjà dans la nature, où nous sommes connectés, simplement pour découvrir cela. Et nous le faisons en attirant la lumière qui corrige ensemble. En participant avec la dizaine autant que possible, nous connectons davantage à la dizaine et chacun change. La réalité change essentiellement. Et le changement, c'est de se changer soi-même. Parce que la dizaine n'est pas une cellule naturelle, mais artificielle, c'est un endroit pour travailler. C'est pourquoi, en créant la connexion dans la dizaine, nous créons les conditions pour l'équivalence de forme avec le Créateur. Et lorsque nous essayons de nous incorporer, en fait, nous faisons des corrections. Et ça, c'est quelque chose qui impacte le monde entier. La question, c'était comment pouvons-nous faire ces opérations en pratique dans la dizaine? Et puis, l'autre partie de la question, c'est comment corriger en la dizaine, je corrige toute la réalité. C'est à la base, c'est oui, ces deux questions nous disent que nous amènent à nous demander comment mettre ça en pratique. Le réaliser, ça parle de l'inclusion, c'est de penser aux amis, c'est de se préoccuper d'eux par tous les moyens. Et puis là, par cela, je développe le mot « attitude ». Il y a les réalités du don, et maintenant, il faut voir que nous donnons, mais lorsque nous travaillons pour développer une connexion, pour pouvoir nous développer, toute la dizaine, c'est un laboratoire. Un laboratoire où nous réalisons toutes ces choses. Oui, nous pourrions le voir de cette façon-là, comme de faire partie d'un seul arbre ou d'une seule vigne qui a beaucoup de fruits. Mais un de ces paquets de fruits, c'est nous, mais il faut d'abord nous connecter entre nous, nous ressentir, comme c'est décrit ici en pratique, et de faire cette incorporation et de la ressentir. Et à travers la dizaine, nous allons sentir tout le climat mondial, toute l'humanité, et nous aurons la sensation que par là, nous donnons à tout ce qu'il arrive à l'humanité. Sans cellule initiale ou originelle, rien ne pourrait exister. Comment dire que si nous changeons notre intériorité, nous changeons aussi la réalité autour de nous? Alors tout arrive chez une personne. Et aussi, la dizaine, elle est là. Ici, nous nous corrigeons avec tous les amis. Alors, ce que je corrige en moi, ça change aussi la réalité autour de moi.
1: Correction et en résultat, toute la réalité. Nous lisons partie numéro 5, le Balasulam, l'article 600 000 âmes de Balasulam. Il était dit qu'il y avait 600 000 âmes et sont ainsi divisées en étincelles. Et nous devons comprendre comment il est possible pour le spirituel d'être divisé. car tout d'abord, une seule âme a été créée, Adam Harishon, et dans mon opinion, il y a en effet une seule âme, l'âme dans le monde. Comme il est écrit dans la respiration de la vie, la même chose de tous les enfants d'Israël, accompli comme dans Adam Harishon, puisque les spirituels et les visibles ne peuvent pas être coupés et séparés des choses corporelles. Il est dit qu'il y a 613 âmes. Ça apparaît ainsi à travers la force du corps de chaque personne. En d'autres termes, tout d'abord, le corps se divise et complètement les ingrédients de l'âme. Et par la force de la Torah et la mitzvah, le corps est enclin, jusqu'à ce que, dans la mesure où il est enclin, l'âme commune brille sur lui. Et pour cette raison, deux discernements furent faits dans le corps corporel. Et le premier discernement a rempli son âme, l'âme, comme un organe unique et ne comprend pas que c'est l'entièreté d'Israël. Et le deuxième discernement, la véritable lumière de l'âme ne brille pas sur lui dans toute sa force d'illumination, mais uniquement partiellement, par la mesure où il s'est purifié lui-même en retournant vers le collectif. Le signe de la complète correction, c'est quand on ressent que l'âme existe dans tout le peuple d'Israël, où chacun existe et ne se remplit pas lui-même comme un individu, puisqu'il dépend des autres. À ce moment, il est complètement flawless, sans, et la lumière brille sur lui de toute sa force, comme apparu à Adam Harishon, puisque le corps est enclin et il est entièrement dédié à Havaya, et il ne pose aucune mesure ni écran, et il est complètement inclus dans tout Israël. Question ? Qu'est-ce qu'on vient d'apprendre ? Pas de question ? Oui ? Si nous regardons l'évolution de la matière à partir du Big Bang, donc nous voyons constamment de l'intégration dans le grand développement, de plus en plus grand degré, qui devient de plus en plus compliqué. Si on prend le minéral, donc, ça se divise en particules, molécules, et ça c'est l'intégration, je suppose. Oui, bien sûr. Et alors, ça vient à un état critique. Et lorsque la lumière a été créée, là il y a aussi intégration, mais je devine que c'est d'une façon différente, à un degré différent, dira. C'est un degré différent, ok, c'est un degré différent. Donc en fait, qu'est-ce que la différence entre les particules minérales qui s'intègrent? En résultat de leur intégration, elles acquièrent une force interne de développement de leur propre chef. C'est-à-dire qu'ils ont une connexion avec la lumière, bien sûr, la lumière fait tout, même ces particules élémentaires, électrons, protons, etc., jusqu'à ce qu'ils se connectent à travers divers matériaux. Ça, c'est également à travers la lumière. La lumière les maintient ensemble, rien d'autre. Et ici, à travers l'action de la lumière jusqu'à la matière minérale solide qui commence à obtenir une incorporation spéciale dans toutes ses parties. Et ça, c'est appelé végétatif. Qu'est-ce que ça signifie? Lorsque l'incorporation de toutes ces parties et ensemble avec la lumière, ensemble, que la matière elle-même peut accomplir des actions comme la lumière, dans une certaine mesure. C'est pourquoi ça ne peut pas avancer, ni apporter la vie, naissance ou mourir. Mais c'est tout entièrement l'incorporation de ces parties dont, qui sont faites de Adam et de cet état de vie qui existe dans ces particules va

par la lumière, par une certaine force, et elles sont attirées à cette force, au remplissement en d'autres termes. Et alors, afin d'atteindre ce remplissement, elles doivent muer, elles doivent faire des enfants. Et ça, plus tard, on peut parler de Adam, de degré humain, que la lumière se remplit dans un degré plus grand. Donc c'est la même partie élémentaire, seulement qu'elle se connecte à des formes plus complexes. Et elle requiert un nouveau degré de connexion avec la lumière. Et c'est ça ce qui se passe dans notre temps. Maintenant, l'humanité passe de la forme animée à la forme parlante, où elle veut ressembler au Créateur. Ce sont les étapes que nous ressentons qui change ou qui nous change, mais c'est entièrement fait par la lumière des lumières qui secoue les récipients. Je me souviens que tu disais que le changement, comme dans une cellule vivante, que les particules s'annuleraient, se connecteraient sur la base de leur annulation pour maintenir ce nouveau degré. Cette nouvelle chose, toute nouvelle qui a été créée, ça c'est appelé l'avancement sur le chemin de Beito. En son temps, quand la lumière brille, chaque cellule doit s'annuler pour se connecter aux autres, alors la lumière doit apporter le manque, ou en résultat où il n'y a pas de choix que différents.

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0: 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So it's impossible.
1: Bonjour, chers amis. C'est impossible pour moi de ne pas ressentir une excitation maintenant pendant que je vous parle, mais je vais faire de mon mieux. Si je fais quelque erreur que ce soit, s'il vous plaît, pardonnez-moi à l'avance. De la part de Turquie 2, je vous souhaite à tous une merveilleuse journée. J'espère qu'on aura une belle leçon entourée d'hommes à kiff. Et le thème de notre préparation, c'est d'apporter de la joie aux amis. Et comme nous l'avons appris de la part de notre Rav et des articles et de toutes les sources, la joie dans une dizaine est très importante pour progresser sur le chemin spirituel. Par conséquent, on devrait toujours garder ça à l'esprit, tandis que nous sommes en contact avec les amis dans notre dizaine. Il devrait nous amener des sensations et des pensées positive plutôt que négative. Et la seule chose qu'il nous faut faire, c'est de suivre la ligne droite dans la dizaine. Et j'espère que notre leçon en ce dimanche merveilleux sera remplie de joie. Et maintenant, pour lire le premier extrait et passer au premier atelier actif, je passe la parole à mon ami, Lehaim.
2: Alıntı 1. Bala Sultan. Eğer kişinin maneviyat için herhangi bir arzu...
1: Extrait 1 du Bala Sulam, tiré de Shamati 99, il n'a pas dit méchant ni juste. Si quelqu'un n'éprouve aucun désir ni aucune soif de spiritualité, mais qu'il se trouve parmi des personnes qui ont un désir et une soif de spiritualité, et s'il apprécie ces personnes, lui aussi puisera dans leur force pour triompher, ainsi que dans leur désir et leur aspiration, bien que, de par sa propre nature, il ne possède ni ces désirs ni cette soif, ni la force de les surmonter. Mais en fonction de la grâce et de l'importance qu'il accorde à ces personnes, il recevra de nouvelles formes, de nouvelles forces. Atelier actif, comment pouvons-nous puiser chez nos amis la force de triompher, les désirs et les aspirations? Comment pouvons-nous puiser chez nos amis la force de surmonter et ainsi que les désirs et les aspirations? Oui, la question, c'est comment être inspiré par les amis. Notre travail, c'est de parvenir à la grandeur des amis, la grandeur du but, la grandeur du Créateur, et de constamment, tout le temps, travailler autour de ça. Si je vois la grandeur des amis, oui, c'est sûr. Alors il faut vraiment s'orienter vers cela. Lorsqu'il y a la grandeur des amis, il y a une occasion d'être influencé par eux. Et dans tous les cas, nous sommes influencés. Mais lorsqu'il y a un désir pour l'amour des amis, lorsqu'il y a la grandeur du but et que la lumière fait son œuvre, toute la question, c'est de comment créer une telle atmosphère tout le temps et de la renouveler et d'ajouter. Oui, oui, c'est. Il faut voir que c'est ça, la force de l'environnement. À travers l'incorporation avec les amis, c'est là où on reçoit tous les pouvoirs dont nous avons besoin et que l'avancement peut se mettre en place seulement avec les amis dans la dizaine. Oui, oui, c'est là tout notre travail. Que ce soit plus petit ou beaucoup plus petit que les amis afin de progresser. Maintenant, nous avons Senka, qui est le nouveau Rosh de la dizaine, et j'espère que... Oui, oui, l'exemple pourra être pris à partir de l'amour et du respect que nous voulons être comme... On doit construire ça ensemble, la grandeur des amis. Oui, premièrement, il nous faut recevoir l'importance du but qui sera au-dessus de tout. Et grâce à l'importance du but, de ressentir l'annulation d'une part et d'autre part, d'apprécier les amis. Et c'est ce que nous apprenons. Et sans cela, nous n'avons que notre point dans le cœur et nous ne pouvons pas avancer dans la spiritualité seulement avec ça. Alors, il faut prendre les manques des amis et avancer avec eux vis-à-vis du but. Et que sont les manques des amis? Les manques des amis, c'est de parvenir à l'attribut du don. Et à l'équivalence de forme avec le Créateur, c'est en cela qu'il faut s'aider les uns les autres. Oui, chers amis, chers clés mondiales, nous passons au deuxième extrait tiré d'un article du Rabash et je passe la parole à un ami. Nous voyons que le fait est que tous ont le même état d'esprit. Il est dit, si quelqu'un a un souci dans le cœur, qu'il en parle avec les autres. En effet, lorsqu'il s'agit de se sentir plein d'entrain, ni la richesse ni l'érudition ne peuvent être d'un grand secours. C'est plutôt une personne qui peut en aider une autre en remarquant que son ami est abattu. Il est écrit, on ne se libère pas soi-même de la captivité. C'est plutôt son ami qui peut lui remonter le moral. Cela signifie que son ami le fait passer de son état actuel à un état de vivacité. Alors on commence à retrouver la force et la confiance en la vie et en la richesse. Et on a l'impression que son objectif est désormais à portée de main. Il s'avère que chacun doit être attentif et réfléchir à la manière dont il peut aider son ami à remonter le moral, car en matière de morale, chacun peut trouver chez son ami un besoin qu'il est en mesure de combler.
3: Evet, sessiz çalıştay. Dostların yaşama ve
1: zihni... Et nous passons à un atelier silencieux. Demandons que nos amis soient comblés de force, de confiance en la vie et de prospérité. Demandons que nos amis soient comblés de force, de confiance en la vie et de prospérité. Atelier silencieux.

0: שלום חברים, בחלק הראשון נלמד היום שיעור של הרב מתאריך 3 בפברואר 2003.
1: Les amis, en première partie, nous allons revoir une leçon du 3 février 2003 basée sur l'article « Que signifie « Reviens, ô Israël, vers le Seigneur ton Dieu dans le travail ». ». Il s'agit d'un article du Rabash. « Que signifie « Reviens, ô Israël, vers le Seigneur ton Dieu dans le travail ». ». Nous allons le lire dans nos dizaines. Nous avons 32 minutes pour ce faire. Que signifie « Reviens Israël jusqu'au Créateur, ton Dieu, dans le travail » L'Écriture dit « Reviens Israël jusqu'au Créateur, ton Dieu, car tu es tombé à cause de ta faute. Prenez avec vous des paroles et revenez vers le Créateur. Dites-lui que tu prennes toute faute et que tu prennes le bien, et nous offrirons à la place des taureaux l'offrande de nos lèvres. » Et il faut comprendre quel est le lien qui semble indiquer que puisque tu es tombé à cause de ta faute, alors reviens jusqu'au Créateur ton Dieu. De même, que signifie « dites-lui que tu prennes toute faute » De même, il faut comprendre ce qu'ont dit nos sages. Grande est la tchouva, le retour au Créateur, car elle atteint jusqu'au trône de gloire, comme il est dit, jusqu'au Créateur, ton Dieu. Il est connu que dans l'ordre du travail, il faut distinguer deux aspects. Aleph, ce qui concerne le collectif. Leur travail est dans l'aspect de l'action. Et quant à l'intention, ils ne travaillent pas, c'est-à-dire dirigés afin que ce soit en vue de donner. C'est pourquoi, dans l'aspect de l'action, plus ou moins, tous pensent qu'ils sont en ordre. Mais chacun croit qu'il est certain qu'il est impossible que l'homme soit parfait. C'est pourquoi, en général, ils se considèrent comme parfaits. Et lorsqu'ils regardent ses amis, ils voient leur manque, qu'ils ne sont pas en ordre, alors que lui, il est en ordre. Seulement, il lui manque quelque chose. Et à cela, il répond, « N'est-il pas écrit, il n'est pas de juste sur la terre qui fasse le bien et ne faute pas ?» Donc, il est certain que lui aussi possède un manque. Et il fait aussi attention à la mesure de l'humilité. Comme dit nos sages, sois très, très humble d'esprit. Bien qu'il voit qu'il est plus élevé que les autres hommes, néanmoins, il croit dans la croyance des sages et il croit au-dessus de la connaissance qu'il est certainement humble, c'est-à-dire qu'il est pire que les autres hommes. Cependant, cela est pour lui dans l'aspect de la croyance au-dessus de la connaissance. Il s'ensuit que ces personnes qui appartiennent à l'aspect du collectif, lorsqu'elles s'occupent de la Torah, elles ne peuvent pas ressentir qu'elles ont des fautes et qu'elles sont pires que les autres hommes. Mais, de façon générale, elles sont satisfaites de leur travail. C'est pourquoi, lorsque vient le mois d'Eloul et les 10 jours de retour au Créateur, qui sont alors le temps où il faut faire retour au Créateur, elles ont alors beaucoup de travail à trouver en elles des fautes sur lesquelles il faut faire retour au Créateur. Sinon, elles sont jugées dans le tribunal d'en haut ou, à Dieu ne plaise, on peut leur infliger des punitions pour leurs actions. Elles comprennent qu'il se peut que la récompense qui leur revient selon leur compréhension ne leur sera pas donnée, c'est-à-dire qu'elles recevront moins de récompenses. Mais des punitions, il n'en est pas question, car elles savent elles-mêmes qu'elles ont beaucoup de Torah et beaucoup de mitzvot. Tandis que ces personnes qui travaillent dans l'aspect de l'individu, c'est-à-dire qui veulent mériter l'aspect de dvekut avec le Créateur, et elles comprennent que la Torah et les mitzvot qu'elles accomplissent ne sont que dans l'aspect des 613 conseils, comment parvenir à mériter d'être en dvekut avec le Créateur? C'est-à-dire qu'il n'est qu'une seule préoccupation, comment apporter satisfaction à leur Créateur, et ils ne se soucient pas de leur propre intérêt. Et assurément, le corps s'oppose à cela et lui apporte des arguments justes, montrant que ce qui est dit est correct. Il commence à lui apporter des preuves de tout le monde, que personne ne suit un tel chemin d'annulation du désir de recevoir pour soi et de s'occuper uniquement pour le bien du ciel. Et l'homme veut surmonter les fautes, les pensées que le désir de recevoir lui apporte, qui sont contraires à la croyance. C'est là l'argument de Pharaon qui a dit « Qui est le Créateur que j'écoute sa voix? » Il s'ensuit que l'homme trébuche dans la faute de la négation à Dieu ne plaise. Et plus l'homme se renforce, cela vient et se renforce contre lui. C'est-à-dire que plus l'homme veut croire dans le Créateur, qui supervise le monde en tant que bon et bienfaisant, le corps lui montre le contraire. Et de ce fait, il se trouve toujours dans des échecs. Et il voit que c'est une chose sans fin. Et il se trouve dans des montées et des descentes. Et il ne sait pas quoi faire contre cela. À cela, l'Écriture dit, « Retourne Israël jusqu'au Créateur ton Dieu. » Et pourquoi est-il nécessaire que ce soit jusqu'au Créateur ton Dieu? C'est parce que, car tu as trébuché dans ta faute. C'est-à-dire que, puisque tu as trébuché dans ta faute, c'est-à-dire dans la faute de la croyance, et tu ressens maintenant que tu es l'homme le plus bas du monde, car les pensées et les désirs que tu as, personne au monde ne les a, à un tel degré de bassesse. Et tu ressens que tu es éloigné de la spiritualité totalement. C'est-à-dire que les laïcs ne disent pas qu'ils sont éloignés de la spiritualité, puisqu'ils ne croient pas du tout qu'il y ait une spiritualité dans le monde. De même, les religieux qui croient en la Torah et les mitzvot ne ressentent pas qu'ils sont éloignés. Comme il a été dit plus haut, chacun se sentant plus ou moins en ordre. Et s'il voit un certain manque en lui, il a sûrement une excuse pour lui-même. Et surtout, l'homme voit que tout le monde vit une vie paisible et lui se trouve dans un état plein d'échecs, de fautes. Et il ne voit aucune issue pour sortir de cet état. C'est pourquoi il n'a pas d'autre conseil que « retourne Israël ». L'homme doit retourner vers le Créateur et ne pas reculer jusqu'à ce qu'il mérite que le Créateur soit ton Dieu. C'est-à-dire qu'il mérite une croyance complète, sinon il restera dans les échecs. C'est pourquoi il incombe à l'homme de s'efforcer et de faire tout ce qui est en son pouvoir jusqu'à ce qu'on ait miséricorde sur lui d'en haut et qu'on lui donne la force appelée désir de donner. Et selon ce qui précède, nous comprendrons ce qui est écrit « Prenez avec vous des paroles », c'est-à-dire ces paroles que le corps vous dit et prétend qu'il ne vaut pas la peine de travailler pour le bien du ciel. Ces paroles, prenez-les au moment où vous retournez vers le Créateur. Dites-lui « Prends toute faute », puisque ces paroles, ce que le corps nous dit, nous ne pouvons pas les surmonter, ce sont ces paroles que vous prenez au moment où vous retournez vers le Créateur. Et ils disent, « Colle tout, que toi seul tu es tout puissant, que tu peux nous donner une seconde nature, appelée désir de donner. Toi, tu porteras la faute, que tu peux recevoir notre faute et la corriger, que toi seul tu portes notre faute et que nous n'avons aucune force. » Cependant, nous croyons que toutes ces choses que le corps nous dit, c'est toi qui les lui as données. Et assurément, puisque tu nous les as envoyées, c'est certainement pour notre bien. C'est pourquoi ils ont dit à lui, « Koltissa von vekarstov, tout porte la faute et prend le bien. » C'est-à-dire, prends ce bien que tu nous as envoyé. C'est-à-dire, ces choses que le corps aurait revendiquées contre le Créateur. Tu dois donner une autre nature appelée « désir de donner », car sinon, nous sommes perdus puisque nous sommes pleins d'échecs. Et c'est ce qui est écrit. Et nous paierons les taureaux de nos lèvres et nous voulons à l'endroit où nous nous trouvons, à l'endroit de nos lèvres, que lèvres est l'aspect de la fin de la chose. c'est-à-dire en dehors de la sainteté. C'est pourquoi, puisque par nos désirs, nous nous trouvons en dehors de la sainteté, nous te demandons donc, et nous paierons les taureaux de nos lèvres. C'est-à-dire à l'endroit où nous sommes dans les lèvres, à la fin, nous voulons être complets avec des fruits, qui sont l'aspect de taureau, parim, c'est-à-dire la fructification et la multiplication dans les bonnes actions. Et selon ce qui précède, nous comprendrons ce qu'ont dit nos sages. Grande est la tshuva, car elle a atteint jusqu'au trône de la gloire. Et cela, comme il a été dit plus haut, car ces personnes qui appartiennent à l'aspect du collectif, elles ne ressentent pas qu'elles ont des échecs dans la faute, appelée la première faute, car elles ressentent qu'elles ont la croyance, et elles sont en ordre, car bien qu'elles n'aient qu'une croyance partielle, comme il est expliqué, mais elles ne le ressentent pas. C'est pourquoi elles pensent qu'elles sont dans la perfection. Mais ce n'est pas le cas pour ces personnes qui appartiennent à l'individu, c'est-à-dire qu'ils veulent qu'il n'y ait qu'une seule autorité, c'est-à-dire l'autorité unique, c'est-à-dire qu'elles veulent annuler leur propre autorité, appelée « désir de recevoir », mais que soit révélée dans le monde seulement l'autorité du Créateur. Alors elles ressentent combien le corps s'y oppose et elles veulent revenir au Créateur, c'est-à-dire retourner vers le Créateur. Et ce retour atteint jusqu'au trône de la gloire. Cependant, il faut comprendre ce qu'est la notion de trône de la gloire dans le travail. Il est connu que Malchut est appelé trône de la gloire, comme il est écrit dans l'introduction au livre du Zohar, et voici ses paroles, car le secret du trône est en deux aspects. Aleph, il couvre le roi selon le secret de « il fait de l'obscurité sa cachette », et c'est pourquoi le trône